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1: On est toujours dans Venu d'ailleurs avec Lucine Nersissian, originaire d'Arménie, arrivée en Belgique il y a 26 ans, mariée également depuis autant d'années et qui est mère de famille, grand-mère également. Je crois savoir d'ailleurs, Lucine, que votre fils a un restaurant à Visée.
2: Oui, mon fils, il a un restaurant à Visée et il aime bien toujours le business, le restaurant, travailler pour lui. Je sais bien, il travaille 24 heures sur 24, mais il adore. En général, les Arméniennes, oui, il aime bien beaucoup de business, beaucoup de travail. Travailler pour lui, ça, il adore.
1: Il aime bien ce qu'il fait. Alors, vos enfants sont nés en Belgique, ça veut dire qu'ils ont la double nationalité ?
2: Oui. Oui, oui. Mes enfants ici en Belgique, la nationalité, et voilà, en Arménie aussi. Moi aussi, mais pas mon mari.
1: Il pourrait, lui, prendre
2: La
1: nationalité arménienne.
2: Oui, oui, mais il n'a jamais demandé. Jamais.
1: Alors, on parlait justement de cuisine. Votre fils a un restaurant dans la rue principale à Visée, hein, pour ne pas le citer. On peut même le citer tout à l'heure si vous le souhaitez. Ce n'est pas un restaurant arménien. Vous-même, vous aimez cuisiner. Je sais que la cuisine arménienne est très, très bonne. Mais malgré tout, est-ce que vous cuisinez quand même des plats belges ? Et est-ce qu'il y a dans la cuisine belge quelque chose qui vous plaît en particulier ?
2: Bien sûr, j'adore la cuisine belge, surtout boulettes liégeoises et des frites. J'aime bien les frites belges. Ah oui, salade liégeoise, ça j'adore, j'ai appris ici. Et surtout, j'aime bien les fêtes de fin d'année en Belgique.
1: C'est différent en Arménie, on ne fête pas les fêtes de fin d'année pareil.
2: J'aime bien cuisiner les repas de fêtes de fin d'année en Belgique. Oui, je préfère. Je préfère pendant les fins d'année, je sois en Belgique, pas en Arménie. Mais en été, j'aime bien aller en Arménie.
1: Est-ce qu'il y a une spécialité culinaire arménienne que vous continuez à faire très souvent? Je sais qu'il y en a beaucoup, mais juste une.
2: On fait beaucoup de grillades, beaucoup de légumes avec l'aubergine, poivron, tout ça, c'est nos plats. Et beaucoup de grillades, des choux farcis, je fais souvent. Je fais la maggio, c'est comme une pizza arménienne. Je fais souvent les repas avec la viande, avec l'aubergine, je fais souvent aussi.
1: Les épices sont différentes.
2: Oui, les épices sont différentes. On utilise beaucoup de basilic. Ça, c'est de notre repas, beaucoup.
1: C'est une cuisine qui est un peu méditerranéenne, alors?
2: Oui, méditerranéenne.
1: Libanaise, oui. Il n'y a pas d'influence turque ou azerbaïdjanaise.
2: Il y a ça aussi, mais je pense on habite un à côté de l'autre, c'est normal. Dans les desserts, on fait avec des noix beaucoup, des pahlava, des gata. Ça, c'est vraiment traditionnel arménien.
1: C'est bien maigre, c'est bien léger.
2: Oui, oui, oui. Et voilà, il y a beaucoup de choses. Si vous voulez goûter, vous pouvez me contacter.
1: On est toujours avec Lucine Nersissian, originaire d'Arménie. Vous êtes originaire d'où exactement en Arménie ?
2: De capitale, Yerevan.
1: Je suis née
2: au capital. J'ai grandi à Yerevan. J'ai étudié. Et après, j'ai commencé à travailler en urgence. Ça me plaisait bien.
1: Et ici, vous n'avez jamais essayé de retrouver un travail en urgence ?
2: Non. Non, non, non. Ici, quand je suis arrivée, avec mon mari quand même, on a commencé avec toutes les difficultés, unir notre famille, construire notre famille, c'était difficile.
1: C'était plus difficile de quel côté ? De votre côté ou de son côté ?
2: Les deux. Les deux, parce qu'on commençait de zéro. Et je suis contente, on a réussi tout. On a réussi.
1: Qu'est-ce qui était difficile ? C'était l'acceptation avec la langue, la culture, la religion
2: Déjà la langue. Je devais commencer à apprendre la langue. De mon côté, j'ai un petit peu difficile à apprendre la langue. Et après, le travail, finances, tout ça, c'était difficile au départ pour nous deux. Mon mari aussi, il avait des difficultés, moi aussi. Et finalement,
1: finalement, tout
2: arrangé.
1: Va bien.
2: Oui.
1: 25
2: mais
1: ans après, tout va bien.
2: 25 ans après, c'est, tout va bien. On est heureux.
1: Vous avez aussi une fille qui est déjà passée à RCF dans d'autres émissions, notamment pour parler de l'Arménie ou de l'association que vous dirigez, et qui, je sais, je crois, à moins que je ne me trompe, se destine à la diplomatie. Elle est toujours, elle a toujours envie,
2: la politique.
1: Oui,
2: la politique. Oui, pour le moment, elle est amoureuse.
1: Oui, ça arrive.
2: Oui.
1: Et je sais qu'elle a aussi, elle prend beaucoup de plaisir à défendre l'Arménie.
2: Oui.
1: Vous avez réussi à transmettre ça, c'est quand même assez, vous devez être fière.
2: Oui, ma fille aussi, elle adore l'Arménie, malgré son papa est belge, mais elle aime bien les deux cultures, elle respecte les deux. Oui, elle parle beaucoup de l'Arménie. Elle retourne en Arménie avec la grande joie. Et pour retourner, elle est très triste.
1: Alors, ce qui est rigolo, c'est qu'elle est amoureuse et elle est amoureuse d'un Arménien.
2: Oui,
1: ça ne s'est pas fait exprès ou c'est fait exprès? Comment ça se passe?
2: Non, c'est... Je ne savais pas, on n'a jamais parlé de ça. Et finalement, un jour, elle nous a présenté. Voilà, j'ai trouvé quelqu'un. On a fait la connaissance. Oui, c'est un Arménien. Oui, elle aime beaucoup.
1: Et vous, ça vous rend heureuse aussi, j'imagine, quand même.
2: Oui, c'est très bonne famille, très bon garçon. Et chez nous, c'est important aussi la famille.
1: Oui, donc c'est une vie aussi d'une famille qui est très.
2: Oui,
1: une famille très famille.
2: Oui.
1: Voilà.
2: Oui.
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1: On est toujours avec Lucine Nercissian, avec un gros plan sur cette communauté arménienne qui a un passé commun avec la Belgique, notamment avec Liège. Vous avez, il y a quelques années maintenant, créé une association qui permet de venir en aide aux Arméniens, principalement ici, mais aussi en cas, par exemple, en temps de guerre, aux Arméniens là-bas.
2: Oui, depuis 2013, ça existe l'ASBL. Le but, c'était pour la communauté arménienne, la première chose, s'intégrer en Belgique. D'abord, il faut s'intégrer, respecter. Et après, le but pour que les enfants n'oublient pas en arménienne parler, écrire, lire, la danse, les traditions, la culture, pour ne pas oublier la nouvelle génération de tout ça. Mais on aide les familles dans les besoins aussi. Pendant la guerre aussi, on a aidé toutes les familles victimes en Arménie. On fait beaucoup de conférences sur l'Arménie pour montrer en Belgique que nous, on existe, nous, on est comment, on fait quoi, notre histoire surtout. Dans la communauté, il y a beaucoup de filles qui sont mariées avec des Belges. Même j'ai fait une conférence de culture en même toit. C'est très bien passé, on a eu un débat. C'est vrai, beaucoup de la Belgique.
1: Et vous avez donc, la communauté est très active ici à Liège, mais aussi à Bruxelles.
2: Oui, à Bruxelles, parce que je suis dans le comité des Arméniens en Belgique. On participe, on est partenariat avec la comité des Arméniens en Belgique. On fait ensemble, même à Bruxelles aussi, ici à Liège aussi. La dernière fois, on a fait une exposition.
1: Ici à l'espace Prémontré.
2: Oui. Dans la bibliothèque séminaire, et c'est très bien passé. On a montré l'exposition Les Arméniens en Belgique. Depuis quand on est en Belgique, voilà.
1: La communauté arménienne en Belgique, ça représente combien de personnes?
2: Je crois que c'est 40 000.
1: 40 000. Donc, c'est pas la plus importante, mais pourtant, vous avez déjà une belle histoire depuis le début du siècle dernier. Et c'est vrai que cette exposition, elle peut tourner, on peut éventuellement la recevoir.
2: Oui, ça tourne dans toutes les villes. Pour le moment, c'est à Bruxelles. On va aller vers Anvers, Malines, partout. On va essayer d'aller partout. Alors, peut-être encore une fois, et on va revenir encore à Liège.
1: Vous vous rencontrez aussi à l'église, hein? Oui. Donc vous avez des célébrations, je pense.
2: Oui, nous avons une église. C'est l'église catholique, mais on loue. C'est à Ons. Nous avons notre prêtre. Il y a tous les dimanches une messe. Le prêtre, il organise. Nous, on participe.
1: On marque une nouvelle pause dans cette émission et on se retrouve tout de suite.
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2: Avec Lucine Nersisyan, vous pouvez nous dire une phrase en arménien, parce que c'est une langue très particulière, Lucine.
3: Régine, yeste chat sirumem.
2: D'accord, et ça veut dire ?
3: Régine, je vous aime.
2: Ah, c'est gentil. Waouh, c'est à quelle origine cette langue ?
3: La langue, c'est que pour les Arméniens, c'est l'alphabet, c'est uni, c'est indo-européen.
2: Indo-européen, oui. Donc, oui, est-ce qu'on parle russe en Arménie ?
3: Oui, bien sûr, parce qu'avant c'était URSS.
2: URSS.
3: En Arménie, avant les années 90.
2: Alors justement, vous êtes arrivé en Belgique pour des vacances en 2000.
3: Oui.
2: Et
3: oui.
2: Pourquoi avoir choisi la Belgique ?
3: J'avais les connaissances ici, en Belgique, et je suis venue

0: Et religieux mariage, c'était en Arménie.
1: Qu'est-ce qui vous manque dans votre vie au quotidien de l'Arménie?
0: Ouf, ça manque beaucoup de choses. Ça me manque l'air, l'eau qui descend de les montagnes. Ça manque la nourriture. C'est pas le même goût. La même nourriture on prépare ici et
1: Ah oui.
0: là-bas,
1: Donc ce
0: c'est
1: n'est
0: pas
1: pas
0: le
1: les mêmes
0: même goût.
1: produits, quoi.
0: Non, c'est pas le même goût non plus. Même si on prend de la nourriture là-bas, on amène ici pour cuisiner ici, c'est encore, c'est pas le même goût. Je pense c'est l'eau.
1: Ah oui, c'est peut-être l'eau, oui. Ou bien c'est psychologique,
0: Oui, c'est
1: peut-être.
0: possible, c'est possible. Ça manque le marché, les fruits et légumes en Arménie, ça sent bon partout. Ça manque les montagnes, ça manque même les rues que je marche. Je me souviens quand j'étais étudiante, je me souviens, j'allais étudier, j'ai étudié beaucoup.
1: Vous étiez étudiante au moment où c'était l'Arménie était
0: C'était
1: encore sous
0: là,
1: l'URSS.
0: oui, c'était, oui, c'était pendant la guerre.
1: Pendant la guerre.
0: Oui, on a vécu très, très difficiles moments. C'était pendant la guerre, on n'avait pas trop de transport pour aller à l'école. On marchait beaucoup pour aller à l'école. On n'avait pas beaucoup d'électricité, 2 heures par jour. La nourriture, c'était difficile à trouver. J'ai vécu à cette époque-là aussi.
1: Vous avez des frères et sœurs? Ils sont
0: Oui, j'ai une sœur en Arménie.
1: en
0: Oui,
1: Arménie.
0: je n'ai pas de famille ici parce que tout le monde travaille.
1: Et tout le monde est
0: Tout le monde
1: resté
0: est
1: là-bas.
0: resté là-bas. Oui.
1: Vous n'avez jamais eu envie, même il y a 4-5 ans, ou quand les enfants étaient petits, ou de vous dire, allez, on va faire quelques années en Arménie?
0: Maintenant, je pense, oui, parce que je crois que ça manque plus maintenant. En vieillissant, oui, ça manque beaucoup plus maintenant.
1: Ça vous manque plus
0: Oui,
1: maintenant.
0: oui, oui, oui.
1: Et si vous étiez, quand vous êtes en Arménie, est-ce qu'il y a des choses, attention à la réponse, il n'y a pas de piège, est-ce qu'il y a des choses qui vous manquent de la Belgique?
0: Oui, ça me manque aussi. La tranquillité.
1: Je
0: Chez moi, la tranquillité, parce qu'en Arménie, la porte est ouverte, toute la famille, tout le temps rentre, sort,
1: Ah oui,
0: tout le temps
1: ça,
0: il y
1: ici,
0: a
1: il n'y en a pas, donc
0: des
1: c'est
0: visites.
1: facile.
0: Oui, la tranquillité, parfois je dis, ah non, je voudrais bien retourner, rester tranquille chez moi.
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1: Ça ressemblait à quoi les vacances de Lucinée quand elle avait 10-12 ans? C'était quoi? C'était la mer? C'était pas de
0: C'était
1: vacances?
0: dans
1: C'était.
0: les montagnes. Parce que ma grand-mère, elle avait une maison à la campagne. Et pendant l'été, elle retournait dans la maison de campagne. Et on allait, avec tous les petits-enfants, elle allait là-bas. J'adorais les montagnes, les vacances là-bas. Oui. Même maintenant, on dirait, je sens l'odeur de la campagne. L'odeur de
1: Vous
0: la
1: l'avez gardé
0: montagne. Oui,
1: en
0: je
1: mémoire.
0: sens. Oui, je sens ça.
1: Quand vous avez quitté l'Arménie pour venir vivre en Belgique, est-ce qu'il y a quelque chose de spécifique de chez vous que vous avez emporté, que vous avez peut-être toujours?
0: Les épices, mais maintenant, avant. Mais maintenant, on n'a pas de souci de ça en Belgique parce qu'il y a beaucoup de magasins arméniens, surtout à Bruxelles. Et voilà, et même dans la communauté qu'on discute pour ce sujet-là, je vois bien, je constate, il y a beaucoup d'Arméniens qui me disent, oui, en partant en Arménie, là-bas, on dort bien. Je ne sais pas pourquoi, mais c'est vrai, moi aussi, je peux dire, je dors
1: Parce qu'on,
0: bien.
1: peut-être parce que vous êtes chez vous, vous vous
0: Oui,
1: sentez chez
0: oui,
1: vous.
0: oui,
1: Aujourd'hui, vous vous sentez plus belge ou arménienne? Ou c'est
0: oui.
1: impossible à choisir?
0: C'est impossible à choisir. Il y a des Arméniennes, ils m'ont déjà raconté, ils se sont étrangères en Arménie, mais moi pas. Je ne me sens pas étrangère en Arménie. J'ai tout le temps ma famille avec moi dans les contacts, mes amis, mes collègues de là-bas, et je crois que je vis là-bas aussi, et en étant en loin.
1: Alors, je sais que vous maintenez beaucoup la tradition à la fois au sein de votre famille, puis à travers l'association, les traditions de danse, de chant. En termes de musique, justement, qu'est-ce que vous écoutez comme musique? Est-ce que vous écoutez un mélange de musique européenne, belge, occidentale, globalement, et de la musique arménienne ou que de la musique arménienne?
0: Non, les deux, mais plus des chansons arméniennes, j'écoute. Oui, sinon les deux, j'écoute.

0: Les chansons françaises, oui,
1: Alors ici,
0: j'aime bien.
1: il y a un artiste que vous avez choisi qui va partager, qui habille cette émission avec deux titres. Peut-être que vous pouvez dire un mot sur
0: Ah
1: ce
0: oui,
1: monsieur,
0: Tigran
1: cet artiste.
0: Khandjarian, il est très très connu dans la communauté. On apprécie très très fort, il chante bien et en français, Charles Aznavour, et en arménienne. Même il est connu ici en Belgique aussi, parce que pendant les Covid, dans son balcon, il chantait pour tout le monde. Vous allez écouter Tigran Khandjarian.
1: On écoute.

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2: On est toujours avec Lucine Nersissian, comment est-ce qu'on le dit?
3: Nersissian. Les noms arméniens se finissent Yann.
2: C'est comme ça qu'on vous reconnaît.
3: Oui, parce que je crois en français c'est écrit I-A-N, mais en anglais c'est Y-A-N.
2: Y-A-N.
3: Moi c'est Y-A-N parce que dans mon passeport c'était déjà comme ça. En Arménie c'est écrit en anglais.
2: Vous avez toujours vos parents?
3: Pas mon père, mais ma maman. Oui.
2: Toujours là-bas aussi.
3: Toujours là-bas, oui. Ils sont déjà. Mes parents, ils sont déjà venus ici plusieurs fois, mais ils ne sauraient pas vivre ici.
2: Ils ne sauraient pas vivre
3: moi,
2: ici.
3: Moi, je ne vais pas forcer non plus parce que pour les personnes âgées, c'est très difficile.
2: Oui, bien
3: c'est
2: sûr.
3: C'est très difficile. Ils sont bien heureux là-bas, dans leur maison, dans leur potager.
2: Votre mari parle arménien?
3: S'il est tout seul, oui. Si je suis avec, non. Mais il comprend tout.
2: Il comprend.
3: Oui, bah, vous imaginez, 26 ans, il écoute arménien, que je parle avec les enfants, il apprend aussi.
2: Bien sûr, c'est important. Vous dites qu'à la SBL Mesrop Mashtots, on permet aux communautés, aux familles d'origine arménienne de maintenir le lien. Ça veut dire qu'il y a des cours qui sont donnés,
3: oui,
2: des cours d'arménien?
3: Il y a des cours arméniennes, il y a des danses arméniennes, il y a la cuisine arménienne. Parfois, on se réunit pour faire la cuisine arménienne.
2: Mais c'est une association,
3: oui,
2: très dynamique.
3: Très dynamique. Même pour l'association, pour aider l'association, les gens ils commandent la nourriture, on prépare. C'est l'aide pour l'association aussi. On travaille comme ça parce que. On n'a pas de choix pour aider les familles, les gens dont les besoins.
2: Sur Liège, il y a combien de familles arméniennes?
3: Je pense 3-4 000.
2: 3-4 000.
3: Oui.
2: Pourquoi avoir donné le nom que vous avez donné à votre association? Je sais que c'est le nom de quelqu'un, d'un personnage.
3: Oui. Mesrop Mashtot, c'est la personne qui a créé l'alphabet arménien. Et pour moi, c'est très important. Et c'est l'UNI, c'est depuis, ça existe avant Jésus-Christ, 405.
2: Et ça ressemble à quoi? Ça ressemble à l'alphabet cyrillique ou rien à voir?
3: Non, ça n'a rien à voir.
2: Si on veut l'apprendre, on vous contacte, vous.
3: Oui, contactez.
2: Et comment est-ce qu'on entretient une langue, sa langue natale, quand on habite aussi loin? Parce que l'Arménie, c'est quand même quoi, 5000 kilomètres. Comment est-ce que vous avez entretenu
3: ça? Déjà, on compte. Avec la communauté, entre nous, on parle en arménien. Comme ça, on n'oublie pas. Et on écrit des messages, l'email ou quoi. Entre nous, c'est en arménien.
2: En arménien.
3: Comme ça, ça nous permet de ne pas oublier. Mm-hmm. Sinon, c'est facile à oublier. Et vous savez, on lit les livres. On a une bibliothèque avec toutes les livres arméniennes. Il faut lire, il faut discuter. Et on contacte en arménien aussi. Et on écoute dans le journal arménien.
2: C'est important parce que ça veut dire aussi que quand les personnes d'origine étrangère continuent entre elles à parler leur langue, c'est aussi pour ne pas l'oublier.
3: Oui,
2: c'est pas forcément pour se fermer à la communauté belge ou peu importe. C'est pour ne pas oublier. C'est
3: pour
2: maintenir ce lien.
3: Oui, pour ne pas oublier. Par exemple, avec mes enfants, les messages, j'écris avec les lettres arméniennes, en arménienne. Parce que comme ça, ils n'oublient pas. Si je n'écris pas, ils n'ont pas beaucoup d'occasions pour lire ou parler. C'est ça. Tous les messages écrits en arménien et je voudrais bien, eux, ils me répondent en arménien aussi. Et ça marche bien.
2: Ça marche. Que s'ils répondent en français, c'est pas grave.
3: C'est pas grave, mais je dis écrit en arménien. Parce que si on dit rien, une, deux, trois fois, et ça va continuer.
2: Après, ça va s'oublier. On est toujours dans Venu d'ailleurs avec un gros plan cette semaine sur la communauté arménienne de Liège, notamment, mais aussi de Belgique, plus globalement, à travers Lucine Nersissian. On marque une nouvelle pause.

0: Je voyage, c'était Charles Aznavour et sa fille Katia.
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0: Avec Lucinée Nersissiane, origine arménienne, mariée en Belgique depuis 26 ans maintenant. C'est un bel anniversaire, ça veut dire que vous l'avez fêté l'année dernière.
3: Oui,
0: en
3: oui,
0: grande
3: oui,
0: pompe.
3: Justement, on a fêté l'année dernière avec mes 50 ans.
0: Et vous avez eu de la famille arménienne qui est revenue pour l'occasion?
3: Oui, bien sûr.
0: Quand vous allez en Arménie, il vous arrive parfois de vous dire « c'est mon pays, mais au fond j'ai deux pays ». Ou bien « non, l'Arménie c'est mon pays ».
3: Non, pour moi c'est « j'ai deux pays ». Oui, j'ai deux pays. Si je reste un petit peu plus longtemps, ça me manque, la Belgique. Oui, je voudrais bien venir ici.
0: Oui, donc quand même, c'est, ça marche dans les deux sens.
3: Oui, j'aime bien venir ici en Belgique, déguster les charcuteries belges surtout, les boudins, boudins blancs pendant les fêtes, ça j'adore.
0: On est toujours dans Venu d'ailleurs et on vient d'écouter cet artiste, Tigran Kanjarian,
3: oui.
0: C'est bien dit, qui reprenait la chanson d'Aznavour. Aznavour, ça reste une figure importante, aujourd'hui encore. Quelques années qu'il est décédé, ça reste une figure arménienne porteuse de sens pour vous?
3: Oui, bien sûr. C'est très important, Aznavour. Aznavour, il a fait beaucoup de choses pour la population arménienne, pour l'Arménie. Et on ne saurait pas oublier.
0: En 88. Vous aviez quel âge, vous, en 88? Vous aviez 10 ans, 12 ans?
3: Oui.
0: Vous aviez été touché par, vous aviez été touché, vous, par le tremblement de terre?
3: Non, le capital, non. Il n'a pas touché. C'est juste quelques villes. En Arménie, Gyumri, Kilovakan, Spitak.
0: Et c'est vrai qu'il avait notamment été à l'initiative d'une chanson pour rapporter des fonds pour l'Arménie à l'époque, et on l'écoutera tout à l'heure. Lucinée, on revient un instant sur votre ASBL, Mesrop Makhtot. Si quelqu'un a envie de vous rejoindre au sein de vos activités ou il a des questions parce qu'il est d'origine arménienne ou bien parce qu'il a rencontré une arménienne, comment est-ce qu'on peut vous contacter?
3: Voilà, je peux laisser mon numéro de téléphone, contacter sur mon téléphone 04 96 90 11 10. Vous pouvez me contacter toujours pour toutes les questions. Ce sera la cuisine, l'histoire ou partir en Arménie en voyage. Voilà, on peut organiser.
0: Vous avez un siège à Liège ou à Ans?
3: Le siège de l'ASBL, c'est à Liège, rue Puisansoc, 41.
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0: Il vous arrive d'aller en Arménie en vacances et pas dans la famille?
3: Oui, c'est déjà arrivé. Quand je pars, c'est une vacance. Non, je ne peux pas dire que c'est une vacance. Je dis toujours, je retourne dans mes racines. Ce n'est pas une vacance. Mais si je décide quelques jours partir en promenade, oui, je le fais souvent avec mon mari. Oui.
0: En Arménie, on vous a déjà considéré comme belge?
3: Non, je n'ai jamais senti ça, je n'ai jamais entendu, parce que je reste comme arménienne.
0: Vous cultivez cette...
3: Je ne fais pas, je ne mets pas des mots français dans mes phrases, je ne commence pas...
0: Mais c'est naturel, vous ne vous forcez pas.
3: Non.
0: Mais c'est vrai que ça, vous faites partie des personnes que je connais, Lucinée, qui, c'est vrai, sont des personnes qui sont parfaitement intégrées, qui ont leur vie ici, qui sont belges. À 99% et qui en même temps sont aussi arméniennes à 99%, on va dire 99% même si vous l'êtes à 100%, parce que vous arrivez vraiment à être ancrée ici, même si vous avez toujours un pied là-bas en permanence.
3: Oui.
0: C'est important pour vous de parler de l'Arménie au quotidien, de parler à travers l'association, de la faire connaître. C'est...
3: Ici en Belgique?
0: Oui.
3: Très... Ici, oui, je parle, je voudrais bien tout le temps montrer même l'Arménie, montrer ce que je peux, où je peux. Ça, c'est mon but et je suis très heureuse pour ça. Même pendant la fête des voisins, j'aime bien montrer la cuisine arménienne. On va faire cette année, je vais le faire, cuisine arménienne.
0: Bien.
3: Oui, c'est déjà arrivé, je prépare ça. Mes voisins, ils adorent.
0: Justement, vous allez avoir un mariage dans les mois qui viennent, peut-être.
3: L'année prochaine.
0: L'année prochaine, ça veut dire qu'il va être 100% arménien. La nourriture, ça va être 100% arménien. Il y a des chances.
3: Oui. ce sera 100% arménienne. Mais ma fille, elle voudrait bien que son mariage soit en Arménie.
0: Ah, en plus.
3: Parce que son prénom, c'est Gayané. Et nous, on a une église arménienne, Sainte Gayané. Mm. Elle voudrait bien se marier dans cette église-là et faire le mariage là-bas.
0: Ah, ce serait bien. Ce sera un bon retour aux sources. Votre belle-fille, donc l'épouse de votre fils, elle est arménienne aussi ou elle est belge?
3: Non, elle est belge et j'adore ma belle-fille. Elle est très chouette.
0: On peut peut-être donner le nom du restaurant de votre fils, à Visée.
3: C'est I Love Burgos, à Visée.
0: C'est dans la rue...
3: Rue du Collège, le numéro 33.
0: C'est très, très gourmand. Parce que c'est vrai que peut-être que parmi les mots qui résument l'Arménie à travers les Arméniens présents ici, c'est la générosité.
3: Mmh, oui.
0: C'est vrai que vous êtes une communauté très généreuse.
3: Oui, on aime bien servir, on aime bien... Mais les amis qui viennent chez moi, toujours je sers, je prépare, j'aime bien. C'est dans notre culture, on aime
0: l'accueil,
3: bien.
0: L'accueil, c'est important.
3: Oui, l'accueil, c'est important, oui. L'accueil, c'est le respect vers l'invité, nous on dit.
0: Alors, avant de nous quitter, on va encore écouter un morceau de Tigrane.
3: Khanjaryan.
0: Voilà. Je vous demanderai aussi de dire au revoir à nos auditeurs en arménien. Donc comme ça, ce sera l'occasion aussi d'écouter cette langue si particulière qu'on n'entend pas forcément et que surtout quand on la croise, on ne la comprend pas. Là, on ne peut pas deviner. Hein. Ce n'est pas de l'italien, ce n'est pas de l'espagnol. Non. C'est très spécifique. C'est difficile d'apprendre l'arménien?
3: Je pense non, parce que c'est plus difficile pour moi en français, parce qu'il y a trop féminin, masculin, tout ça. Mais chez nous, non.
0: Il n'y a pas de genre. Non. Il y a pas de genre. Ah, mais non, ça.
3: Je pense que c'est ça. Ça me fait en plus la difficulté. Ça m'apporte les plus difficultés pour la langue française.
0: Je vous rassure, le français est une des langues les plus difficiles à apprendre.
3: Hein. Je sais bien, je fais beaucoup de fautes à cause de ça, féminin,
0: absolument
3: masculin.
0: Absolument pas. C'est très agréable de discuter avec vous, Luciné. Alors, avant de nous quitter, je vais vous laisser le mot de la fin concernant justement cette association. Il y a un site internet,
3: www.mesropmachtots. Oui.
0: Donc, c'est MESROPMACHTOTS.
3: Oui.
0: Voilà. N'hésitez pas, il y a aussi une page Facebook, ASBL Mesropmachtots Liège. C'est également, on peut quand même le dire, membre du réseau Caritas Secours, puisque vous venez en aide aux personnes 316 à placer en communication via le compte Caritas Secours si vous souhaitez soutenir les familles.
3: Il y a beaucoup de familles qui sont venues de Haut-Karabakh. Voilà, pour cette famille, notre ASBL, il soutient beaucoup.
0: Votre prochain voyage en Arménie, c'est en septembre?
3: Ce sera au mois de septembre. En général, j'aime bien le mois de septembre. Il fait moins chaud et il y a toutes les fruits.
0: C'est la meilleure période pour aller en Arménie?
3: Je pense. Pour le moment, oui, c'est les abricots aussi.
0: En septembre, il y en a encore les abricots?
3: Dans les villages, dans les montagnes.
0: Merci beaucoup. On se quitte avec un titre de chez vous.
3: En arménien.
0: En arménien. Oui. Et là, je vous laisse la parole en arménien.
3: Շնորհակալություն, շատ սիրում հարգում եմ Բելգիան, ուրախ եմ, որ ճանաչել եմ Բելգիայի մշակույթը.
0: C'est-à-dire?
3: Merci beaucoup la Belgique. Je vous aime. J'aime beaucoup la Belgique et je suis contente d'apprendre la culture belge.
0: À bientôt, Luciné.
3: À bientôt.

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1: L'ère moderne on the rocks, c'est 30 minutes pour prendre un bol d'air frais avec ceux et celles qui font bouger l'été en rythme cadencé. L'occasion de leur demander quels sont leurs rituels et adresses fétiches quand le mercure dépasse les 25 degrés, mais aussi de prendre le pouls d'un agenda estival forcément inspirant. Alors à ce moment précis de l'année où nous rêvons tous de liberté et de fantaisie, y compris dans notre manière de nous habiller, mon invitée est précisément ce que je pourrais appeler une créatrice de fun. Fondatrice de la marque de bijoux Miyabe, Sophie Genen est une voyageuse dans l'âme, toujours en quête de lieux, ambiances et symboles qui vont inspirer ses collections de bijoux. C'est donc une occasion de nous poser avec elle autour d'une table et de l'inviter à partager sa vision d'un été on the rocks. Alors Sophie, merci de nous recevoir dans ton univers.
2: Bonjour Marie, merci à toi.
1: Alors c'est une tradition dans ce podcast et on commence dans le vif du sujet. Je vais te demander de me commenter cette petite phrase. Alors c'est une petite phrase donc en lien avec l'été. Les meilleures conversations ont lieu quand il fait trop chaud pour rentrer. Qu'est-ce que tu en penses ?
2: Alors si je dois faire le parallèle avec les bijoux, ben, je pense que quand il fait très chaud, on a envie de prolonger la soirée, de passer des moments, de créer des souvenirs et surtout de sortir du quotidien et surtout ne pas regarder l'heure. Tout ça, c'est se créer des souvenirs et un bijou pour moi, c'est également, on crée des souvenirs, qu'on s'offre des bijoux, qu'on reçoive des bijoux en héritage, qu'on offre des bijoux en cadeau ou qu'on passe un moment pour soi pour se choisir un bijou qui va nous donner quelque chose en plus à notre tenue. Et puis l'été, c'est un peu, je trouve, la saison de la liberté. Et moi, je trouve que Miyabe, c'est l'été en plein et les souvenirs. Donc, cette phrase me parle super bien parce que Mia, c'est le prénom de ma maman qui est décédée il y a 15 ans. Et la marque a 15 ans. Donc, c'est un souvenir. Et B, ben, c'est vraiment l'été. Je m'imagine dans une crique avec mes amis, mon homme, les copains, etc. Dans un moment suspendu au calme et se raconter nos histoires et sortir de notre quotidien dans les zones autour des minuits et puis à prendre un bain de minuit.
1: Alors c'est amusant parce que tu as déjà évidemment parlé de plein de choses dont j'ai envie de discuter, notamment tes endroits fétiches pour les vacances, mais j'ai envie de revenir à quelque chose dont je me souviens nous avons souvent parlé et qui est pour moi un petit peu l'ADN de Miyabe. C'est qu'en fait, comme tu dis, tu crées des bijoux qui sont des souvenirs et j'ai presque aussi envie de dire qu'à force de devenir des souvenirs qu'on s'offre, qu'on s'échange ou qu'on s'offre à soi-même tout simplement, on touche cette idée de gris-gris, des porte-bonheur et je sais que c'est très... C'est aussi très ancré dans ton idée du bijou, c'est-à-dire que ce sont finalement un peu des porte-bonheur qu'on va accumuler sur soi, et particulièrement en été, quand on voyage et qu'on collectionne comme ça les souvenirs. C'est un peu comme ça que tu les as vus ou que tu les vois ?
2: Bah, tout à fait. En fait, moi, j'essaye d'avoir des bijoux hyper créatifs, justement pour avoir des bijoux plus uniques, et donc justement avoir son gris-gris un peu plus personnel plutôt que des choses plus classiques. Et donc, même s'ils sont très créatifs, ils sont facilement portables.
1: Et combinables aussi.
2: Et combinables, évidemment. Et c'est ça l'été. En fait, l'été, c'est un peu le mois de la liberté. Et donc, on fait des mix et match. On n'a pas peur d'accumuler et de ramener de nos vacances un bijou beaucoup plus coloré, porter des accumulations de colliers colorés ou non, etc. Et c'est ça, ce sentiment de liberté que j'aime à l'été et que j'ai envie aussi de proposer à travers ces bijoux et qu'on s'approprie chaque bijou qu'on achète comme un gris-gris qui nous crée... parce que parfois, on peut aller en vacances à Ibiza, on ne se rappelle pas de la tenue qu'on a mis, mais parfois, on se rappelle du moment où on a acheté ce petit souvenir, cet accessoire, ce bracelet au bord d'une plage.
1: Alors justement, toi, tu as été... Parce que finalement, on se connaît aussi depuis pas mal d'années. Tu as toujours beaucoup aimé, comme je l'ai dit dans l'introduction, tu es une amatrice d'ailleurs, c'est-à-dire que tu aimes les ailleurs... sublimé que tu vois dans des magazines ou justement au hasard d'une rencontre, mais aussi vraiment des impressions de voyages, de vacances, des paysages. C'est quelque chose qui est très très important aussi pour toi. Alors c'est quoi finalement, tu te nourris de quoi ?
2: Ben déjà, je pense que le voyage, c'est sortir son quotidien, c'est prendre un peu de recul. Pour moi, c'est pendant les vacances que je me remets en question, que je repense ma marque, que je pense à tout ce que j'ai bien fait, mal fait, etc. Et donc, pour moi, les voyages, c'est la liberté et c'est hyper important pour mon équilibre. Et justement, lors de ces voyages, le fait de ne pas penser à son quotidien, à son travail, etc., c'est là, je pense, qu'on est le plus ouvert à voir des choses, à trouver un endroit, une porte qu'on trouve magnifique parce que la couleur autour de cette porte est magnifique et qui nous crée des émotions. Et j'essaye dans mes voyages d'humecter comme ça, de prendre toutes ces infos
3: et d'imprégner.
2: D'imprégner exactement et les transformer.
3: Alors, tu as une très très belle maison avec un très grand jardin. Alors, est-ce que tu es plutôt la team jardin chez moi, profiter justement de ta vie et de ce jardin, ou alors plutôt grande destination très loin, ou peut-être un mix des deux? C'est quoi justement toi qui te nourris?
2: Alors moi, je passe très peu de temps dans mon jardin, mais j'adore regarder mon jardin. Mm-hmm. Et pour moi, le luxe, c'est l'espace. Et donc en fait, quand on a acheté cette maison, en fait, on a acheté parce qu'il y avait un énorme arbre qui est plus haut que cette maison, qu'on va peut-être devoir abattre. Donc ça m'émeut un peu, parce qu'en fait, je trouve que regarder la nature et prendre le temps et prendre même son verre à l'intérieur et regarder tout autour de soi, ben ça c'est mon luxe. Et donc évidemment c'est un mix des deux. Moi j'adore les grands espaces, mais toujours avec beaucoup de monde autour. J'aime pas trop être seule, même si j'ai besoin de mon petit moment à moi, mon heure par jour que je m'octroie pour être toute seule. Mais pour moi c'est ça, et c'est pour ça que j'aime la mer, parce qu'on peut avoir plein de gens autour et quand même avoir cette notion d'espace devant soi avec ces océans et ces mers qui s'ouvrent à nous.
3: Il y a des pays comme ça qui sont pour toi particulièrement prescripteurs? Est-ce que tu as des destinations fétiches, secrètes peut-être? Tu vas me dire, ah oui, j'en ai une, mais je ne la dirai jamais parce que c'est mon havre de paix et je ne veux pas le partager. Ou au contraire, est-ce qu'il y a des endroits qui sont connus de tous comme étant, de tes amis, comme étant voilà, un peu ton repère à l'étranger?
2: Alors moi, j'adore l'Asie. Pourquoi? Parce que j'aime la chaleur. Je trouve que l'Asie, il y a des moments où, enfin, il y a des endroits très, il y a beaucoup de verdure, etc. Ou comme le Mexique aussi, j'adore beaucoup. Je suis moins portée sur l'Afrique qui est plus aride, etc. J'aime bien ce vert, ces fleurs et ces océans.
3: Je vais pas te contredire parce que moi, le Mexique, c'est ma grande révélation 2026.
2: Donc, ah oui.
3: Mexico City, waouh.
2: Ouais, et d'ailleurs, on a un point de vente à Mexico City. On a plusieurs points de vente au Mexique. Et plein de fois, elle me dit, allez, viens nous voir. Et je sais, j'ai déjà repéré les centaines de super bons restaurants.
3: Absolument, que je te confirme.
2: que ce soit des street food ou des super gastro, etc. J'adore cette culture. Sinon, je vais peut-être tomber dans le cliché, mais je suis partie il y a 10 ans à Ibiza. Et j'y retourne chaque année depuis 10 ans. Mm-hmm. Et j'y retourne jamais. J'y retourne toujours hors saison, c'est un peu mon moment à moi. Et je ne sais pas ce qui s'est passé avec cette île, mais c'est un mix de j'aime les gens un peu libres, même si ce n'est plus comme avant, j'aime la musique, j'aime les belles choses, j'aime les choses simples, et j'aime bien manger, et je trouve qu'on retrouve assez tout ça à Ibiza et au Mexique, et dans certains points en Asie aussi, je trouve. Mmh.
3: Alors justement, tu as parlé comme ça de liberté. On sent que chez toi, il y a cette volonté toujours de casser certains codes, notamment du bijou, par exemple, en incitant les gens justement à se les approprier, etc. Alors il faut rappeler, pour ceux qui ne te connaissent pas, que tu as commencé avec un produit très emblématique qui était le jonc, qui fait toujours d'ailleurs partie en version transformée et revisitée de tes collections. C'était une idée aussi déjà très partageuse. Tu as beaucoup parlé du fait de partager. C'était déjà une idée très très partageuse et très voyageuse d'envisager le bijou. Ça t'était venu comment, cette idée?
2: Eh bien, en fait, ce jonc, il a un système de 3 positions pour la fermeture. Donc, il s'adapte aux petits et aux grands poignets. Et en fait, moi, j'avais un commerce aux Pays-Bas, à Maastricht. Et en général, les femmes aux Pays-Bas ont des poignets plus larges. Et moi, je me suis dit, mais moi, je veux vendre au Japon, je veux vendre aux États-Unis. Et donc, et on sait que dans certaines régions, au Japon, elles ont des poignets hyper fins, etc. Mm-hmm. Plutôt l'Asie et plutôt l'Afrique, l'Amérique, c'est des poignets plus larges, ou le nord de l'Europe. Et donc, directement, je m'étais dit, il faut que je fasse un jonc pour toutes ces femmes qui s'adaptent à tous les poignets, un jonc qu'elles puissent mettre par elles-mêmes, parce que moi j'étais célibataire, on n'a pas besoin d'un homme pour se bijouter. Mmh. Et donc voilà, de toutes ces réflexions qu'est né ce jonc en fait, avec ces trois systèmes de fermeture. Et la fermeture en fait, elle ressemble à une baie. Certains vont dire qu'elle ressemble à rien ou à une serrure. Mmh. Mais moi, j'avais imaginé une baie, donc c'est une entrée de mer dans la terre.
3: Donc, on était déjà dans cette idée de voyage. Et aussi d'accessibilité, parce que ça, je pense que c'est aussi important de le signaler. C'est-à-dire que finalement, Miabe, c'est aussi une marque qui a su garder son identité, garder son ADN, une grande désirabilité, tout en étant accessible à tous. Et ça, c'est important aussi, parce qu'aujourd'hui, c'est vrai que voilà, il y a ce côté parfois un peu dans la mode encore, malgré tout, élitiste, ou alors justement des choses très fast fashion. Et toi, tu as su surfer entre les deux dans une désirabilité, dans quelque chose de voilà de toujours joli, agréable, élégant, mais en même temps accessible à tous. C'était important, toi, cette dimension-là?
2: C'est hyper important et ça le reste. Je veux rester des bijoux abordables, accessibles à tous. Et j'adore entendre des histoires d'une jeune fille de 16 ans qui a mis de côté pour recevoir un Miabe à son anniversaire. Et inversement, le mois passé, j'étais au Bon Marché et je vois une cliente qui a un bijou. Je lui dis: ah, vous avez un beau bijou, c'est quelle marque? Elle me dit: ah, je ne sais plus, c'est Miabe, c'était une américaine. Et je me suis dit, bah, en fait, et elle était hyper stylée, etc. Et moi, je trouve que j'aime mélanger les choses, quel que soit le prix. J'aime évidemment les choses très chères parce qu'elles ont un degré de finition incroyable et c'est le côté unique et toute l'histoire qu'il y a derrière.
3: Les bijoux de famille notamment qu'on se transmet, etc.
2: Exactement, mais c'est aussi dans le design, c'est aussi dans plein de choses. Et en fait, et moi je trouve ça hyper intelligent, en fait, on ne regarde pas que le prix et on est sensible à toutes ces choses qu'on trouve jolies. Et parfois ça a un prix et parfois c'est abordable et c'est super. Mmh.
3: Alors, on va faire une première pause dans ce podcast avec un premier extrait de ta playlist. Alors, tu m'as dit avant de commencer, voilà, ça a été compliqué de choisir. Et alors, évidemment, quand mes invités me disent ça, j'ai envie évidemment de leur demander si la musique compte en effet énormément dans leur vie. Ça m'a l'air d'être le cas. Alors, pour toi, justement, ça représente quoi à nouveau, cette idée de liberté, de voyage? Tu as parlé tout à l'heure de danser, d'être en liberté l'été. C'est quoi pour toi la musique?
2: Bien, moi j'adore danser. Moi la musique c'est danser. Alors moi j'ai une famille de musiciens. Mon homme est d'ailleurs chef d'orchestre. Ma belle-fille joue du saxo, etc. Donc je suis un peu baignée de musique et toutes sortes de musiques. Mais moi j'aime les musiques où il y a un bon tempo, où je peux passer du jazz et mettre du jazz l'hiver. Je trouve ça magnifique, etc. Avec un bon verre de vin et des copines. Mais moi j'adore danser, en fait, c'est mon sport de la semaine. Et j'ai la chance, vraiment, je trouve ça à chaque fois, j'ai une chance d'être invitée à des endroits où on danse. Et donc, c'est mon sport de la semaine, le samedi, le vendredi, ça dépend, etc., les invitations. Et je ne peux pas m'empêcher de danser. Et parfois, j'en oublie un petit peu de discuter avec les autres. Mais, et donc, j'aime les musiques qui bougent, les musiques avec des tendances espagnoles, etc. Et puis, j'aime les grands artistes qui sont des machines, comme je les appelle, comme des Beyoncé, des Lady Gaga, des Bruno Mars. Ça, moi, ça me fascine, ces performeurs. Je trouve que ça fait rêver. C'est un spectacle, un show incroyable.
3: Alors, c'est amusant. Je vais révéler une petite souvenir. Finalement, tu parles de danse et tu dis que tu adores danser. Et d'ailleurs, moi, chaque fois que je te vois, je pense à ça parce que la première fois qu'on s'est croisés, c'était à une soirée où, en effet, je dansais. Et tu m'as arrêtée dans mon élan pour me dire: bonjour, je suis Sophie et je viens de lancer ma marque de bijoux. C'était il y a 15 ans. Je trouve que c'est un très beau symbole. Nous avons donc dansé ensemble avant de nous connaître et de savoir que tu allais faire cette incroyable carrière. Alors justement, je vais te laisser nous partager ce premier extrait de la playlist. Tu as choisi un DJ français, alors dis-nous tout.
2: Alors c'est Ugel, c'est I Adore You. Il y a du tempo, mais il y a un peu de douceur et ça m'évoque Ibiza. Et d'ailleurs, dans son clip, on voit Esvedra, qui est un rocher très célèbre là-bas.
3: Eh bien parfait, on l'écoute, on plonge dans la mer à Ibiza et on se retrouve tout de suite pour la seconde partie du podcast. À tout de suite.

0: Pour ceux qui nous rejoignent, on se retrouve donc dans la deuxième partie de l'ère moderne on the rocks. On parle donc tendance, on parle bijoux, on parle inspiration estivale. Et donc nous sommes avec Sophie Genène, la créatrice et la fondatrice de la marque Miabé. Alors justement, Sophie, on se faisait la réflexion... Cette marque de bijoux, donc 15 ans, une grande histoire, des points de vente, tu l'as dit, et ça je pense que tu as bien fait de le rappeler un peu partout dans le monde. Tu as parlé du Bon Marché qui est un peu mon magasin iconique, et d'ailleurs si certains auditeurs font un city trip à Paris cet été, je ne peux que leur recommander d'aller dans ce magasin qui d'ailleurs compte, et on ne le rappelle pas assez souvent, une quantité énorme de créateurs et de marques belges. C'est vraiment impressionnant, dont beaucoup que je suis avec plaisir. Aussi à Mexico, tu l'as dit, aussi aux États-Unis. Alors, ce qui est bien aussi, c'est de rappeler finalement que ces bijoux, tu les dessines. Et d'ailleurs, ceux qui te suivent sur les réseaux sociaux voient souvent, en fait, te voient souvent esquisser des nouvelles impressions, des symboles, etc. Alors, parle-nous justement de cet acte de création, parce que finalement, l'été, est-ce que c'est pour toi justement un moment où tu vas créer des nouvelles choses, ou justement, tu vas prendre un peu de recul, tu vas déposer ce crayon ou ta table de travail et te dire finalement justement non, justement je suis face à des beaux paysages et je vais plutôt, comme tu l'as dit tout à l'heure, emmagasiner des idées pour ensuite les traduire.
1: Ben c'est exactement ça. En général, l'été, c'est un peu une pause. Et en fait, après, j'ai des timings. Donc ici, j'ai fini de dessiner l'été 2027, printemps 2027.
0: Ça, des choses que, évidemment, les gens souvent ignorent, qu'on est à ce point en avance dans le bijou, dans la mode, c'est sûr.
1: Exactement, parce que quand on dessine, il faut trouver l'atelier parfait pour faire le modèle qu'on désire, parce que chaque atelier a ses spécificités. Je sais qu'il y a des ateliers qui ont un super beau sertissage avec des griffes hyper fines, etc. D'autres savent faire des merveilleux émaillages. Ici, pour l'été prochain, j'ai essayé de trouver des ateliers en Inde pour faire des tissages, etc. Et ils teignent eux-mêmes les bains des cordes, et donc on peut choisir exactement la couleur qu'on désire, et donc ça, c'est super. Et donc voilà, l'été, c'est la pause. Malheureusement, on est belge, donc l'été est court chez nous. Donc heureusement, parce qu'il faut travailler beaucoup pour produire. Et on a 4 collections par an, et on a en général 60 à 70 modèles à chaque collection. Donc ça veut dire qu'il faut produire beaucoup plus, il faut créer des moules, etc. Parce qu'il y a des choses qui ne sont pas parfaites, qu'il faut améliorer, parce que techniquement c'est compliqué, c'est cher, parce qu'au porté ce n'est pas agréable, etc. Ou parce que tout simplement on n'a pas le coup de cœur, et je sors toujours des pièces dont je suis fière. Et je me peux dire, je suis fière de la pièce, ok, on y va. Si je ne suis pas fière d'une pièce, si je ne trouve pas qu'elle est bien, elle n'est pas parfaite, je ne la sors pas.
0: Que tu as envie de porter aussi probablement toi-même et...
1: Exactement, mmh. Exactement. Et par exemple, ce cordon,
0: qu'on va montrer sur la vidéo.
1: Voilà. Oui, et bien en fait, j'étais aux États-Unis et j'ai rencontré une Américaine qui avait mis un cordon, et je trouvais que la pierre était incroyable. J'ai été la trouver, elle m'a dit, c'est un diamant. Et je pense qu'elle avait un diamant à 20 000 $ sur un cordon. Et ça, c'est le genre de femme que je trouve ça incroyable. Elle n'est pas du tout tombée dans les clichés. Personne ne s'est dit que c'était un diamant, mais la pierre brillait tellement fort que je me suis dit, mais quelle est cette pierre, etc. En fait, c'était simplement un diamant sur un cordon. Et c'était ce côté nonchalant et pas du tout cliché et pas stéréotypé que j'ai trouvé incroyable. Mmh.
0: Alors justement, tu as expliqué ce processus. Alors justement, quand tu t'arrêtes, quand tu l'as dit, quand tu t'arrêtes de dessiner, quand tu t'arrêtes de promouvoir la marque, d'orchestrer cette finalement, vous êtes combien aujourd'hui chez Miabé?
1: Alors une dizaine de filles, on n'est que des filles, et donc chacun a son rôle très précis. Il y a une partie réseaux sociaux, une partie marketing, une partie logistique, une partie finance, une partie graphisme et une partie sales. Et puis on a 8 agents, 8 femmes aussi dans le monde qui nous représentent, donc aux États-Unis. Maintenant on va signer avec le Canada, mais sinon on est en Italie, on est en Grèce, on vend très bien en Grèce, en France, aux Pays-Bas, Norvège, etc. Et on est plus que 10 finalement dans notre bureau de Liège. Mmh.
0: Alors justement, donc quand tu fais cette fameuse pause, on a tous parfois comme ça des rituels d'été, des choses qu'on fait, des choses qu'on aime. Je sais que tu es une épicurienne, tu l'as dit dans la première partie du podcast. Quels sont toi tes petits rituels? Est-ce que c'est l'apéro avec les amis qui n'en finit pas? Est-ce que c'est, je sais pas, des moments où tu adores te baigner? Quels sont finalement toi tes rituels de l'été?
1: Alors, le plus grand rituel de l'été, je pense que c'est les moments avec d'autres personnes et surtout mes amis. C'est hyper important pour moi. Ça fait partie de mes quatre piliers. C'est essayer toujours de découvrir un endroit un peu nouveau qui va nous créer une atmosphère. Alors, évidemment, j'adore Maastricht. J'ai eu mon commerce là-bas et j'ai l'impression qu'en 20 minutes, je suis déjà ailleurs. Et puis, je suis super étonnée de l'énergie que de nouveaux Liégeois mettent à
0: créer des lieux.
1: Exactement, et je trouve ça magnifique.
0: Alors on va peut-être, parce que moi j'aime toujours bien, c'est mon côté aussi journaliste de mode qui ressort, j'aime toujours bien inspirer. Alors bien sûr, ici on est dans un podcast, on n'est pas dans un magazine où on a des images ou bien en vidéo, mais on va quand même poster une vidéo. Et ce sera peut-être l'occasion de montrer quels sont tes coups de cœur parmi cette grande collection de cet été, les bijoux qui vont accompagner les fans de Mia Bay. Est-ce que tu peux me donner quelques exemples? On les montrera après à l'image sur nous. Quelles sont finalement tes grandes inspirations de l'été 2026?
1: Alors moi, j'aime beaucoup la pierre Watermelon. C'est une pierre qui est hyper rare. Donc nous, on a une pierre teintée Watermelon que j'ai fait en bague, que j'ai fait en bracelet et en collier. C'est une pierre qu'on trouve, que peu de gens proposent dans leur collection, alors que je la trouve magnifique. Et on a créé une bague, c'est la bague Juliette. C'est la bague que porte ma grand-mère, et je l'ai mis avec des tas de Watermelon, et c'est le best-seller de l'été, et je suis hyper ravie parce que c'est mes coups de cœur depuis le début. Et puis comme je l'ai dit, ce collier cordon, etc. Alors ici devant toi, c'est un peu l'exclu, mais en fait c'est pas l'été, c'est ce qui sortira
0: J'ai de la chance,
1: voilà, c'est ce qui sortira à Noël. Et donc voilà, mais ici, on a mis toutes des tendances avec des colliers cravates. On a mis aussi le torque, c'est un collier qui est rigide, à laquelle on rajoute tous des gris-gris et des charms. Ça arrive beaucoup dans la bijouterie. Et donc, moi, je m'inspire beaucoup de la bijouterie, etc.
0: C'est aussi cette idée d'appropriation, en fait, que tu as toujours finalement faite et promue. C'est cette idée, finalement, de tout mélanger. Comme je le disais tout à l'heure, des bijoux de famille. Moi, d'ailleurs, c'est voilà, j'ai des bijoux que je n'enlève jamais, qui sont des bijoux de... Et sur lesquels j'ajoute plein de choses pour justement mélanger les styles et les genres. C'est un peu ta manière finalement d'envisager aussi le bijou finalement.
1: Exactement, c'est ce beau mix and match d'héritage, de colliers avec de très grande valeur à des colliers de plus petite valeur, etc., qui en font, je trouve, qui donnent énormément de personnalité aux femmes qui les portent. Et ça, c'est pour les accessoires, mais je trouve que c'est aussi pour des sacs, c'est aussi pour la décoration, etc. C'est un peu ma façon de penser depuis toujours. Et c'est vrai que quand j'ai créé Mia Bay, c'était pas du tout la mode de porter beaucoup de bracelets, etc. Et moi, je faisais des publicités avec plein de bracelets, etc. Et certains me disaient: ah, mais il y a beaucoup trop de bracelets sur la photo, etc.
0: On ne parlait pas encore de stacking à l'époque, et on en a parlé juste après. Et voilà, peut-être aussi, probablement aussi grâce à toi. Alors, on va tout doucement se quitter déjà avec un deuxième extrait de ta playlist, un morceau toujours aussi dansant d'ailleurs. Pour justement prolonger l'été, on se voit peut-être avec toi dans un jardin ou sur une plage à Ibiza, ou pourquoi pas beaucoup plus loin, à Mexico City. Ça me donne envie d'y retourner d'ailleurs. Ce ne sera pas la dernière fois, moi, à mon avis. Tu avais choisi quoi?
1: Alors, j'ai pris une chanson de nouveau très dansante, mais un petit peu de nostalgie pour les quarantenaires. Donc, j'ai choisi une chanson de Sean Paul, Give It Up To Me.
0: C'est difficile à dire, mais c'est pas difficile pour danser. Merci Sophie de nous avoir reçus. Alors si vous avez aimé ce podcast, merci de le partager sur tous vos réseaux. Et nous, on se retrouve évidemment la semaine prochaine pour un nouvel épisode de L'ère moderne on the rocks. Merci Sophie.
1: Merci beaucoup Marie.

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2: Bonjour à toutes et à tous et bienvenue dans un nouvel épisode de Voyage, Voyage sur RCF Sud-Belgique. Et aujourd'hui, dans cette émission, on va parler d'un livre qui va nous transporter en Tanzanie, plus précisément sur le Kilimandjaro. Ce livre, c'est Polé, écrit par Amandine Skiers et c'est paru aux éditions Être vu pour être lu. Et j'ai Amandine Skiers qui est en face de moi pour m'en parler. Bonjour Amandine.
3: Et bonjour Adrien.
2: Je tiens à dire que c'est toujours un plaisir de discuter livre et c'est déjà, je pense, la cinquième fois qu'on a un entretien ensemble pour parler d'un livre. On a parlé notamment de Bande de cinglés, c'était la première fois.
3: Oui.
2: Amandine et la magie des livres, Quelques moments heureux, Le roi des astres et puis aujourd'hui, Polé. Justement, comment on fait pour écrire aussi vite et écrire aussi régulièrement, enfin faire paraître aussi régulièrement des livres déjà?
3: Alors, je n'écris pas si vite, enfin je ne pense pas, mais ce qu'il y a, c'est qu'il a fallu longtemps avant que j'aie des acceptations au niveau des maisons d'édition. Alors je dis longtemps, avec le recul, c'était pas si long que ça, parce qu'en fait, il a fallu 2 ans environ avant que je sois éditée, donc à l'échelle d'une vie, 2 ans, c'est pas énorme.
2: Oui, ça va.
3: Mais ce qu'il y a, c'est que à ce moment-là, donc du coup, comme j'avais des refus et que j'avais quand même réduit mon temps de travail, puisque je fais un gros mi-temps maintenant, à ce moment-là, c'était pas encore tout à fait le cas, mais j'avais quand même du temps pour écrire. Et donc, je mettais environ 4 mois pour écrire un roman. Et en attendant les réponses des maisons d'édition, je noyais un petit peu mon chagrin dans le travail, donc j'en écrivais un autre. Et puis un autre. Voilà, maintenant j'écris moins vite.
2: Ah d'accord. Je suppose qu'il y a plein de livres alors dans les tiroirs encore, hein, si je comprends bien.
3: Il y en a 2 qui sont vraiment en attente, qui sont prêts, où j'attends de recevoir à un moment la bonne nouvelle. Et il y en a un autre, ici, je finalise, il va partir donc chez les bêta-lectrices, donc la toute première lecture avant de retravailler une dernière fois et qu'il soit prêt.
2: Et qu'est-ce que justement vous motive dans l'écriture? Qu'est-ce qui vous tient en haleine, qui fait que vous avez encore envie d'écrire aujourd'hui?
3: Je ne sais pas dire, c'est quelque chose que je ne contrôle pas en fait. Je crois que c'est plus l'écriture qui me possède que moi qui possède l'écriture. Et elle m'empêche de dormir parfois. Maintenant, ça commence à aller un petit peu mieux parce qu'en fait, je suis tellement fatiguée que là, j'ai plus de soucis de sommeil parce que les journées sont quand même bien et les semaines bien remplies, mais passionnantes. Mais c'est vraiment ça, c'est un besoin en fait viscéral qui est là. J'ai des histoires à raconter qui me viennent. Et quand ça arrive, la seule façon de m'en débarrasser, c'est de les coucher sur papier en fait.
2: Et votre inspiration, elle vient d'où? Elle vient du quotidien? Elle vient de votre vie de tous les jours ou d'amis peut-être?
3: Chaque livre a un petit peu son histoire particulière et une source d'inspiration différente. Voilà, ça peut être parfois juste un souvenir. Quand j'étais venue pour Bande de cinglés, là c'était un souvenir de retraite dans un hôpital psychiatrique qui m'avait fait partir de là. Ici, on va parler après de Polé.
2: Oui.
3: Donc c'est effectivement une collègue qui est partie au Kilimandjaro qui m'a parlé de ça. Et aussi un élément déclencheur, on va dire, par rapport à mon dentiste qui simplement m'a dit « à l'année prochaine, si je suis encore vivant ».
2: Ah oui.
3: Et donc voilà, il m'a expliqué un petit peu ce qui lui est arrivé puisqu'il avait eu un accident au restaurant. Mmh. Et donc c'est un petit point de démarrage qui a fait que hop, je suis partie là-dessus, même si après l'histoire n'a rien à voir et ne raconte pas la vie de mon dentiste du tout.
2: Oui, c'est ça. Est-ce qu'il est mentionné dans les remerciements, ce dentiste?
3: Tout à fait.
2: Il est mentionné. Ah ben voilà, au moins la source d'inspiration est notée. Je vais résumer Polé, puisque les gens ne savent toujours pas de quoi ça parle. Donc dans ce livre, on suit Bruno qui est un employé de banque, qui est un petit peu au bout du rouleau, qui est fatigué. Voilà, heureusement, il a 2 amis qui sont là pour l'aider, Gaëtan et Jamel. Mm-hmm. Mais la vie de Bruno va basculer après qu'il ait frôlé la mort, notamment au restaurant. Mm-hmm. Et à partir de ce moment-là, notre héros décide de reprendre sa vie en main et de partir gravir le Kilimandjaro. Voilà, je pense que je ne vais pas en dire plus pour ne pas trop en dévoiler. J'aimerais d'abord qu'on revienne sur ces deux personnages, Gaëtan et Jamel, les 2 amis de Bruno. Comment ils sont nés dans votre esprit, ceux-là?
3: J'avais pas envie que Bruno soit tout seul non plus dans sa vie et j'avais vraiment cette idée d'une

0: bande de copains. J'aime bien varier aussi dans mes romans, que ce soit parfois une voix de femme, une voix d'homme, mélanger les deux. Et là, j'avais vraiment envie de partir sur un trio de trois hommes pas super bien dans leur basket, qui sont un peu du côté des losers, on va dire, quand on les voit comme ça de l'extérieur, mais qui se soutiennent. Et je voulais aussi trois profils très différents. Il faut dire que dans ma phase de recherche, j'ai regardé aussi énormément de vidéos de personnes qui sont parties au Kilimanjaro. Et ben, je voyais que concrètement, c'était quand même rare les gens qui faisaient ça seuls. Donc, il y avait souvent des petits groupes. Et donc, un peu en voyant tout ça, ça m'a donné l'idée de ce trio.
1: Et qu'est-ce qu'on doit faire comme recherche quand on écrit un livre sur le Kilimandjaro? Je suppose qu'on se base sur enfin, un petit peu le récit de votre ami, mais on se base sur d'autres recherches via Internet peut-être. Comment ça se passe?
0: Oui, bien sûr. Mon amie, enfin donc c'est ma collègue en fait, Aurélie, que je salue au passage. Donc elle m'a donné plutôt l'idée de départ. Et puis par après, c'est vrai qu'il y a des questions que je lui ai posées pour avoir un petit peu plus de détails vraiment très concrets où je voulais faire vivre au lecteur vraiment avec tous ses sens un petit peu ce qu'elle avait vécu. Donc là, elle m'a aidée à ce niveau-là. Maintenant, elle n'a pas du tout fait le trajet que je mentionne, donc elle n'a pas suivi l'itinéraire que j'ai choisi moi dans mon roman. J'ai dû faire beaucoup de recherches, oui, parce que il faut savoir que c'était mon défi avec ce roman. J'ai à chaque fois un défi. Donc il y a les sources d'inspiration, mais il y a aussi les défis, les objectifs. Ici, j'en avais deux. Le premier, c'était d'écrire un roman à la troisième personne du singulier, parce que jusque-là, les romans pour adultes, je les avais écrits à la première personne.
1: Oui, c'est vrai.
0: Et je voulais pas être sûre. On n'est jamais sûr, mais je voulais en tout cas me tester à l'exercice de quand même faire passer des émotions malgré que ce soit à la troisième personne. Parce qu'avant ça, j'avais l'impression que si j'utilisais pas la première, j'arriverais pas à faire passer les émotions. Donc ça, c'était mon objectif. J'espère qu'il est atteint. Et le deuxième objectif, c'était vraiment de pouvoir faire voyager le lecteur à travers sa lecture. Et il faut savoir que l'histoire et la géographie, c'est pas spécialement les sujets dans lesquels j'excellais. Et donc là, c'était mon défi vraiment d'emmener le lecteur et qu'il puisse se sentir comme s'il était sur place et de tout imaginer. Moi-même, je n'y suis pas allée. Donc effectivement, il a fallu faire beaucoup de recherches. J'ai fait comme si j'allais faire ce voyage et donc j'ai été voir un petit peu sur les sites touristiques comme si je réservais mon propre voyage, voir les programmes qui étaient prévus, etc. Et puis beaucoup, beaucoup de vidéos pour voir les paysages, voir les ressentis, tout ça, oui.
1: Et vous aimeriez aller sur le Kilimandjaro?
0: Non.
1: Non? Ah bon?
0: Alors non, parce que ça m'attire pas et je suis sûre que j'ai le mal des montagnes, ça j'en suis persuadée. Et enfin j'avoue, j'ai d'autres paysages, d'autres continents que je préférerais voir d'abord et je pense déjà que j'aurais pas assez de toute ma vie, donc c'est pas spécialement mon envie à moi d'aller là. Et pour la petite info, je suis allée pour la première fois en montagne cet été, donc en Savoie et Haute-Savoie, et j'ai déjà eu beaucoup de mal.
1: Ah oui.
0: Donc je me dis, le Kilimanjaro, il faut rester réaliste. Et c'est ça la magie d'être romancière, c'est que là, les personnages peuvent faire tout ce que nous, en tant qu'êtres humains, on n'est pas forcément capable ou qu'on ne va pas faire dans la vraie vie.
1: Ah oui, c'est le pouvoir de l'imagination, de créer des histoires, de les faire vivre au lecteur aussi avec ce livre Paul épaulé, écrit par Amandine Skerz. Je propose qu'on parte en musique ici avec une chanson. Voilà, je l'ai choisi parce qu'il y avait Kilimanjaro dans le titre, hein, même si c'est une chanson plutôt triste, ça s'appelle Les Neiges du Kilimanjaro, chantée par Pascal Danel, et on se retrouve juste après.

0: Nous voici dans la seconde partie de Voyage Voyage sur RCF Sud Belgique, consacrée au livre Paulet Paulet, écrit par Amandine Skers. C'est paru chez Être Vu pour Être Lu édition. Voilà qu'on remercie pour avoir eu ce livre par ailleurs. Nous avons toujours Amandine Skers qui est là pour nous en parler, bien sûr. Et donc dans cette histoire, on suit le personnage principal de Bruno, qui est un personnage finalement assez universel, qui passe peut-être même un petit peu à côté de sa vie, justement, qui n'ose même pas froisser les gens non plus. Comment on imagine un personnage qui est un petit peu passe-partout et qui peut-être qui nous ressemble un peu, en fait?
1: Oui, Bruno Calzone, puisque c'est son nom de famille. Bah oui, il a un nom de pizza, ce qui ne l'aide pas à se faire accepter par ses collègues, pas toujours bienveillants. Mais effectivement, c'est un peu monsieur et madame tout le monde, j'ai envie de dire. Parce que bon, voilà, il faut bien que je lui choisisse un sexe à ce personnage-là, mais ça peut être aussi bien un homme qu'une femme. Bah, il a un âge, il a la quarantaine, sa femme l'a quitté, sa fille adolescente n'a pas forcément envie de passer du temps chez lui. Je pense que c'est tout un chacun qui peut aussi, à un moment de sa vie, passer par cette phase Bruno Calzone, je vais dire, où on a beau avoir donné le meilleur de soi-même, ben on se rend compte qu'en fait on n'arrive pas loin, on n'arrive pas à grand chose, où il y a peut-être une certaine lassitude de son quotidien. Donc voilà, je pense que c'est un moment qui peut arriver à tout le monde.
0: Vous êtes heureuse dans votre quotidien aujourd'hui d'écrivaine, de ce que vous faites peut-être à côté aussi?
1: Tout à fait, mais j'ai quand même eu des phases aussi où je me suis retrouvée un petit peu comme Bruno, clairement. Donc moi aussi, j'ai pas toujours eu des moments très palpitants, et il y en aura encore des moments pas palpitants. C'est comme ça, il y a des hauts et des bas, c'est comme en montagne. Hein. Il y a des montées, des descentes. Mais donc oui, aujourd'hui, ça, je peux clairement dire sans hésitation que je suis heureuse. Oui.
0: Ah bah, c'est super ça, et c'est très chouette d'avoir des personnes comme ça qui passent sur antenne, qui disent « je suis heureux » ou « heureuse aujourd'hui ». Et donc, dans cette histoire, il y a ce fameux Bruno et ce fameux événement qui va arriver au restaurant où, en fait, il va s'étouffer, je pense, avec un morceau de viande. Et ça va totalement changer sa vie. Il va se retrouver à l'hôpital. Il pourrait se dire qu'il devrait rester au calme chez lui, qu'il pourrait même presque reprendre sa vie d'avant. Mais sauf que lui, il préfère partir en voyage. Pourquoi finalement il fait ce choix-là? Parce qu'il a eu ce déclic-là, finalement. Il a eu quelque chose qui lui est passé par la tête.
1: Alors, il y a aussi une intention dedans que je ne peux pas révéler pour ne pas spoiler, qui est divulguée dans le livre, puisque ses intentions ne sont pas toutes très, très pures ou très saines. Mais il a ce déclic, mais ce n'est pas un déclic comme on pourrait le penser, de se dire j'ai échappé à un accident, hop, je revis. Lui, c'est plutôt l'inverse, c'est qu'en fait, il ne comprend pas pourquoi. Mmh. Il ne comprend pas pourquoi il a droit à cette seconde chance alors qu'il mène une vie qu'il ne trouve pas exceptionnelle du tout, et il ne comprend pas pourquoi c'est lui qu'on a remis sur terre quelque part. Et donc, je pense que s'il part, c'est surtout pour prendre de la distance avec tout ça. Et voilà, et il embarque ses amis parce qu'aussi, au restaurant, au départ, il parlait de partir ensemble en vacances avant que cet accident lui arrive. Et finalement, quelque part, il revient là où ils en étaient avant l'accident, quoi. Mais effectivement, il se fixe un grand défi pour tout plaquer et mettre le plus de distance possible avec son quotidien, en se disant à ce moment-là que c'est ce dont il a besoin et que son quotidien ne lui convient pas.
0: Oui, c'est ça. Moment-là. Et puis après, en plus, ses amis acceptent la proposition parce qu'à l'origine, ils se disent « mais il est devenu fou, qu'est-ce que c'est que cette idée-là » Puis après, en fait, ils acceptent et puis après, ils commencent même à s'entraîner, on va dire, à marcher tous ensemble. Finalement, ça devient un projet commun. En fait.
1: Voilà, tout à fait. Un projet commun, chacun avec ses objectifs personnels et qui le vivra différemment aussi. Mais au départ, oui, c'est un projet commun.
0: Et puis après, donc, comme je l'ai dit, donc, Bruno, lui, il cherche un petit peu son rôle dans la société. Donc, Paulet Paulet, c'est un livre qui parle pas mal de notre rôle dans notre société. Est-ce que vous pensez qu'aujourd'hui, les jeunes se préoccupent de plus en plus justement de leur rôle dans la société, par rapport à leur travail, par rapport à leurs actions collectives? Est-ce que vous pensez que les jeunes pensent de plus en plus à ça aujourd'hui?
1: Je pense... Maintenant, je ne côtoie peut-être pas assez de jeunes de façon proche, mais je pense que les jeunes s'impliquent de plus en plus dans le sens où ils veulent dégager de plus en plus de sens dans ce qu'ils font et qu'ils ne veulent pas juste travailler entre guillemets bêtement. Donc je pense, enfin moi c'est l'impression que ça me donne, comme ça je me trompe peut-être, mais c'est cette recherche vraiment de sens qui se dégage et de pas faire les choses juste pour rien ou juste pour travailler ou juste pour gagner de l'argent, mais avoir quelque chose de plus et s'épanouir en fait. Donc, dans son travail ou dans ses actions, c'est l'impression que j'ai.
0: Mais c'est justement ce qui est abordé dans Paul épaulé, écrit par Amandine Skers. On va repartir en musique encore une fois ici avec Françoise Hardy qui nous chante ce magnifique titre, c'est L'amitié. Et on se retrouve juste après pour parler encore de ce livre.

0: Nous voici dans la troisième et dernière partie de Voyage, Voyage sur RCF Sud Belgique, toujours consacré au livre Paulet, Paulet, écrit par Amandine Skers et paru aux éditions Être vu pour être lu. C'est un livre qui se passe plus précisément en Tanzanie, sur le Kilimandjaro par ailleurs. Et donc là maintenant, je posais plutôt des questions sur le voyage en général, puisqu'on est dans l'émission Voyage, Voyage. Justement, je me suis dit, tiens, ça serait pas mal de faire un peu une rubrique dédiée au voyage par rapport à vous-même. Justement, déjà pour vous, qu'est-ce que ça représente un voyage ?
1: Un voyage, ben il y a le voyage au sens propre, où on s'en va, on met les voiles, on part quelque part. Et il y a aussi le voyage intérieur. Donc voilà, quand c'est allié les deux, ça c'est super. Maintenant, moi, j'ai beaucoup voyagé par le passé, mais concrètement, j'ai le mal du voyage, parce que j'ai mal de l'air, j'ai le mal de mer. Et donc, à mon avis, j'ai le mal des montagnes. Donc c'est mal barre, mais voilà.
0: Et où est-ce que vous avez déjà voyagé par ailleurs ?
1: Alors, j'ai pas fait tant d'endroits que ça. Je suis partie souvent au même endroit, et notamment au Japon, donc à Tokyo, où là, je suis partie 5 fois.
0: Ah, quand même.
1: En fait, donc à l'époque, je pratiquais l'aïkido, qui est un art martial. Par ailleurs, j'étais très intéressée par la culture asiatique et plus particulièrement japonaise. Donc, c'était un peu mon rêve de partir une fois au Japon. Et quand j'y suis allée, donc j'ai économisé pendant quand même longtemps, petit sou par petit sou pour pouvoir y aller. Et quand j'y suis allée, ça m'a tellement émerveillée que vraiment en rentrant, d'ailleurs c'est maintenant que je suis occupée de me dire que peut-être que c'est pas tout à fait innocent, polé, mais en rentrant, j'ai fait limite une dépression parce que ça me manquait, la culture me manquait, et donc j'avais qu'une seule idée en tête, c'était d'y retourner absolument. Et donc pendant plusieurs années, là, j'ai vraiment mis des grosses restrictions budgétaires pour pouvoir y aller chaque année, en fait. Et voilà, là, c'était un voyage complet puisqu'il y avait le dépaysement, mais c'était aussi pour la pratique de l'art martial. Donc il y avait le voyage extérieur et intérieur en même temps. Donc c'était une fameuse expérience.
0: C'est combien d'heures de voyage pour aller jusqu'au Japon ?
1: Ah, c'est 14 heures d'avion à peu près. Enfin, il faut prendre 2 avions. Malheureusement, puisque moi, c'est à chaque fois le décollage et l'atterrissage qui se passent mal. Donc là, il fallait doubler tout ça, évidemment. Mais donc, oui, c'est quand même assez long. Et puis, il y a le décalage horaire. Donc, c'est sûr qu'il faut aller au moins 2 semaines. Et que 2 semaines, c'est même un petit peu court pour avoir le temps de s'acclimater. Je suis aussi parfois allée en été, où là, c'est encore autre chose. Avec des 40, 42 degrés, l'humidité, etc. Donc, oui, une fameuse expérience.
0: Et qu'est-ce qui vous plaît, justement, dans le Japon ?
1: Alors, je ne sais pas si je peux en parler au présent ou au passé, parce que c'est vrai que ça, j'ai fait un petit peu table rase il y a quelques années, et donc maintenant, je ne suis plus du tout dans ce mood-là. Mm-hmm. C'était à la fois cette culture de l'esthétique et de simplicité. Moi, j'étais très aussi comme ça, pas vouloir avoir beaucoup d'objets, mais avoir des belles choses, mais en petite quantité. Et puis ce respect, cette politesse, voilà, les gens qui font la file comme il faut, etc. Ce respect, c'est vraiment ça.
0: Et la gastronomie japonaise ?
1: Ah oui, ça, j'aime bien aussi, évidemment. Enfin, il y a de tout, hein. Il y a des choses que j'aime bien, d'autres choses que j'aime moins bien. Mais oui, c'est vrai que c'était un plaisir aussi. Et qu'ici, je ne mange pas souvent japonais, parce que je ne retrouve pas les vrais goûts de là-bas. C'est du japonais, mais quand même à la belge ou à l'européenne.
0: C'est ça.
1: Donc ici, je mange rarement asiatique, finalement, maintenant.
0: Ce n'est pas la même chose, effectivement. Est-ce qu'il y a une destination de rêve où vous aimeriez aller ?
1: Il y en a plusieurs. Maintenant, moi, déjà, pour le moment, je me contente d'aller en France, et quand je dis contente, c'est pas péjoratif, c'est parce que pour des raisons écologiques, j'avais décidé il y a plusieurs années déjà, et c'était avant le Covid, donc en plus après le Covid, j'étais encore plus sur cette idée-là, mais de ne plus prendre l'avion, non seulement parce que j'étais pas bien, mais aussi voilà, pour les raisons écologiques. Sinon, si je devais laisser ça de côté, j'aimerais bien aller en Californie, voir ces coins-là. Maintenant, je pense pas que c'est non plus le moment où j'ai fort envie d'aller aux États-Unis avec tout ce qui se passe.
0: Ça peut se comprendre.
1: Mais sinon, pour les paysages, voilà. Et sinon, en France, plus près, j'aimerais bien aller au Pays Basque, aller dans la vallée de l'Aubaille. Enfin, plein de chouettes coins où aller en Italie, en Écosse, en Irlande, donc plus près. Voilà, il y a tellement de destinations, je pense que oui, j'arriverai pas de toute ma vie à faire ce que je veux. Surtout que bon, ça fait jamais qu'il y a 2 semaines de vacances par an, en gros, où je sais partir, plus Noël, donc c'est compliqué de tout voir.
0: L'Écosse, c'est quand même un climat particulier, je pense.
1: Tout à fait, oui. Mais là, c'est pas spécialement pour le climat. Et puis moi, je suis pas à vouloir spécialement aller faire la bronzette ou quoi. J'aime vraiment bien découvrir. Et moi, ça me dérange pas qu'il y ait 4 saisons sur la même journée. C'est plutôt pour les paysages, les grandes étendues. J'adore aussi quand il y a peu de monde, en fait, quand c'est pas très touristique. Au début mai, j'étais partie à la côte d'Opale. Oui. Cap Griné, Cap Blanc-Nez. Et alors, oui, en partant très, très tôt le matin, il n'y a personne et voir ces étendues. Là, j'aime bien la plage. Sinon, j'aime pas spécialement la plage. Mais là, ces plages qui sont comme ça, sauvages et sans personne, je trouve ça magique.
0: Et est-ce que vous êtes plutôt vacances sportives, vous faites plein de choses, ou plutôt vacances détente, à la cool, on bronze au soleil, vous êtes plutôt quoi ?
1: C'est entre les deux, en fait. Donc avant, j'étais très vacances sportives. D'ailleurs, c'était que ça, mes vacances, c'était faire du sport. Maintenant, la vérité, c'est que je suis fatiguée. Quand je suis en vacances, j'ai envie de me reposer. Et voilà, c'était beaucoup trop ce que je faisais comme activité sportive. Donc maintenant, j'ai envie de le faire à la cool, mais pas spécialement bronzée. Donc j'adore aller me balader, mais sans défi sportif derrière, quoi. Voilà, aller se balader sans trop faire attention à l'horaire, et déjà simplement ne pas devoir se stresser de faire ceci à telle heure, et surtout me déconnecter des réseaux. Ça, c'est aussi important pour moi en vacances.
0: Oui, vous avez besoin de ça, de vous déconnecter, de dire tout ça, ces réseaux sociaux, ces téléphones, on coupe et on profite, en fait.
1: Voilà, tout à fait.
0: Et ben voilà, merci beaucoup, en tout cas, Amandine Skers, donc autrice du livre « Polé, c'est paru chez Être vu pour être lu. Merci à vous. D'abord, dernière question, est-ce que vous avez encore un projet qui va bientôt sortir, je pense, au mois de novembre, si je ne dis pas de bêtises, chez Academia?
1: Tout à fait. Donc là, j'ai encore 2 contrats signés, en fait. Et donc, c'est effectivement chez Academia. Donc là, ce sera un tout autre style, un thriller psychologique qui s'appelle « Jusqu'ici, tout allait bien ». Et donc, effectivement, c'est pour le 10 novembre aux éditions Academia. Et puis, il y aura encore au mois de mars. Mais donc là, je ne peux pas donner les détails, si ce n'est que ce sera aux éditions Évasion.
0: D'accord. Ah bah voilà, Évasion, voyage.
1: Voilà.
0: C'est parfait pour terminer cette émission. Voilà, c'était prévu, c'était préparé, bien sûr. Donc, merci beaucoup à vous, Amandine Skers. Donc, c'était déjà la 5e fois qu'on se voyait. Peut-être qu'on se verra encore une 6e, 7e, 8e fois.
1: Oui,
0: qui sait, on verra bien. Donc, merci à vous et à une prochaine fois sur RCF Sud Belgique. 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Merci à vous.
1: Merci.
2: Hakuna Matata. Mais quelle phrase magnifique! 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

0: Ce très jeune fin cochère.
1: J'étais jeune fin cochère.
2: Bel organe.
3: Merci.
0: Un jour, quelle horreur, y compris que son odeur, au lieu de sentir la fleur, soulevait les cœurs.
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0: mon âme.
1: Oh,
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1: Arrête.
0: À chaque fois que je...
1: Non, pas devant les enfants.
0: Oh, pardon.

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1: Bonjour à toutes et à tous et bienvenue pour ce nouveau numéro de Du sucre dans votre été en compagnie aujourd'hui, une fois n'est pas coutume, de mon acolyte Denis Dolovin-Foss. Bonjour.
2: Bonjour Sandy, bonjour à toutes, bonjour à tous.
1: Et nous retrouvons à présent par téléphone Mohamed El-Hendouze. Bonjour.
3: Bonjour.
1: Vous êtes conférencier, gesticulant, formateur et écrivain. Et si vous êtes avec nous aujourd'hui, Mohamed, c'est entre autres pour aborder votre ouvrage « Courbé mais debout », un témoignage, votre témoignage autour du handicap invisible et de votre rapport à ce que l'on appelle la norme. Alors avant d'entrer dans le cœur de cet ouvrage, peut-être revenir sur votre parcours. Une enfance, Mohamed, qui se déroule dans l'enseignement spécialisé, mais c'est un carcan dans lequel vous n'avez jamais souhaité vous installer.
3: Non, effectivement. En fait, dans les années 90, tout ce qui est trouble de l'attention, etc., était quand même un peu fort méconnu en réalité. Et du coup, la facilité qu'on faisait chez les enfants, c'est soit les placer dans l'enseignement spécialisé, ou soit les mettre dans des institutions spécifique pour cadrer, si vous voulez, le côté attention, etc., etc. Et en réalité, bien plus tard, on a découvert chez moi que j'avais beaucoup plus complexe que TDA, en fait.
1: Oui, puisque vous êtes atteint, alors je vais le prononcer à ma façon, mais vous allez évidemment nous le redire à votre sauce et en nous expliquant également ce que c'est. Vous avez ce qu'on
3: appelle une
1: syringomyélie associée à une malformation d'Arnold-Chiari. Qu'est-ce que c'est, Mohamed ?
3: C'est ça. En fait, la malformation Chiari, c'est une malformation du cervelet. Donc, comme vous le savez, la fonction du cervelet est une fonction centrale dans le corps humain. Donc, il agit dans tout ce qui est coordination, l'équilibre, etc., etc. Et moi, en fait, le bas du cervelet, qu'on appelle les amygdales cérébuleuses, se sont glissées dans la colonne cervicale, ce qui a provoqué une compression de la moelle épinière. Et en fait, le liquide céphalo-rachidien ne circulait plus du tout autour du cerveau. Et du coup, les connexions du corps, les connexions du cerveau et le reste du corps étaient un peu bloquées. En fait, le signal était vraiment complètement rompu. Et du coup, le gros problème, c'est que ça a provoqué un kyste dans la moelle épinière, ce qu'on appelle justement la syringomyélie. Donc, syringe, c'est vraiment le kyste qui est dans la moelle épinière, en fait. Donc, avec ça, ça m'a provoqué malheureusement une très forte scoliose qui était à 90 degrés à l'époque, qui a été réduite à 55 degrés durant l'enfance. Et évidemment, voilà, on a dû d'abord s'occuper de tout ce qui est neurochirurgie. Donc, moelle épinière et cervelet. Mais malheureusement, on n'a pas su guérir totalement, quoi, en fait. Donc, les opérations ont surtout servi à stabiliser les trois pathologies et de ne pas régresser en ayant ces pathologies sans opération, quoi.
1: Tout à fait.
3: Sinon, oui, pardon.
1: Non, pas de souci. Je disais, on va aborder ce que cela implique concrètement à l'heure actuelle. Mais si on reste au moment de votre enfance, comment on s'est rendu compte de tout ça et qu'est-ce qui s'est passé à ce moment-là? Comment ça a été accueilli dans votre famille, dans votre entourage, dans votre univers à l'école également?
3: Donc, en fait, historiquement, c'est mes grands-parents, en fait, Père Lorraine d'ailleurs, qui ont remarqué que j'avais une légère bosse du côté droit. Et moi, à l'époque, j'avais pas de douleur, j'avais vraiment aucun symptôme, quoi, en fait. Et du coup, dès le lendemain, ça s'est enclenché, le médecin traitant est arrivé, il avait bien vu que j'avais un problème, etc. Puis ensuite, c'est là que j'ai commencé à voyager de Verviers au CHU Sartilement et que le parcours médical a réellement commencé en fait. Et c'est grâce un peu à ça que j'ai su avoir des connexions aussi avec le monde médical, parce qu'à force de rendez-vous, on crée quand même du lien avec les spécialistes. Et en fait, durant l'enfance, ce qui a été super, super, super compliqué, ce qui fait aussi ma force à l'heure actuelle d'ailleurs, mais ça, je vous l'expliquerai un peu plus tard, c'est vraiment l'harcèlement scolaire. L'harcèlement scolaire m'a été très complexe. On se moquait de moi, on me crachait dessus. D'ailleurs, c'est même pas une limite, on me crachait dessus d'ailleurs. On me bousculait, on m'appelait par exemple Quasimodo, Dodane, Bossu de Notre-Dame, etc. Et honnêtement, quand vous avez 13 ans et que vous subissez ça en pleine face, c'est vraiment archi, archi compliqué. Et donc, c'est à partir de là que j'ai dit à mon médecin, écoutez, je ne serais pas resté comme ça à vie avec mon dos, c'est pas possible. J'ai vraiment envie de me faire opérer le plus vite possible. Et en fait, grâce aux rendez-vous médicaux et aux opérations, je n'ai pas été à l'école pendant presque 2 ans quand même, afin de justement bien travailler sur moi et me stabiliser surtout. Et c'est par après que je n'ai pas su poursuivre ma scolarité, en tout cas ici à Verviers. J'ai essayé, comme on pouvait avec ma famille, de justement m'inclure dans l'enseignement ordinaire. Mais malheureusement, aucun enseignement ordinaire ne me voulait, parce qu'en fait, je devais être dispensé de cours de gym. Et à cause de ça, ça a été très compliqué de trouver une école spécialisée type 4, surtout. Donc le type 4, c'est enseignement spécifique pour les personnes qui ont un handicap physique. Et c'est après des recherches, après une visite du centre PMS, qu'on m'a orienté vers l'IPES spécialisé de Michroux, où là, par contre, j'ai bien terminé ma scolarité, j'ai eu mon CESS, etc., etc.
1: Comment
3: au niveau de ma famille, excusez-moi.
1: Non, je vous en prie, allez-y. Au niveau de votre famille.
3: Au niveau de ma famille, on va dire que la vision de l'époque et la vision de maintenant a été très différente. À l'époque, c'était très en mode... très protecteur en mode, fais attention, fais plus du sport, ça va justement accentuer des douleurs, etc., etc., etc. Et en fait, plus on m'envoie ce genre de messages en pleine face, plus je me renfermais sur moi-même, justement. Durant toute l'enfance, j'ai pas fait du tout de gym, encore moins de sport. Du coup, j'ai pris du poids, évidemment. Beaucoup de poids, jusqu'à quasi 140 kilos. Et c'est par après, dès l'âge adulte, que j'ai compris clairement ce que c'était mes pathologies. Et c'est là que j'ai réellement commencé à véritablement avancer, en fait.
2: Et puisque vous parlez d'avancer, vous avez d'ailleurs une belle réussite scolaire, puisque vous êtes diplômé tout de même d'un master en économie sociale et management associatif. Là aussi, je suppose que cette orientation-là, vous ne l'avez pas choisie non plus par hasard.
3: Oui, tout à fait, tout à fait, tout à fait. En fait, depuis l'âge de 15-16 ans, j'étais déjà actif dans le monde associatif du handicap, justement de par mon parcours, mais pas que. Et aussi, grâce à mon passage à l'IPES spécialisé de Michroux, en fait, l'après-école, surtout spécialisée, ce n'est pas un parcours classique, quoi. Donc l'étiquette handicapé, l'étiquette enseignement spécialisé, vous l'avez tout au long de votre vie. Et moi, ça a été très compliqué de trouver une entreprise pour justement être recruté correctement et être justement avoir une véritable expérience professionnelle, quoi. Ma seule expérience professionnelle, c'est à la province de Liège. J'ai travaillé un an à la Fédération du Tourisme. Et là, franchement, c'était une expérience vraiment extraordinaire. Malheureusement, pour vos fonds de financement et autres, ils n'ont pas su me garder. Mais par après, j'ai continué mon parcours, quoi. Donc, c'est vers 2015 que j'ai créé un propre ASBL qui s'appelait Audit Job Project. Donc l'objectif, c'était vraiment d'accompagner des personnes en situation de handicap qui souhaitent devenir indépendants, indépendantes. Et c'est durant ce parcours-là que j'ai fait le master en management associatif à l'ULB. Et puis en plus, je l'ai complété en master en économie sociale, etc. Et ça a pris que j'ai renforcé mes compétences. Mais malgré tout, j'ai pas su me faire recruter. Mais j'ai continué mon parcours de personne engagée pour justement créer ma propre conférence, gesticuler, et voilà.
2: Alors justement, on vous a décrit dans l'introduction de cette émission comme un conférencier gesticulant. Qu'est-ce que vous entendez par là?
3: En fait, le conférencier gesticulant, c'est un conférencier entre guillemets classique avec des outils théâtralisés, donc engagés, qui visent vraiment à contextualiser une situation sociale en mettant des formes d'éducation populaire, permanente, parce que je pense que dans le public populaire, il y en a qui connaissent certainement pas. Et l'idée, c'était vraiment de mettre en avant mon parcours avec d'autres parcours de personnes en situation de handicap et en mettant l'accent sur l'autodérision et beaucoup de profondeur. Et honnêtement, ça fait presque 3-4 ans que j'ai mis ça en place. Et honnêtement, ça a porté fruit parce que les personnes, quand ils viennent, ils ont toujours des a priori parce qu'ils se disent, des interrogations, ils se disent, mais attends, pourquoi il appelle sa conférence je suis bossu, c'est merveilleux, on ne comprend pas, qu'on voit l'image, on ne voit pas spécialement que j'ai un problème de dos, etc. Et c'est au fur et à mesure, quand je raconte mon parcours, etc., que les personnes me disent, mais je ne sais pas comment vous avez réussi à avoir tout ça en pleine tronche et être devant nous avec un grand sourire. C'est vrai qu'il y a quelques passages de tristesse dans ma conférence, mais je voulais vraiment que les personnes soient... que le message passe, en fait. C'est pas parce qu'on est courbé, c'est pas parce qu'on est debout, courbé et debout, ou bossu et merveilleux, que tout se passe, très bien dans la vie quotidienne, quoi. Oui, il y a des choses qui m'ennuient au niveau des symptômes, etc. Mais j'arrive quand même à m'organiser ou me réorganiser pour justement continuer à transmettre mon message.
1: C'est un point important dans votre cheminement, Mohamed, visibiliser l'invisible, puisque vous avez ce que l'on appelle un handicap invisible. Malgré tout ce que vous avez pu nous expliquer, nous contextualiser, c'est un handicap invisible. Quel regard vous posez-vous sur cette expression?
3: En fait, le souci que nous avons, c'est que l'handicap invisible est très, très invisibilisé, en fait. Donc, ça se met dans votre entourage. Il y en a beaucoup de personnes qui ont des troubles psychiques. Je parle pas que du burn-out, mais vraiment au sens large, qui ont des problèmes, je sais pas moi, fatigue chronique et autres, etc. Et que ces personnes-là, justement, n'arrivent pas à le dire, en fait, de peur d'avoir des préjugés, de peur qu'on leur dise en pleine face, oui, mais attends, tu es debout devant nous, tu rigoles comme nous, etc. Pour nous, tu es normal. En fait, au fond de la personne, c'est ça aussi la source du travail que je mène sur le terrain, surtout sur les réseaux sociaux, parce que je crée énormément de contenu pour justement contextualiser et socialiser et politiser plutôt la question du handicap invisible. C'est-à-dire que quand une personne vous dit qu'elle a ça comme symptôme, il ne faut pas la mettre à dos. Il faut justement l'accompagner et la soutenir. La soutenir, c'est pas la tenir par la main, c'est vraiment lui dire, écoute, prends ma main et on avance ensemble, quoi. Et ça, honnêtement, cette main tendue, je l'ai quasiment jamais eue durant mon enfance ni à l'adolescence. C'est à peine il y a 3-4 ans que j'ai su réellement avancer parce que j'ai été entouré par des coachs qui sont toujours à mes côtés actuellement. pour me dire que voilà quoi, quelles que soient les difficultés que tu subis, transforme-les en justement quelque chose d'artistique et impacter plus de monde quoi. Et c'est justement ça, la conférence gesticulée, quelle que soit la situation que les personnes ont, le fait d'être sur scène et de raconter devant tout le monde, d'une part, c'est une forme de thérapie, mais d'une autre part, les personnes s'informent, ils comprennent beaucoup mieux les circonstances que les personnes subissent quoi, sur le terrain.
1: De votre bagage de vie, vous avez décidé d'écrire un livre, Courbé mais debout, publié aux éditions Un Coquelicot en hiver. Racontez-nous cette nouvelle aventure de votre vie, Mohamed.
3: Mais en fait, dans mon livre, je raconte vraiment de façon très, très, très détaillée tout mon parcours de A à Z. J'ai essayé de un petit peu protéger ma famille, puisque bon, je ne voulais pas non plus trop approfondir. Et je me suis fortement centré sur tout mon parcours. Donc là, j'apporte vraiment une vision, ma propre vision médicale au niveau du handisport, au niveau aussi de la culture, parce que l'accès à la culture, ce n'est pas évident pour une personne en situation de handicap, quel que soit le handicap, mais pour les personnes qui ont en particulier un handicap invisible et qui ont besoin d'un aménagement assez spécifique, parfois les centres culturels ne prennent pas spécialement en compte. Bon, il y en a avec qui je travaille et qui ça se passe très bien. Mais parfois, il y a des personnes qui ont tellement de projets artistiques qui ont du mal, justement, à se faire accompagner. Du coup, dans mon livre, il y a une forme de guide aussi qui permet aux personnes, tant en situation de handicap que les professionnels au sens large, de justement s'approprier la question du handicap invisible dans la société, en fait. Donc, vraiment, tout le parcours de mon livre, c'est vraiment... tout le fil de mon livre, c'est vraiment... le handicap invisible. Je parle beaucoup aussi de l'entrepreneuriat des personnes en situation de handicap où je mets en avant les victoires que j'ai pu décrocher au niveau de nos anciens gouvernements et l'idée aussi c'était vraiment de continuer la suite du livre et effectivement il y aura une suite. Enfin, j'attendrai un petit peu les retombées des activités que je suis en train de mener par rapport au livre et par rapport à la conférence. Mais oui, il y aura une deuxième saga, deuxième tome plutôt du livre.
1: On abordera justement un petit peu la suite, en tout cas avec ce que vous pouvez nous dire d'ici la fin de cette émission. Mais je vous propose, Mohamed, de réaliser une première pause avec la première chronique du jour, à savoir l'été au fil des pailles. On se retrouve juste après.
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4: Alors aujourd'hui, on prend la direction de la Campine et plus précisément le parc de Haute Campine. Ce parc, il se situe dans un site un peu exceptionnel. C'est un ancien site minier. D'ailleurs, quand vous arrivez, c'est très impressionnant de voir les puits de la mine qui sont toujours installés. On peut grimper sur ces hautes structures qui font 12 mètres. On a une très très belle vue de là. À leurs pieds, il y a aussi une petite exposition de photos qui raconte l'exploitation de cette mine. Aujourd'hui, donc, ce site a été complètement rendu à la nature. Ce sont des bois, tout est aménagé pour qu'on puisse s'y balader à vélo, à pied. Il y a aussi des infrastructures pour les personnes qui sont à mobilité réduite. Alors moi, aujourd'hui, je participe à une marche organisée par Pink Ribbon, donc pour la recherche contre le cancer du sein. Il y a donc beaucoup de marcheurs aujourd'hui et à partir de Terhills, donc ce parc de la Haute Campine, Hoge Kempen, on peut faire tout un tas de balades. Il y a des boucles à partir de 1,2 km. Donc vraiment à faire soit avec des personnes un peu moins valides, soit avec des tout petits enfants, etc. On peut faire des balades de 5 km, des boucles de 10 km. Et puis là, dans le cadre de cette marche de Pink Ribbon, on peut aussi faire des boucles de 24 km, voire 35 km. Alors moi, je suis au démarrage. Là, on a choisi aujourd'hui, avec mon groupe d'amis, de faire une boucle de 10 km. Je vous retrouve un peu plus loin dans notre balade. Alors voilà, on a marché 2 km environ sur des pistes cyclables. Donc il faut partager son espace avec les vélos, mais tout se passe très bien, tout le monde est très sympathique. Et au bout de ces 2 km, alors maintenant, on arrive sur un des endroits emblématiques de ce parc, c'est cette passerelle qui a été construite sur le plan d'eau. Et on a littéralement l'impression de marcher sur l'eau. C'est une longue passerelle qui serpente sur le plan d'eau. Et on voit là tous les marcheurs qui s'égrènent là tout au long de cette passerelle. C'est un endroit mais vraiment magique à voir. Je vous le conseille, c'est bluffant. Et puis je pense que les familles et les enfants vont adorer cet endroit. Je vous retrouve plus tard. On s'achemine vers certainement notre premier terril. Voilà, on a quitté le plan d'eau et cette traversée comme ça à fleur d'eau, c'était très sympathique. Maintenant, on est entré dans les sous-bois et on pourrait quasiment se croire dans les Landes. Là, pour l'instant, je suis entourée de pins parasols. Et c'est ça qui est intéressant dans cet endroit, c'est cette diversité des paysages avec ces pins parasols. Là, on se croirait, je vous le disais, dans les Landes. Et puis, vous avez des plaines un peu plus arides. Et puis, vous avez les terrils. Mais ça, je vous en reparlerai plus tard, certainement, quand la balade nous y amènera. Et là, on s'enfonce dans les sous-bois. Je vous avais promis que je vous parlerais des terrils et on a entamé la montée du terri. Là, on est vraiment dans un sous-bois. C'est comme si on était en Ardennes, dans nos forêts qu'on a l'habitude de fréquenter. Ce petit chemin sinueux dans le sous-bois et qui monte mais jusqu'au-dessus du terri. On ne pourrait pas imaginer et se dire qu'à moins de 25 ans d'ici, ce site, c'était un site minier qui était exploité. Bon, je vous laisse parce que ça monte et je commence à perdre le souffle. J'ai repris mon souffle, on est arrivé au-dessus du terri. Alors la vue est évidemment à 360 degrés, très dégagée. On voit toute cette campagne, toute cette campine qui s'étale autour de nous. Il faut savoir que sur le site, il y a quatre terris, mais dont trois sont ouverts aux promeneurs. On va redescendre maintenant. Doucement, on va s'acheminer vers la fin de cette balade. Et voilà, on arrive à la fin de la balade. Et cette fin de balade nous amène devant un bâtiment comme ça, qu'on pourrait imaginer sorti du futur. Un long bâtiment avec des dômes transparents. Ça ressemble à une grande serre. Et en fait, c'est l'écotron de l'université d'Hasselt. C'est un endroit où l'université, les chercheurs reproduisent les changements climatiques et étudient comment la faune et la flore résistent à ces changements climatiques. Donc voilà, c'est assez surprenant parce que c'est vraiment l'image à la fois du moderne et à la fois du passé, puisqu'on a juste à côté les tours des puits miniers. Donc c'est vraiment le passé et le futur qui sont réunis en un seul endroit. C'est assez particulier.

0: Et on retrouve notre invité du jour, Mohamed Elendous, pour cette seconde partie d'émission. On rappelle, Mohamed, que vous êtes conférencier, gesticulant, formateur et écrivain. Vous êtes avec nous pour aborder votre ouvrage Courbé mais debout, publié aux éditions Un coquelicot en hiver. Et on s'apprête, je le disais, à débuter cette seconde partie d'émission en votre compagnie avec notre questionnaire de Proust légèrement, très légèrement revisité. On débute avec cette toute première question, un plaisir qui ne vous coûte rien, Mohamed.
1: Une glace.
0: Efficace, en plein été, c'est bien.
2: Si vous aviez l'occasion de rencontrer un personnage historique, lequel serait-ce et pourquoi ?
1: Historique, moi je dirais Louis de Funès, parce que de un, j'adore son personnage, et de deux, je trouve que dans ses films, il raconte quand même la vie d'ouvrier où je suis vraiment assez sensible. Et voilà.
0: Est-ce qu'il existe un livre ou un film qui vous remonte nécessairement le moral ?
1: Très honnêtement, tous les livres d'Alexandre Jolien. Parce que tous ces livres me parlent énormément parce qu'il aborde pas que le handicap, mais vraiment tout ce qui est spiritualité, philosophie, etc. Mais dans la façon dont lui il parle, c'est vraiment de façon plus légère, plus pédagogique et éducative, et ça me plaît vraiment beaucoup.
0: Alexandre Jolien, que vous pouvez retrouver si jamais vous n'êtes pas aficionado de la lecture, également sur les réseaux sociaux. Et là aussi, il y a deux, trois petites leçons de morale sympathique. Voilà, je me suis permis le commentaire, Mohamed.
1: Tout à fait.
2: Alors, on continue au rayon culturel. Si vous étiez un morceau de musique, vous seriez ?
1: Jazz.

0: Alors, est-ce que vous avez un juron préféré?
1: Là, comme ça, je ne serais pas venir.
2: Vous êtes du genre poli, vous.
1: Comment?
2: Vous êtes du genre poli. Il n'y a jamais un petit gros mot qui sort de votre bouche.
1: Ah oui, dans ce sens-là, peut-être.
2: Ah, voilà.
0: Il y a quand même le ti pour le côté un peu
2: C'est
0: liégeois,
2: ça.
0: un peu wallon.
1: Oui, c'est ça exactement.
2: Est-ce que vous avez eu une expression belge favorite ou en tant que bon verviétois, une expression verviétoise favorite?
1: Là, comme ça, je ne saurais pas vous dire au niveau de Verviers, mais je reste encore dans l'expression liégeoise. Penois à la belge, plutôt oufti.
0: Oui,
1: C'est assez.
0: liégeoise, le oufti est plutôt liégeois. On va clôturer ce petit questionnaire de Proust avec la chanson de votre adolescence qui vous fait encore du bien lorsque vous l'écoutez aujourd'hui.
1: Chanson d'enfance.
0: Oui,
1: Oh
0: une
1: là
0: chanson
1: là,
0: d'enfance,
1: vous me prenez une colle
0: d'adolescence,
1: là.
0: un artiste qui vous a peut-être marqué, que vous écoutiez.
1: C'est assez R&B, moi, mais c'est plus des années 2000, quoi.
2: Mais c'est très bien.
1: Désolé.
2: Vous avez un.
1: Je dirais Amel Bent, parce que ça me. J'ai toujours aimé sa façon d'exprimer les choses en chanson. Sinon, pour garder l'esprit entre guillemets handicap, je suis un grand fan de Grand Corps Malade.

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0: Grand Corps Malade avec le titre Ensemble et on continue cette émission dans Les Habillés en compagnie d'Armelle Delmel.
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2: Comme la dernière fois, je vous propose de visiter une abbaye bien connue chez nous, l'abbaye d'Orval. Si vous vous êtes déjà rendu à Orval, vous aurez remarqué qu'elle se trouve coincée au milieu des bois. La route qui y mène ne mène qu'à l'abbaye et au restaurant L'Ange Gardien. Après, c'est à nouveau les bois. C'est que le domaine de l'abbaye est encore très grand. Vous pourrez bien sûr visiter les ruines de l'ancienne abbaye, l'exposition qui en résume l'histoire et le jardin de plantes médicinales. D'ailleurs, saviez-vous qu'il y a depuis quelques années une nouvelle exposition dans les sous-sols de l'abbatiale, dans laquelle sont exposées les œuvres d'art de l'abbaye, ainsi que ce qui a été découvert lors des dernières fouilles archéologiques. Alors malheureusement, ici, vous ne pourrez pas visiter l'abbaye actuelle, à moins que vous y logiez, ce qui vous permettrait aussi, si vous le souhaitez, de profiter du jardin et de participer aux célébrations des moines. En logeant à l'abbaye, vous aurez également droit à l'Orval verte, réservée aux moines et à leurs hôtes. Sinon, vous pourrez aussi la déguster à l'Ange Gardien que je mentionnais tout à l'heure. Après le repas, enfilez vos chaussures de marche et rendez-vous dans les bois de l'abbaye pour une petite balade à l'ombre des arbres. Une partie des sentiers sont réservés aux hôtes de l'abbaye, sentiers sur lesquels on peut notamment croiser les ruches des moines. La promenade de la réserve naturelle des Prés d'Orval fait 4,5 km et vous fera découvrir la faune et la flore de la réserve. Si vous n'avez pas le temps de faire tout le tour, alors montez au moins découvrir la chapelle des scouts construite en 1938 par des scouts. Pendant votre visite, ouvrez les yeux. Dans les ruines, vous aurez peut-être la chance d'y voir une nichée de chauves-souris qui s'abritent de la chaleur contre les vieilles pierres. Ou peut-être seront-elles en train de chasser les insectes dont elles se nourrissent dans la réserve. Ces chauves-souris sont de trois espèces différentes à Orval, sur les 20 qui vivent dans notre pays. La petite et la grande rhinolophe, qui doivent leur nom à la forme particulière de leur nez, et une espèce plus rare, le grand murin. Je vous propose d'écouter Cécine Bolli, avec qui j'ai eu l'occasion de discuter lors de mon dernier passage à Orval. Cécine Bolli est médecin et guide à Orval. Elle nous parle de ces fameuses chauves-souris.
3: Alors, pour comprendre la vie des chauves-souris, il faut savoir qu'elles ont trois lieux différents, si vous voulez, tout au long des saisons. Donc, il y a le lieu où elles hibernent, et là, elles vivent la plupart du temps dans des grottes ou dans des caves. Et ici, à Orval, elles ont des souterrains qui restent constamment à la même température et avec le même degré d'humidité, et ça, c'est très, très important pour elles. Au printemps, elles se réveillent et elles vont se mettre à chasser. Et là, la réserve est pour elles un lieu essentiel pour chasser les insectes. Et il faut savoir que les différentes espèces de chauves-souris chassent différemment. Donc il y en a qui ont besoin d'un perchoir pour chasser les insectes, il y en a qui vont chasser au ras de la prairie, il y en a qui vont aller, alors on dit qu'elles glanent les insectes, elles vont sur les feuilles des plantes et elles glanent les insectes là. Donc on a besoin d'un milieu qui est riche aussi en différentes zones avec des plantes différentes, et c'est pour elles en particulier, pour les chauves-souris qui chassent les gros insectes, les gros coléoptères, entre autres sur les bouses de vaches. Eh bien, il faut que les prairies soient rases pour qu'elles puissent passer facilement. Si on laisse pousser la prairie en hautes herbes et puis devenir une forêt, on va perdre une partie des chauves-souris.
2: Et puis, c'est maintenant, en été, que vous aurez peut-être l'occasion de les croiser dans les ruines, comme ce fut mon cas lors de cette visite.
3: Et puis, il y a un troisième lieu qui est important. C'est un peu le gîte d'été des chauves-souris. C'est le lieu où elles ont ce qu'on appelle aussi parfois des colonies de reproduction. Et donc là, c'est où elles vont se reproduire. Et il faut savoir qu'une femelle chauve-souris a un seul jeune par an. C'est très rare qu'elle en ait deux. Mais elle forme une espèce de maternité, si vous voulez. Donc, toutes les femelles se mettent ensemble et vont nourrir et protéger les jeunes ensemble. Donc, les femelles chauve-souris vont chasser et reviennent plusieurs fois pendant la nuit près de leurs jeunes pour les allaiter, puisque ce sont des mammifères, et aussi pour se reposer, et puis elles repartent chasser. Les gîtes d'été, ils sont plutôt sous les toits.
2: Cécile Bolli qui nous parlait donc des chauves-souris présentes et protégées à Orval. Les zones de protection comme celles dont elles bénéficient à Orval sont importantes pour les chauves-souris, mais pas suffisantes malheureusement, puisque les pratiques agricoles et la gestion des forêts à l'heure actuelle peuvent s'avérer souvent nocives pour elles et pour leur habitat naturel. Le tour des abbayes, c'est fini pour aujourd'hui. La prochaine fois, je vous emmène chez des sœurs trappistines.
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0: Troisième et dernière partie de cette émission du sucre dans vos traités en compagnie aujourd'hui de Mohamed Elendous, conférencier gesticulant, formateur et écrivain. Vous êtes avec nous Mohamed pour aborder votre ouvrage Courbé mais debout, publié, je le rappelle, aux éditions Un coquelicot en hiver. Vous nous avez confié lors de la première partie de cette émission qu'une suite était déjà imaginée pour cet ouvrage. Vous en êtes où là à l'heure actuelle? Comment est-ce que ce premier récit a été accueilli par le public?
4: Très agréablement accueilli. Faut dire qu'il est sorti au mois de mai. J'ai eu quelques semaines plus tard pas mal de propositions avec le secteur associatif du handicap, mais le plus flagrant, et je savais que ça allait porter un peu ses fruits en termes de messages, etc. C'est que le public, au sens large, mais surtout au niveau des syndicats, etc., trouve que, au-delà de ce que j'ai écrit sur les réseaux sociaux, ben, en fait, ils comprennent beaucoup mieux en fait ce que j'ai subi et ce que j'ai mis en place pour justement être mieux dans ma tête et aussi dans mon corps. Parce que malheureusement, c'est aussi en fait la difficulté, c'est que qu'on n'est pas bien dans sa tête, on n'est pas bien au niveau physique et vice-versa. Et du coup, moi ici, ce que j'ai mis en place, c'est vraiment pas mal d'outils qui permettent justement d'aller mieux dans les deux sens. Et justement, ce côté-là, je le transmets à travers mes réseaux sociaux. Mais sur le terrain, j'arrive quand même à toucher mon public cible, qui reste quand même des personnes en situation de handicap, invisibles ou pas. Parce que, étant donné que j'aborde des choses assez larges en livre, j'arrive quand même à toucher très, très, très, très, très large public. Et voilà.
5: Est-ce que ce livre, vous l'avez réalisé aussi avec autodérision, comme vous en mettez aussi dans votre conférence?
4: Pas spécialement. Il est quand même assez direct, mais enfin, j'ai quand même essayé de doser légèrement quand même. Mais ici, oui, il est quand même assez direct. Je voulais aussi dire les choses telles qu'elles sont, parce qu'on a toujours l'image de moi en mode « Oui, mais s'il reporte des choses, c'est pas normal. Hier, on l'a vu, machin. » Ici, j'explique vraiment avec des exemples concrets que vivre avec des douleurs neuropathiques comme le mien, comme les miens, ce n'est pas non plus de tout repos, parce que bon... La santé fluctue vraiment de jour en jour, de saison en saison. Par exemple, ici, ces dernières semaines, ça a été archi méga compliqué par rapport à mes symptômes. Avec les deux canicules, enfin la deuxième, c'était un peu plus supportable, mais la première qu'on a subie, j'ai eu tous les symptômes d'un coup. Et honnêtement, pour moi, c'était invivable, quoi. Je me suis même dit, merde, quoi, c'est bon, on va comme dire, via mes résultats, il y a ça qui va pas, ça, il y a ça qui va pas, ça qui va pas. Et j'ai pas envie tout le temps de recommencer de zéro, quoi. Vous voyez, et du coup, c'est assez compliqué.
0: Vous nous avez dit tout à l'heure, imaginez une suite pour cet ouvrage. Comment ça s'articule dans votre tête?
4: La suite serait vraiment poursuivre un peu ce cheminement, mais sous forme de guide en fait, en gardant l'esprit de mon parcours, mais ce sera plus sous forme de guide. Il y aura vraiment deux volets, un reconnexion à soi et l'autre construire son projet qui peut tenir sur du long terme. Donc il y aura un peu de développement personnel, évidemment, mais ce sera plus pratico-pratique.
5: Alors au-delà de ce côté littérature, est-ce que vous avez des projets ou des envies à côté de ça pour la suite?
4: J'ai beaucoup d'envies, sincèrement. Ici, j'ai un texte de stand-up, par exemple, qui est écrit, où là, je suis assez trash dans ce que je dis, qui est très clairement. Donc, j'attends, j'attends qu'on réponde à mes mails au niveau des comedy clubs. Mais honnêtement, c'est très compliqué d'avoir une réponse. Sinon, au niveau artistique, etc., oui, je poursuis mes conférences et gesticulé. Ici, dans pas longtemps, je vais jouer dans un spectacle qui est hors champ du handicap et encore moins du mélodramatique. Donc, je me réjouis fortement. Donc, en gros, je vais jouer un médium dans un spectacle qui s'appelle Exorciste, ici à Verviers, fin du mois d'octobre. Et tout ce genre de projet-là me permet aussi de renforcer quelques compétences que j'ai déjà, quoi, comme la confiance en soi, oser un peu plus parler en public, renforcer aussi le côté scénique aussi, etc., etc.
0: Est-ce que vous avez peut-être des réseaux ou des plateformes où l'on peut retrouver vos différentes sorties, Mohamed?
4: Oui, sur mon Facebook. Donc, Mohamed LN12, voilà, sur Facebook. Par contre, sur Facebook, j'ai aussi un groupe qui s'appelle Courbé Mais Debout, où je poste parfois des textes, etc. Sinon, sur LinkedIn, où j'essaye vraiment d'attirer aussi les professionnels.
0: Et par rapport à votre ouvrage, plus spécifiquement, on peut se le procurer où ?
4: Sur le site de la maison d'édition, donc coquelicotenhiver.com.
0: Mohamed Elendou, je rappelle que vous êtes conférencier, gesticulant, formateur et écrivain. Il nous reste une minute à passer ensemble. Si on vous laissait le mot de la fin, un mot que vous aimeriez adresser à nos auditeurs et auditrices.
4: Je dirais, croyez en vous, ne vous sous-estimez pas. Quelles que soient les épreuves que vous subissez, il y a toujours une lumière au milieu du tunnel.
5: Un beau message pour terminer cette émission, Sandy.
0: Un très très beau message. Merci beaucoup à Mohamed d'avoir été notre invité aujourd'hui.
4: Merci à vous.
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3: Bonjour à tous et à toutes et bienvenue dans ce nouveau showcase de l'été. Aujourd'hui, je vous propose de découvrir un artiste belge qui prend le temps de laisser respirer les émotions. Mesdames et messieurs, I am Will. Derrière ce nom, il y a Guillaume Vierzet, un musicien que l'on connaît déjà pour ses talents de guitariste dans différents projets, mais qui nous montre ici une autre facette de son univers. Avec I Am Will, il devient simplement Will, un singer-songwriter qui revient à quelque chose de très pur, une guitare, une voix et des histoires à raconter. Sa musique, c'est une folk intime, douce et un peu nostalgique, une musique qui parle de fragilité, de souvenirs, du temps qui passe et de ces petits moments qui nous construisent. Sa voix, à la fois délicate et légèrement éraillée, donne une vraie profondeur aux chansons. On pense forcément à des artistes comme Nick Drake, Elliott Smith, Neil Young ou encore Sophie Ann Stevens, des références qui correspondent bien à l'univers de I Am Will, des morceaux sans artifice où l'émotion passe avant la démonstration. Avec son premier EP 1999, I Am Will ouvre un nouveau chapitre, un projet personnel porté par des titres comme Ocean's Bloom, Grass is Green ou About Yesterday, qui installe un univers entre folk, lo-fi et chansons intimes. Ce que j'aime dans ce projet, c'est cette impression d'être invité dans une pièce où l'artiste nous joue ses chansons presque à voix basse, il n'y a pas besoin d'en faire trop. Quelques accords, une mélodie, une émotion sincère, et le tour est joué. I Am Will a déjà eu l'occasion de présenter son univers sur scène, notamment avec une formule trio. Si vous aimez les artistes qui prennent leur temps, ceux qui préfèrent toucher juste plutôt que faire du bruit, alors I Am Will mérite vraiment une place dans votre playlist. Un projet fragile, sensible mais surtout profondément humain. Je vous laisse le découvrir justement avec un live enregistré ici dans les studios de RCF Bruxelles. Et ce live, vous pouvez le retrouver en entièreté sur la chaîne de La Vie d'Artiste et en vidéo justement sur YouTube. Je vous dis à demain pour un nouveau Showcase de l'été.

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1: Avec Patrick Chouta et Christophe Bruls à la technique, bonjour et bienvenue dans 3 dièses à la clé. Vous savez que dans 3 dièses à la clé, quand nous en avons l'occasion, nous aimons vous faire découvrir des compositrices injustement oubliées ou méconnues. C'est le cas aujourd'hui avec Elsa Barène. Née à Paris en 1910, Elsa Barène remporte le Grand Prix de Rome à l'âge de 19 ans. Compositrice applaudie, militante engagée, pédagogue acharnée, son nom est pourtant absent de l'histoire de la musique française. Elsa Barène nous a quittés 70 ans plus tard, en 1999, dans une indifférence quasi absolue. Ses contributions musicales, pédagogiques et humanitaires étant largement oubliées. Elsa Barène a signé plus d'une centaine d'œuvres, dont un opéra, 3 ballets, plusieurs cantates, des œuvres lyriques, 2 symphonies, de nombreuses compositions pour ensemble de chambre et même des œuvres pour le cinéma et le théâtre. Nous allons tout de suite écouter la première symphonie d'Elsa Barène. Le WDR Symphony Orchestra Köln est dirigé par Elena Schwartz.

RCF Liège, 3 dièses à la clé consacrés à une compositrice oubliée, Elsa Barène, dont nous venons d'entendre la première symphonie. Elsa Barène a présenté dès son plus jeune âge un talent inné pour la musique, encouragé par sa mère pianiste et son père premier violoncelliste à l'Opéra de Paris. Elsa Barène est inscrite dès l'adolescence au Conservatoire de Paris. Elle remporte en 1925 le premier prix d'harmonie, suivront 2 ans plus tard le premier prix en contrepoint et fugue, ainsi que l'accompagnement au piano. Son professeur de composition est Paul Ducas. Victorieuse du prix de Rome à sa 2e tentative, elle passe 3 années à la Villa Médicis. Nous allons poursuivre notre écoute d'Elsa Barène avec Atmosphère, pièce pour hautbois solo et 10 instruments. Sophie Le Denmat est au hautbois sous la direction de Manon André.

3DS à la clé consacre aujourd'hui son émission à Elsa Barren, lauréate du prix de Rome injustement tombée dans l'oubli. Elsa Barren a beaucoup composé après la Seconde Guerre mondiale pour atteindre son apogée dans les années 1950. Juive par son père, Elsa Barren associe son processus créatif aux événements politiques et sociaux qui l'entourent. Elle fera de sa musique un étendard de sa pensée antifasciste et de sa culture juive. Ainsi, en 1934, elle compose « Pogrom », inspiré par le poète André Spire, contre le nazisme. Nous allons écouter « Pogrom », illustration symphonique interprétée par le WDR Symphony Orchestra Köln, dirigée par Elena Schwartz.

C'était Pogrom d'Elsa Bahrein à qui l'émission 3DS à la clé est consacrée aujourd'hui sur RCF Liège. Suite aux accords de Munich, Elsa Bahrein s'engage au Parti communiste. Elle multipliera les activités, enseignante, chef de chant, pianiste, preneuse de son et journaliste. Elle déplorera toujours manquer de temps pour la composition et pourtant elle a composé plus de 150 œuvres. Elle mérite d'être largement écoutée et appréciée musicalement. Nous allons nous quitter avec la Pastourelle pour voix et piano, interprétée par Clarisse Dahl et Anne Lebozec, et ensuite la Fanfare de printemps avec Dana Clocarli et Guy Touvron. N'hésitez pas à réécouter ou partager cette émission et toutes celles de la série disponibles en podcast sur RCF 3DS à la clé. Bonne écoute, portez-vous bien et à très bientôt.

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1: Bienvenue dans cette émission consacrée à la variété française. Et pour une fois, je ne suis pas avec Patrick, mais avec Christophe.
2: Bonjour Bernard.
1: Alors, je ne sais pas si tu as un petit peu suivi le Tour de France, Christophe.
2: Sans plus.
1: Eh bien, on va faire un petit Tour de France parce que le Tour vient de se terminer et ça m'a donné l'idée d'un petit peu de nostalgie et de voyager en chanson. On va commencer avec la Normandie et Stone et Chardenne.

Et de la Normandie, on passe maintenant au sud-ouest pour se retrouver en Bretagne. Dans ma série d'émissions sur la beauté, j'avais passé la chanson « Quelle est belle ma Bretagne » de Nolwenn, mais en fait c'est une chanson au départ de Jean-Michel Caradec qui a beaucoup chanté sa région avec notamment ce morceau.

Il, Jean-Michel Karadec, mort à 34 ans dans un accident de voiture et qui nous a laissé, ma foi, de très beaux titres comme « La colline aux corallines » ou encore « Ma petite fille de rêve ». Mais on va quitter la Bretagne maintenant pour se rendre un petit peu plus au centre du pays, plus précisément dans le Loir-et-Cher.

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1: Petit tour de France en cet été 2026 et une émission, ma foi, un petit peu nostalgique puisque je ne vous propose que des artistes décédés. Et on va poursuivre ce voyage en voiture en empruntant la Nationale 7.
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Et Charles Trenet nous montre la direction du sud. Et alors, avant de rejoindre la Côte d'Azur, on va faire un petit tour en Ardèche avec Jean Ferrat.

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1: Et en reprenant la Nationale 7, ben on arrive à la Méditerranée et alors on va enchaîner avec Brigitte Bardot.

Maintenant qu'on est dans le sud, je vous propose d'y rester un petit peu avec Claude Nougaro et son magnifique hommage à sa ville Toulouse. Et ce sera le terme de notre voyage un petit peu nostalgique. Les deux semaines prochaines, je vous proposerai des titres uniquement sortis en 2026. Et d'ici là, je vous souhaite un bon été. Merci à Christophe à la technique.

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2: Vous êtes bien à l'écoute de RCF Notre-Dame et il est temps pour nous de faire notre halte spirituelle quotidienne.
3: Et toute cette semaine, nous sommes avec vous, Père Mathuène, bonjour.
4: Bonjour Madeleine.
3: Vous êtes prêtre du diocèse de Lille et vous vous êtes penché sur la vie du bienheureux Franz Jägerstätter et elle vous a intéressé parce que Franz Jägerstätter, c'est l'histoire aussi de la conscience et de ses tourments. Qu'est-ce qui fait qu'on obéit à sa conscience ou pas? Et à travers sa conscience, qu'est-ce qui fait qu'on perçoit ou pas la volonté de Dieu? Alors, Franz Jägerstätter, c'est quelqu'un qui va vraiment chercher, et ça ne va pas être facile à suivre, ce qui est bon et ce que lui dit sa conscience. Comment est-ce qu'il arrive à entendre sa conscience?
4: La première chose, c'est qu'il va nourrir cette conscience. C'est-à-dire qu'il va beaucoup lire les journaux, connaître en fait ce qui est en train de se passer en Allemagne, ce qui est en train de se passer dans le monde. Et donc, il a une conscience aiguë, plus que n'importe qui dans son village, de ce qui est en train de se passer. On voit une photo de son grand-père en train de lire le journal alors que tout le monde est en train de boire une bière. C'est une des images un peu fameuses. Et lui, il va vraiment être éduqué là-dedans. Donc la première chose, c'est qu'il va nourrir sa conscience politique d'une certaine manière. Deuxième chose, c'est que ça va être un amoureux de la parole de Dieu. Et il lit la Bible, il la dévore, il la lit régulièrement. D'ailleurs, celui qui va l'accompagner au moment où il va mourir, être exécuté, il va lui proposer une seule chose, c'est la Bible. Parce qu'il sait, il le connaît, que c'est un familier de la parole de Dieu. La troisième chose, c'est qu'il a besoin de beaucoup de temps, de silence. Probablement que le fait qu'il travaille dans les champs l'aide énormément à poser les choses et à réfléchir sur ce qu'il est en train de vivre et ce qui est en train de se passer.
3: Alors ce qu'il est en train de vivre, on le redit, on est pendant cette Deuxième Guerre mondiale. Et Franz Jägerstätter habite en Autriche. Son pays a été annexé par l'Allemagne en 1938. Et lui se retrouve à devoir obéir à l'Allemagne nazie et donc à l'armée qui vient le chercher pour qu'il puisse collaborer comme soldat au sein du régiment nazi. Alors, quand on parle de son obéissance à la conscience, il y a aussi cette histoire du rêve de Franz Jägerstätter. Il a un rêve assez étonnant qui arrive assez tôt, en fin de compte.
4: Ça arrive en 1938, justement au moment de l'Anschluss, où il fait un rêve assez étonnant, probablement nourri de tout ce qu'il avait perçu du national-socialisme au cours de ses lectures. Il faut

0: Faut quand même s'imaginer que pas très loin de là où il habite, il y a un des premiers camps de concentration où on va tuer des personnes handicapées en nombre important et qu'on est au courant. D'ailleurs, Van Galen, l'évêque allemand, s'est opposé à ça. On va lire sa lettre d'opposition dans les églises.
1: Oui, Monseigneur Van Galen, l'évêque allemand que l'histoire retient comme celui qui a défié Hitler. Alors, c'est dans ce contexte de prise de risque face à l'horreur qui est en train de s'installer que notre résistant catholique autrichien, Franz Jäger, fait ce rêve dont on parlait. Je vous propose d'écouter le comédien Frédéric Folcher nous lire le récit de son rêve, ou plutôt de son cauchemar, effrayé par l'avancée nazie.
2: Il était presque minuit. J'étais au lit sans dormir, même si je n'étais pas malade. Soudain, dans mon demi-sommeil, on me montra un beau train qui serpentait sur une montagne. En plus des adultes, il y avait beaucoup de jeunes gens qui accouraient de toutes parts pour grimper dans le train. On n'arrivait presque pas à les arrêter. Puis soudain, une voix me dit « Ce train conduit en enfer ». Aussitôt, j'eus comme l'impression que quelqu'un me prenait par la main. « Nous, maintenant, nous allons au purgatoire », me dit cette même voix. Ici, ce que j'ai vu et ressenti comme souffrance était terrible. Et si cette voix ne m'avait pas dit que nous allions au purgatoire, j'aurais cru que je me trouvais en enfer. Probablement, ce que j'ai vu n'a duré que quelques secondes. Ensuite, j'entendis à nouveau un bruit sourd, je vis une lumière et tout disparut. Je réveillai aussitôt ma femme pour lui raconter ce qui s'était passé. Il va de soi qu'avant cette nuit-là, je n'avais jamais imaginé que les souffrances du purgatoire pouvaient être telles. Au début, ce train qui filait vite me semblait bien mystérieux, mais plus le temps passait, plus je voyais clair dans sa signification. Aujourd'hui, il me semble que ce tableau ne figure rien de moins que le nazisme qui, à l'époque, faisait violemment irruption où s'introduisait à la dérobée avec toutes ses structures articulées. Pour résumer, il s'agissait de toute la compagnie nazie et de ses partisans.
1: Ce texte qu'on vient d'entendre, c'est l'histoire du rêve de Franz Jägerstätter. Pourquoi est-ce que, Père Mathieu, il vous semble important dans cette histoire de conscience? Qu'est-ce qu'il dit sur la conscience?
0: Il nous dit qu'apparaît en nous, et ça peut être à travers un rêve, ça peut être à travers d'autres événements, apparaît en nous, d'une certaine manière, la voix du Christ qui nous révèle ce qui est bon et ce qui est juste. Et ici, on voit que cet homme qui a été pétri, nourri, et qui a refusé de bien des manières déjà d'entrer dans l'idéologie du national-socialisme, voilà que monte en lui ce rêve qui finalement est la lumière qui va lui permettre de faire le chemin qu'il va faire par après.
1: Ce que vous êtes en train de nous dire, c'est que en fait, cette conscience, elle nous parle, mais que parfois, on ne l'écoute pas forcément. Et là, Franz Jägerstätter va l'écouter, il va prendre au sérieux ce rêve.
0: Il va l'écouter, et puis ça ne va pas l'empêcher de continuer à réfléchir. Il ne va pas obéir d'une certaine manière en disant « ça y est, j'ai la solution ». C'est-à-dire que ça va être concret à chaque fois. La première chose, première convocation, il y répond, je le rappelle.
1: La convocation par l'armée.
0: La convocation par l'armée. Il va signer d'une certaine manière, la première fois, parce qu'on y était obligé, l'allégeance à Hitler, la première fois, il va le signer. Et c'est que la deuxième fois qu'il dit « je ne peux pas reproduire ça ». Ma conscience a évolué de telle manière que maintenant, ce n'est plus possible. Il y a une lumière qui s'est faite que je ne peux pas refuser. Il va dire aussi la chose suivante qui est très très belle. Il s'obligeait à écrire entre les deux convocations de l'armée. Donc une fois qu'il est revenu dans son village et avant qu'il soit reconvoqué, il va énormément écrire. Pourquoi ? Pour être sûr de son choix. Pour être sûr de nourrir sa conscience de ce choix qu'il doit faire et qu'il a envie de faire. Parce qu'il sent bien que, de bien des manières, il pourrait échapper à la vérité qui est en lui.
1: Mais alors, ça veut dire que la conscience évolue. En tout cas, en ce qui concerne Franz Jägerstätter, ce choix va mûrir.
0: Il va mûrir et puis il va se confronter à des vraies questions. Question de laisser trois filles derrière lui, une épouse, une famille. Sa maman va quand même convoquer tout le village pour essayer de le convaincre de changer d'avis. Donc, il faut quand même s'imaginer la pression qui est la sienne dans ce contexte-là. Donc évidemment que la conscience évolue, elle doit se nourrir et être à l'écoute de ce que disent les uns les autres, et en même temps, le voilà qui fréquente l'Église, la parole de Dieu. Il en est même devenu le sacristain de cette Église, de Sainte Radegonde, mais il continue de s'accrocher dans la prière au Christ.

0: Comment est-ce que Franz Segerstätter va comprendre ce qu'est la volonté de Dieu? Il dit à un moment donné, le lien avec la volonté de Dieu doit être plus fort que l'amour que nous portons aux êtres les plus chers. C'est difficile de comprendre ça, la volonté de Dieu.
1: Oui, Franz Segerstätter, dans son testament, c'est la dernière lettre qu'il a écrite avant de mourir. Il savait qu'il allait donner sa vie.
0: Donc à ce moment-là, il est en prison, près de Berlin. Et il sait, il a eu la décision de sa condamnation à mort.
1: Non seulement le jugement, mais il va mourir dans une heure. Je voudrais citer Franz Segerstätter. On cherche sans cesse à vous donner mauvaise conscience au sujet de votre épouse et de vos enfants. Or, je ne peux naturellement pas croire que, sous prétexte que l'on a femme et enfant, on n'offense pas Dieu par des mensonges, sans parler de tous les autres devoirs. Le Christ n'a-t-il pas dit lui-même « Celui qui aime son père, sa mère ou ses enfants plus que moi n'est pas digne de moi » ou encore « Ne craignez pas ceux qui tuent seulement votre corps sans pouvoir tuer votre âme. Craignez plutôt celui qui peut vous faire perdre et vous entraîner corps et âme dans la géhenne. Si Dieu n'avait pas accordé sa grâce et la force de mourir, moi aussi, s'il le faut pour ma foi, je ferais peut-être la même chose que la plupart des autres catholiques. » Voilà, on sent qu'il vit cette phrase d'une manière absolue. Mais il y a aussi une chose qui est absolument remarquable chez Franz Segerstätter, c'est qu'on le sent dans la fin de sa citation, il ne juge pas les autres. Et à ce propos, je peux dire qu'il ne juge pas les évêques qu'il a rencontrés, il ne les condamne pas, et il dit ceci, « Nous ne devons pas accuser nos évêques et nos prêtres. Au fond, eux aussi, ce sont des hommes comme nous et peuvent se montrer faibles. » Probablement sont-ils tentés par le malin encore plus que nous. Peut-être n'est-il pas prêt à affronter ce combat et à devoir choisir entre vivre et mourir. En fait, plusieurs fois, il va soutenir le clergé, je ne vais pas dire en leur donnant des excuses, mais en disant « Mais on n'est pas à leur place. Arrêtez de penser à leur place. Arrêtez de dire ce que vous auriez fait. Vous n'êtes pas à leur place. Moi-même, je ne les juge pas. » Et s'il est déçu, triste, suite à la rencontre qu'il va avoir avec son évêque, où il va lui poser un certain nombre de questions. Pour autant, ce qui est absolument remarquable, c'est qu'il ne critique jamais les prêtres, et jamais ses évêques.
0: Ça vous touche?
1: À un moment où on est en train de critiquer un tel, c'est intéressant. Il y a une autre citation qui m'a beaucoup marqué, il dit ça dans une lettre. « Il en a toujours été ainsi, celui qui est faible dans sa foi est toujours prêt à critiquer la cohérence et le comportement des autorités ecclésiastiques. »
0: Mais parce qu'il sent lui-même aussi que cette décision qu'il prend, même si elle est, entre guillemets, dictée, parce que vous disiez, hein, il n'obéit pas non plus à sa conscience aveuglément, elle est l'objet de tourments.
1: Elle est l'objet de tourments, et s'il y a une certaine assurance dans ce qu'il pense et dans ce qu'il vit, pour autant, il n'y a pas d'orgueil. Pour lui, l'humilité, c'est vraiment le terreau de sa décision. On pourrait citer le petit passage suivant. Que signifie être humble? Cela veut dire se soumettre et servir quelqu'un de plus grand que nous. Avant tout, nous devons à Dieu, notre Seigneur, qui nous donne toute chose la plus grande obéissance. Voilà, c'est intéressant comme réflexion parce que c'est ce qui va vraiment le guider, c'est cette humilité, et il ne juge pas les autres, bien qu'il ait pris des décisions différentes.
0: Merci, Père Mathuène, de nous guider pour mieux comprendre qui est Franz Segerstätter, aujourd'hui bienheureux et résistant durant la Seconde Guerre mondiale. Merci à vous. À demain.
1: Merci.

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2: Bonjour, en ce 29 juillet, nous fêtons, ce n'est pas banal, des frères et sœurs. Grands amis de Jésus, chez qui ce dernier aimait se rendre pour enseigner ou simplement se reposer et goûter à leur amitié. Vous les avez reconnus, ce sont Marthe, Marie et Lazare. Pendant longtemps, Marthe a été fêtée toute seule le 29 juillet. Vous vous souvenez, c'était elle qui avait demandé de l'aide à Jésus, s'agaçant que sa sœur Marie ne fasse rien pour l'aider aux préparatifs du repas. Et Jésus lui avait répondu cette phrase célèbre « Marthe, Marthe, tu t'agites et tu t'inquiètes pour beaucoup de choses, alors qu'une seule est nécessaire. Marie a choisi la meilleure part, elle ne lui sera pas enlevée. » C'est le pape François qui a établi en 2021 la mémoire commune de toute la fratrie par un décret de la Congrégation pour le culte divin. Motivant la décision, le décret souligne l'important témoignage évangélique que Marthe, Marie et Lazare ont offert en accueillant Jésus dans leur maison, en l'écoutant attentivement et en croyant qu'il est la résurrection et la vie. Le décret relève aussi que c'est auprès d'eux que Jésus a fait l'expérience de l'esprit de famille, et c'est pour cette raison que l'évangile de Jean affirme qu'il les aimait. Marthe lui offrit généreusement l'hospitalité, Marie écouta attentivement ses paroles et Lazare sortit rapidement du tombeau sur l'ordre de celui qui a humilié la mort. Alors, bonne fête aux Marthe, Marie et Lazare et merci à ces grands saints du 1er siècle de nous montrer un bel exemple à suivre. Accueillir Jésus, nous mettre à son écoute pour accueillir nos frères et développer dans nos familles l'esprit de la famille de Béthanie.

En ce temps-là, Jésus entra dans un village. Une femme nommée Marthe le reçut. Elle avait une sœur appelée Marie, qui s'étant assise au pied du Seigneur, écoutait sa parole. Quant à Marthe, elle était accaparée par les multiples occupations du service. Elle intervint et dit « Seigneur, cela ne te fait rien que ma sœur m'ait laissé faire seule le service ? Dis-lui donc de m'aider. » Le Seigneur lui répondit « Marthe, Marthe, tu te donnes du souci et tu t'agites pour bien des choses. Une seule est nécessaire. Marie a choisi la meilleure part. Elle ne lui sera pas enlevée. »

Marthe et Marie sont toutes deux dans la joie de cette rencontre avec le Seigneur. Marthe, empressée de lui préparer à manger, et Marie suspendue à sa parole qui la nourrit. Alors que Marthe prend soin de Jésus, pourquoi semble-t-il lui reprocher ce service ? Marthe est accaparée par les multiples occupations du service. Son problème n'est pas tant de servir Jésus que d'avoir perdu de vue celui qu'elle sert. Elle s'agite et s'inquiète pour bien des choses et non pour Jésus lui-même. Son service prend plus d'importance à ses yeux que son hôte. Marthe aussi est agacée par sa sœur. « Seigneur, cela ne te fait rien que ma sœur me laisse seule à faire le service ?» Comble du paradoxe, elle exige de celui qu'elle sert qu'il la serve en intercédant auprès de sa sœur. Ainsi, le reproche de Jésus ne vise-t-il pas tant le service de Marthe que sa source et son terme qui sont mal orientés ? Si Marie a la meilleure part, ce n'est pas que le service est moindre que l'écoute de la parole. Ces deux visages de femme sont nécessaires et inséparables pour accueillir vraiment Jésus. Si nous négligeons Marthe, qui servira Jésus et les frères ? Qui donnera à manger à l'un de ses petits qui sont les siens ? Et si nous oublions Marie, qui goûtera au don de la vie, Jésus lui-même, qui se donne en nourriture dans sa parole ? Pour accueillir l'ami véritable, soyons des adorateurs en esprit et vérité, capables d'écouter la parole, de la laisser prendre en notre cœur et notre chair. Et soyons aussi des serviteurs de la vie, agenouillés aux pieds des plus petits de nos frères humains. Oui, notre vie spirituelle est un tissage où prière et action ne font qu'un. Qu'à l'image et à la ressemblance du Dieu un, notre prière devienne acte d'amour, et notre service de l'humanité, humble prière.

Notre Père qui es aux cieux, que ton nom soit sanctifié, que ton règne vienne, que ta volonté soit faite sur la terre comme au ciel. Donne-nous aujourd'hui notre pain de ce jour. Pardonne-nous nos offenses, comme nous pardonnons aussi à ceux qui nous ont offensés. Et ne nous laisse pas entrer en tentation, mais délivre-nous du mal. Car c'est à toi qu'appartiennent le règne, la puissance et la gloire pour les siècles des siècles. Amen.

0: L'ange du Seigneur apporta l'annonce à Marie.
1: Et elle conçut du Saint-Esprit. Je vous salue Marie, pleine de grâce. Le Seigneur est avec vous. Vous êtes bénie entre toutes les femmes, et Jésus, le fruit de vos entrailles, est béni. Sainte Marie, Mère de Dieu, priez pour nous pauvres pécheurs, maintenant et à l'heure de notre mort.
0: Voici la servante du Seigneur.
1: Qu'il me soit fait selon votre parole. Je vous salue Marie, pleine de grâce. Le Seigneur est avec vous. Vous êtes bénie entre toutes les femmes, et Jésus, le fruit de vos entrailles, est béni. Sainte Marie, Mère de Dieu, priez pour nous pauvres pécheurs, maintenant et à l'heure de notre mort.
0: Et le Verbe s'est fait chair.
1: Et il a habité parmi nous. Je vous salue Marie, pleine de grâce. Le Seigneur est avec vous. Vous êtes bénie entre toutes les femmes, et Jésus, le fruit de vos entrailles, est béni.

0: J'ai actuellement 3 vestes à la radio, sauf que j'ai 3 vestes en tout, donc il y a bien un moment où je vais devoir me décider à en ramener. Alors on va ce matin essayer de vous garder au frais de la manière la plus chaleureuse possible. Soyez les bienvenus, vous êtes à l'écoute de RCF Notre-Dame. Nous sommes le 29 juillet, Sainte-Marthe est à l'honneur. Il est 7h. Mathias Troude, le méga-feu toujours stabilisé en Gironde à l'aube d'une journée cruciale.
1: Une nouvelle nuit calme malgré 14 reprises de feu hier. Le pic de chaleur aujourd'hui sera très surveillé. Bonne nouvelle en revanche dans le Var, incendie fixé et suspect incarcéré. La course pour retrouver des survivants au Japon, un fort séisme a fait au moins 13 morts hier. Au centre de l'attention, un complexe commercial où des victimes restent bloquées. Les frappes reprennent au Moyen-Orient. L'armée américaine parle d'une tentative d'attaque surprise iranienne. États-Unis et Arabie Saoudite ont mené aussi des frappes en Irak. Et puis l'appât du gain à la FIFA, l'instance mondiale du foot, veut créer une société commerciale et vendre des parts de la Coupe du Monde, un scandale qui enfle chez les Européens.
0: Merci Mathias, l'actualité se poursuit partout en France et en Belgique. Mathias, après 8 jours, l'incendie du Var est fixé.
1: Bilan final, 4500 hectares ravagés dans le massif du Gros Bessillon. Un homme de 23 ans a passé la nuit en détention provisoire. Il est soupçonné d'une série de départs de feu dans la zone. C'est donc un front de moins pour les pompiers après la victoire dans les Landes hier. En Gironde, par contre, l'incendie reste actif mais ne progresse plus. Des milliers de touristes ont quand même dû évacuer hier à cause des 14 reprises de feu en une journée. Mais c'est surtout dans la surface déjà brûlée que le feu repart. La météo d'aujourd'hui sera cruciale. On attend des pointes à 42 degrés à Bordeaux avec des rafales de vent. Dans cet incendie de Gironde, les habitants du Porge ont-ils été sacrifiés? C'est ce que pensent le maire et un collectif d'habitants qui montent une action judiciaire. 200 maisons de cette commune populaire ont brûlé, tandis que les villes plus riches du Cap-Ferret et de Lacanau auraient reçu plus de moyens. Le reste de l'actualité en France, c'est la garde à vue levée du suspect de l'attaque au couteau hier à Paris. L'homme interpellé avait blessé 3 femmes, dont 2 grièvement. Son état de santé psychique est incompatible avec la garde à vue, dit le parquet de Paris. Il est transféré à l'infirmerie psychiatrique de la préfecture de police.
0: Mais c'est la crainte d'un lourd bilan au Japon.
1: 13 morts et plus de 100 blessés, c'est le bilan provisoire du séisme de magnitude 7,1 qui a secoué le sud-ouest du pays hier. Mais plusieurs victimes restent bloquées dans un centre commercial. Un de ses étages s'est effondré. Une explosion, probablement liée à une fuite de gaz, a retenti. Ailleurs, autour de la ville de Kumamoto, les dégâts sont considérables malgré les normes antisismiques. Plus de 9000 personnes ont pu trouver refuge dans les abris d'évacuation. Et on l'a appris ce matin en Chine, le bilan du glissement de terrain dans le centre du pays monte à 41 morts. Les secours ont retrouvé 30 corps supplémentaires ce mardi. Plusieurs immeubles résidentiels s'étaient effondrés le 17 juillet dernier.
0: Et la calmie de 5 jours semble terminée au Moyen-Orient.
1: Reprise des frappes cette nuit après une rencontre Donald Trump-Benjamin Netanyahou hier, l'armée américaine annonce l'interception d'une attaque surprise iranienne. Elle a ensuite lancé des frappes conjointes avec l'Arabie Saoudite sur des milices irakiennes pro-Iran. Les Houthis du Yémen affirment aussi avoir visé un pétrolier saoudien. Le cours du pétrole repart à la hausse ce matin. La Coupe du Monde est à vendre. La FIFA ouvre la porte aux investisseurs privés à travers une nouvelle société commerciale, annonce par communiqué hier après le scoop révélé par le Times. L'objectif, une manne de 10 milliards de dollars pour, je cite, le développement du football et des dizaines de millions pour le président de la FIFA, Gianni Infantino lui-même. Toujours, selon le quotidien anglais, la famille Trump est bien placée pour récupérer des parts de la Coupe du Monde.
0: Et la météo, Mathias, c'est donc déjà le pic de cette 4e canicule.
1: 16 départements en vigilance orange, dont la Gironde, 63 sont en vigilance jaune. Préparez-vous pour une très chaude journée, soleil de plomb et 37 degrés presque partout à l'intérieur des terres, de Toulouse à Amiens, en passant par Chalon-sur-Saône. Le Nord et l'Alsace ne sont pas en reste avec 35 degrés. La pire température, on en parlait, elle est pour Bordeaux, jusqu'à 42 degrés au plus fort de l'après-midi. La Provence s'en sort mieux avec 27 à Marseille. Il n'y a que Brest et Cherbourg dans un monde à part, 23 et 24 degrés respectivement.
0: Merci Mathias. Le prochain point sur l'actualité, ce sera avec vous à 7h30. Mais c'est une belle journée qui s'annonce à l'écoute de RCF Notre-Dame. Il est 7h04. Nous allons découvrir, par exemple, ce matin, une nouvelle carte Michelin dédiée aux différents

0: chemin de pèlerinage, mais aussi une nouvelle équipe de France dans un sport que vous ne connaissez peut-être pas. Mais on va revenir tout au long de cette période estivale sur des événements qui ont marqué l'année. On remonte au 27 janvier, jour de commémoration de la libération des camps d'Auschwitz-Birkenau. Constance Grodner partage, après avoir visité ces camps, elle nous invite justement à réfléchir à ce que signifie l'âme dans les trois religions monothéistes.
1: Bonjour, c'est Constance Gardner pour votre pastille interculturelle, une fois n'est pas coutume. Aujourd'hui, je ne vous raconterai pas une fête religieuse. Je préfère vous rappeler un événement que je juge important, parce que selon moi, il doit transcender les religions, les opinions et nos différences. Ce mardi 27 janvier aura lieu une double commémoration. Le 81e anniversaire de la libération du camp d'Auschwitz-Birkenau et la journée internationale dédiée à la mémoire des victimes de la Shoah. Je suis allée en Pologne en octobre, j'ai visité les camps, le camp de concentration à Auschwitz I et le camp d'extermination à Auschwitz II-Birkenau. Ce voyage de la mémoire était organisé par le service diocésain pour les relations avec le judaïsme de Saint-Denis, que je remercie encore pour la richesse du moment que nous avons vécu. Visiter les camps, c'est effleurer l'horreur, c'est être gêné d'être vivant et c'est être témoin de l'industrialisation à vous en donner la nausée, ce qui devrait empêcher d'utiliser sans cesse le mot « génocide » pour accuser et diaboliser. Mais c'est aussi devenir dépositaire de la grande histoire et faire honneur aux victimes en sentant leur âme. Le mot « âme » ne renvoie pas au même cadre de pensée dans les trois religions monothéistes et cela éclaire profondément la singularité de la Shoah. Dans le judaïsme, l'âme se dit « neshama », un mot issu de la même racine que la respiration. L'âme n'est pas une entité fermée, mais un souffle vivant, relationnel, lié au corps, au peuple et à l'histoire. Dans la tradition, après la mort, les âmes sont censées s'élever, ce qui permet à l'humanité de s'élever aussi. Après la Shoah, certains penseurs ont exprimé l'idée que les âmes des victimes, arrachées trop brutalement à la vie, sans rite ni sépulture, étaient restées bloquées parce qu'elles n'avaient pas pu s'élever. C'est pourquoi les paroles des vivants, par la prière, le kaddish, la mémoire, la récitation des noms lors des commémorations sont si importantes. Elles peuvent symboliquement respirer pour ces âmes bloquées. En islam, le cadre est tout autre. On distingue l'âme, nefs, et le souffle divin, rûh. Nefs représente l'ego, le lieu des passions et des défauts humains. Après la mort, l'âme entame un voyage ordonné, élévation, passage par la tombe, attente du jugement dernier. Même la mort violente n'interrompt pas ce chemin, entièrement pris en charge par Dieu. Il ne peut pas exister d'âme bloquée par l'histoire humaine. Dans le christianisme, et particulièrement le catholicisme, enfin, chaque âme est créée individuellement par Dieu et conviée à son jugement. Là encore, la mort injuste ne suspend pas le devenir de l'âme. À une époque qui cherche souvent à simplifier, voire à uniformiser les visions du monde, la question de l'âme rappelle l'importance de la nuance. Les traditions religieuses n'emploient pas seulement des mots différents, elles habitent des cadres de pensée distincts. Accepter que les âmes ne soient pas pensées de la même manière, c'est accepter que les blessures humaines ne soient pas portées de la même façon. Et c'est peut-être là, dans le respect de ces différences irréductibles, que peut naître un dialogue plus vrai et plus proche. C'était une fois n'est pas coutume, à la semaine prochaine.
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0: RCF Notre-Dame, il est 7h10. On découvre ce matin une nouvelle équipe de France dans un sport que vous ne connaissez peut-être pas. Il nous vient des États-Unis, c'est le pickleball. Ce sera juste après votre actualité chrétienne. Ce matin, on vous parle d'un nouvel objet à glisser dans votre sac de randonnée pour l'été. Son nom code carte 831. C'est la carte des chemins de pèlerinage et retraite spirituelle en France, éditée par Michelin. Le Bibendum nous trace la route d'une quinzaine de chemins traditionnellement emprunté par les pèlerins. Allez, on prend la route avec Marine Henriot.
4: Le long de la Loire ou dans les vallées de Franche-Comté, la carte 831 répond à une promesse, recenser les différents chemins de pèlerinage qui parcourent la France, des chemins parfois inconnus du grand public. 15 chemins sur une carte papier dépliante, un format propice à la déconnexion tout en cheminant sur les traces des saints. Philippe Sablerol est le directeur de la cartographie aux éditions Michelin.
5: Vous n'avez pas à vous soucier de savoir si vous avez de la batterie, si vous avez du réseau et toutes ces choses-là. Si vous ouvrez cette carte, vous avez déjà fait un pas vers ce chemin de déconnexion, de prise en compte, en quelque sorte, de ces aspirations un peu profondes.
4: La carte 831 propose aussi 45 sites de pèlerinage et 220 lieux spirituels d'accueil, avec les informations nécessaires pour que chacun s'y retrouve.
5: Parmi ces ordres, ceux qui sont mentionnés sur la carte, il y en a par exemple qui ont fait vœu de silence, d'autres pas. C'est aussi important de ne pas débarquer dans un endroit juste parce qu'on a envie, un, de prendre du temps pour soi et d'échanger avec les autres, par exemple, sur les thèmes spirituels, etc., puis de se retrouver face à des gens qui ont fait vœu de silence.
4: La carte a été rédigée avec les associations locales de marcheurs et de pèlerins qui se réjouissent de voir leur chemin partagé au grand public. Anthony Grouard, président de l'association des Haltes Pèlerines en Loire-Atlantique.
6: La spiritualité de la marche, c'est aussi redécouvrir... la beauté de ce qui nous entoure. Hein. Quand on marche par exemple en bord de Loire un matin de printemps et on voit le soleil qui se lève à l'est, là où on se dirige, vous entendez le chant des oiseaux, le cliquetis de la Loire par exemple, et juste le vent qui vient caresser vos oreilles, ben là on est déjà dans une vraie spiritualité de la création.
4: Le dernier chemin, balisé par son association, figure sur la nouvelle carte.
6: Le chemin du Père de Montfort, dans les pas de Saint-Louis Grignon de Montfort, un saint qui est très important ici dans l'ouest de la France, et qui part de Pontchâteau, du calvaire monumental de Pontchâteau, qui va passer par Nantes et puis descendre en Vendée vers Saint-Laurent-sur-Sèvre. C'est un chemin qui est une semaine, qui va durer une semaine, à peu près 160 km. On va vraiment être dans de belles campagnes, dans des beaux lieux, en suivant des cours d'eau. Et je pense que ce chemin, le chemin du Père de Montfort, et va vraiment être un chemin où on va bien se sentir, tant spirituellement que humainement, on va dire.
4: Et pour ceux qui hésitent à se lancer cet été, un mot.
6: N'ayez pas peur et lancez-vous. Hein. Lancez-vous parce qu'il y a forcément un chemin de pèlerinage autour de chez vous.
0: On va essayer de se lancer. Alors un grand merci, Marine Henriot. Effectivement, peut-être profiter de cette période estivale pour découvrir ou redécouvrir de nouveaux chemins de pèlerinage. Chacun son rythme. Allez, RCF Notre-Dame, il est 7h13. Hier, Zinedine Zidane officiellement été nommé sélectionneur de l'équipe de France de football. Une nomination alors qu'il n'était pas vraiment un secret, ou alors le secret le moins bien gardé de France. Mathias Trout, ce matin, on découvre une toute nouvelle équipe de France, mais on ne parle pas de football.
7: Oui, bien sûr. Ce sport est créé en 1965 aux États-Unis par un sénateur qui voulait occuper ses enfants. Et donc, il avait un vieux terrain de badminton chez lui, un filet. Il a découpé des raquettes ressemblant assez proche du ping-pong. Et donc, le sport a démarré comme ça. Et aux États-Unis, depuis 50 ans, c'est assez incroyable, puisque depuis 10 ans, c'est un sport qui se développe énormément, qui propose donc du coup cette activité à tous âges, qui a commencé par les anciens, et aujourd'hui on a des jeunes et toute une catégorie de joueurs qui pratiquent ce sport aux États-Unis.
0: Alors justement, Gilles Denis, par exemple, en France, qui peut jouer au pickleball? Est-ce qu'il faut avoir fait du tennis avant ou du ping-pong?
7: Eh bien non, tout le monde peut jouer au pickleball. C'est un sport qui est extrêmement accessible En 15 à 20 minutes, on arrive déjà à faire des échanges, qui est totalement incroyable par rapport au tennis, où il faut quasiment 3 ans pour pouvoir faire des échanges. Donc c'est vraiment un sport accessible pour tout le monde, sans avoir jamais touché de raquette de sa vie.
8: Et combien de licenciés pratiquent le pickleball aujourd'hui ? Est-ce que c'est facile de trouver des terrains ?
7: Alors, trouver des terrains, c'est encore un peu difficile, puisque le sport en France est vraiment en cours de développement depuis un an et demi. La fédération, effectivement, a obtenu la délégation ministérielle début janvier et donc est en plein boom de développement. On a aujourd'hui 900 clubs qui proposent du pickleball en France, 900 clubs de tennis, donc c'est assez énorme. Et on a environ entre 35 et 40 000 pratiquants.
0: Et alors, qui sont les tout nouveaux membres de cette nouvelle équipe de France ?
7: Et nous avons des joueurs de très haut niveau, dont un qui est joueur professionnel aux États-Unis, puisqu'aux États-Unis, il y a un circuit pro. C'est Monsieur Jocelyn Devilliers. Et ensuite, juste en dessous, on a un jeune, Emilien Burnel, qui lui aussi est aux États-Unis, donc un ancien joueur de tennis, qui s'est reconverti au pickleball et qui nous donne beaucoup d'espoir pour cette prochaine Coupe du Monde.
8: Et justement, pour cette Coupe du Monde, ce serait quoi l'objectif de l'équipe de France ?
7: L'objectif, c'est de ramener des médailles.
0: C'est juste ça. C'est une Coupe du Monde qui aura lieu où ?
7: Qui aura lieu au Vietnam, à Da Nang, début septembre. Et donc, c'est une première pour la Fédération française de tennis, puisqu'effectivement, depuis la délégation, on se doit de participer aux compétitions internationales.
8: Et cette équipe de France, elle sera compétitive ? Vous la situez où par rapport aux autres pays, peut-être d'Europe, aux États-Unis qui ont fondé le pickleball ?
7: Alors, c'est assez difficile de se situer aujourd'hui, puisque c'est vraiment nouveau en France. Au niveau européen, on est plutôt bien placé. Alors, devant nous se situent l'Espagne, l'Italie, l'Angleterre. Et je crois l'Allemagne aussi qui a bien développé le pickleball. Par contre, par rapport aux États-Unis, il y a un vrai gap. Et ils sont vraiment au-dessus, hein, clairement.
0: Et on parle donc d'une équipe masculine ?
7: Oui, également féminine. Donc en deux catégories, donc en senior et en plus 50.
0: Et donc ces deux... Plus... Oui, pardon, oui. Allez-y.
7: Oui, en plus 50, on a une représentante de pickleball, c'est Caroline Denain, qui est ancienne joueuse pro de tennis, qui travaille à la fédération aussi pour développer le pickleball et qui est également capitaine de l'équipe de France plus 19.
8: Et après cette Coupe du Monde qu'on imagine un peu comme l'équivalent de la Coupe Davis pour ceux qui suivent le tennis, ce sera quoi la suite ?
7: La suite, c'est revenir sur le terrain et développer le pickleball auprès des clubs qui souhaitent le lancer.
0: Pour vous, c'est quoi un bon joueur de pickleball ? Et déjà, comment on appelle un joueur de pickleball ?
7: Un joueur de pickleball.
0: Tout simplement. Et quelles sont les qualités alors pour bien jouer ?
7: Qualité, c'est honnêtement, je ne sais pas. C'est la convivialité, l'esprit d'équipe, puisque ça se joue beaucoup en double, donc c'est pas vraiment ça.
8: Et un peu d'adresse aussi, on imagine. Merci Gilles Denis, chargé de mission pickleball à la Fédération française de tennis.
0: Peut-être qu'on va essayer alors de jouer au pickleball, Mathias, de se faire une partie, même si on a sûrement beaucoup, beaucoup d'entraînement nécessaire avant d'atteindre le niveau de cette toute nouvelle équipe de France. Un grand merci Mathias Troude pour cette bonne info.
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0: Vous êtes toujours bien sûr à l'écoute de RCF Notre-Dame. On profite souvent de cette période estivale pour enfin lire les livres dans lesquels on n'a pas eu le temps de se plonger pendant l'année ou pour peut-être même en découvrir de nouveaux. Est-ce que vous avez besoin de quelques idées, de nos coups de cœur ? Ça tombe bien. Direction l'Hérault ce matin. Karen Guy de RCF Maglone Hérault nous emmène en librairie.
9: La librairie indépendante Les Pluches Livres à Castelnau-le-Lez a été ouverte en 2023 à l'initiative d'Anne Mouret. Avec Deidé Broche Aguilar, les deux libraires se sont donné pour mission de trouver à chacun de ses clients un livre qui lui correspond au mieux. Bonjour Deidé Broche Aguilar, vous êtes libraire à la librairie Les Pluches Libres depuis son ouverture. Pouvez-vous nous parler de votre livre Coup de cœur de cet été ?
10: Bonjour. L'un de mes coups de cœur est celui que je vais vous présenter aujourd'hui est publié aux éditions La Peuplade. Donc La Peuplade, c'est une maison d'édition indépendante qui est québécoise. Donc pour ce titre, Les grues volent vers le sud, écrit par Lisa Ritzen et traduit du suédois par Catherine Renaud, on s'intéresse à un personnage assez atypique qui s'appelle Beau, qui est un homme âgé qui vit seul avec son chien qu'il aime beaucoup, qui reçoit la visite quotidienne d'une équipe d'aide à domicile qui vont prendre soin soin de lui le matin, le soir. C'est vraiment ce quotidien de personnes âgées qui voient petit à petit sa mobilité se restreindre, ses possibilités d'action baisser et surtout son individualité et sa liberté qui est petit à petit restreinte. Et on va s'intéresser ici donc à ces aspects qui sont traités avec une grande humanité qui nous permettent vraiment de vivre ce moment avec Beau, donc ces quelques mois que dure le roman, et de rencontrer et de comprendre la relation qu'il aura, qu'il développe en fait avec son fils, maintenant adulte. Voilà, donc on est sur un roman très émouvant autour des relations familiales, de la fin de vie, de la protection de l'autre en fait, et du prendre soin. Il y a vraiment ce côté-là qui est très prégnant, et je pense que c'est très important aujourd'hui de s'imaginer prendre soin d'autrui.
9: À première vue, ce livre a l'air chargé en émotions. Pourquoi vous le recommandez comme lecture pour cet été? Qu'est-ce qui vous a marqué dans ce livre?
10: Alors, chargé en émotions, oui, sans rien divulgâcher, voilà, Beau à la fin, c'est décède. Mais ce qui marque, c'est vraiment la pertinence du regard de l'autrice et le lien qu'on voit, puisque le roman parle de Beau sous forme d'un roman classique à certains passages. Et entre chaque chapitre, on va avoir une page du carnet de liaison avec les auxiliaires de vie. Et donc on a cette relation-là qui est plus ou moins tumultueuse suivant le caractère de chacune et de chacun. Et c'est pour ça que je le recommande, pour ce côté attachant, pour ce côté du prendre soin. Et pourquoi pour l'été? Mais parce qu'il se lit bien, en fait. C'est vraiment une lecture qui permet la réflexion et on sort de là assez ressourcé et apaisé.
9: Ce livre s'adresse à quel public?
10: Pour moi, tout lecteur à partir de 16 ans, sans souci, au sens où ce sont des sujets assez universels. Pas de restrictions, c'est ce qui en fait aussi un bon livre à porter pour cet été.
9: Est-ce que vous pouvez nous dire un mot à propos de l'auteur?
10: Alors, l'autrice Lisa Ritzen, j'ai eu la chance de la rencontrer donc à la Comédie du Livre en mai dernier, puisque nous sommes parmi les librairies partenaires donc de la Comédie et que nous l'avons accueillie sur notre stand. C'est quelqu'un de très souriant, très enjoué, avec un petit côté exubérante, qui porte vraiment son roman et qui est proche de ses lecteurs aussi. Et dans sa plume, elle a vraiment une adresse directe et franche, qui nous ont beaucoup plu à ma collègue et moi à la librairie et qui a beaucoup plu aussi aux personnes qui ont eu la chance de la rencontrer.
9: Merci Daïdé Broche-Aguilar. Vous êtes libraire à la librairie L'Épluche Livre. Pour rappel, vous étiez avec nous pour parler de votre coup de cœur de cet été, Les grues volent vers le sud de Lisa Ritzen aux éditions La Peuplade.
0: Et merci Karine Guy de RCF Maglone. Héros, vous nous présentiez cet ouvrage, Les grues volent vers le sud, c'est de Lisa Ritzen, à retrouver aux éditions La Peuplade. Allez, on continue en musique sur RCF Notre-Dame, on se fait un petit peu plaisir. On écoute La Féline et son morceau Les Fashionistes.

0: Et c'était les fashionistes de La Féline. Dans votre émission Radio Guidage, diffusée aujourd'hui à 10h, nous vous proposons une immersion au Moyen-Âge en Normandie, dans la commune de Domfront en Poiré, cité médiévale marquée par notamment Guillaume le Conquérant. Un reportage de Mathilde Dano de RCF en Normandie. On en écoute un extrait.
1: Bonjour et bienvenue. C'est Claire Delaporte qui nous accueille pour débuter cette visite avec une vue imprenable sur les ruines du château de Domfront, avec un donjon encore debout. Claire Delaporte qui est guide conférencière à l'office de tourisme de Domfront.
2: Juste ici, on est au sommet d'un promontoire rocheux qui culmine à 211 mètres par rapport au niveau du sol. Donc on a une vue panoramique qui est vraiment incroyable. On peut voir jusqu'à 40 km au loin par temps dégagé, bien sûr. On ne voit pas le Mont-Saint-Michel, je précise. Et on est situé au niveau du château, qui est un château millénaire. Quand je dis château, on parle plutôt de ruines ici, parce que c'est un château qui a résisté à de nombreuses batailles, mais qui malheureusement en 1610 a été volontairement détruit à la poudre à canon sur ordre d'Henri IV. Donc c'est un paysage un petit peu de ruines dans un parc arboré qu'on peut voir ici.
1: Et on va vous suivre donc pour cette visite. On part vers justement ces ruines pour commencer.
2: Oui, tout à fait. On va aborder justement l'histoire du château.

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3: Et à 7h29, la météo Mathias, on se prépare pour la journée la plus chaude de cette vague de chaleur.
4: 37 degrés, un soleil de plomb presque partout à l'intérieur des terres, de Montélimar à Rouen, Bordeaux où l'inquiétude monte pour les incendies, ira jusqu'à 42 degrés cet après-midi et on envie les Brestois et Cherbourgeois qui profiteront de leurs 24 degrés.
3: Merci Mathias.
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3: RCF Notre-Dame, il est 7h30. Et à la une de l'actualité, Mathias Trout, c'est l'incendie qui reste stabilisé en Gironde.
4: Une nouvelle nuit calme, dit la préfecture ce matin. 14 reprises de feu ont tout de même inquiété les pompiers hier et fait évacuer des milliers de touristes. Mais tous les yeux sont rivés sur la météo. On le disait, il fera jusqu'à 42 degrés cet après-midi à Bordeaux avec des rafales de vent. Les nouvelles sont meilleures dans le Var. L'incendie du Gros Bessillon est fixé. Un pyromane présumé est en garde à vue. La lumière au bout du tunnel en Espagne, les mots du Premier ministre Pedro Sanchez alors que certaines personnes évacuées commencent à rentrer chez elles. Ça concerne environ 35 000 personnes dans les 15 localités de la région de Madrid et d'Avila. Signal positif dans la lutte contre cet incendie historique. 77 000 hectares sont partis en fumée.
3: Et de nouvelles frappes iraniennes cette nuit après la rencontre entre Donald Trump et Benjamin Netanyahou.
4: L'armée américaine affirme avoir intercepté avec succès une attaque surprise iranienne. Des missiles visaient les troupes basées au Moyen-Orient. Les États-Unis qui ont ensuite mené des frappes aux côtés de l'Arabie Saoudite en Irak contre, je cite, des milices terroristes loyales à l'Iran. Téhéran, de son côté, confirme seulement avoir frappé trois pétroliers qui tentaient de franchir le détroit d'Ormuz. En France, la revue nationale des dossiers pédocriminels continue dans le sillage de l'affaire Liana. Le garde des Sceaux Gérald Darmanin annonce l'incarcération de 924 personnes en plus depuis le 8 juin, date de début de ces réexamens. C'est une hausse de 134% par rapport à la normale. Et puis on vous parlait hier de la recrudescence des vols dans les musées, notamment celui vendredi d'un collier en or appartenant au trésor de Vix dans un musée de Côte d'Or. Eh bien un homme âgé d'une vingtaine d'années a été mis en examen et placé en détention provisoire dans cette affaire.
3: Merci Mathias Trout. Le prochain point sur l'actualité, ce sera bien sûr avec vous à 8h. Nous ferons les titres de ce qui se passe en France. RCF Notre-Dame, il est 7h32, un peu d'histoire avec Louis Dauphren ce matin. Et Louis, vous nous parlez d'une grande impératrice aujourd'hui.
5: Et oui, des leçons d'histoire qui vont s'intéresser ce matin à l'impératrice Eugénie. Vous savez que c'est le 100e anniversaire de sa mort. Et c'est Raphaël Dargent qui va nous en parler, historien, écrivain. Il publie l'impératrice Eugénie, sobrement, aux éditions Alpha Poche. Bonjour Raphaël Dargent.
6: Bonjour.
5: Pourquoi est-elle si peu connue des Français 100 ans après sa mort ?
6: Parce qu'en fait, il y a des raisons, je dirais, d'ordre de politique. Vous savez que l'histoire est aussi toujours celle des vainqueurs. Et donc, la Troisième République, qui succède au Second Empire, a effectivement relativement évacué toute cette période du Second Empire. Et si on regarde les programmes scolaires, par exemple, c'est une période qui n'est quasiment pas étudiée, que ce soit au collège ou au lycée.
5: Qu'est-elle devenue après la chute du Second Empire ?
6: Alors, elle a vécu un demi-siècle, hein, c'est-à-dire qu'en fait, voilà une impératrice qui décède en 1920, c'est-à-dire 50 ans après la chute du Second Empire. Alors, elle a une vie qui est essentiellement une vie de voyage, elle parcourt beaucoup.

0: beaucoup le monde, notamment par voie de mer. Elle a des relations tout de même avec un certain nombre de souverains européens. On peut penser à l'impératrice Sissi, à la reine Victoria. Mais elle va voir en fait toutes les grandes dynasties petit à petit et les grands souverains et souveraines qu'elle aura côtoyées disparaître les uns après les autres. La fin de sa vie est une fin à la fois triste, mais en même temps l'impératrice Eugénie est un personnage qui garde toujours une modernité, un dynamisme, une joie de vivre. Elle est entourée notamment, elle souhaite absolument s'entourer de jeunes gens. Elle est toujours intéressée par les nouveautés, y compris les nouveautés techniques. Voilà.
1: La France aujourd'hui la considère sous l'angle de quel statut d'ailleurs? Le statut d'impératrice, quel est-il? Et y en a-t-il un?
0: Il n'y a pas un statut particulier d'impératrice, c'est-à-dire qu'en fait, des impératrices dans notre histoire, on n'a pas énormément, hein. Elle a évidemment été précédée par Marie-Louise et par Joséphine. Donc c'est un régime, l'Empire est un régime un peu particulier qui se situe finalement entre le processus révolutionnaire, c'est-à-dire la République et la monarchie. C'est une forme de monarchie un peu particulière qui ne ressemble pas beaucoup d'ailleurs à l'Empire autrichien ou à l'Empire prussien. Donc c'est vraiment un statut tout à fait original.
1: Aujourd'hui, est-ce qu'il y a une influence, celle de l'impératrice Eugénie, à mesurer, à mettre au bon endroit? Dans quelle mesure a-t-elle pu influencer cette période quand même de modernisation très forte qui a été le Second Empire en France?
0: En fait, c'est un personnage qui est beaucoup plus moderne que l'image qu'on peut en avoir. Elle était très tournée, je l'ai dit, vers le progrès, la technique. Elle était absolument, on pourrait dire aujourd'hui, sans faire d'anachronisme, féministe avant l'heure, même si elle souhaitait que les évolutions se fassent de manière progressive et non pas violente. Mais elle a soutenu, par exemple, des artistes femmes. Elle a reçu en exil les suffragettes anglaises. Elle a soutenu l'éducation des jeunes filles dans le primaire et dans le secondaire, y compris en s'opposant, par exemple, à certains évêques qui s'opposaient à l'instruction des jeunes filles. Donc c'est un personnage qui incarne bien finalement ce qui pouvait être le bonapartisme, c'est-à-dire un régime hybride, à la fois enraciné dans une tradition entre guillemets royale, monarchique, et puis en même temps beaucoup de modernité, des questions sociales qui lui tenaient à cœur, et puis un regard vers l'avenir, quoi.
1: Réponse rapide, Raphaël Dargent. En ce centenaire de la mort de l'impératrice Eugénie, la France va-t-elle marquer les choses de manière particulière, le sait-on?
0: Non, non, je suis très étonné qu'elle le fasse. Elle ne l'a pas fait précédemment pour l'anniversaire de sa naissance. Le Second Empire, je vous le dis, est vraiment évacué. Donc je serais très étonné qu'elle le fasse. Il ne faut pas s'attendre à des commémorations particulières.
1: Merci beaucoup Raphaël Dargent, auteur de
0: Merci.
1: L'impératrice Eugénie aux éditions Alpha Poche. Raphaël Dargent, historien, écrivain. À bientôt.
2: Merci à vous, Louis Dauphren. Une leçon d'histoire, comme toutes les autres, à retrouver bien sûr sur notre site RCF notredame.fr. Louis, vous restez près de nous car on vous retrouve très très bientôt pour l'invité de la matinale. Vous recevez à 8h10 Guy Barré, éditorialiste, auteur de nombreux ouvrages dont Les Boomers se rebiffent, la cerise sur le gâteau. Vous avez compris, il sera donc question des boomers dans cet invité de la matinale avec une grande question. Est-ce que les boomers ont réellement mieux vécu que les jeunes d'aujourd'hui? Louis Dauphren n'hésitera pas à poser la question et peut-être à rétablir certaines vérités. La réponse en tout cas à 8h10, ce sera avec Guy Barré dans l'invité de la matinale présenté par Louis Dauphren. Mais avant, que s'est-il passé un 29 juillet? Le 29 juillet 1836, c'est le jour où Paris inaugure l'Arc de Triomphe. Plus de 100 ans plus tard, c'est en 1980, toujours un 29 juillet, que se déroule l'un des mariages les plus médiatiques médiatisée du monde, un mariage royal, celui du prince Charles et de Lady Diana Spencer. Mariage à Londres, bien sûr, le 29 juillet marque aussi le début des camps scouts, mais c'est aussi la date de la disparition de l'auteur-compositeur français Jean-Michel Karadec à seulement 34 ans. On voit tout ça avec Bruno Fuma.
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2: Notre-Dame, il est 7h40. Pas besoin d'aller bien loin pour changer le monde. C'est en tout cas ce que l'on veut essayer de vous montrer grâce à notre série de reportages réalisés à travers le territoire. Et nous partons ce matin à la découverte d'une association, le Tiers-lieu paysan Beauregard. Nous sommes avec Nathalie Dessous, journaliste de RCF Pays d'Aude.
5: On en a beaucoup entendu parler juste après les gros incendies de l'été dernier, car cette association qui travaille à la transition écologique par la diversification agricole manie également l'entraide.
6: Donc on a commencé tout simplement dès que les routes ont rouvert à aller auprès des personnes sinistrées, alors avec un appel à bénévoles, un appel à dons, et de voir rapidement s'ils avaient besoin de foin pour leurs animaux, de groupes électrogènes parce que c'est des personnes qui sont souvent isolées, de reconstruire des abris. Enfin voilà, il y a une première phase d'urgence. Et ensuite, à partir du mois d'octobre, on a commencé une autre initiative qui était plus de la régénération.
5: La diversification agricole, c'est un parti pris formulé résolument au printemps dernier par les fondateurs, les Mirouzes, qui sont ingénieurs agronomes, et par tous les adhérents de cette association.
6: Donc nous, avant même cette histoire de feu, on avait conscience de cette dépendance à cette monoculture, de dire... Aujourd'hui, on n'en fait plus rien et pour autant, on a un problème d'alimentation. On ne mange pas local, il y a moyen de faire différemment et surtout d'entretenir aussi nos paysages et notre territoire. Et on s'est dit, plutôt que de le faire seul, on va le faire collectivement sur un territoire. Par la mutualisation du foncier, du matériel, du savoir-faire, on va être plus fort ensemble. Comment, par l'entraide aussi, on peut aider à cette diversification agricole?
5: Et ce samedi 10 janvier, ce sont près d'une centaine de personnes qui sont déjà inscrites pour la journée, assemblée générale le matin et animation l'après-midi.
6: Qu'on ouvre à des gens qui ne sont pas forcément adhérents pour qu'ils viennent découvrir ce que c'est, comment on fonctionne, qu'est-ce qu'on porte comme valeur. Et au mois d'août, on s'est dit, on va mettre en place une cagnotte. Aujourd'hui, cette cagnotte, elle a réuni 42 000 euros. Et une idée qu'on a eue, c'est que cette cagnotte, elle soit prise en charge par un collectif d'habitants et d'habitantes. Où est-ce que cet argent serait le plus utile? Qu'est-ce que vous en pensez?
2: Voilà, c'était une rediffusion d'un reportage de Nathalie Dessous de RCF Pays d'Aude qui nous parlait ce matin de l'association Le Tiers-lieu paysan Beauregard. Nous sommes le 29 juillet en 1907, en 1981 ou encore en 1836, que s'est-il passé ce jour dans l'histoire? Réponse avec Bruno Fuma.
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7: Aujourd'hui, nous sommes le 29 juillet. Militaire atypique autant que brillant, Robert Baden-Powell, de retour en Angleterre, décide de lutter contre le mal-être des adolescents pauvres. Alors pour cela, il va utiliser son expérience militaire et entraîne le 29 juillet 1907 24 jeunes gens dans des jeux de piste lors d'un camp sur l'île de Bronzy. Cet événement est considéré comme l'élément fondateur du mouvement scout. Ce mariage ressemblait à un conte de fées. L'union entre le prince Charles, l'héritier du trône d'Angleterre, et de Lady Diana Spencer le 29 juillet 1981.
8: Il est 10h14 dans la cathédrale de St. Paul's quand le prince Charles passe l'anneau au doigt de sa femme Lady Diana. Puis pour clore la cérémonie, c'est l'archbishop de Canterbury qui prononcera la bénédiction.
9: Father, the Son and the Holy Spirit.
8: 750 millions de téléspectateurs seront les témoins du bonheur de Lady Diana Windsor, princesse de Galles, puisque c'est ainsi qu'elle se nomme à sa sortie de la cathédrale. Ils sont plus de 100 000 à acclamer le couple princier à St. Paul's et ils seront plus de 300 000 amassés devant Buckingham Palace pour leur souhaiter bonne chance.
7: Le couple aura deux enfants, William et Harry. Après de nombreux scandales, Charles et Diana divorceront le 28 août 1996. Ordonné par Napoléon Ier, la construction de l'Arc de Triomphe de la place de l'Étoile à Paris se conclut après 36 ans de travaux le 29 juillet 1836.
10: Lorsqu'en février 1806, il signa le décret de construction d'un arc, ce fut pour commémorer la gloire des armées françaises. C'est le projet de Chalgrin qui fut retenu et l'on en posa la première pierre le 15 août 1806. Pourtant, près de 2 années furent nécessaires pour en établir les fondations jusqu'à 8 mètres sous terre. L'Arc de Triomphe est alors inauguré solennellement le 29 juillet 1836. Il a coûté très précisément 9 651 115 francs et 62 centimes. Il s'agit de francs or, naturellement.
7: L'inauguration est présidée par le roi des Français, Louis-Philippe, qui voit en ce monument un moyen de rassembler tous les Français autour des pages glorieuses de leur histoire et le dédie aux armées de la Révolution et de l'Empire.
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7: La culture à présent, avec une disparition le 29 juillet 2007, celle de Michel Serrault. C'est l'un des acteurs les plus populaires de sa génération. Il a tourné dans 140 longs-métrages. Il reste célèbre aussi pour sa complicité avec Jean Poiret. Au cours de sa carrière, il a reçu 3 fois le César de meilleur acteur. Michel Serrault était né en 1928. Autre disparition un 29 juillet, celle de Jean-Michel Karadec. Nous sommes en 1981, dans un accident de voiture. Il connaît le succès à partir de 1974 avec la chanson « Ma petite fille de rêve ». On lui doit également des chansons comme « La colline aux corallines »,« Île » et « Ma Bretagne quand elle pleut ». Jean-Michel Karadec était né en 1946.

0: Et c'était Il de Jean-Michel Karadec qui clôture ce jour dans l'histoire présenté par Bruno Fuma, à retrouver bien sûr sur rcfnotredame.fr.
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0: Alors moi j'en achète beaucoup, beaucoup trop sûrement, mais là c'est Je vends des robes de Nino Ferrer qu'on écoute tout de suite sur votre radio.

0: de Nino Ferrer, choisi avec soin par notre directeur d'antenne pour me faire passer un message. Oui, je sais, j'ai beaucoup de robes. Allez, à suivre, c'est la prière du matin sur RCF Notre-Dame.
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0: À 7h50 sur RCF Notre-Dame, l'heure de prendre un temps de prière. Tu te donnes du souci et tu t'agites pour bien des choses. Une seule est nécessaire. L'évangile selon Saint-Luc au chapitre 10, les versets 38 à 42. Aujourd'hui, une méditation commentée par sœur Catherine de Coster.

En ce temps-là, Jésus entra dans un village. Une femme nommée Marthe le reçut. Elle avait une sœur appelée Marie qui, s'étant assise au pied du Seigneur, écoutait sa parole. Quant à Marthe, elle était accaparée par les multiples occupations du service. Elle intervint et dit « Seigneur, cela ne te fait rien que ma sœur m'ait laissé faire seule le service ? Dis-lui donc de m'aider. » Le Seigneur lui répondit « Marthe, Marthe, tu te donnes du souci et tu t'agites pour bien des choses. Une seule est nécessaire. Marie a choisi la meilleure part. Elle ne lui sera pas enlevée. »

Marthe et Marie sont toutes deux dans la joie de cette rencontre avec le Seigneur. Marthe, empressée de lui préparer à manger, et Marie suspendue à sa parole qui la nourrit. Alors que Marthe prend soin de Jésus, pourquoi semble-t-il lui reprocher ce service ? Marthe est accaparée par les multiples occupations du service. Son problème n'est pas tant de servir Jésus que d'avoir perdu de vue celui qu'elle sert. Elle s'agite et s'inquiète pour bien des choses et non pour Jésus lui-même. Son service prend plus d'importance à ses yeux que son hôte. Marthe aussi est agacée par sa sœur. « Seigneur, cela ne te fait rien que ma sœur me laisse seule à faire le service ?» Comble du paradoxe, elle exige de celui qu'elle sert qu'il la serve en intercédant auprès de sa sœur. Ainsi, le reproche de Jésus ne vise-t-il pas tant le service de Marthe que sa source et son terme qui sont mal orientés. Si Marie a la meilleure part, ce n'est pas que le service est moindre que l'écoute de la parole. Ces deux visages de femme sont nécessaires et inséparables pour accueillir vraiment Jésus. Si nous négligeons Marthe, qui servira Jésus et les frères? Qui donnera à manger à l'un de ses petits qui sont les siens? Et si nous oublions Marie, qui goûtera au don de la vie, Jésus lui-même, qui se donne en nourriture dans sa parole? Pour accueillir l'ami véritable, soyons des adorateurs en esprit et vérité, capables d'écouter la parole, de la laisser prendre en notre cœur et notre chair. Et soyons aussi des serviteurs de la vie, agenouillés aux pieds des plus petits de nos frères humains. Oui, notre vie spirituelle est un tissage où prière et action ne font qu'un. Qu'à l'image et à la ressemblance du Dieu un, notre prière devienne acte d'amour et notre service de l'humanité, humble prière.

Notre Père qui es aux cieux, que ton nom soit sanctifié, que ton règne vienne, que ta volonté soit faite sur la terre comme au ciel. Donne-nous aujourd'hui notre pain de ce jour. Pardonne-nous nos offenses, comme nous pardonnons aussi à ceux qui nous ont offensés. Et ne nous laisse pas entrer en tentation, mais délivre-nous du mal. Car c'est à toi qu'appartiennent le règne, la puissance et la gloire pour les siècles des siècles. Amen.

0: C'était resplendit par le groupe Be Witness, le commentaire de l'évangile ce matin vous était proposé par sœur Catherine de Costner. Nous sommes le mercredi 29 juillet. Marthe, justement, mais aussi Marie et Lazare sont à l'honneur. Isabelle Delaunay nous donne tous les détails dans le Saint du jour. Bonjour Isabelle.
1: Bonjour, en ce 29 juillet, nous fêtons, ce n'est pas banal, des frères et sœurs. Grands amis de Jésus, chez qui ce dernier aimait se rendre pour enseigner ou simplement se reposer et goûter à leur amitié. Vous les avez reconnus, ce sont Marthe, Marie et Lazare. Pendant longtemps, Marthe a été fêtée toute seule le 29 juillet. Vous vous souvenez, c'était elle qui avait demandé de l'aide à Jésus, s'agaçant que sa sœur Marie ne fasse rien pour l'aider aux préparatifs du repas. Et Jésus lui avait répondu cette phrase célèbre « Marthe, Marthe, tu t'agites et tu t'inquiètes pour beaucoup de choses, alors qu'une seule est nécessaire. Marie a choisi la meilleure part, elle ne lui sera pas enlevée. » C'est le pape François qui a établi en 2021 la mémoire commune de toute la fratrie par un décret de la Congrégation pour le culte divin. Motivant la décision, le décret souligne l'important témoignage évangélique que Marthe, Marie et Lazare ont offert en accueillant Jésus dans leur maison, en l'écoutant attentivement et en croyant qu'il est la résurrection et la vie. Le décret relève aussi que c'est auprès d'eux que Jésus a fait l'expérience de l'esprit de famille, et c'est pour cette raison que l'évangile de Jean affirme qu'il les aimait. Marthe lui offrit généreusement l'hospitalité, Marie écouta attentivement ses paroles et Lazare sortit rapidement du tombeau sur l'ordre de celui qui a humilié la mort. Alors, bonne fête aux Marthe, Marie et Lazare et merci à ces grands saints du 1er siècle de nous montrer un bel exemple à suivre. Accueillir Jésus, nous mettre à son écoute pour accueillir nos frères et développer dans nos familles l'esprit de la famille de Béthanie.
0: Merci Isabelle Delaunay pour ce Saint du jour à retrouver sur notre site RCF Notre-Dame. Et on souhaite donc bien sûr une bonne fête aux Marthe, mais aussi à ses sœurs et frères, hein, Marie et Lazare. À 8h10, Louis Dauphren reçoit Guy Barré, cet éditorialiste. Il sera question des boomers ce matin.
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0: Il est bientôt 8h sur RCF Notre-Dame. Dans 10 minutes, l'invité de la matinale avec Louis Dauphren, il reçoit Guy Barré. Nous allons parler des boomers ce matin. C'est Marthe qui est à l'honneur. Sainte Marthe, excellent réveil.
3: À 8h, l'information belge, Denis Delevingne-Fosse avec vous ce matin. Bonjour à toutes, bonjour à tous. Le risque d'incendie tout d'abord est relevé en Wallonie à partir d'aujourd'hui. Il passe en risque élevé en forêt et très élevé en milieu ouvert. Les provinces de Liège, de Namur et de Luxembourg sont particulièrement concernées après 5 incendies recensés en moins d'une semaine. Dans ce contexte, les autorités formulent une série de recommandations comme par exemple ne pas allumer de feu, y compris sur les aires de bivouac habituellement autorisées, ni à moins de 100 mètres d'une culture ou d'une parcelle de terre sèche. Ne pas utiliser non plus d'outils générant des étincelles ou organiser un barbecue sans précaution. Ne pas se garer non plus dans les hautes herbes. Le contact avec un pot d'échappement peut suffire à provoquer un départ de feu. Enfin, en cas de fumée suspecte ou de départ de feu, le réflexe reste de composer le 112 le plus rapidement possible. Et face justement à la multiplication des incendies et des canicules en Europe, l'eurodéputé belge écolo Saskia Briquemont presse la Commission européenne et les États membres d'adopter un plan d'urgence pour renforcer la protection civile et accélérer la transition climatique. À ses yeux, il est temps de considérer le dérèglement climatique comme une question de sécurité immédiate. Saskia Briquemont réclame également l'organisation d'un Conseil européen extraordinaire consacré aux conséquences des vagues de chaleur, aux mesures à prendre à court et long terme ainsi afin de protéger les populations. Dans l'actualité internationale, comme annoncé ce mardi, le président ukrainien Volodymyr Zelensky était en visite à Washington hier. La Maison-Blanche, par la voix de sa porte-parole, a qualifié la rencontre avec le président des États-Unis, Donald Trump, de positive et productive. Le président ukrainien a également affirmé dans une interview sur Fox News que l'initiative n'était plus entre les mains de Poutine dans la guerre en Ukraine et demande à nouveau d'arrêter cette guerre au minimum pour négocier un cessez-le-feu. Dans le secteur des soins de santé, c'est une première mondiale qui s'est déroulée en Italie. Une femme aveugle a retrouvé la vue après une greffe chirurgicale. La patiente de 67 ans, prénommée Elena, avait perdu la vue à la suite d'un grave accident de la route. Elle y a perdu son œil droit, alors que son œil gauche est resté intact, mais avec des lésions irréversibles du nerf optique, qui l'ont donc rendue inutilisable. Les médecins italiens ont transplanté la partie centrale de la rétine de l'œil gauche vers l'œil droit, redonnant ainsi la vue à un seul œil à la patiente, complètement aveugle depuis 5 ans. Il s'agit donc d'une première mondiale dans le monde de la transplantation. En sport, en cyclisme, Remco Evenepoel ne s'arrête plus. Après sa deuxième place au Tour de France, sa victoire ce lundi à Alost, le coureur belge s'est à nouveau imposé hier lors du traditionnel critérium d'après-Tour de France organisé à Roulers. Evenepoel a attaqué presque immédiatement, se détachant d'abord avec Rune Regots et Tim Merlier. Evenepoel s'est finalement imposé en solo. Tim Merlier a pris la deuxième place devant le champion de Belgique Rune Regots, troisième, lui qui avait pris également la deuxième place à la kermesse d'Alost ce lundi. C'est la fin de Flash. Et après la formation, comme chaque mercredi, on discute de films cultes en compagnie de Sandy Louis.
4: 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Imaginez, la Première Guerre mondiale vient de se clôturer et les poilus rentrent enfin chez eux. Pourtant, une fois les combats terminés, une autre bataille commence. Celle pour retrouver une place dans une société qui glorifie ses héros plutôt que de s'occuper de ses blessés. Et c'est précisément là que débute notre film du jour. Au revoir là-haut, réalisé par Albert Dupontel en 2017 et adapté du célèbre roman de Pierre Lemaitre, pris Goncourt en 2013, est un film qui parle d'histoire, c'est vrai, mais pas n'importe laquelle et surtout pas n'importe comment.
5: Monsieur ?
6: Merlin, comme l'enchanteur.
5: Donnez Pradel, patron de l'entreprise, qu'est-ce que je peux faire pour vous ?
6: De l'arithmétique. Sachant qu'une pointure de 46 mesure 32 cm et que si on multiplie 32 par 5, ça fait 160 cm. Pouvez-vous me dire pourquoi votre cercueil fait à peine plus de 160 cm?
5: Ça fait partie de notre cahier des charges. On doit déterrer tout le monde, donc si on tombe sur des soldats de petite taille, comme des jockeys ou des nains. Et puis ça fait faire des économies au gouvernement.
6: C'est gentil. Je vais le mettre dans mon rapport. Le gouvernement va être très touché. Hein.
4: Au cœur de cette aventure, plusieurs personnages hauts en couleur. Nous avons tout d'abord Albert, un employé discret, interprété par Albert Dupontel. À ses côtés, Édouard Péricourt, incarné par Nahuel Pérez Biscaillard. C'est un artiste issu de la haute société et dont le visage a été défiguré pendant la guerre. Et enfin, Louise, jouée par Héloïse Balster, en petite fille expiègle, qui incarne la traductrice, la confidente et l'amie d'Edouard. Après une rencontre farfelue, le trio imagine une arnaque aussi folle qu'ingénieuse, profiter de la frénésie nationale autour des monuments aux morts pour mettre, disons, un peu de beurre dans les épinards.
7: Tu veux vendre des monuments aux morts ?
8: Il dit non aux vivants.
7: Ah, c'est bien, c'est beau, c'est je trouve ça joli. Mais c'est compliqué, ton affaire.
9: Mais si,
7: c'est pas que tout de les dessiner. Une fois qu'ils seront vendus, il faudra les assembler, les construire, les fabriquer, les transporter. Il faut de l'argent, beaucoup d'argent.
8: Il dit on les fabrique pas, abruti, on les vend seulement.
7: Enfin, mais une fois qu'ils seront vendus, il faudra bien les fabriquer.
8: Il dit on les vend seulement. Là, il rigole.
7: Ah, j'avais compris.
4: Un petit mot peut-être sur les costumes absolument remarquables et les masques créés pour le personnage d'Edouard qui, je vous le rappelle, est défiguré depuis son retour de la guerre. Ces objets deviennent de véritables œuvres d'art qui racontent autant d'émotions que les dialogues. On parle de guerre, c'est vrai, mais surtout de corruption, d'injustice, mais aussi d'amitié, d'espoir et de résilience. Une montagne russe d'émotions pour une histoire aussi rocambolesque que poignante.
7: Mon vrai problème, c'était la morphine. À l'époque, avec tous les blessés de la guerre, on en trouvait partout, mais pas gratuitement.
9: Et alors, comment vous avez fait ?
7: Le seul truc que la guerre m'a appris, c'est à taper sur quelqu'un qui m'a rien fait. Alors pour la morphine, j'ai fait pareil. J'ai honte.
9: Pourquoi ?
7: Parce que c'était des vétérans.
9: Des vétérans ?
7: Oui, des vétérans, des types comme moi, sauf qu'ils étaient mutilés. Ils avaient le droit à un peu de morphine par l'hôpital, mais ils préféraient la revendre pour manger que de la garder crevée de faim. Alors je m'en suis pris à eux.
4: Ce qui impressionne, et pour moi ce n'est pas rien de le dire, c'est la façon dont Albert Dupontel s'est approprié le roman de Pierre Lemaitre sans le trahir. Un exercice on ne peut plus ingrat dont il sort ici indemne. Albert Dupontel garde toute la force du récit en y ajoutant son univers visuel, presque féerique par moments. Le public ne s'y est pas trompé, le film a remporté 5 Césars, dont celui de la meilleure réalisation. Une belle récompense pour une adaptation qui prouve qu'on peut être fidèle à un livre, tout en offrant une vraie expérience de cinéma.

0: RCF Notre-Dame, il est 8h10. Dans 20 minutes, le journal de Radio Vatican avec à la une les reprises des frappes au Moyen-Orient ou le ballet diplomatique. Mais avant, l'invité de la matinale avec Louis Dauphresne.
1: Une tendance s'affirme de plus en plus, celle d'introduire partout de la conflictualité en déplaçant l'ancienne lutte de classe vers la guerre des sexes ou la guerre des générations. Cette attitude joue beaucoup dans le phénomène auquel on assiste de la fracturation, de l'atomisation, pour parler doctement. Ainsi, les boomers auraient-ils volé l'avenir des jeunes en profitant à fond, par égoïsme, de cet âge d'or présumé qu'on appelle les 30 glorieuses? Du fait du vieillissement démographique, les boomers ont encore beaucoup de poids électoral en particulier. Quelques 14 millions de personnes sont nées entre 1946 et 1964. Mais cette image de prédateurs avares leur correspond-elle vraiment? Guy Barret s'insurge. Cet ancien éditorialiste dans la presse parisienne, diplômé en théologie et en philosophie, les appelle à se rebiffer lui-même et boomer. Bonjour Guy Barret.
2: Bonjour.
1: Pourquoi la cerise sur le gâteau?
2: Eh bien, parce que nous sommes vieux, parfois malades, et la mort rôde autour de nos cheveux blancs. Et donc, c'est déjà une situation qui n'est pas totalement enviable. Et cerise sur le gâteau, nous voilà accusés par les plus jeunes, mais pas forcément tous les plus jeunes, eh bien, d'avoir perturbé. De perturber leur vie, de vivre à leurs dépens, et donc il faudrait de toute urgence qu'on limite, si ce n'est notre pouvoir qui est modeste, si ce n'est électoral, mais au moins nos retraites, dont nous sommes en quelque sorte les grands bénéficiaires, au détriment de la génération prochaine qui n'en aura peut-être pas. Et donc c'est ça la cerise sur le gâteau, à travers tous les maux de la vieillesse, et bien en plus, nous sommes accusés d'avoir profité de ce qu'on a appelé fallacieusement les Trente Glorieuses, c'est-à-dire cette période qui va de la libération jusqu'au premier choc pétrolier en 1973, et que nous sommes, comme dit un auteur qui s'en prend à nous, boomers, qu'on s'est gavé, qu'on avait des emplois à gogo, qu'on avait le plein emploi, qu'on avait la croissance, hein, et puis nous avons laissé que des miettes et des petites miettes à nos prédécesseurs.
1: Mais Guy Barret, en fait, votre discours, c'est de dire que bah, ça n'était pas mieux avant.
2: Non, c'était pas, c'était même pire avant. C'est-à-dire que ce que les milléniums, la génération X, Y, Z, n'auraient jamais accepté, les conditions de logement et de travail de la plupart des boomers. La semaine n'était pas 35 heures, mais de 42, puis ensuite de 44. Hein. Les vacances, c'était 15 jours, puis 3 semaines, évidemment, pas de RTT, pas de tout ça. 90% des logements, au moins jusqu'en 1970, n'avaient qu'un seul point d'eau dans la cuisine, et les water étaient sur le palier pour plusieurs étages, ce qui était mon cas d'ailleurs, alors que je n'étais pas d'une famille particulièrement défavorisée, mais c'était comme ça. Et aucun des milléniums aujourd'hui qui se plaint de leurs conditions n'accepterait ces conditions-là. Et je ne vous parle même pas de la condition de la femme qui a dû attendre 1965 pour pouvoir avoir un compte en banque à son nom. Les salaires étaient officiellement d'un tiers inférieurs pour les femmes que pour les hommes. Et un certain nombre de choses. La situation de la femme, jusqu'en dans les années 73 à peu près, eh bien, était assimilable un petit peu, enfin pas aussi gravement que les Saoudiennes maintenant. C'est-à-dire que le mari était le chef de famille, seul un tiers des femmes travaillaient, et quand elles travaillaient, leur salaire allait à leur père si elles étaient célibataires, ou à leur mari si elles étaient mariées. Hein. Bon. Et il a fallu attendre 1975, c'est-à-dire un petit peu après les Trente Glorieuses, pour que la loi, enfin, qui permettait à un mari trompé de tuer l'amant de sa femme a été abrogé, sachant que l'inverse n'était pas vrai. Alors, vous voyez, quand on nous dit, oh là là, bon, c'est vrai que nous avons eu le plein emploi et la croissance. Seulement,
1: on perdait un emploi le matin, on en retrouvait l'après-midi, dit-on.
2: Voilà, sans même traverser la rue. mais simplement, il y en a qui disent que c'était un âge d'or, que ça cette croissance et ce plein emploi, c'est des faits, dit un auteur, se sont penchés sur le berceau des boomers. Pas du tout. Si nous avons eu le plein emploi et si nous avons eu la croissance, c'est parce que nous avons hérité d'une France en ruine après la guerre. Hein. Il y a eu 250 000 exploitations agricoles qui ont été détruites, des villes entières ont été détruites à Le Havre, Brest, etc. Et donc, nous avons dû, nous, les jeunes, hein, reconstruire, c'est-à-dire travailler jusque pour aussi résorber les bidonvilles qui étaient tout autour de la ville. Évidemment,
1: car il y avait des bidonvilles, hein.
2: Bah oui, et j'ai toute la liste des bidonvilles. Et donc,
1: 119 bidonvilles étaient recensés, regroupant environ 4100 familles, 47 000 personnes. Ça, c'est pour Paris et sa banlieue.
2: Oui, et donc, quand on travaille pour reconstruire, quand on construit des logements, des ponts, tout ce qui a été des usines, tout ce qui a été détruit, eh bien évidemment, on a le plein emploi et on a la croissance. Donc, le plein emploi et la croissance dont nous nous serions gavés, comme dit un auteur, eh bien, c'est simplement le fruit de l'effort des boomers, dont actuellement, les plus jeunes bénéficient indirectement.
1: Comment alors, expliquez-vous, Guy Barrès, cette ingratitude alors des plus jeunes, eh ben, ou des jeunes générations qui ne voient pas, qui ne savent pas?
2: Oui, eh ben, d'abord parce qu'elles ne les ont pas vécues, mais d'autre part aussi, je pense qu'il faut s'en prendre à cette expression, les Trente Glorieuses, qui est une expression qui est un clin d'œil d'un sociologue à la Révolution de 1830. Alors, la Trente Glorieuse, donc les gens, et les plus jeunes notamment, prennent ça pour argent comptant, donc période glorieuse, c'était extraordinaire. Donc, en réalité, c'était une façon simplificatrice de dire que pendant ce temps-là, en effet, nous avons eu la croissance, nous avons eu l'expansion et un certain nombre de choses positives. Donc,
1: mais expansion relative, Guy Barrès, quand même, parce que ne serait-ce que l'expansion coloniale, c'est quand même la guerre d'Indochine au tout début, au sortir de la Seconde Guerre mondiale, puis la guerre d'Algérie, il y aura 50 000 morts quand même en Algérie.
2: Oui, oui, oui.
1: Et avec une conscription, donc c'est aussi la guerre,
2: oui,
1: mine de rien, cette période-là.
2: C'est pour ça que quand on nous dit que non seulement nous avons eu la croissance, nous avons eu le plein emploi, mais nous avons eu la paix. Mais non, nous n'avons pas eu la paix, comme vous le dites. Il y a eu 50 000 morts pendant la guerre d'Algérie, il y en a eu beaucoup moins pour l'Indochine, parce que c'était uniquement l'armée de métier. Et puis, il y avait la crainte d'un conflit nucléaire. Et en 1962, on a failli avoir une troisième guerre mondiale à cause des missiles qui étaient à Cuba et qui étaient pointés sur les États-Unis. Et que Kennedy a dû menacer Khrouchtchev à l'époque pour éviter le conflit. Donc on a vécu aussi dans cette crainte.
1: Et puis, alors, il y a quand même deux points, oui. Guy. On n'a que 12 minutes hein, sur
2: oui,
1: cette
2: oui,
1: invité
2: oui,
1: de la matinale estivale.
2: Minutes, oui.
1: Mais il y a deux points quand même. Il y a la dette écologique et la dette financière. La dette écologique, parlons simplement de ces dettes-là. Dans les années 70, on a énormément bétonné sur des schémas que l'on ne reproduirait pas aujourd'hui. Il y a cette idée-là, hein, par exemple, de la bétonisation à outrance et le fait qu'on ait peu respecté l'environnement, ne serait-ce que le périphérique de Paris, par exemple, hein, le tout voiture, tout ça, ce sont les modes qui ont changé complètement. Ça, c'est un point clé auquel la jeune génération est sensible.
2: Oui, je comprends. Mais il faut comprendre aussi que, comme je vous l'expliquais et comme vous le disiez, nous avions des gens qui mouraient de faim, de froid, dans la rue. L'appel dans 54, notamment de l'abbé Pierre. Donc il fallait absolument reconstruire. Et on a construit en effet des HLM qu'on appelait plus tard des cages à lapins. Mais ceux qui vivaient dans des baraquements de tôle, dans la périphérie de Paris et des grandes cités, étaient bien contents d'avoir ces cages à lapins plutôt que d'être dans ces bidonvilles. Alors c'était une nécessité. Alors, évidemment, la priorité n'était pas, en effet, l'environnement. La priorité est de donner un toit à ceux qui n'en avaient pas. Hein. La priorité était de nourrir les Français, hein, parce qu'il y avait encore eu des... Il y avait encore, jusqu'en 1949, il y a eu des tickets. Il y a eu, comme je vous le disais tout à l'heure, 250 000 exploitations agricoles qui avaient été détruites.
1: Tickets de rationnement.
2: C'était une espèce de nécessité à l'époque, et il ne faut pas projeter sur ce qu'on sait maintenant et nos conceptions actuelles sur le passé. Je donne un exemple. Au 19e siècle, Il y avait ce qui était l'équivalent des écologistes et des agriculteurs aussi qui sont insurgés contre les trains qui dévastaient les campagnes, qui abîmaient l'agriculture, etc. etc. Et donc, ils sont opposés à cela. Et bon, maintenant, bon, ben, on sait que c'était aussi pour l'aménagement du territoire, pour faciliter les échanges, etc.
1: Maintenant, on vous dit, on vous dit voilà. Merci d'avoir préféré le train.
2: Voilà, merci d'avoir préféré le train. Donc, il faut éviter de projeter sur le passé ce que l'on sait maintenant. Et surtout, à l'époque, il n'y avait pas... personne ne s'occupait de l'avenir de la planète. Il y a eu des gens, un observatoire de la pollution, mais qui était dirigé par deux médecins, c'est-à-dire que on faisait attention à la pollution automobile et à la pollution industrielle, non pas pour préserver la planète, mais pour protéger nos poumons contre les pollutions, mais non pas pour la planète, dont personne à l'époque, il faut bien voir, ne pensait qu'elle était en danger.
1: Une réponse rapide, Guy Barret. Les boomers transcendent tous les partis politiques ? Ou ils sont plus dans le bloc central ?
2: Ah ben, écoutez, ce qui est certain, c'est que les boomers sont peut-être plus civiques que d'autres, c'est-à-dire que ce sont ceux qui votent le plus où il y a le moins d'abstentionnistes. Et alors, on dit qu'effectivement, beaucoup de boomers votent pour le bloc central. Alors, en réalité, les boomers sont comme le reste de la population et sont entre différents partis. Par exemple, actuellement, on parle beaucoup de Marine Le Pen, eh bien, le Rassemblement national qui avait un déficit d'électeurs parmi les personnes âgées et les boomers, conquiert au détriment du bloc central notamment, et en partie de la gauche, des voix, enfin des intentions de vote. Alors, quand on parle des jeunes, les jeunes sont pas, ou la jeunesse, c'est pas un groupe homogène, les boomers politiquement et sociologiquement ne sont pas un groupe homogène, et les boomers se confondent un peu avec les retraités. Il y a des retraités et des boomers donc, qui ont des retraites extrêmement modestes, et il y en a d'autres qui en ont effectivement beaucoup plus.
1: Merci Guy Barret. Les boomers se rebiffent aux éditions du Cerf. Vous êtes journaliste. À bientôt.
2: À bientôt.
0: Et c'était l'invité de Louis Dauphren, à retrouver bien sûr sur notre site rcf.fr.
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0: On va vous parler d'un objet, un nouvel objet à glisser absolument dans votre sac de randonnée pour cet été. Son nom de code, carte 831. C'est la carte des chemins de pèlerinage et retraite spirituelle en France, proposée par Michelin. Le Bibendum nous trace la route d'une quinzaine de chemins traditionnellement empruntés par les pèlerins. Allez, on prend la route avec vous, Marine Henriot.
4: Le long de la Loire ou dans les vallées de Franche-Comté, la carte 831 répond à une promesse, recenser les différents chemins de pèlerinage qui parcourent la France, des chemins parfois inconnus du grand public. 15 chemins sur une carte papier dépliante, un format propice à la déconnexion tout en cheminant sur les traces des saints. Philippe Sablerol est le directeur de la cartographie aux éditions Michelin.
5: Vous n'avez pas à vous soucier de savoir si vous avez de la batterie, si vous avez du réseau et toutes ces choses-là. Si vous ouvrez cette carte, vous avez déjà fait un pas vers ce chemin de déconnexion, de prise en compte, en quelque sorte, de ces aspirations un peu profondes.
4: La carte 831 propose aussi 45 sites de pèlerinage et 220 lieux spirituels d'accueil, avec les informations nécessaires pour que chacun s'y retrouve.
5: Parmi ces ordres, ceux qui sont mentionnés sur la carte, il y en a par exemple qui ont fait vœu de silence, d'autres pas. C'est aussi important de ne pas débarquer dans un endroit juste parce qu'on a envie, un, de prendre du temps pour soi et d'échanger avec les autres, par exemple, sur les thèmes spirituels, etc., puis de se retrouver face à des gens qui ont fait vœu de silence.
4: La carte a été rédigée avec les associations locales de marcheurs et de pèlerins qui se réjouissent de voir leur chemin partagé au grand public. Anthony Grouard, président de l'association des haltes pèlerines en Loire-Atlantique.
6: La spiritualité de la marche, c'est aussi découvrir ou redécouvrir la beauté de ce qui nous entoure. Hein. Quand on marche par exemple en bord de Loire un matin de printemps et on voit le soleil qui se lève à l'est, là où on se dirige, vous entendez le chant des oiseaux, le cliquetis de la Loire par exemple, et juste le vent qui vient caresser vos oreilles, bah là on est déjà dans une vraie spiritualité de la création.
4: Le dernier chemin, balisé par son association, figure sur la nouvelle carte.
6: Le chemin du Père de Montfort, dans les pas de Saint-Louis Grignon de Montfort, un saint qui est très important ici dans l'ouest de la France, et qui part de Pontchâteau, du calvaire monumental de Pontchâteau, qui va passer par Nantes et puis descendre en Vendée vers Saint-Laurent-sur-Sèvre. C'est un chemin qui est qui va durer une semaine, à peu près 160 km. On va vraiment être dans de belles campagnes, dans des beaux lieux, en suivant des cours d'eau. Et je pense que ce chemin, le chemin du Père de Montfort, va vraiment être un chemin où on va bien se sentir, tant spirituellement que humainement, on va dire.
4: Et pour ceux qui hésitent à se lancer cet été, un mot.
6: N'ayez pas peur et lancez-vous. Hein. Lancez-vous parce qu'il y a forcément un chemin de pèlerinage autour de chez vous.
0: Eh ben, on n'a pas peur, on va essayer de se lancer. Alors merci Marine Henriot et peut-être effectivement profiter de cette période estivale pour découvrir ou redécouvrir de nouveaux chemins de pèlerinage. Dans votre émission Radio Guidage diffusée aujourd'hui à 10h, nous vous proposons une immersion au Moyen-Âge en Normandie dans la commune de Domfront de Poiré, une cité médiévale marquée par Guillaume le Conquérant. 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On en écoute un extrait.
7: Bonjour et bienvenue. C'est Claire Delaporte qui nous accueille pour débuter cette visite avec une vue imprenable sur les ruines du château de Domfront, avec un donjon encore debout. Claire Delaporte qui est guide conférencière à l'office de tourisme de Domfront.
8: Juste ici, on est au sommet d'un promontoire rocheux qui culmine à la taille, mais qui malheureusement en 1610 a été volontairement détruit à la poudre à canon sur ordre d'Henri IV. Donc c'est un paysage un petit peu de ruines dans un parc arboré qu'on peut voir ici.
7: Et on va vous suivre
8: qu'on peut voir ici.
7: Et on va vous suivre donc pour

0: Une, la reprise des frappes au Moyen-Orient, mais aussi ce balai diplomatique hier à Washington. Également les incendies en Europe et en France, bien sûr, ce sera à 8h30.
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0: Sur RCF Notre-Dame, la météo Mathias, et c'est déjà le pic de cette quatrième canicule.
5: 16 départements en vigilance orange, dont la Gironde, 63 en vigilance jaune. L'inquiétude est de mise pour le méga-feu. Il fera jusqu'à 42 au plus fort de l'après-midi à Bordeaux. On attend autour des 37 degrés presque partout ailleurs à l'intérieur des terres, d'Albi à Amiens en passant par Auxerre. Le Nord et l'Alsace ne sont pas en.
0: Un grand merci Mathias Troud. À suivre, c'est le journal de Radio Vatican.
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0: 8h30, direction Rome pour une nouvelle édition du journal de Radio Vatican.
7: Reprise des frappes au Moyen-Orient, l'armée américaine a intercepté des missiles iraniens et lancé une attaque avec Riyad contre des milices en Irak. La veille, le premier ministre israélien était reçu à la Maison-Blanche. Les deux pays ont affiché un front uni face à Téhéran, mais les divergences demeurent, les détails en début de ce journal. Balai diplomatique hier à Washington, le président ukrainien s'est entretenu avec Donald Trump, mais aussi avec les sénateurs états-uniens, la chambre haute du dégât. L'Église se tient aux côtés des victimes. Entretien dans notre dossier avec le père Yann Lelay, délégué de la Conférence des évêques de France pour la solidarité.
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7: Bonjour à tous. Reprise des frappes au Moyen-Orient. Les gardiens de la Révolution ont annoncé avoir frappé tôt ce matin trois pétroliers qui tentaient de franchir le détroit d'Ormuz. L'armée américaine assure, elle, avoir intercepté. Le président ukrainien était également à Washington hier. Volodymyr Zelensky a participé aux côtés du premier ministre israélien aux obsèques du sénateur Lindsey Graham, fervent soutien de l'Ukraine. La cérémonie s'est tenue dans la cathédrale nationale de Washington. Avant cela, le président ukrainien a été reçu à la Maison-Blanche par Donald Trump. Il s'est ensuite adressé aux sénateurs pour les encourager à adopter de nouvelles sanctions contre la Russie. Les détails avec Gwendal Lavina.
9: En privé, Volodymyr Zelensky s'est adressé longuement aux sénateurs pour leur demander d'adopter la loi prévoyant un nouveau paquet de sanctions contre la Russie. Selon plusieurs participants, il a convaincu des élus démocrates jusqu'ici réticents à voter le texte obtenu juste avant sa mort par Lindsey Graham et validé par Donald Trump. La première étape a été passée hier avec 86 voix pour et 12 contre. Un peu plus tôt dans la journée, Volodymyr Zelensky avait retrouvé Donald Trump à la Maison-Blanche pendant près d'une heure. Une bonne rencontre, selon le président ukrainien, lors de laquelle les licences pour la production de missiles Patriot américains auraient été évoquées. Ce système de défense sol-air est désormais le nerf de la guerre menée par l'Ukraine contre la Russie. Sa priorité absolue, a même dit Volodymyr Zelensky. Aucun détail n'a été communiqué sur les avancées exactes obtenues hier, mais début juillet, Donald Trump avait dit vouloir autoriser l'Ukraine à produire ses missiles. La Maison-Blanche, de son côté, évoque une rencontre positive et productive, bien loin de la tension observée depuis le retour de Donald Trump au pouvoir en janvier 2025. Gwendal Lavina, New York, Radio Vatican.
7: Également à la une de l'actualité ce mercredi, un important tremblement de terre sur l'île de Kyushu dans le sud-ouest du Japon. 24 heures après le séisme de magnitude 7,1, l'heure est à la recherche des survivants. 13 morts étaient confirmés ce matin, mais la crainte d'un bilan plus élevé est aggravée par la puissante explosion qui a dévasté un important centre commercial de Kumamoto. Pour les habitants, le choc est d'autant plus fort que la région a subi un tremblement de terre de magnitude similaire en 2016 qui avait fait près de 300 morts. Correspondance depuis Tokyo de Philippe Mesmer.
10: La première ministre, Sanae Takaichi, a promis de faire tout son possible en accordant la priorité à la vie de chacun et a appelé à la vigilance. Le risque d'un nouveau séisme de magnitude 7 dans les 7 jours qui viennent est réel. Le nombre d'évacués a atteint 4744, certains

0: certaines villes sont privées d'eau. Près de 37 000 foyers n'ont plus d'électricité. Le trafic ferroviaire est interrompu. Centres commerciaux, comme dans ceux de Nippon Paper et des villes sinistrées, le travail se fait dans des conditions difficiles. La région avait subi plus de 190 répliques en moins de 24 heures. La chaleur est étouffante avec 33 degrés et un taux d'humidité à près de 70%. Et les secours doivent veiller au risque d'effondrement de bâtiments fragilisés par les secousses et de glissements de terrain. À Tokyo, Philippe Messmer pour Radio Vatican.
1: On quitte l'Asie direction l'Afrique à présent. Hier, le président sénégalais Bassirou Diomaye Faye
2: menait des activités génératrices de revenus afin de pouvoir récupérer tout ce qu'ils ont perdu pour pouvoir au moins faire face aux différents besoins liés à leur famille. Comme nous sommes dans un pays à vocation agricole aussi, il va falloir appuyer par rapport aux semences et aux outils aratoires. Étant donné que certaines personnes vivent de l'agriculture, il y a cette possibilité aussi de pouvoir les aider à récupérer le cycle de culture pour soulager la détresse de la population d'Amdafok.
1: Des propos recueillis par Augustine Asta. En France, un collectif inédit réunissant 150 responsables d'établissements de santé d'inspiration chrétienne dénonce l'obligation créée par la loi sur l'aide à mourir de permettre des actes létaux. Nos consciences sont en souffrance, écrit le collectif dans une tribune publiée dans le journal La Croix. Avant de passer à notre dossier, nous vous invitons, chers auditeurs, à nous écrire pour nous permettre de mieux vous connaître. Qui êtes-vous? Où êtes-vous? Et pourquoi nous écoutez-vous? Écrivez-nous à français@vaticannews.va. Nous aurons grand plaisir à vous lire. On reste en Europe dans notre dossier. Le continent est frappé par des incendies majeurs qui ont ravagé plusieurs dizaines de milliers d'hectares de forêt. 42 000 hectares dans le département français de la Gironde, 77 000 en Espagne. Et le nouveau pic caniculaire attendu ce mercredi risque de redonner de la vigueur au feu. Les sinistrés sont nombreux. Des centaines de milliers de personnes ont été déplacées. Parmi elles, des milliers de familles qui ont tout perdu et se retrouvent désormais sans toit. Dans son encyclique Laudato Si, le pape François souligne que le développement humain authentique passe par le respect du monde naturel et des liens entre l'homme et la création. L'homme, au milieu d'une nature réduite en cendres, se retrouve en partie orphelin. C'est l'un des sentiments qui peut traverser les personnes qui ont tout perdu dans les incendies. Nous en parlons avec le père Yann Lelay, délégué de la Conférence des évêques de France pour la diaconie et la solidarité.
3: Perdre, voire tout brûler devant soi, de voir la nature disparaître et arriver dans un terrain désert rappelle vraiment notre condition finalement de fragilité et qu'on s'appuie totalement sur la nature. D'ailleurs, le pape François, dans Laudato Si, elle disparaisse, crée un sentiment de solitude, presque d'abandon d'une certaine manière, qui doit être dans le cœur de toutes ces personnes.
4: Quelle forme de traumatisme peut s'emparer des victimes?
3: Je pense que c'est un traumatisme à la fois de la mémoire, puisque souvent les personnes perdent à la fois leur bien matériel, leurs souvenirs, leur outil de travail. C'est cet aspect d'orphelin justement qui est là et de ne pas pouvoir s'appuyer sur une histoire. Et tout homme, toute femme a besoin d'une histoire et de s'enraciner. Et souvent, c'est souvent des lieux d'ailleurs de transmission. La forêt est un lieu de transmission. Les agriculteurs, les gens qui se sont installés là, c'est vraiment un lieu de transmission. Et puis je pense aussi, même ça va être évidemment la question de la solidarité, de partager aussi ce que l'on peut. On l'a déjà fait, les églises se sont ouvertes largement, les communautés paroissiales se sont engagées, les services, tous les mouvements de caritatifs aussi ont participé pour l'accueil, pour l'accompagnement. On aura à le faire, cette solidarité. Et puis la participation, je pense que c'est une valeur très importante où on aura besoin de tous en fait pour rebâtir ensemble des liens. Peut-être ça peut ouvrir des liens entre les uns et les autres. On l'a vu d'ailleurs dans une crise précédente qui était aussi importante comme le Covid, où on avait peut-être pris l'habitude de vivre les uns à côté des autres, de vivre un peu les uns sans les autres. Et là, on redécouvre l'importance de faire participer chacun. Et que peut-être que nos anciens aussi, par leur courage, peuvent nous apprendre des choses. Peut-être d'ailleurs ceux qui ont déjà vécu ce genre d'événement, de savoir comment ils ont reconstruit. On a beaucoup à se partager justement sur notre mémoire et notre histoire ensemble.
1: Interrogé par Jean-Charles Puzolu, le père Yann Lelay, délégué de la Conférence des évêques de France pour la diaconie et la solidarité, était ce matin l'invité de Radio Vatican. Dernière nouvelle avant de se quitter, le sanctuaire marial de Medjugorje en Bosnie-Herzégovine a été vandalisé dans la nuit de lundi à mardi. La statue de la Vierge a été profanée et l'église

0: Saint-Jacques incendiée. Un suspect a été arrêté par la police. Les lieux ont depuis été nettoyés et sont à nouveau propices au culte, a indiqué hier le sanctuaire dans un communiqué. C'est la fin de ce journal. Retour de l'actualité en langue française à 13h, heure de Rome, pour un nouveau point sur l'actualité concernant le pape, le Vatican, l'Église et le monde. D'ici là, une très belle matinée à toutes et à tous.
1: Indépendante L'Épluche Livre, à Castelnau-le-Lez, a été ouverte en 2023 à l'initiative d'Anne Mouret. Avec Deidé Broche Aguilar, les deux libraires se sont donnés pour mission de trouver à chacun de ses clients un livre qui lui correspond au mieux. Bonjour Deidé Broche Aguilar, vous êtes libraire à la librairie L'Épluche Libre depuis son ouverture. Pouvez-vous nous parler de votre livre Coup de cœur de cet été ?
2: Bonjour. L'un de mes coups de cœur est celui que je vais vous présenter aujourd'hui et publié aux éditions La Peuplade, sous forme d'un roman classique à certains passages. Et entre chaque chapitre, on va avoir une page du carnet de liaison avec les auxiliaires de vie. Et donc on a cette relation-là, qui est plus ou moins tumultueuse suivant le caractère de chacune et de chacun. Et c'est pour ça que je le recommande, pour ce côté attachant, pour ce côté du prendre soin, et pourquoi pour l'été, mais parce qu'il se lit bien en fait. C'est vraiment une lecture qui permet la réflexion, et on sort de là assez ressourcé et apaisé.
1: Ce livre s'adresse à quel public ?
2: Pour moi, tout lecteur à partir de 16 ans, sans souci, au sens où ce sont des sujets assez universels, pas de restrictions. C'est ce qui en fait aussi un bon livre à porter pour cet été.
1: Est-ce que vous pouvez nous dire un mot à propos de l'auteur ?
2: Alors, l'autrice Lisa Ritzen, j'ai eu la chance de la rencontrer donc à la Comédie du Livre en mai dernier, puisque nous sommes parmi les librairies partenaires donc de la Comédie et que nous l'avons accueillie sur notre stand. C'est quelqu'un de très souriant, très enjoué, avec un petit côté exubérante qui porte vraiment son roman et qui est proche de ses lecteurs aussi. Et dans sa plume, elle a vraiment une adresse directe et franche, qui nous ont beaucoup plu à ma collègue et moi à la librairie et qui a beaucoup plu aussi aux personnes qui ont eu la chance de la rencontrer.
1: Merci Deidé Broche Aguilar. Vous êtes libraire à la librairie L'Épluche Livre. Pour rappel, vous étiez avec nous pour parler de votre coup de cœur de cet été, Les grues volent vers le sud, de Lisa Ritzen, aux éditions La Peuplade.
3: Merci Karen Guy de RCF Maglone Hérault. Vous nous présentiez ce matin l'ouvrage Les grues volent vers le sud, écrit par Lisa Ritzen. C'est à retrouver aux éditions La Peuplade.
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8h50 sur RCF, Notre-Dame, l'heure de prendre un temps de prière. Tu te donnes du souci et tu t'agites pour bien des choses. Une seule est nécessaire. L'évangile aujourd'hui selon Saint Luc au chapitre 10, les versets 38 à 42 et une méditation commentée ce matin par sœur Catherine de Coster.

En ce temps-là, Jésus entra dans un village. Une femme nommée Marthe le reçut. Elle avait une sœur appelée Marie, qui s'étant assise au pied du Seigneur, écoutait sa parole pour bien des choses. Une seule est nécessaire. Marie a choisi la meilleure part. Elle ne lui sera pas enlevée. »

et Marie suspendue à sa parole qui la nourrit. Alors que Marthe prend soin de Jésus, pourquoi semble-t-il lui reprocher ce service ? Marthe est accaparée par les multiples occupations. « Ne fait rien que ma sœur me laisse seule à faire le service ?» Comble du paradoxe, elle exige de celui qu'elle sert qu'il la serve en intercédant auprès de sa sœur. Ainsi, le reproche de Jésus ne vise-t-il pas tant le service de Marthe que sa source et son terme qui sont mal orientés ? Si Marie a la meilleure part, ce n'est pas que le service est moindre que l'écoute de la parole. Ces deux visages de femme sont nécessaires et inséparables pour accueillir vraiment Jésus. Si nous négligeons Marthe, qui servira Jésus et les frères ? Qui donnera à manger à l'un de ses petits qui sont les siens ? Et si nous oublions Marie, qui goûtera au don de la vie, Jésus lui-même, Dieu un, notre prière devienne acte d'amour et notre service de l'humanité, humble prière.

Notre Père qui es aux cieux, que ton nom soit sanctifié, que ton règne vienne, que ta volonté soit faite sur la terre comme au ciel. Donne-nous aujourd'hui notre pain de ce jour. Pardonne-nous nos offenses, comme nous pardonnons aussi à ceux qui nous ont offensés.

0: Et nous sommes le mercredi 29 juillet, 8h56 sur RCF. Notre-Dame, Marthe, mais aussi Lazare et Marie sont à l'honneur. Isabelle Delaunay nous donne tous les détails dans le Saint du jour. Bonjour Isabelle.
1: Bonjour, en ce 29 juillet, nous fêtons, ce n'est pas banal, des frères et sœurs. Grands amis de Jésus, chez qui ce dernier aimait se rendre pour enseigner ou simplement se reposer et goûter à leur amitié. Vous les avez reconnus, ce sont Marthe, Marie et Lazare. Pendant longtemps, Marthe a été fêtée toute seule.
0: Vous trouvez l'intégralité de nos contenus sur notre site internet rcfnotredame.fr, que ce soit l'actualité chrétienne aujourd'hui dédiée à cette nouvelle carte Michelin qui retraçait les différents chemins de pèlerinage et retraite spirituelle, ou encore nos différents coups de cœur lecture dans librairie à l'air libre, nos reportages sur le terrain dans Changer le monde, ça commence ici. À suivre, c'est l'émission Visage avec Thierry Lyonnais. Ce matin, Thierry nous amène à la rencontre d'Anaïs Kemner, aide-soignante, mais aussi, c'est pas banal, championne de France de marathon.
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0: Votre parcours, votre courage m'ont édifié, impressionné. Vous avez aujourd'hui 33 ans, vous êtes aide-soignante dans un hôpital de la région parisienne. En 2016 et en 2022, vous avez été championne de France du marathon, cette course mythique de plus de 42 km. Mais en 2015, un an avant votre première victoire, on vous décèle un cancer au sein, un cancer agressif de type 3. Le combat que vous allez mener contre cette maladie, votre passion pour la course, l'esprit d'équipe, l'amour de vos proches, bien vous le racontez dans un livre émouvant publié chez Flammarion et intitulé « Tout ce que je voulais, c'était courir ». Alors je suis vraiment ravi de vous rencontrer aujourd'hui, Anaïs Kemener, pour évoquer à la fois votre passion pour la course, bien sûr, mais aussi la manière dont vous avez traversé l'épreuve.
1: Me correspond bien aussi.
0: Alors qui vous a transmis ça ? C'est votre père, c'est votre grand-père?
1: Je pense que c'est un peu des deux, ouais. Chacun a fait son petit chemin, et effectivement, je pense que ça vient de l'éducation, de par mon père, qui vient de son père, etc., etc.
0: On voit en lisant votre livre à quel point ces deux hommes ont compté dans votre vie. Alors, on va d'abord parler de votre grand-père, votre grand-père breton, donc votre grand-père paternel. Et qu'est-ce qui vous a transmis, lui, d'essentiel?
1: Je pense que c'est simplement les valeurs de la vie, enfin, de vouloir faire beaucoup de choses, enfin, de vouloir faire du sport, de vouloir se dépasser, d'être, je dirais, plutôt bon partout, enfin, en tout cas, de vouloir faire beaucoup d'activités et d'avoir toujours en ligne de mire cet objectif.
0: Parce qu'alors, lui, on va le voir, on va le rencontrer à plusieurs reprises, hein, c'est votre mentor, c'est votre coach, pendant votre maladie, il a été vraiment proche de vous, c'est un homme, Jean-Yves, hein, qui...
1: C'est ça.
0: Important.
1: Ah oui, bien sûr. Ouais. C'est le plus important, je pense, parce que c'est lui qui m'a transmis toutes les meilleures valeurs, je pense, et qui a fait de moi celle que je suis aujourd'hui.
0: Un grand sportif, lui aussi.
1: Oui, très grand sportif. Lui, il était beaucoup plus compétition que mon grand-père. Et c'est vrai que lui, il a fait beaucoup de championnats de France, de cross, il a fait de la piste aussi, donc des compétitions en stiple.
0: Mais ce n'était pas son métier, hein. C'était pas en professionnel.
1: Non. Il était pompier de Paris à côté. Ouais. Et il a toujours fait ça, encore. Ouais. C'était un peu... C'était pas du tout la course au chantage, mais c'était un petit peu fais-toi plaisir, fais ta course, va le plus loin possible, et puis à la fin, tu auras une crêpe, ou voilà, tu pourras te faire plaisir, tu pourras manger une petite crêpe, on pourra partager quelque chose ensemble. Et non, c'est vrai qu'au départ, c'était pas du tout la notion de compétition.
0: C'est intéressant parce que vous parlez tout de suite de plaisir.
1: Oui.
0: La notion plaisir, elle a toujours été importante dans votre vie de championne, enfin de sportive en compétition.
1: C'est très important pour moi parce que je pense qu'on peut pas faire de performance si on n'est pas passionné ou si on prend pas plaisir dans ce qu'on fait. Je pense que ça doit pas être une contrainte, la course à pied. Et voilà ce que je dis à chaque fois, tant que je prends plaisir à faire ce que je fais, ça reste un peu un jeu, ça reste un peu une compétition contre moi-même.
0: Même à votre niveau, vous, championne de France de marathon, niveau-là, il y a encore la dimension plaisir qui est fondamentale.
1: C'est très important. C'est comme à l'entraînement, et puis après on reproduit ça en compétition, mais tout se fait à l'entraînement, et c'est pareil, la notion de plaisir, elle est ultra importante.
0: Anaïs Kemener, vous avez toujours été attirée par la course, je dirais, de longue durée, longue distance, même toute petite, vers 7-9 ans?
1: Alors, peut-être pas vers 7-9 ans, mais c'est sûr que je voulais toujours faire des courses de demi-fond et de fond. Donc, par rapport à ma catégorie d'âge, c'était quand même les courses les plus longues. Donc, ça pouvait être, par exemple, à l'âge de 12-13 ans, ça pouvait être des 1000 mètres, parce qu'on ne pouvait pas faire plus en compétition. Dès que j'ai pu aller au-delà, donc c'était des 3000 mètres, après des 5000 mètres. Mais j'ai toujours été vers la course à pied, en tout cas les longues distances.
0: Vous avez toujours envie de faire des parcours de plus en plus longs?
1: C'est ça.
0: Et pourquoi? Qu'est-ce que vous recherchez là-dedans?
1: Déjà, parce que j'aimais beaucoup ça. Et je pense aussi que j'étais plus à l'aise sur ces disciplines-là, donc forcément, il y a un peu cette notion aussi de facilité quand on est enfant. On se dit, je vais faire ça parce que je trouve ça plus facile, alors que plein d'autres trouveraient ça le plus difficile encore. Et moi, c'est vraiment là-dedans que je m'épanouissais. Donc,
0: plus que dans la vitesse,
1: Oui, complètement.
0: Sprint,
1: c'est ça. Là, je trouvais ça très, très dur, alors que je pense que j'avais déjà des qualités naturelles pour être à l'aise sur de longues distances.
0: Mais alors Anaïs Kemener, vous n'avez pas le physique d'une marathonienne. Enfin moi, ce que j'imaginais, je ne suis pas du tout un spécialiste de course, mais on s'imagine plutôt des grandes filles minces, comme on peut voir chez les Éthiopiennes ou les Kenyanes, qui sont filiformes et très grandes. Vous faites 1m52, je crois.
1: 1m51.
0: 51 même, je vous grandis.
1: Oui.
0: 1m51. Vous n'avez pas été handicapienne?
1: Pas du tout.
0: D'accord.
1: Non, non.
0: Qu'est-ce qu'il faut comme qualité pour être une bonne coureuse de fond et de marathon?
1: Je dirais la discipline. La discipline.

0: Et la persévérance, parce que ça reste de l'entraînement, ça reste de l'entraînement qui prend du temps et de l'énergie. Et puis bah voilà, après, évidemment, il faut aimer ça. Mais je pense que ouais, c'est des qualités principales.
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2: Ce que j'ai découvert en vous lisant Anaïs Kemener, c'est que on imagine souvent que la course, notamment le marathon, ou même vous avez fait le 100 km, enfin, toutes ces courses-là, c'est un sport très individuel. Et en fait, vous dites non, il y a une dimension d'équipe. Alors j'aimerais que vous nous expliquiez ça.
0: Alors à la base, c'est vrai que la course à pied, ça peut être un sport individuel, c'est-à-dire qu'on court contre soi-même, on va chercher ses propres chronos, ses propres records. Mmh. Mais effectivement, quand on est en club, en tout cas dans mon cas, qui suis dans un club, qui avons créé avec un petit noyau dur de mon ancien club, le club dans lequel je suis aujourd'hui, qui est la Meute Running, on se rend compte que finalement, c'est très, très collectif. Parce que la performance des uns permet de faire progresser les autres. Donc à l'entraînement, j'ai des garçons qui sont devant moi, j'ai des garçons qui sont derrière moi, ou même des filles. Et en fait, voilà, son propre chrono, mais on est toujours content. Moi, je sais que j'aime bien attendre les copains, ou je sais que les autres même m'attendent quand ils arrivent avant moi. Enfin, on est toujours en groupe, en fait, on est toujours ensemble, en meute, à s'attendre. Et ça donne davantage de force.
2: En meute, alors j'aime bien l'expression, c'est pas pour rien, hein, vous appartenez à un club qui s'appelle la Meute Running.
0: C'est ça.
2: Qui a été fondé par votre papa, en fait.
0: Par Mathieu Leroux, Aurélien Robin et d'autres copains, on va dire, de l'ancien club où j'étais avant.
2: Donc l'ancien club, c'était le Tremblay Athletic Club.
0: C'est ça.
2: Là, vous avez été de l'âge de 15 ans à 28 ans dans ce club. Et alors, cette équipe-là a voulu créer une meute. Pourquoi ? Qu'est-ce que ça apporte de particulier de créer son propre club et d'être en meute ?
0: Alors en fait, c'était un peu... C'est pas... Comment dire ? On était dans un club où on se sentait plus totalement à nous de recréer quelque chose de nouveau, qui fonctionnera ou pas. Mais en tout cas, tant qu'on ne l'avait pas fait, on ne pouvait pas savoir. Et à ce moment-là, de rester ensemble, de recréer quelque chose de nouveau et de voir ce que ça allait donner. Et on a bien fait, parce que du coup, on a créé la meute au départ à 6. Et aujourd'hui, on est 115.
2: 115. Et alors, est-ce que vous êtes tous du 9-3, comme on dit, le 93? Alors, pour les gens qui ne sont pas de la région parisienne, hein, c'est la Seine-Saint-Denis, mm-hmm. C'est la banlieue. Vous êtes originaire de ce lieu que vous aimez beaucoup. Hein,
0: oui.
2: Vous êtes toujours resté attaché au 9-3.
0: Hein,
2: c'est ça. Vous êtes fier du 9-3. Est-ce que la plupart des membres de la meute font partie du 9-3?
0: Beaucoup. Beaucoup en font partie, mais il y a aussi beaucoup de personnes de Seine-et-Marne, donc du 7-7.
2: À côté.
0: C'est ça. Et il y a aussi beaucoup d'autres personnes de l'Île-de-France en règle générale. Donc maintenant, la meute s'est agrandie et a ouvert ses portes, on va dire. Donc il n'y a plus que des gens du 93 ou du 77, il y a vraiment des gens de toute l'Île-de-France et même de France.
2: Alors expliquez-nous, Anaïs Kemener, ce que vous aimez dans le 9-3, puisque vous êtes de là... Vous êtes...
0: Que pareil, toujours le 93, mon deuxième club à Tremblay. Aujourd'hui, je suis à la Meute, mais avant d'être du 77, la Meute était un club du 93. Et c'est vrai qu'on est très attachés à nos... Comment dire ? C'est un peu comme un ancrage, on a toujours été ici, on est toujours ensemble. Et j'ai l'impression que c'est comme une grande famille, où justement, c'est très riche au niveau des différentes cultures, différentes origines. Chacun est différent, mais tout le monde s'apporte quelque chose. Et du coup, je pense que c'est ce qui nous rend plus forts. Donc pour le club, mais ensuite par rapport à l'endroit, j'ai l'habitude de courir dans mon parc, j'ai l'habitude de courir le long du canal de l'Ourcq, j'ai l'habitude de courir pas sur Paris même, mais plutôt en banlieue, et c'est vrai que c'est des endroits que vraiment j'adore.
2: Vous entraînez hein, souvent dans votre parc, vous dites mon parc, c'est lequel
0: oui.
2: Le parc?
0: Le parc de la Poudrerie.
2: Ouais. C'est là où vous allez vous entraîner, vous n'êtes pas à courir autour d'un stade, à tourner en rond, vous courez sur des grandes distances.
0: C'est ça. C'est ça, ouais. Notre parc, il est maîtrisé. En plus, on a la chance... En fait, on a mis des petits marquages au sol que mon père a fait. Donc, tous les 100 mètres, on a un petit marquage au sol. Et ce qui fait que tous nos entraînements, au lieu de les faire sur piste, donc au lieu de les faire sur une piste de 400 mètres, on les fait sur un tour de 3,7 km.
2: Et ce côté multiculturel, parce qu'effectivement, dans le 9-3, il y a des habitants qui arrivent de tous les pays du monde. Enfin, je ne sais pas combien il y a de nationalités, plus d'une centaine... Qu'est-ce que ça a ?
0: Il continue à courir.
2: Il s'entraîne pendant la période
0: il
2: du ramadan.
0: Il continue à courir.
2: Ouais.
0: Donc après, il y a plein d'autres moments comme ça, mais c'est vrai que moi, je trouve ça hyper enrichissant, en tout cas.
2: Et cette multiculturalité, vous la portez en vous, hein, parce que vous êtes à la fois bretonne, du 9-3, et puis réunionnaise avec du sang indien.
0: C'est ça, c'est ça. Ouais. Bah, du coup, aussi, oui, par mon métissage, c'est vrai que bah, dans le 93, entre guillemets, comme je dirais maintenant dans toute l'Île-de-France, c'est pas que le 93,

0: mais je me sens à ma place.
1: Alors Anaïs Kemener, on pourrait bien sûr faire toute cette émission sur votre spécialité de sportive, le marathon. On va en reparler, on va découvrir ce que vous aimez aussi dans le marathon. Mais je voudrais qu'on parle de cette maladie qui...
0: Vous m'avez dit que c'était certainement hormonal et qu'à 24 ans, ça passerait tout seul parce que bah, je n'avais pas d'antécédent connu.
1: Vous aviez quoi
0: Pendant ma douche, j'ai découvert que j'avais une boule dans le sein. Et du coup, j'ai vu ma gynécologue qui m'a dit que c'était rien pour elle, enfin en tout cas que c'était pas très grave et que ça partirait tout seul, donc je lui ai fait confiance. Environ 6 mois après, j'ai vu un autre médecin sur mon lieu de travail quand je travaillais à l'hôpital Bichat. Pareil, elle m'a prescrit un bilan sanguin qui revient parfait. Donc je me dis, bon, pareil, hein, je ne suis pas médecin, donc les bilans ont l'air bons, je continue ma vie normalement. Je vois un troisième médecin environ 4-5 mois après, parce que du coup, la boule que j'avais dans le sein continue à grossir. Mmh. J'ai jamais eu de douleur, je me suis jamais sentie fatiguée ou quoi que ce soit.
1: À l'entraînement, vous sentiez pas de fatigue?
0: Non, je sentais absolument rien. Au contraire, je continuais à battre mes propres records sur les distances de 10 km ou sur les compétitions. Et du coup, c'est vrai que ça a été un coup de massue à l'annonce du diagnostic, parce que quand on a 24 ans et qu'on se sent bien, bah, on pense pas du tout à un cancer.
1: Comme quoi, c'est important quand même d'aller voir plusieurs médecins, d'avoir des avis différents, si je
0: vous
1: comprends bien.
0: Ouais, ouais. Ah, c'est hyper important, ouais.
1: Alors, vous dites coup de massue, vous vous souvenez précisément quand le médecin vous l'a annoncé? Et comment il vous l'a annoncé?
0: Alors,
1: brutalement ou en douceur?
0: Non, il a été très gentil, au contraire. Je pense que même lui, il était même plus gêné que moi parce que c'était pas du tout un médecin oncologue. C'était dans le cabinet de radiologie en fait, où j'étais. Comme j'avais pas de médecin traitant, parce que je voyais très peu de médecins à part pour un certificat médical.
1: Et qui en bonne santé.
0: Voilà, ouais, pour faire du sport. Je lui avais dit, bah voilà, moi j'ai pas de médecin traitant, est-ce que c'est possible que vous me donniez les résultats lorsque je vais revenir? Et il pensait pas non plus forcément à un cancer, donc il m'avait dit ok, pas de problème. Et en fait, quand il est revenu dans le cabinet, c'est vrai qu'il a mis du temps, donc je l'ai attendu un long moment, et finalement en fait il m'a expliqué par la suite qu'il avait eu le temps de voir d'autres médecins pour justement leur demander ben, comment annoncer ça, comment... Je pense que lui n'était pas bien non plus, c'était un peu le cadeau empoisonné que je lui avais fait en lui demandant de m'annoncer ça. Et j'ai pas spécialement eu besoin de dire quoi que ce soit parce que finalement je l'ai compris tout de suite en le voyant.
1: Vous dites dans votre livre, tout ce que je voulais c'était courir, que ça a été un coup de massue, mais il y a eu une forme de déni.
0: Oui.
1: Chez vous. Pouvez nous expliquer ce qui s'est passé?
0: Oui, parce qu'en fait, je me sentais bien. Je me sentais en pleine forme, je continuais à battre mes records, j'étais jeune, j'étais pas fatiguée, et du coup j'avais 24 ans. Et c'est vrai qu'en fait, quand on m'annonce que j'ai un cancer du sein, en plus qui est quand même agressif, mais ça je l'apprends par la suite, en plus je travaillais à l'hôpital en tant qu'aide-soignante, moi je vois les patients qui sont atteints de cancer.
1: Vous étiez dans le milieu hospitalier en permanence par votre travail.
0: Et je pense que j'ai été dans le déni un bon moment parce qu'en fait j'arrivais pas du tout à m'identifier et je me disais mais les patients que je vois, je peux pas avoir un cancer, c'est pas possible.
1: Et vous étiez prête à repousser le traitement pour aller courir, je crois, pour le championnat de France, hein, à Rennes, c'est ça ?
0: C'est ça, ouais. Mais je pense que je me rendais pas encore compte de la gravité de la maladie que j'avais. Et c'est vrai que j'ai demandé tout de suite à mon médecin, ben, est-ce que c'est possible d'attendre 3 mois, mon championnat, pour commencer les traitements? Je pense que je me rendais pas encore compte vraiment de ce qui allait m'attendre. Et c'est vrai que lui m'a dit, ben, non, c'est pas possible. C'est vraiment pas possible parce que c'était un cancer qui était très agressif et qui allait vite.
1: Cancer génétique, plutôt.
0: Oui, on l'apprend quelques mois après, du coup c'est un cancer génétique.
1: Parce que c'est assez rare d'avoir un cancer du sein à 24 ans.
0: C'est ça, ouais, c'est quand même rare.

0: Un cancer, ça bouleverse une vie, ne serait-ce que par les visites médicales, les traitements. Comment, à partir de ce moment-là, vous, à la fois l'aide-soignante de jour, hein, à l'époque, vous étiez étiez aide-soignante de jour, plus avec tous les entraînements pour préparer des championnats de France, puis viser toujours de devenir championne de France de marathon. Comment vous avez organisé votre vie ?
1: Pendant les traitements, déjà, c'était quand même plus facile, entre guillemets, parce que j'étais en aplasie, donc j'avais plus de défense immunitaire, ce qui fait que je pouvais plus travailler à l'hôpital. Donc j'étais en arrêt de travail. Donc en fait, je n'avais aucune activité à part la course à pied. C'est pour ça que je dis souvent que la course à pied, quelque part, m'a sauvée, parce que sans la course à pied, je serais chez moi, dans mon canapé, toute seule, à me couper du monde, alors que là, finalement, j'avais toujours un lien social, j'étais toujours avec du monde, dehors, à prendre l'air, à voir des amis.
0: Donc ça veut dire que même pendant les traitements, vous sortiez pour aller vous entraîner?
1: Ah oui, oui. Ah mais c'était important, c'était vital, bien sûr. Mmh. C'était vraiment vital. C'était ça ou les rendez-vous à l'hôpital tout le temps. Donc du coup, j'ai fait les deux.
0: Alors attendez, quand on a un traitement de chimiothérapie, généralement ça rend bien malade, ça barbouille beaucoup, comme on dit. Comment vous arriviez, vous, à suivre ce traitement de chimio et quelques heures après aller courir ?
1: Je pense que j'ai vraiment adapté mes entraînements à mes traitements. Donc en fait, les premiers jours de chimiothérapie, je savais que c'était plus compliqué. Donc jour 1, jour 2, jour 3, c'était quand même assez difficile. Mais après, ça allait de mieux en mieux. Plus les produits... Bon, disons que mes premiers traitements, c'était lundi, mardi. Et jeudi, vendredi, samedi, ça commençait vraiment à aller mieux. Donc en fait, je me faisais juste des entraînements un petit peu plus tranquilles. Donc juste des footings en début de semaine. Et j'intensifiais un petit peu mes entraînements en fin de semaine, quand je me sentais mieux. Mmh. Donc j'ai adapté.
0: Vous avez dit que vous avez appréhendé les cures comme un programme d'entraînement.
1: C'est ça.
0: C'est ça. Le fait d'être sportif de haut niveau vous a permis de... Allez, d'aborder ces traitements d'une manière quasiment sportive.
1: Quasiment, ouais. C'est exactement ça. En fait, je me rappelle que vers les chimios 7, 8, vraiment les dernières chimios, c'était quand même un peu plus compliqué parce que forcément, j'avais de moins en moins de force physique. C'était plus compliqué d'aller en séance de chimiothérapie. Et puis j'en avais marre aussi. Mmh. Parce qu'à un moment donné, au début, on se dit bon, ça va, ça passe. Mais quand on n'arrive qu'à la moitié, on se dit là, en fait, j'ai juste envie d'avoir une vie normale et de pouvoir profiter de la vie, entre guillemets, comme tout le monde. Et c'est vrai que je l'ai un peu façonné comme un programme d'entraînement parce que quand c'était plus difficile, donc chimio 7 et 8, par exemple, je me disais que c'était un peu comme un marathon. C'était le mur. J'étais au kilomètre 35, 36, 37.
0: Ça, et c'est puis le moment le plus dur du marathon,
1: ça. Voilà, c'était mon 35. Mur du marathon et qu'après, tout irait mieux.
0: Et la présence des amis, la présence de votre père. Votre père a été incroyable auprès de vous. En tous les cas, tel qu'on le lit dans le livre, il était là. Il vous a vraiment beaucoup, beaucoup aidé. Qu'est-ce que ça apporte, cette présence, quand on est dans cette épreuve du cancer, l'épreuve de la maladie ?
1: Je pense que ça change tout, parce que déjà, ce que je dis dans le livre, c'est que mon père et moi, on n'a que 19 ans d'écart, donc on n'a pas beaucoup d'écart d'âge. Et effectivement, ça nous a rendus très complices de par l'enfance que j'ai eue avec lui. C'est lui qui m'a élevée, c'est lui qui m'a appris un petit peu tout le cheminement dans le sport. Et c'est vrai que par la maladie, il a toujours été là. En fait. Mais toutes les séances de chimio, lundi, mardi, toutes les séances de radiothérapie, tous les jours... toutes les opérations, quand je partais au bloc opératoire, je revenais, il était dans ma chambre. Donc il a toujours, toujours, toujours été présent. Et je pense que ça a fait une grande différence, même pour ce qui je suis devenue aujourd'hui. C'est-à-dire qu'il a réussi à lever des barrières que peut-être personne d'autre n'aurait pu faire. C'est-à-dire que quand j'avais chaud et que je me sentais pas bien, je lui disais j'ai chaud. Il me disait enlève ton bonnet. Mais j'osais pas enlever mon bonnet parce que j'avais pas de cheveux. Mmh. Et puis du coup, il me faisait un peu il essayait de me dire, mais... c'est pas grave en fait, t'as rien demandé à personne, c'est pas grave si t'as pas de cheveux, si t'es pas bien avec ton bonnet, enlève-le. Et c'est vrai qu'en fait, il me remettait les choses dans le bon ordre. Et je lui disais, oui, c'est toi qui as raison, c'est vrai. Personne n'a rien demandé, j'ai pas demandé à ne pas avoir de cheveux et aujourd'hui je suis pas bien.
0: Mmh. Si je pense... Justement, vous parlez de cheveux, il y a une scène très émouvante dans le livre, au moment où votre père vous coupe les cheveux. Parce que là, vos cheveux tombent, pour ceux qui ne le savent pas, durant les chimiothérapies, on perd ses cheveux. Et à un moment, vous avez décidé de les couper, c'est votre père qui vous les a coupés.
1: C'est ça. En fait, j'avais
0: les
1: cheveux
0: très longs. C'était très émouvant, ce moment-là.
1: Ouais, c'est vrai. Je pense encore plus pour lui que pour moi.
0: Il pleurait en vous coupant les cheveux.
1: Oui, bah, je pense qu'il n'était pas, bien du tout. Hein. Mmh. Il y a plein de moments comme ça où lui n'a pas forcément montré les choses, mais je pense que pour lui, ça a été plus compliqué que pour moi.
0: Et pour vous, comment on vit ce moment quand on est une femme? On sait l'importance de la chevelure pour la féminité. Vous, vous êtes très féminine, hein. Je vous êtes devant moi, vous avez les cheveux longs. Sur la photo qui est en couverture du livre, on vous voit avec un beau turban dans les cheveux. Vous êtes très féminine. Et là, on perd ses cheveux. Qu'est-ce que ça représente pour une femme?
1: Finalement, ça a été. Je pense que c'était juste... j'étais préparée à ça, parce que le fait de travailler à l'hôpital aussi, ça permet de relativiser. Et c'est pareil, je savais que bah voilà, c'est une chimiothérapie, et dans une chimiothérapie, on perd ses cheveux. Donc j'étais préparée à ça.
0: C'est les autres, ça. C'est les autres, c'est pas soi. Là, c'était vous.
1: Ah, ça allait quand même. J'ai essayé de le prendre avec du recul en me disant, ben, ok, c'est pas grave, ça va repousser. Bon, mon père, lui, il a la calvitie, ça repousse pas. Mais pour moi, je me disais, c'est pas grave, ça, moi, va, ça repousser. Et du coup, ouais, c'est vrai que l'entourage aussi, hein, l'entourage, ça aide beaucoup, parce que c'est vrai que quand il a dû me raser la tête, finalement, tous les gens dans mon entourage m'ont regardé un peu différemment, et les proches me disaient, mais en fait, même les cheveux courts, tu es très belle, t'as un beau visage. Et c'est vrai que c'est quand même rassurant.
0: C'est important de le dire, ça. Hein,
1: bien sûr.
0: Dire aux autres, à des femmes qui passent cette épreuve, même à des hommes, ouais, tu es encore beau, hein, même sans tes cheveux.
1: Mais oui, bien sûr. Il y a plein de gens, d'ailleurs, qui l'ont dit après, et moi, je le répète aussi à plein d'autres personnes qui vivent la même période. C'est important de le dire, parce que ça paraît une phrase simple. Nous, ça n'a pas changé grand-chose dans une journée, mais ça peut changer réellement tout un parcours de vie.
0: Les amis du club aussi ont été importants. Hein. C'était important pour vous à ce moment-là, au moment où vous étiez le plus malade, que les amis du club vous soutiennent?
1: Bah oui, bah c'est devenu ma famille. Hein. Et puis, je suis encore très très proche d'eux. Donc, toutes les personnes que j'avais autour de moi pendant ma maladie, je les ai encore aujourd'hui. Et j'en suis très très fière et je leur dois tout.
0: Et alors, ce que j'ai découvert aussi, c'est l'aide des réseaux sociaux. Mmh. Parce qu'on peut se dire, quand on a une maladie, quand on a une certaine célébrité, vous commenciez à avoir une certaine célébrité dans le milieu du sport, vous étiez sur les réseaux sociaux, et vous dites que les réseaux sociaux vous ont aidé pendant cette maladie. Vous pouvez nous expliquer pourquoi?
1: En fait, je me suis servi des réseaux sociaux comme d'un journal intime. Et du coup, j'expliquais toutes mes phases de traitement. Donc, je mettais des photos et j'expliquais aujourd'hui chimio 1, ça s'est passé comme ça, je me sens comme ça. Le lendemain, chimio 2, ça s'est passé comme ça, je me sens comme ça. Et petit à petit, au fur et à mesure des traitements, je pense que déjà, pour les gens qui sont proches, mais pas tout le temps avec moi, ça permettait d'avoir des nouvelles de temps en temps. Donc, toutes les 3 semaines, il y avait une petite photo avec des chimios. Alors, des fois, c'est pas facile parce que forcément, plus ça va dans les chimios, plus... Ben, on perd du poids, on perd ses cheveux, moi je perds mes cils, mes sourcils, et au niveau du visage, ça commençait à être un peu compliqué, j'étais un peu plus creusée au niveau du visage, j'étais toute pâle, enfin vraiment, j'avais l'impression de... Mon corps était comme si il fallait que je sois soignée, mais avec comme si c'était du poison finalement, donc ça tuait les bonnes cellules, mais ça tuait les mauvaises cellules, mais ça tuait aussi les bonnes cellules, et du coup c'était un peu compliqué sur le long terme, mais c'est vrai que les réseaux sociaux m'ont permis de pouvoir échanger avec d'autres personnes qui pouvaient vivre la même chose, et de rencontrer d'ailleurs d'autres personnes aussi, parce que j'ai rencontré des associations, j'ai rencontré l'association dont je suis marraine aujourd'hui, Cassiopea, et je pense que ça change beaucoup de choses. Ça m'a permis aussi d'avoir des messages très positifs, d'avoir beaucoup de commentaires bienveillants, et finalement de mieux vivre la maladie et le physique que j'avais à ce moment-là.
0: Vous voyez, c'est courageux, parce que sur les réseaux sociaux, on cherche toujours à se mettre en valeur. Vous voyez bien le jeu des influenceurs ou des influenceuses, les photos transformées. Et là, vous vous montrez tel que vous êtes. Plus de cheveux, plus de cils, plus de sourcils, amaigri, fatigué. C'est pas évident de faire ça. Et pourquoi le faire?
1: Je le faisais surtout parce que dans mon parcours de jeune malade, j'avais aussi recherché justement sur Internet et sur les réseaux sociaux des personnes à qui je pourrais m'identifier. Donc je cherchais des gens qui seraient jeunes, qui avaient peut-être moins de 30 ans et qui se battraient contre un cancer. Sauf que et qui voudraient faire du sport, parce que pour moi c'était essentiel. Et c'est vrai qu'en cherchant sur Internet, je ne trouvais pas grand monde. Et je me disais, mais c'est pas possible, je peux pas être toute seule à vouloir faire du sport et à avoir un cancer en même temps. Et je pense qu'il y en avait d'autres. Simplement, les gens n'en parlaient pas spécialement autour d'eux. Et c'est vrai que de le diffuser comme ça, de pouvoir le partager sur les réseaux, en fait, j'ai rencontré beaucoup.

0: Anaïs Kemener, vous êtes non seulement championne de marathon, vous avez été deux fois championne de France de marathon, vous avez eu quand même cet événement terrible dans votre vie d'avoir un cancer à 24 ans, mais vous êtes aussi aide-soignante. Et ça, j'aimerais qu'on parle de ce métier. On a honoré les infirmières et les aides-soignantes pendant le Covid. C'était bien la première fois qu'on vous applaudissait, qu'on vous encourageait, qu'on mesurait l'importance de votre métier. J'aimerais que vous m'expliquiez comment votre maladie, d'être passée du côté, on va dire, des malades, a changé votre regard sur votre métier d'aide-soignante.
1: Bah forcément, ça change. Forcément. Je pense que j'étais déjà sensible à la cause du cancer, mais moins qu'aujourd'hui. C'est-à-dire que quand on n'est pas touché personnellement, de près ou de loin, par le cancer, on sait que c'est une maladie grave, on sait que ça arrive à tout le monde. Malheureusement, ça peut arriver à tout le monde. Mais je pense qu'on ne se rend pas autant compte de ce que ça peut causer comme problème et au quotidien. Et c'est vrai qu'aujourd'hui, en fait, ça a un petit peu changé ma vision de soignante. C'est vrai que quand je vais à l'hôpital aujourd'hui, j'ai une approche un peu différente avec les patients que j'ai.
0: Sur quoi ? Comme quoi ?
1: Par exemple, quand je vais dans le service de gynécologie, c'est un service où justement je peux rencontrer des femmes ou des hommes qui ont des cancers du sein, parce que ça arrive aussi aux hommes, c'est un peu plus rare, mais ça arrive. Et c'est vrai que l'échange est différent. Et c'est déjà arrivé que j'ai des retours de patients ou de familles de patients qui me disaient effectivement, les mots sont justes. Et du coup, j'expliquais un petit peu mon parcours et je leur disais aussi, je pense que ça pouvait leur donner un peu d'espoir en leur disant, là où vous êtes aujourd'hui, moi aussi je l'ai été, et aujourd'hui je suis là.
0: Donc, et vous avez été confrontée vous-même, Anaïs Kemener, à des infirmières bienveillantes et à des infirmières moins bienveillantes, vous le dites.
1: Oui, alors je ne dirais pas qu'elles étaient forcément moins bienveillantes, mais en tout cas, elles étaient peut-être un peu plus dures, oui, c'est ça.
0: Vous pouvez nous dire, vous raconter un peu celles qui vous ont bien aidé,
1: oui, bien
0: en
1: sûr.
0: Quoi celles qui ont été dures, pourquoi ?
1: Service de chimiothérapie, par exemple, rien à dire, les infirmières, elles étaient vraiment géniales avec moi, elles m'ont toujours accueillie, elles ont été toujours très très gentilles et généreuses, elles m'ont mise dans une petite pièce un peu à part pour que je puisse être avec mon père, qu'on ne soit pas toujours avec les patients qui faisaient leur chimiothérapie. C'est vrai que l'ambiance n'était quand même pas la fête, c'est normal. Mmh. Mais c'est vrai que du coup, quand je me retrouvais un petit peu seule avec mon père, on pouvait se regarder un film sur l'ordinateur. Mmh. Et c'était quand même, disons, un peu plus sympa. C'est pas un moment sympa, mais ça passait plus facilement. Et elles ont toujours été très très gentilles, elles prenaient toujours des nouvelles. Même, du coup, ça donnait aussi envie, quand j'étais pas en traitement et que j'avais juste des rendez-vous, de venir leur faire un petit coucou pour leur dire tout va bien, regardez comment je suis aujourd'hui. Alors que dans le service de radiothérapie, c'était plus compliqué parce que en fait, il y avait besoin de faire des points. Et c'est millimétré, la radiothérapie. Donc en fait, on m'envoie des rayons sur une zone bien délimitée pour brûler les dernières cellules cancéreuses. Et comme je faisais beaucoup de sport, du coup, c'était l'été, je prenais beaucoup de douches et elle me faisait des points en stylo. Tous les jours, quand je revenais, les points étaient effacés.
0: Ah oui, donc ça, c'est les énervés parce que normalement, les points devaient rester visibles.
1: Voilà, et comme c'était millimétré, en fait, c'est un appareil qu'elles devaient recommencer tous les jours. Et du coup, elles étaient vraiment pas contentes et elles me disaient chaque jour, mais on fait pas ça, on fait pas de sport quand on a un cancer. Et moi, je leur disais, c'est pas possible. Et j'avais tellement cet esprit, c'était pas de la contradiction, c'était vraiment, je pense, plutôt de la détermination de vouloir faire du sport, que je pense que plus on m'interdisait de faire du sport, plus je voulais en faire.
0: Alors, ce qu'il y a d'incroyable dans votre vie, Anaïs Kemener, c'est qu'en 2015, vous avez ce cancer.
1: Oui.
0: Traitement, chimiothérapie, puis costaud, comme traitement, c'était fort. Vous aviez un cancer agressif, un cancer du sein agressif. Et 2016, vous devenez championne de France de marathon. Alors ça, attendez, comment c'est possible ? Expliquez-nous comment une jeune femme qui a eu des traitements aussi forts, violents, a dû ralentir complètement son entraînement, vous étiez diminuée quand même physiquement, vous avez pu réussir un an après.

0: et à devenir champion de France de marathon.
1: Alors, bon, c'est tout un contexte un peu particulier, mais c'est vrai que pour remettre les choses dans leur contexte, donc pendant tous mes traitements, j'ai continué à courir. Donc déjà, c'est ce qui m'a permis de jamais recommencer à zéro.
0: Même moins vite, mais vous couriez.
1: Voilà, même moins vite, je faisais quand même des compétitions.
0: Tous les jours, vous alliez
1: tous les
0: courir.
1: Jours. Tous les jours, alors c'était courir, marcher, faire du vélo, sortir. J'avais aussi un vélo d'appartement. Quand je ne pouvais pas sortir ou quand je me sentais peut-être un peu plus fatiguée, je faisais simplement tourner les jambes. Et c'était quand même une activité, même si ce n'était pas forcément du sport ou une activité sportive. J'avais adapté ce dont j'étais capable de faire, en fait. Et à la fin de mes traitements de radiothérapie, donc je n'avais plus aucune chimio. Pendant même la radiothérapie, j'avais plus du tout de chimio. Et il s'est passé environ 6 mois où je n'avais plus aucun traitement. Donc, plus de chimio, plus de radio, plus rien. Et je pouvais reprendre l'entraînement normalement. Et j'étais encore en arrêt de travail, donc j'avais mon temps. Et ben, j'en ai profité pour courir.
0: Et vous vous sentiez mieux ?
1: Et je me sentais chaque semaine de mieux en mieux. Parce que les traitements n'étaient plus là. Parce que, justement, j'étais plus diminuée par les traitements. J'étais plus obligée de faire multiples allers-retours à l'hôpital. Et c'est vrai qu'en fait, petit à petit, en passant par ce cheminement-là, ben, j'ai réussi à retrouver mon niveau d'avant.
0: Et les médecins vous ont encouragé à faire du sport, mais du sport de haut niveau, et du sport pour préparer le marathon, où ils vous ont dit, attendez là, mais vous en faites trop, là. Vous en faites trop.
1: Ben, en fait, ils m'ont jamais dit que je faisais trop de sport, parce que je pense qu'ils n'étaient pas forcément au courant de ce que je faisais par jour ou par semaine.
0: Vous leur disiez pas ?
1: Ben, je leur disais que je courais, quoi, mais je leur disais pas forcément aujourd'hui j'ai fait 20 km, aujourd'hui j'ai fait 15 km, je leur disais pas spécialement. Mais c'est vrai que peut-être je leur disais quand j'étais en traitement parce que c'était quand même un peu plus léger, mais c'est vrai que quand j'ai pu reprendre une vie normale, j'avais envie presque de reprendre une revanche et de me dire ok, ben, le temps que j'ai perdu, je vais le rattraper maintenant et je vais pouvoir faire ce que je faisais avant.
0: Et quand, après avoir gagné ce marathon, devenu championne de France, vous êtes allée voir le docteur Desnarnauds, on peut le citer, hein, c'est
1: oui.
0: Lui qui vous a accompagné. Comment il a réagi quand vous lui avez dit, ben voilà, la médaille, je suis championne de France de marathon?
1: Eh ben, il était tellement content. Ouais, il était tellement content. Je suis retournée le voir en radiothérapie, du coup, parce que, ben, en fait, j'ai repris un rendez-vous. Classique, comme une patiente pourrait le faire avec son médecin la veille pour le lendemain. Et c'est vrai que c'était juste quelques jours ou peut-être le surlendemain de mon marathon. Et c'est vrai que je suis en arrivant dans le cabinet, j'ai ouvert mon manteau et je lui ai dit bah voilà docteur, on a gagné. J'ai gagné le championnat de France de marathon.
0: On a gagné,
1: bien sûr.
0: C'est pas j'ai gagné, c'est on a gagné.
1: Bien sûr, on a gagné.
0: Il y avait qui ?
1: Il y avait mon père, le docteur Desnarnauds et moi-même. Et bien sûr, c'est un super trio. Pendant tout le temps des traitements, c'était un super trio. Je dis souvent que je ne m'en serais pas sortie sans mon père, mais je ne m'en serais pas sortie non plus sans le docteur Desnarnauds.
2: Visage, l'expression de l'être.
0: Anaïs Kemener, vous avez eu ce cancer, décelé à 24 ans. Et puis, malheureusement, après, vous avez eu encore des ennuis de santé. Et notamment, après, vous avez eu une ablation du sein.
1: Oui.
0: Puis l'ablation du deuxième sein.
1: C'est ça.
0: Et après, tout un tas de chirurgies pour reconstruire votre poitrine et des rejets. Comment vous avez vécu ce moment-là ? D'abord, l'ablation d'un sein, on parlait tout à l'heure, oui. Perdre ses cheveux pour une femme, c'est perdre une partie de sa féminité. L'ablation d'un sein pour une femme, c'est très dur aussi. C'est une part de sa féminité. Comment vous avez vécu ça ?
1: Alors, je sais pas si c'est un avantage ou un inconvénient, ou je pourrais pas vous dire, ou c'est vraiment le fait de travailler à l'hôpital, mais c'est vrai que comme j'avais 24 ans et que j'étais tout juste une jeune femme, j'avais pas encore pleinement conscience de cet atout, entre guillemets, de féminité. Je me disais pas, voilà, j'ai une poitrine, donc je suis une femme. Je me disais, bah, en fait, je suis une jeune adulte et je voulais juste faire du sport. Et c'est vrai que quand on m'a enlevé le premier sein, il y a aussi le côté soignant qui me permettait de me dire, bah, en fait, on m'enlève la partie qui est malade. Donc, quelque part, ça me rassurait. J'avais besoin de passer à autre chose et qu'on m'enlève cette partie malade pour que moi-même, je puisse me reconstruire.
0: Mais alors, vous avez une forme d'humour, en tous les cas, dans le livre, quand vous en parlez, vous dites « Bon, bah, ça va m'alléger. »
1: C'est ça, oui, c'est ça.
0: D'accord. Et après, vous dites « Ça me déséquilibre. J'ai plus qu'un sein. » Et là aussi, on ne peut pas imaginer, pour une coureuse de marathon, avoir un sein en moins, ça déséquilibre la course, quelque part.
1: Ben oui, parce qu'en fait, on n'est plus symétrique. Et on sait que quand on a, par exemple, une jambe qui est plus musclée que l'autre, ben, quelque part, ça va entraîner un déséquilibre. Et comme après une opération, par exemple, du genou, on a la jambe qui est peut-être un petit peu moins forte et ça peut entraîner des blessures. Et du coup, pour l'ablation d'un sein, c'est pareil. Ça va créer un déséquilibre sur le corps. Et c'est vrai que c'est un peu des questions que je me posais où je me disais, mais là, ok, tout de suite, ça va, mais est-ce que dans 4 ans, 5 ans, 6 ans, ça ira? Et bon, j'ai eu les résultats du test génétique quelques mois après, donc on a découvert que c'était un cancer génétique. Du coup, il a fallu faire enlever le second sein. On a fait une reconstruction immédiate par la suite, mais c'est vrai que là, ça a été, pour le coup, le marathon des opérations.
0: C'était un échec. Vous avez eu combien d'opérations de
1: reconstruction ? 5 opérations en 4 ans. Et du coup, la dernière s'est terminée en 2019, où j'ai décidé de faire une reconstruction à plat. Ça s'appelle comme ça. C'est l'ablation, en fait, des prothèses et d'arrêter toutes les opérations. J'ai décidé de ne plus du tout avoir de sein.
0: Comment on vit ça ? Vraiment, je me permets de vous poser cette question pour qu'on essaye de comprendre comment une femme vit cette réalité-là, de ne plus avoir de sein. Pour vous, c'est quelque chose que vous accueillez, que vous acceptez pleinement. Vous dites, ma féminité, c'est aussi ça. Ou vous dites, il me manquera toujours quelque chose dans ma vie de femme.
1: Non, je pense que c'est quelque chose que j'ai facilement accueilli, mais justement, il m'aura fallu quand même des années, parce que les 4 années où je me suis fait opérer, c'était quand même des échecs en termes de chirurgie, où on a essayé, où je me disais, ok, peut-être que je vais pouvoir avoir le corps que j'avais avant, comme si presque de rien n'était. Et comme j'ai vu au fur et à mesure des mois que chaque fois ça n'allait pas, que chaque fois c'était douloureux, que chaque fois je faisais des infections ou des rejets, finalement, moi-même, j'en suis venue au point de me dire, je préfère tout retirer, je vivrai mieux sans mes seins, ou sans mes prothèses, ou sans ma poitrine. Mmh. Et aujourd'hui, ça va beaucoup mieux, parce que c'était une réelle souffrance, finalement. Donc, c'était pas mon corps, c'était quelque chose d'étranger, c'était quelque chose que, je pense, même en tant que jeune adulte, j'avais du mal dans le reflet devant mon miroir. Je me disais, mais j'ai presque l'impression d'avoir un corps normal, entre guillemets, mais c'était pas moi.
0: Et vous le savez, vous devez le rencontrer dans votre vie d'aide-soignante. Il y a des femmes pour qui c'est un drame.
1: Oui, bien sûr.
0: Elles le vivent, mais comme un drame terrible. Elles ne se sentent plus femmes parce qu'elles ont perdu un sein.
1: Oui.
0: Sans parler des deux. Vous pouvez parler avec elles aujourd'hui, les aider un peu ? Ou est-ce que c'est quelque chose que vous avez envie de faire, témoigner pour accompagner et aider ces femmes ?
1: Bah bien sûr, bien sûr. Bah d'ailleurs, c'est aussi pour ça que j'ai une page Facebook qui s'appelle Le sport comme thérapie, où je reçois beaucoup de messages d'hommes et de femmes qui ont vécu le cancer de près ou de loin dans leur vie personnelle. Mmh. Et j'en parle aussi beaucoup sur les réseaux sociaux. C'est aussi pour ça que je suis dans une association. Donc c'est ces femmes-là qui m'ont aidée au départ. Et maintenant, c'est d'autres femmes qu'on va pouvoir accueillir que peut-être je vais pouvoir aider à mon tour. Et c'est vrai
0: qu'il ne faut pas rester seul. Hein. On le dit, on insiste sûr, hein, sur il ça. Faut il ne faut pas rester ouais, seul ouais, quand ouais. on est face à la maladie. Et là, on va reciter l'association Cassiopea.
1: Oui. Hein.
0: PEEA à oui. la fin, et qui aide vraiment les personnes malades à surmonter leur maladie par des activités physiques.
1: C'est ça, c'est exactement ça. Bah, c'est comme ça que je les ai rencontrés. On a fait une première marche dans Paris et pour le coup, j'ai vraiment pu m'identifier à elles parce qu'elles font du sport et moi j'avais besoin de maintenir justement ça, de pouvoir faire du sport au-delà d'une activité physique et de rencontrer du monde. J'avais besoin d'objectifs. Et elles m'ont permis de pouvoir maintenir ces objectifs et les réaliser.
0: Anaïs, qui m'énerve, je vais être franc, vous m'avez vraiment impressionné. Quoi. La lecture de ce livre, et puis je suis admiratif de votre parcours. Je vous le dis franchement,
1: ça
0: fait
1: beaucoup.
0: Des années que je rencontre beaucoup de monde dans cette émission, mais j'ai été admiratif par votre courage, votre détermination. Et je trouve fabuleux que championne de marathon, comme vous l'êtes, hein, 2 fois championne de France quand même, en 2016 et en 2022, vous êtes aussi aide-soignante et vous travaillez de nuit. J'ai découvert ça, non seulement vous faites un métier qui est dur physiquement, qui est beau, qui est généreux, mais qui est dur physiquement, et vous êtes sportif de haut niveau, vous entraînez plusieurs heures par jour, et vous êtes aide-soignante de nuit de 21h à 7h du matin. Comment vous faites pour tenir ?
1: Ben, je pense que je suis passionnée par mon sport, mais je suis aussi passionnée par mon travail. Et du coup, j'ai pas l'impression de faire quelque chose d'exceptionnel parce que je vais simplement au travail comme je pourrais aller à l'entraînement. Et quand j'arrive au travail, on parle de tout sauf du sport. Et du coup, je retrouve une vie normale avec mes collègues et tout se passe très bien.
0: Ah, c'est intéressant ça. Au travail, vous parlez de tout sauf du sport.
1: Maintenant, mes collègues me demandent quand même quelles sont mes prochaines courses. Ma cadre me demande aussi beaucoup. Mais c'est vrai que jusqu'à il y a encore peut-être 1 an et demi, 2 ans, on me demandait si je faisais du sport. Je disais un petit peu.
0: Oui, je cours.
1: Oui, voilà.
0: C'est ça.
1: C'est ça.
0: On passe à autre chose.
1: Voilà.
0: Et dans la meute, dans le club de sport, vous parlez de votre travail ou pas ?
1: Oui, on en parle beaucoup parce que justement, il y a tous les métiers possibles et imaginables. On a des cadres, on a des aides-soignants, on a des policiers, des pompiers, des infirmières. Enfin, au-delà même du travail à l'hôpital, il y a vraiment tous les métiers possibles. Et du coup, chacun, vu qu'on s'entend très bien, on se raconte un peu nos journées, comment s'est passé le travail. Franchement, oui, c'est vrai qu'on parle de tout, pas forcément que de la course à pied.
0: Qu'est-ce que vous aimez dans votre métier d'aide-soignante ? Qu'est-ce que vous aimez vraiment le plus ?
1: C'est pouvoir aider. C'est vraiment ce contact avec les gens, c'est particulier. Quand on est aux urgences, il faut agir sur l'urgence, c'est très rapide. Il faut essayer de déceler tout de suite ce qui ne va pas. Enfin, dans d'autres services, par exemple, comme la maternité, que je fais beaucoup en ce moment, en fait, on accueille et on accompagne des jeunes mamans. Du coup, c'est pareil, ce n'est pas évident. Moi, je n'ai pas d'enfant, mais c'est vrai que moi, j'ai appris aussi en arrivant là-bas en disant... comment on peut accompagner une jeune maman qui a beaucoup de douleurs, par exemple, qui peut être stressée de ne pas savoir comment faire avec son enfant. Et moi, j'ai appris en même temps qu'elle, par le travail, justement. Et je trouve que c'est hyper enrichissant de passer de service en service. Ça peut être du bloc opératoire, de la médecine interne, de la maternité, des urgences. Moi, j'adore.
0: Moi, j'adore voir la lumière qui est dans vos yeux quand vous parlez comme ça. Parce qu'on entend sans arrêt parler de l'hôpital comme étant le lieu où c'est la crise. C'est l'épuisement des infirmières, des aides-soignants, tout va mal. Si on écoutait bien, tout va mal dans les hôpitaux français. Et vous me parlez avec la lumière dans vos yeux de votre métier d'aide-soignante. Expliquez-moi, où est-ce qu'il y a un problème là ?
1: Je pense que ça ne va pas très bien en règle générale dans les hôpitaux, mais je pense que ça n'ira pas mieux si on fait que se plaindre et que dire que tout va mal tout le temps. Donc on le sait qu'il manque du personnel, il manque du matériel, mais je pense que nous-mêmes, la première chose qu'on puisse faire déjà pour essayer que tout aille au mieux, c'est d'être quand même positif et d'aider les gens avec les moyens qu'on a.
0: Attendez, c'est la sportive qui parle à travers vous, là ? La sportive qui a l'habitude de l'effort qui a
1: Je sais pas, je pense que tout est lié, mais en tout cas, c'est comme ça que je vois les choses.
0: Parce que quand vous faites un marathon, vous passez forcément par la souffrance.
1: Oui.
0: Par la difficulté.
1: Oui, bien sûr.
0: Et vous ne pensez pas que ça a forgé votre caractère et que dans
1: aussi,
0: votre vie professionnelle, ce que vous venez de me dire, moi, j'ai l'impression d'être face à une championne qui est dans un passage difficile et qui... Allez, on va dépasser, quoi. On va dépasser la souffrance.
1: Si, bien sûr, c'est possible. Je pense que maintenant, c'est ancré. Hein.
0: J'ai plusieurs questions qui me viennent en même temps. C'est à la fois, est-ce qu'on peut améliorer le système hospitalier ? Et puis, est-ce qu'après le Covid... où on a applaudi les infirmières et les aides-soignantes, quelque chose a changé.
1: C'est vrai que c'est un peu compliqué dans les services depuis la crise sanitaire. On sent quand même une difficulté et une grande charge quand même par rapport mental, je veux dire aussi. Pas que physique, mais aussi mental, surtout le personnel soignant. Après, s'il y avait des choses à modifier, je pense que dans tous les services, mais ça dépend vraiment de tel ou tel service, c'est pas les mêmes besoins dans tous les services. Donc là, je pourrais pas vous dire exactement... Et puis, c'est pas forcément à moi de le faire. Mais je pense que, bien sûr, il y a toujours des choses à améliorer dans tous les services.
0: Et alors, pour revenir au fait que vous soyez sportif de haut niveau, il y a un aménagement particulier pour l'aide-soignante que vous êtes et la grande sportive que vous êtes ?
1: Depuis peu, oui. Depuis janvier 2024, j'ai un aménagement de temps sportif qui a été accepté par mon directeur de l'hôpital, Jean Verdier. Et du coup, maintenant, je travaille à mi-temps.
0: Les ministères aident aussi pour ça,
1: oui.
0: Le ministère du sport, le ministère du travail, il y a des accords pour aider les sportifs de haut niveau.
1: Oui, c'est ça. Je suis passée sur liste ministérielle donc pour les athlètes de haut niveau, donc c'est un statut, c'est valorisant parce que ça me permet d'être soutenue par le ministère des sports et de pouvoir avoir accès à cet aménagement de temps en fait maintenant. Et je n'y avais pas accès avant et je pense que sans ça, ça aurait peut-être été un peu plus compliqué, mais c'est vrai que maintenant, c'est une belle reconnaissance pour l'athlète aussi que je suis, en plus de l'aide-soignante. Et j'ai droit à ce mi-temps que je prends. D'ailleurs, je remercie encore mon directeur de l'hôpital parce que vraiment, sans lui et ma cadre, ça n'aurait pas pu se faire et il n'était pas obligé d'accepter. Parce que forcément, comme on l'a dit tout à l'heure, l'hôpital, il y a toujours du manque. Donc ils ont accepté et maintenant, je suis un petit peu plus libre, entre guillemets, pour pouvoir et faire mon sport correctement et faire mon travail correctement.
0: Et Anaïs Kemener, quand on est championne de France de marathon, certes on remet son titre en compétition chaque année, mais est-ce qu'on est aidé? Est-ce qu'on peut vivre, par exemple, financièrement, uniquement, de votre sport?
1: Non, on ne peut pas vivre de la course à pied. En règle générale, on peut recevoir, par exemple, quand on se classe très bien sur les courses, des primes de course. Mais généralement, ce n'est pas l'équivalent d'un salaire non plus. Hein, donc, on ne peut pas en faire tout le temps, tous les mois, toutes les semaines. Et je pense qu'en France, en tout cas, c'est compliqué d'être athlète. Je parle de l'athlétisme. Hein. Je ne parle pas de sport en règle générale, mais je parle vraiment de l'athlétisme. C'est compliqué d'en vivre. Et c'est des aides, généralement, soit des primes de course, soit des sponsors.
0: Et qu'est-ce que ça vous fait, alors, cette disparité entre les sports, quand on voit les salaires de footballeurs, les salaires de golfeurs ou les salaires d'un marathonien?
1: J'ai pas vraiment d'avis là-dessus parce que je me dis c'est comme ça, c'est pas moi qui vais changer la donne aujourd'hui, mais c'est vrai que il y a pas vraiment d'égalité dans tous les sports, mais ça a toujours été et aujourd'hui on fait avec ce qu'on a, donc c'est comme ça.
0: Changeriez pas votre place?
1: Non.
0: Non.
1: Non.
0: Terrain de golf à la
1: non,
0: place du marathon? Non,
1: non,
0: ça
1: non,
0: vous,
1: pas du
0: ça
1: tout.
0: Ça vous tente pas?
1: Non.
0: Alors Anaïs Kemener, qu'est-ce qui fascine dans le marathon quand on le pratique comme vous? J'aimerais comprendre parce que pour des gens vous êtes des masos.
1: Je veux dire,
0: vous êtes des masos. Courir pendant 42 kilomètres, le premier coureur en est mort. Hein, le coureur de marathon est mort. Donc vous, vous courez et vous y trouvez du plaisir. Alors expliquez-nous, qu'est-ce que vous trouvez dans la course marathon?
1: Déjà, voilà, il y a tout le côté collectif, il y a tout le côté programme d'entraînement, de pouvoir se donner un objectif, se dépasser. Ça, déjà, c'est génial. Et à côté de ça... il y a le côté un peu évasion aussi. C'est-à-dire que quand on est dans sa course, on est un petit peu seul contre soi-même. On pense à plein de choses. Moi, je peux penser à plein de choses en courant. Je n'ai pas d'idée particulière là, mais des fois, je peux courir en musique. Des fois, je peux courir en écoutant simplement les oiseaux, le vent, en regardant autour de moi.
0: À l'entraînement, ça.
1: Voilà. Hein, mais vraiment, la dimension marathon, je pense que c'est un peu comme je dis dans le livre, c'est vraiment le jour de fête. Donc, en fait, c'est ce moment où on s'est bien préparé justement pendant 2 à 3 mois. Et ce jour-là, on est censé être prêt. Et du coup, on n'a plus qu'à s'envoler et faire aller au bout de notre objectif.
0: Vous dites jour de fête, vous allez même plus loin dans le livre. Vous dites, pour moi, le marathon est une célébration.
1: C'est ça.
0: Vous faites belle, vous vous maquillez, ouais. Vous mettez un turban dans les cheveux. Important pour vous de vous faire belle pour aller courir?
1: C'est important, ouais. C'est important parce que c'est aussi, je pense, mon côté féminine du coup, qui ressort. Et on a toujours un petit peu mis de côté, ça a toujours été dissocié, le côté féminité et sport. Et moi, je trouve que c'est important de mettre une petite touche pétillante ou un peu féminine, justement, dans le sport. Mmh. Parce que le sport, c'est aussi les femmes. Et les femmes, on a le droit de se faire jolie pour aller courir. Mmh. Moi, je sais que je me maquille tous les jours. Et quand je vais courir, j'aime bien me faire belle.
0: Et alors, je reviens à une notion... qui nous questionne tous, c'est celle de la douleur. Comment faites-vous quand, lors d'une course, vous souffrez? Parce que vous souffrez, il y a des moments où vous avez mal.
1: Bien sûr.
0: Quand on parlait tout à l'heure du cap des 35 km, souvent à ce moment-là, il y a de la douleur qui arrive dans votre corps, voire parfois des crampes, non? Enfin, comment vous gérez la douleur?
1: Alors, je pense qu'au-delà du physique, c'est aussi très mental. Et j'essaie de me raccrocher à tout ce qui me fait du bien. Donc en fait, je vais penser à mon père, je vais penser à mes proches, je vais penser à mon club, je regarde ma montre. Du coup, je pense quand même à mon objectif et je me dis que je vais essayer de terminer le moins loin possible de mes objectifs, même si forcément les chronos s'effondrent un peu parce que quand on est en difficulté, soit on n'est plus dans les allures voulues, soit on est encore tout juste. Mais du coup, j'essaie toujours de garder cet objectif-là en tête et de me dire... Plus que 7 kilomètres, plus que 5 kilomètres. Et je me raccroche à chaque fois kilomètre après kilomètre en me disant, c'est bientôt l'arrivée.
0: Et la douleur s'estompe? La douleur peut disparaître quand, avec son mental, on pense à des choses positives?
1: Je pense qu'elle peut s'atténuer. Après, ça reste quand même une difficulté. Ça m'est jamais arrivé, en tout cas, d'avoir une douleur qui disparaît totalement. Ça reste toujours difficile dans les derniers kilomètres de course. Mais peut-être que si on est moins focus sur sa douleur... et qu'on y pense moins, elle disparaît un peu.
0: Et est-ce que vous vivez parfois des moments d'exaltation, de grande joie, où justement il n'y a plus de douleur, il n'y a que du plaisir, que du bien-être?
1: Généralement sur l'arrivée de mes courses, oui.
0: C'est sur l'arrivée.
1: Sur l'arrivée, ouais. Mmh. Ou peut-être un peu au départ. Au départ, parce que je suis tellement dans l'euphorie que on pense à rien d'autre. En fait, on se dit juste que sur mes départs de course, je pense simplement que je suis là où j'ai envie d'être et que c'est, bah, comme on en revenait au tout début de ce podcast, que du plaisir.
0: C'est du plaisir pour vous avant tout la course.
1: C'est ça.
0: C'est vraiment ça.
1: Oui.
0: Est-ce que aujourd'hui, Anaïs Kemener, après les épreuves que vous avez connues liées au cancer, vous célébrez encore plus la vie qu'avant votre maladie?
1: Complètement. Complètement, parce que chaque dossard que je vais pouvoir porter, chaque... presque... Alors, je vais un peu dans l'excès si je dis chaque jour qui passe, mais c'est vrai que chaque événement que je vis ou chaque événement marquant, je vais me dire, bah, j'ai la chance d'être ici, j'ai la chance de pouvoir le faire. Donc, pour les courses, c'est pareil. Dans la vie quotidienne, dans tous les actes du quotidien qui sembleraient peut-être un peu, qui sont devenus normaux, bah, je me dis que je suis contente et que j'ai la chance de pouvoir le faire et de pouvoir le partager avec mes proches.
0: Et pour vous, ce que vous vivez, c'est une rémission, une guérison? Comment vous vivez le fait d'avoir eu ce cancer agressif et... On ne sait jamais, on vit un peu avec une épée de Damoclès, non, quand on a un cancer comme le vôtre?
1: Complètement. D'ailleurs, comme j'ai eu un cancer triple négatif, je sais que c'est le cancer du sein, en tout cas, qui a le plus gros taux de récidive. Donc, bien sûr, j'ai une épée Damoclès au-dessus de la tête, je pense, pour les futures années encore, pour encore un paquet d'années, parce que j'ai que 33 ans. Mais ce n'est pas très grave, parce que je me dis que j'ai réussi à le vaincre une fois. Et que si jamais ça devait se reproduire, bah je le vaincrai encore une fois, que je suis bien accompagnée, que je sais par quoi je suis passée, et s'il faut repasser par là, malheureusement, bien sûr, je repasserai par là, mais ça ira.
0: Et vos objectifs, alors, pour l'avenir de coureuse, de championne, de marathon, qu'est-ce que c'est? Votre rêve, qu'est-ce que ce serait?
1: Eh bien, mon rêve, si on doit aller vraiment dans ce sens-là, je me dis que je vais continuer à m'entraîner comme je le fais aujourd'hui, en 2026, 2027, et pourquoi pas une sélection pour les Jeux Olympiques 2028.
0: C'est votre objectif?
1: Ça reste un objectif en ligne de mire, et je me dis que tant que je le garde en vue, c'est que tout va bien.
0: Ouais. Eh bien, écoutez, je vous le souhaite de tout mon cœur, Anaïs Kemener.
1: Merci.
0: Je voudrais juste, pour terminer, il y a des gens qui nous écoutent, là, des femmes peut-être, qui ont le cancer, des hommes aussi. Qu'est-ce que vous aimeriez leur dire? Quel message essentiel vous aimeriez passer à celui ou celle qui nous écoute là en ce moment et qui a un cancer?
1: Eh bien, surtout, c'est d'être bien accompagné, de s'entourer et de faire quelque chose qui nous passionne. Donc, vraiment, le plus important, je pense que c'est vraiment de maintenir ce lien social. Parce que quand on est avec du monde, alors ça peut paraître des instants très courts, mais je pense que si c'est même une heure dans la journée où on oublie la maladie, bah c'est déjà énorme. Et il faut vraiment s'entourer de personnes positives, bienveillantes et qui nous apportent que du bien.
0: Eh bien, merci beaucoup, Anaïs Kemener. Le message est passé. Puis je renvoie les auditeurs, malades ou non, bien sûr, à ce livre. Tout ce que je voulais, c'était courir, que vous avez coécrit avec Franck Berthaud, qui est ici à nos côtés. Et un livre qui se lit de manière très, très fluide, très agréable. On trottine avec vous. On vous suit. On vous suit dans les bons et les durs moments de votre vie. Un livre publié aux éditions Flammarion.
1: Merci beaucoup.
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0: Bonjour à toutes et à tous. Nous vous proposons aujourd'hui sur RCF un voyage dans le temps, un voyage au Moyen-Âge, dans une cité médiévale normande où se côtoie un château médiéval, des ruelles pittoresques et de nombreux artisans. Nous allons découvrir ensemble la cité médiévale de Domfront dans le département de l'Orne aux confins de la Normandie.
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2: Bonjour et bienvenue, je travaille à l'office de tourisme de Domfront.
0: C'est Claire Delaporte qui nous accueille pour débuter cette visite avec une vue imprenable sur les ruines du château de Domfront avec un donjon encore debout. Claire Delaporte qui est guide conférencière à l'office de tourisme de Domfront.
2: Juste ici, on est au sommet d'un promontoire rocheux qui culmine à 211 mètres par rapport au niveau du sol. Donc on a une vue panoramique qui est vraiment incroyable. On peut voir jusqu'à 40 km au loin par temps dégagé, bien sûr. On ne voit pas le Mont Saint-Michel, je précise. Et on est situé au niveau du château, qui est un château millénaire. Quand je dis château, on parle plutôt de ruines ici, parce que c'est un château qui a résisté à de nombreuses batailles, mais qui malheureusement en 1610 a été volontairement détruit à la poudre à canon sur ordre d'Henri IV. Donc c'est un paysage un petit peu de ruines dans un parc arboré qu'on peut voir ici.
0: Et on va vous suivre donc pour cette visite. On part vers justement ces ruines pour commencer.
2: Oui, tout à fait. On va aborder justement l'histoire du château. On va se rapprocher du donjon, du moins ce qu'il en reste.
0: On vous suit. Nous sommes donc là au pied du donjon. Donc ce qu'il en reste, vous nous expliquez, voilà, ce sont des ruines. Est-ce que vous pouvez nous expliquer justement de quelle époque date ce donjon ?
2: Alors au tout départ, il y avait qui lui a alors fait une grande campagne de fortification de ce premier château, où il a décidé de faire ériger ce donjon en pierre, en forme quadrangulaire, donc des grandes familles des donjons résidences de l'Ouest. Et en même temps, donc cette campagne, elle a également inclus l'aménagement de remparts, de petites chapelles, enfin quand je dis petite, finalement c'est plutôt une assez grande chapelle, et d'une aula. Donc là c'est vraiment plutôt, on va dire, en 1100 qu'on a vu le château devenir une vraie forteresse, qui est par la suite même devenue une des plus grandes forteresses d'Europe d'un hectare et demi. Aujourd'hui, ce donjon, il n'en reste pas grand-chose. À vrai dire, il a quand même plutôt bien résisté dans le temps malgré tout. Il a résisté à la guerre de Cent Ans, il a résisté donc aux Anglais, mais malheureusement, les Anglais ont quand même occupé Domfront pendant de longues périodes. Et puis, un des derniers épisodes militaires que le château de Domfront a connu, c'est notamment avec la guerre de religion. Le siège en 1574 de Gabriel de Montgomery, qui alors venu avec ses troupes siéger au château qui était tellement bien défendu que ça en était très difficile pour le maréchal Matignon de venir le capturer avec ses hommes. Ils étaient plus de presque 25 jours à bombarder le château et ses défenses afin d'obtenir une brèche et pouvoir capturer Gabriel de Montgomery. Ça a été vraiment le dernier épisode. Après ça, c'est la décision du roi de France, Henri IV, de s'en débarrasser. Déjà, il avait été très très touché, très endommagé à la suite de ces bombardements, et c'était plus les donjons, les types de châteaux que les rois de France fréquentaient. Ils cherchaient des châteaux beaucoup plus confort,

0: était dans, vraiment dans l'époque des châteaux Renaissance, donc c'était devenu totalement obsolète. Et le château de Domfront a fait partie des premières vagues de châteaux forts à être démantelés à la poudre à canon, ce qui explique aujourd'hui qu'il est dans cet état.
1: En effet, Claire, on voit autour de nous voilà ce qu'il reste de ce donjon, de ce château de Domfront. Il reste voilà les remparts, on voit quelques pierres également autour de nous. Mais le plus impressionnant, ce sont les deux pans de mur du donjon qui sont restés debout et qui nous surplombent actuellement.
0: Des pans de mur qui sont quand même assez robustes, qui font 3 à 4 mètres d'épaisseur. Tout ça en grès armoricain. Le grès, c'est la pierre justement sur laquelle nous sommes, puisque j'expliquais que nous sommes sur un promontoire rocheux, donc on ne manque pas de ce matériau. Et le grès a la particularité d'être une pierre très résistante, très dure, et on voit qu'elle a quand même pu un petit peu résister à quelques endroits. Ce qui fait quand même aujourd'hui la lecture des vestiges reste assez difficile, puisque on sait que le château de manière générale était complètement tombé dans l'oubli après, on va dire après l'époque de la guerre des religions. On s'en est complètement désintéressé. Le site est devenu une zone de carrière. Puis après, c'est les habitants de Domfront qui en ont fait leur potager, leur jardin, ce qui explique que les vestiges étaient complètement ensevelis sous des mètres de terre, et qu'on ne devinait pas finalement les richesses qu'ils pouvaient avoir sous terre. C'est vrai qu'il y a eu un désintérêt pendant un moment et un réintérêt qui est parvenu assez tard, on va dire, dans les années 80. Il faut bien se rappeler que le donjon au Moyen-Âge, il avait comme vocation d'être un lieu de repli et de logis pour le seigneur. Il ne venait uniquement pour y dormir, sinon toute la vie s'articulait autour du donjon. On imagine qu'il y avait des boulangeries, chapelles, forges, une aula, donc à vrai dire une salle administrative. Donc c'était vraiment un lieu de repli où on venait sinon y dormir.
1: Alors là, donc on s'est éloigné un petit peu du donjon, mais que l'on voit toujours à côté de nous. Et nous avons une vue imprenable sur la campagne normande.
0: J'aime bien emmener les visiteurs en visite sur ce point de vue. Ça permet de se rendre compte de l'emplacement stratégique du château. Ça permet, comme je le disais en début de visite, d'avoir une vue assez loin. Donc on arrive un petit peu à voir où est le département de la Manche, la Bretagne, la Mayenne. Et on voit très très bien le bocage. À première vue, on pourrait dire au loin que c'est quand même assez plat, mais il y a du dénivelé par endroit, surtout très proche de Domfront, notamment aller à 10 km en face de nous, il y aura le mont Margantin, donc une butte qui permet d'avoir une vue culminante. Et puis si on se déplace un petit peu, allez, à 180 degrés, on va avoir un tertre qui est le tertre Sainte-Anne. Pour ma part, j'adore m'y promener pour me perdre là-dedans et d'avoir des super points de vue. Autrefois, c'était à plusieurs reprises, ça a été utilisé comme carrière, puisque j'expliquais qu'ici on a énormément de grès armoricain, donc on réutilisait, on extrayait la pierre. D'ailleurs, la ville de Domfront, les habitations sont toutes construites en grès local. Quand on s'y promène aujourd'hui, on aperçoit encore des vestiges de ces anciennes carrières, notamment la maison des Allemands, qui était justement le lieu où les Allemands qui avaient été faits prisonniers pendant la Première Guerre devaient justement travailler de force.
1: Et autre lieu relatif à la guerre, plus précisément à la Seconde Guerre mondiale, cette fois dans le parc du château de Domfront, en contrebas du donjon, une maison qui pendant 500 jours a abrité des aviateurs des forces alliées entre 1943 et 1944. Devant cette maison, lieu de recueillement, nous croisons Déborah et Pierre, deux touristes anglais particulièrement touchés par ce lieu de mémoire.
2: Il y a une maison ici... qui est vraiment connu par la Deuxième Guerre mondiale. Et chaque fois qu'on en fait une balade ici, on pense à ça, que c'est la place de la liberté pour nous.
3: Et c'était un réseau, apparemment, dans la guerre mondiale 2. Et ce monsieur André, qui a, avec son réseau, aidé les pilotes. Et c'est fantastique. Et le sentiment d'aider les gens. Et j'ai dit à mon mari, il y a 5 minutes, pendant les Moyen-Âge, je pense que c'était aussi un refuge ici pour les gens. Parce qu'on sent, c'est tranquille, la même énergie. C'est tranquille.

0: Un coin tranquille, en effet, cette cité de Domfront, peuplée de 4000 habitants, est située dans le département de l'Orne, aux confins de la Normandie. Et on retrouve Claire Delaporte, guide conférencière à l'Office de tourisme de Domfront, pour continuer cette visite du parc du château médiéval, en contrebas duquel se trouve la rivière La Varenne.
1: On pense très certainement que ce cours d'eau a toujours d'ailleurs été là et que c'était ici que les villageois venaient s'approvisionner en eau. D'ailleurs, entre la Varenne et le château où nous sommes ici en hauteur, il y a un chemin qui est le fameux chemin des 100 marches. Il porte bien son nom. C'est même un peu de la triche parce qu'il fait plus de 100 marches. Et il permet en fait de relier d'un point A à un point B. Et c'est le caractère un peu pittoresque qui a été conservé, parce que c'est vrai qu'il est quand même assez raide comme chemin. Et donc probablement qu'il rapportait l'eau ici au château, à défaut d'avoir trouvé un puits. Et tout en bas, on avait le quartier des tanneurs, qui était une activité très importante au Moyen-Âge et pendant même assez longtemps d'ailleurs à Domfront. Et du coup, c'est une activité qui renvoie de très fortes odeurs. Donc plus c'était éloigné, mieux c'était. Et enfin, dernier élément que l'on voit en contemplant le paysage, on va avoir énormément de bâtisses, d'habitations avec de l'ardoise. Et le seul édifice où on va avoir de la tuile qui ressort du paysage, vous le voyez, ça va être la chapelle Notre-Dame-sur-l'Eau. Donc cette chapelle, elle a été construite à peu près à la même époque que le donjon. C'est une chapelle romane. Elle est classée au monument historique et elle marque l'entrée en tout cas au niveau de la basse ville de Domfront. Cette chapelle a été plus vaste par le passé, mais quand on a dû aménager la route en direction du Mont-Saint-Michel, il y a eu des travaux pour réduire la longueur de la nef. Donc elle a été un petit peu modifiée par le temps.
0: On quitte l'enceinte du château médiéval de Domfront, ici dans l'Orne, en Normandie. On vous quitte également, Claire Delaporte, guide conférencière. Merci beaucoup de nous avoir accompagnés pour cette visite du château. Puis on peut vous retrouver voilà, tout l'été à l'Office de tourisme de Domfront.
1: Voilà, mais en tout cas, j'espère que ça vous aura plu. Merci de m'avoir écouté. Et puis, bonne continuation, bel été.
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0: On l'a vu au travers de cette visite du château, la commune de Domfront en Poiret, dans l'Orne, aux confins de la Normandie, est une cité médiévale et garde de nombreuses traces de son passé. Pour faire vivre ce passé médiéval, justement, un projet de construction d'un village médiéval par une association est en train de voir le jour à Domfront, ici en contrebas du château. Il suffit de quelques minutes pour arriver sur place.
3: Bonjour.
4: Bonjour à vous, merci d'être venu nous rencontrer.
0: Rodolphe Duclos et Nicolas Chevrier sont respectivement président et vice-président de l'association Projet Village Médiéval Domfront.
4: Je suis forgeron et c'est une reconversion professionnelle suite à une visite à Guédelon.
5: Moi je suis agriculteur dans une petite commune juste à côté, à Torchamps, éleveur, et je suis en train, moi à titre personnel, de constituer un petit conservatoire de race normande. Et du coup, on a insufflé un petit peu ce double projet au niveau du village médiéval. C'est-à-dire qu'en plus de construire le village, on veut... l'animation principale sera la construction du village, mais on veut aussi montrer la vie telle qu'elle pouvait être au XIe siècle. Et donc, on est parti du principe qu'on allait avoir des animaux. Et quitte à avoir des animaux, on s'est dit, bah, ça peut être sympa d'avoir des animaux de race normande. Il existe 25 animaux de race normande, deux espèces d'ânes, donc âne normand, tout simplement, et âne du Cotentin. Trois races de moutons, on en a déjà deux... par les Roussins, Lagues et les Avranchins. Il y a sept races de poules, il y a deux races, il y a les oies, il y a les dindes.
0: Rodolphe Duclos et Nicolas Chevrier nous accueillent sur ce site en contrebas du château médiéval historique de Domfront où ce projet prend forme. La reconstitution d'un village tel qu'il aurait pu être au XIe siècle dans la Normandie de Guillaume le Conquérant avec ses paysans et artisans.
4: Dans un premier temps, là, on a commencé à construire des petites structures qui seront provisoires. Quand je dis provisoires, je parle peut-être d'un an ou deux malgré tout, qui nous permettent déjà de commencer à faire les premiers ateliers. Le premier qu'on est en train de faire, ça va être la forge. Je dis pas ça parce que je suis forgeron. Mais en fait, le fait de commencer par ça nous permet de créer des outils, de créer ce qu'on va avoir besoin pour travailler pour le reste. Et à côté, on va avoir un autre atelier qui va nous permettre là, de faire le travail du bois, notamment des bardeaux. Les bardeaux, c'est ces petites tuiles de bois qui vont venir couvrir une partie des bâtiments. Juste à côté, on a déjà planté cet automne un champ de seigle, puisque le seigle nous permettra de faire les toits en chaume. Donc on a anticipé, et là on a cette parcelle qu'il va falloir qu'on récolte très bientôt pour faire nos premiers essais de toits en chaume. Après on a le potager qui est pas très loin, qui est déjà exploité, entretenu. Juste à côté, on a encore un autre abri qu'on a monté, qui n'est pas encore fini, mais qui nous permettra de faire un abri pour les animaux. Un petit peu plus loin, on a retrouvé un ancien puits qui avait été comblé. Et donc ça, c'est la bonne surprise. Donc on l'a débouché. Là, on a creusé, on est arrivé à peu près à 4,50 m. On a trouvé de l'eau. Donc là, on attend avec la saison où il va faire chaud pour voir s'il y a besoin ou pas de redescendre ce niveau. Là, quand j'avais été voir, il y avait encore de l'eau dedans. Mais il se peut qu'on ait encore besoin de le creuser. Donc on va avoir une taverne. Ça va être le bâtiment le plus grand du village. On veut recevoir des grandes tablées et y instaurer toute une ambiance. Juste à côté, on va avoir une halle qui sera aussi un des grands bâtiments du village. Et ensuite, on a trois petits ateliers tout autour qui seront la forge, l'atelier de travail du bois et la taille de pierre qui sont les premiers bâtiments que nous avons envisagé de faire.
0: Donc on le voit autour de nous et grâce à vos descriptions, donc le village médiéval prend forme petit à petit. C'est un projet que vous portez depuis plus de 2 ans maintenant. Justement, est-ce qu'on peut revenir sur la genèse du projet? Pourquoi vouloir créer un village médiéval ici à Domfront? Alors on l'a bien compris que c'est lié à l'histoire de la ville, mais pourquoi ce projet?
4: Bah parce que déjà, moi je suis un grand enfant. Les chevaliers, le Moyen-Âge, ça m'a toujours fait rêver. Et en fait, c'est parti de ma découverte de Guédelon. Comme ma reconversion professionnelle en tant que forgeron, c'est parti de Guédelon. J'ai trouvé ça juste génial, ce qu'il faisait là-bas. Et j'ai eu envie, en fait, de participer à une aventure pareille. Je me suis dit, mais en fait, pourquoi pas le faire ici? On a tout ce qu'il faut. À Domfront, on a un château, on a une histoire. Et on a de la place, on a des gens qui en plus sont motivés pour faire ce genre de choses. Donc voilà, ça fait même peut-être à peu près plus de 2 ans, ça fait presque 3 ans que voilà, ce projet a démarré et se met vraiment en place petit à petit. Et là enfin, on arrive dans le concret de la réalisation de ce projet.
0: Et tout autour de nous, alors que l'on parcourt ce terrain qui accueille les prémices de ce projet de village médiéval reconstitué à Domfront, une dizaine d'artisans ornés normands s'affairent pour que ce village prenne vie en construisant des abris, en montant des tentes provisoires, avant que des constructions pérennes voient le jour. Et justement, Rodolphe Duclos, ce village médiéval ici à Domfront, il a déjà un nom qui a été choisi par les membres de l'association.
4: Le nom de village qui a été retenu, c'est Varandel. Varandel en référence à la Varenne toute proche, à la Varenne avoisinante. C'est le nom qui a été retenu, Varandel.
0: Et la Varenne qui passe notamment au pied du château, c'est ça, de Domfront?
4: Exactement, la Varenne passe tout près au pied du château et puis contourne juste derrière nous. En fait, la Varenne fait tout le tour de Domfront. C'est vraiment le point d'eau, à mon avis, qui explique aussi l'implantation logique d'un village proche d'un point d'eau.
0: Là, on est dans l'un des abris, justement, sur le terrain de ce projet de village médiéval. Alors, est-ce que vous pouvez nous expliquer comment est-il conçu ?
4: Alors, cet abri, c'est un abri qui va être provisoire, comme je vous disais, qui nous permet de commencer la construction des bâtiments qui seront définitifs. Dans cet abri, on va faire la première forge. Il est fait assez simplement, c'est des rondins qui composent la structure. Et le toit est fait en planches mis à clin. Les murs seront faits en torchis. Donc là, vous voyez, on a déjà fait la structure en clayonnage. Une partie basse dont le torchis est déjà fait. Et nous, on va poursuivre en fait avec cette technique qui est relativement très vieille et relativement très simple. Ça demande très peu de matériaux pour la mettre en œuvre. Un peu de terre, un peu de foin. Alors ça peut être du foin ou d'autres, mais avec le foin, ça marche très bien. De l'eau. On piétine tout ça au sol. On fait un mélange, on fait ce qu'on appelle une torche, hein, et on vient presque tricoter ça autour des branches de bois, et puis ça finit par donner un mur relativement très dur en terre et qui se répare relativement facilement. Donc voilà, on fait des choses très simples avec les matériaux qu'on trouve a priori juste à côté de l'endroit où on est.
0: Et justement pour ces techniques, pour la partie historique, est-ce que vous êtes accompagné ? Est-ce que vous vous renseignez de certaines façons ? Et comment faites-vous pour avoir bien les techniques d'époque ?
5: On a constitué un peu l'association sous forme de commission. On a eu en place une commission construction, une commission vie du village, mais également une commission histoire, tout simplement, donc avec déjà quelques historiens de métier ou passionnés qui font d'ores et déjà partie de l'association, dont le travail pour nous, c'est d'étudier la véracité de telle ou telle technique, tel ou tel matériau, telle ou telle façon de construire, enfin pour ce qui est de la construction, mais ça vaut aussi évidemment pour d'autres domaines. Mais on est en train de constituer aussi un réseau plus large de sachants au niveau universitaire tout autour de nous. On commence à côtoyer de plus en plus de monde pour nous permettre d'attester de la véracité des techniques et des matériaux que l'on utilise pour la construction. Nous voici arrivés au potager. On est encore que là aussi, on n'en est qu'au balbutiement du potager, parce que ça fait partie, on a envie effectivement au niveau du village de montrer les techniques de construction, mais aussi de pouvoir montrer la vie d'un village tel qu'il pouvait être au XIe siècle. Donc, comme on a parlé tout à l'heure des animaux, il y aura aussi des cultures potagères et des plus grandes cultures un petit peu. Mais donc là, il s'agit d'implanter de faire des recherches par le biais de notre commission histoire sur les plantes qui existaient au XIe siècle, mais d'autres qui n'existaient pas. Elles existaient évidemment, mais pas forcément en Normandie, hein, tout simplement comme des pommes de terre, les courgettes, les tomates, tout ça, il n'y avait pas au XIe siècle en Normandie. Donc voilà, à nous d'y implanter que les plantes qui étaient réellement présentes à ce moment-là.
0: Et nous arrivons à la fin de cette visite de Domfront, ici dans l'Orne. Domfront qui participera l'année prochaine au Millennium 2027, l'année européenne des Normands, organisée par la région Normandie. La cité médiévale ainsi que le projet de village médiéval participeront aux événements, comme l'explique Nicolas Chevrier, vice-président de l'association du projet Village Médiéval Domfront.
5: Nous avons saisi l'opportunité de l'appel à projet de la région concernant le millénaire de la naissance de Guillaume le Conquérant, qui organise justement, qui veulent qu'on le souhaite organiser le maximum de manifestations liées aux Normands, à la Normandie au XIe siècle, dans toute la Normandie et plusieurs pays européens qui se joignent à nous. Et justement, là, on revient tout juste avec Rodolphe, le président, de deux jours de réunion avec Hervé Morin et toute l'équipe de la région pour présenter un petit peu la façon dont va s'organiser en fait l'année du millénaire, le millénium en 2027. Et nous, la raison pour laquelle on a postulé, c'est tout simplement pour organiser à cette occasion-là l'inauguration de notre village qui aura lieu le dernier week-end de juin 2027. Donc, inauguration à laquelle le maximum d'entre vous est convié, évidemment. Ce qui nous permettra de présenter un petit peu déjà ce qu'on aura mis en place, mais surtout expliquer notre projet futur. Et se joindront à nous plusieurs troupes de reconstitution 11e siècle normand, dont des troupes italiennes, c'est déjà prévu, et un partenariat avec plusieurs associations de races normandes pour aussi promouvoir un petit peu notre projet de conservatoire de races normandes.
0: Donc on l'a compris, le millénium 2027, l'année européenne des Normands, se vivra notamment ici à Domfront en Poiret, aussi bien du côté de la cité médiévale que du projet de village médiéval.
5: Je me permets, oui, juste de préciser qu'en plus, au niveau du millénium, en plus d'être ouvert donc le week-end de l'inauguration, nous serons ouverts sur l'ensemble de l'été, normalement 5 week-ends. Et le dernier sera le dernier week-end de septembre pour la Saint-Michel. Donc on aura en tout sur l'été, on communiquera les dates évidemment, mais il y aura 5 week-ends durant lesquels vous pourrez venir nous rencontrer.
0: De belles animations donc sur ce projet de village médiéval ici à Domfront dans l'Orne en Normandie. Merci beaucoup Rodolphe Duclos et Nicolas Chevrier pour votre accueil et pour cette visite et cette découverte du village médiéval ici à Domfront. Merci à vous.
5: Merci.
4: Merci à vous.

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Réjouissez-vous et jubilez, car de nouveau, voici Happy Day, le programme musical que nous consacrons semaine après semaine à toutes ces belles musiques d'origine africaine-américaine en général, le blues, la soul, le negro spiritual, le gospel, et comme c'est la tradition dans ce programme, nous ouvrons toujours notre programmation avec un gospel en matière vinylique, en disque LP, donc micro-sillon non réédité en disque compact, et parfois ça gratte un peu, comme c'était le cas dans ce morceau à un certain moment. C'était un chœur, vous l'aurez deviné, sur un tempo très relax, un chœur qui était baptisé le Angelic Choir of the First Baptist Church of Nutley, New Jersey. Un titre assez long qui au moins indique son origine. Ils étaient originaires du New Jersey et tout particulièrement de la ville de Nutley, et ils étaient issus de l'église baptiste, la First Baptist Church, qui est une église officielle aux États-Unis. Cette chorale est l'une des plus réputées dans l'histoire du gospel, très vite repérée par l'un des maîtres incontestés du chant choral, le révérend James Cleveland lui-même, qui, bien que basé à Los Angeles, prendra sous son aile protectrice cet ensemble et enregistrera pour Savoy plusieurs albums avec lui, en particulier cette composition qui fera un grand succès pour Cleveland et le chœur, Peace Be Still, en 1963. C'est pas le morceau que nous avons entendu. Celui que nous avons entendu était intitulé « Love is a three-letter word ». Alors, ce qui peut poser problème, l'amour, mot de quatre lettres, est un mot de trois lettres, nous dit le titre. « Love is a three-letter word ». Bien sûr, « Love is God »,« God is love », »,« Dieu est amour » et « Dieu a bien trois lettres ». Donc, c'est le sens de ce titre. Et voilà, c'était donc notre disque d'ouverture. Mais nous allons rester dans le New Jersey pour suivre avec une évocation musicale de cet état pour un 18e épisode dans notre série « L'Amérique dans tous ses états ». Alors, le New Jersey est un état du nord-est des USA. Il fait face à New York pour sa partie nord, mais plus au sud, il a une longue côte de 130 miles tournée vers l'Atlantique. À l'ouest, c'est la Pennsylvanie qui est vraiment toute proche, puisque la ville de Philadelphie n'est qu'à 5 miles, c'est-à-dire à 8,5 km de la frontière avec le New Jersey. L'État est peuplé de près de 9,5 millions d'habitants, ce qui le classe au 11e rang des États américains. Mais c'est aussi le plus densément

peuplée de l'Union, car très proche de New York. Les villes les plus importantes sont Trenton, qui est la capitale, et Newark, qui est la plus peuplée. Mais il faut aussi citer Jersey City, Princeton et sa prestigieuse université, et enfin Atlantic City, qui est une ville joyau, enfin qui était du moins au début du XXe siècle, la ville joyau du front de mer, sur laquelle je reviendrai plus avant dans ce programme. Mais place à la musique avec un autre chœur du cru, le New Jersey Mass Choir, c'est-à-dire le grand chœur du New Jersey. Alors c'est avec une reprise d'un morceau enregistré par un groupe de soft rock. Ils ont en effet enregistré une reprise en 1985, d'un tube du groupe de soft rock Foreigners, qui l'avait enregistré en 84, composé par Mick Jones, le guitariste du groupe Foreigner. Le chant, dans sa version originale, bénéficiait déjà du soutien du New Jersey Mass Choir, donc de ce chœur que nous allons écouter. Donc il devenait alors assez légitime pour la chorale d'enregistrer leur propre version sous leur nom. Les solistes sont ici Donny Harper, lead, Donald Malloy et Sherry McGee. Voici donc ce « I want to know what love is », je veux savoir ce qu'est l'amour, par le New Jersey Mass Choir.

Un air connu certainement de la plupart d'entre vous, I Want to Know What Love Is. C'est une reprise d'un groupe de rock, de soft rock qui s'appelait Foreigners, qui était sorti en 84 et repris ici par le New Jersey Mass Choir, donc le grand chœur du New Jersey l'année d'après, 1985. Mais comme je le disais, ce New Jersey Mass Choir accompagnait déjà le groupe Foreigners dans l'enregistrement original. Alors dans les années d'après-guerre, après l'austérité des années 40, c'est l'explosion d'une culture populaire pour la jeunesse dans les années 50 et 60. Alors on organise des soirées, des parties, comme on disait, des surprise parties, soit dans les lieux publics, soit de manière privée, mais c'était alimenté par les musiques à danser du moment autour du rock'n'roll. Alors la danse est une activité vivante, elle suit les courants de mode et des types nouveaux sont inventés presque à chaque saison, en particulier pour les mois d'été où la jeunesse se retrouve dans quelques stations de la côte, celle de Long Island pour les New-Yorkais, qui font aussi souvent le déplacement jusqu'à la côte atlantique du New Jersey, tout proche. Alors parmi toutes ces danses que l'on pouvait exécuter à l'époque, le Madison, le Stroll, le Bunny Hop, le Hand Jive, sans oublier bien sûr le Twist, voici le Jersey Bounce, le saut de Jersey. Alors c'est un titre qui évoque bien sûr la ville de Jersey City. C'est un morceau de Rhythm and Blues, ou jazzistique à vrai dire, au départ, qui a été écrit par Tiny Bradshaw, mais qui a été enregistré pour la première fois par Earlines et son grand orchestre en 1941, et puis par la suite par de nombreux autres artistes, y compris Frank Sinatra, qui a donné une version de ce Jersey Bounce. Mais ce que je vous propose, c'est une version enregistrée par la grande Ella Fitzgerald, qui était l'une des reines du chant jazz en scat. Elle est ici soutenue par un quartet composé de Lou Levi au piano, Herb Ellis à la guitare, Joe Mondragon à la basse et Stan Levy à la batterie. Écoutons donc ce Jersey Bounce, autre illustration de l'intense vie musicale régnant dans le New Jersey dans ces années 50 et 60.

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1: Donnez-moi ce Jersey Bounce, il vous fera swinguer. C'est ce que chantait ici Ella Fitzgerald, qui, dans le corps de cette chanson, nous indique que le Jersey Bounce, donc ce rythme dansant, est né dans Journal Square, qui est un quartier au cœur de Jersey City, célèbre pour sa vie nocturne, ses clubs, ses théâtres et ses cinémas. Alors, comme déjà indiqué, le New Jersey possède une longue façade de côte atlantique qui s'étend de Sandy Hook au nord à Cap May au sud. Ce sont au total quelques 200 km de plages de sable rafraîchies par les brises océaniques. Plages et aussi promenades de bord de mer, les fameuses boardwalks, sur lesquelles je reviendrai plus loin. Sur cette côte qui attire beaucoup de New-Yorkais, entre autres Américains, mais des touristes aussi, sont établies quelques villes devenues célèbres pour leurs attractions de jour et leur vie nocturne aussi, la plus célèbre de ces villes étant Atlantic City. Mais plus au sud encore, pas loin de l'extrémité de l'État et de Cap May, se trouve la petite ville de Wildwood, qui compte moins de 5500 habitants, mais a été particulièrement populaire auprès de la jeunesse dans les années 50 et 60 en raison de ses nombreux clubs de danse. Wildwood se targue d'être le berceau du rock'n'roll et du twist, rien que cela. Certains groupes de rock'n'roll des années 1950 n'ont pas manqué, en effet, de célébrer le lieu, comme par exemple ce Wildwood Boogie, enregistré par le groupe de Charlie Gracie and the Wildcats. Mais c'est une autre de ces compositions que je vous propose, un morceau intitulé « Everything's Wild in Wildwood », qui exprime ce côté débridé de la vie nocturne de cette station balnéaire dans les 50s, après les années d'austérité de la guerre. Le titre voulant dire effectivement « Tout devient sauvage, tout devient débridé à Wildwood ». Le titre est interprété par un groupe de rock'n'roll qui était populaire en ces temps, les années 50, un groupe intitulé Les Trainiers, The Trainiers. C'était un groupe vocal fondé par deux frères jumeaux, Claude et Clifford Trainier, en 1947. Leur interprétation de Everything is Wild in Wildwood date de 1955. Nous sommes au cœur des 50s.
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Alors, il faut s'imaginer sur la côte atlantique du New Jersey, dans les clubs de Wildwood, tout au sud de l'État, et où on écoutait du rock'n'roll de cette espèce tout au long des années 50, mais surtout donc en cette année 1955, avec cet enregistrement de Claude et Clifford Trainier, autrement dit « The Trainiers ». Alors la ville la plus importante de ce long front de mer de 200 km du sud de New Jersey est sans conteste Atlantic City, qui, comme son nom l'indique, fait face à l'Atlantique. Surnommé le Las Vegas de la côte est, Atlantic City est célèbre pour ses wicker rolling chairs, des chaises roulantes qui étaient poussées par toute une armée d'employés qui étaient très peu payés pour pousser les gens qui étaient en villégiature sur le bord de mer dans ces chaises roulantes qui étaient en général faites en osier, d'où son nom de wicker. Donc célèbre pour ses wicker chairs, ses nombreux casinos, sa vie nocturne en général et son boardwalk, sa promenade en planche longeant le front de mer sur près de 9 km, la première au monde de ce genre ouverte en juin 1870. Alors il y a aussi des jetées qui ponctuent cette promenade, la plus célèbre étant Steel Pier, ouverte en 1898, surnommée The Showplace of the Nation. De nombreux artistes y sont en effet produits, musiciens de jazz ou chanteurs populaires, parfois enregistrés live d'ailleurs dans ces lieux. Alors le boardwalk d'Atlantic City, promenade en planche grande sœur de notre plus modeste planche de Deauville, qui ne fait que 656 mètres, fait partie des choses célèbres à voir dans le New Jersey. Et elle a été immortalisée par le compositeur Kenny Young, par les compositeurs Kenny Young et Arthur Resnick, dans une chanson intitulée « Under the Boardwalk », écrite en 1964 et enregistrée immédiatement par le groupe de R&B The Drifters. Eh bien, je vous propose donc d'écouter ce « Under the Boardwalk ». 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
1: Under the Boardwalk, donc, qui célèbre les célèbres planches de Atlantic City, interprété par les Drifters, enregistré en 1964. Alors, ce groupe des Drifters avait compté comme chanteur soliste tout d'abord Benny King, mais ce dernier est parti pour faire carrière solo en 1960, bien connu après. Un assez grand succès avec un certain nombre de titres dans sa carrière de soliste. Donc ici, Under the Boardwalk qui célèbre ses planches de Atlantic City. Alors, les paroles sont assez amusantes car sous ce boardwalk, qui n'était pas collé au sol, en fait, c'était un peu, qui était placé un peu sur des piliers. On pouvait se cacher sous les planches, ce qui faisait le bonheur des amoureux. Et donc, la chanson se place du point de vue de quelqu'un, d'un couple qui est caché sous les planches de Atlantic City. Alors, nous allons terminer en revenant à un gospel, avec toujours un groupe qui a un rapport avec le New Jersey, bien sûr, puisqu'il s'appelle Capital City Gospel Singers of Trenton, New Jersey. C'est-à-dire les chanteurs de gospel de la capitale de Trenton, New Jersey, vu que Trenton était en effet la capitale du New Jersey. Donc le groupe a pris ce nom. La ville de Trenton, dans le New Jersey, se situe tout à l'opposé de la façade atlantique. Elle est tout à l'ouest, aux confins de l'État et en bordure de Pennsylvanie. La Pennsylvanie n'étant qu'à une courte distance, environ 45 km. Trenton n'est également qu'à quelques 90 km de New York City au nord-est. C'est la capitale de l'État depuis 1790 et une ville industrielle au bord de la rivière Delaware qui compte quelques 90 000 habitants. Alors sur ce groupe Capital City Gospel Singers of Trenton, New Jersey, nous n'avons pas beaucoup de renseignements. Ils publient en 2017 un album CD sous un label privé, album intitulé Something Old and Something New, quelque chose d'ancien et quelque chose de nouveau, d'où j'ai extrait le morceau Take the Lord With You et qui sera notre morceau final. Mais réjouissez-vous et jubilez, car dès la semaine prochaine, c'est une promesse que je vous fais, nous serons ensemble pour un nouveau Oh Happy Day. La réalisation technique était assurée par Mathieu Goualard.

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2: 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Il n'y a pas plus de preuves que Dieu existe que de preuves qui n'existent pas. Alors cette banalité qui permet de faire passer la foi pour une opinion strictement subjective est-elle encore d'actualité? On en parle dans ce numéro.
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3: Il n'y a pas plus de preuves que Dieu existe que de preuves qu'il n'existe pas. Cette banalité, qui permet de faire passer la foi pour une opinion strictement subjective, est-elle encore d'actualité? Les progrès scientifiques enregistrés dans tous les domaines au cours du 19e siècle ont pu faire croire à l'époque que, pour reprendre le mot du célèbre mathématicien français Pierre-Simon de Laplace, l'hypothèse de Dieu était devenue inutile pour expliquer l'existence de l'univers, l'apparition de la vie ou le sens de l'évolution. Mais nous ne sommes plus au 19e siècle. Les récentes découvertes de la relativité, de la mécanique quantique, de l'expansion de l'univers, de sa mort thermique, du Big Bang, du réglage fin de l'univers ou de la complexité du vivant se sont succédés depuis les années 30, dynamitant les certitudes scientifico-athées, au point que l'on peut dire que c'est le matérialisme lui-même qui est en passe aujourd'hui de devenir une croyance irrationnelle. Oui, Dieu existe et les preuves scientifiques de son existence s'accumulent pour qui veut les connaître. C'est à l'attention de ces personnes, prêtes à répondre honnêtement à l'une des questions les plus fondamentales de l'existence humaine, que le polytechnicien français Olivier Bonassi et l'ingénieur et entrepreneur Michel-Yves Bolloré ont écrit leur ouvrage intitulé « Dieu, la science, l'épreuve, l'aube d'une révolution » publié aux éditions Très Daniel. Sorti en 2021, l'ouvrage est rapidement devenu un best-seller. Le jeudi 6 octobre prochain, à 19h45, la salle académique de l'Université de Liège accueillera les deux auteurs pour une grande conférence publique sobrement intitulée « Et si Dieu existait ?». Un événement exceptionnel soutenu par RCF Liège, raison pour laquelle j'ai l'honneur aujourd'hui d'interroger en primeur Olivier Bonassi dans Perspective. Olivier Bonassi, bonjour.
4: Bonjour.
3: C'est un grand plaisir et un grand honneur de vous recevoir sur les ondes de la radio chrétienne francophone belge pour un livre assez exceptionnel qui pose des questions d'une profondeur presque insondable, même si justement il veut apporter des réponses ou des éléments de réponse à ces questions. Et ces questions concernent tout simplement la possibilité de l'existence de Dieu. Alors j'ai appris, Olivier Bonassi, lorsque je faisais un peu de philosophie, que normalement science et religion ne s'entendent pas, ce sont des domaines qui ne se mélangent pas. Vous connaissez ce vieil adage, hein, on dit que les religions disent le pourquoi et les sciences disent le comment. J'ai l'impression, à vous avoir lu dans ce livre, que cet adage est désormais un peu obsolète.
4: Oui, je pense aussi, parce que c'est ce qu'on dit dans l'introduction du livre, c'est que la science, comme un fleuve en crue, s'est mis à aborder des domaines qui étaient jusque-là réservés à la métaphysique, comme par exemple la question de l'univers, de son début, de sa fin, du temps, de l'espace, de la matière, de la réalité. Toutes ces questions-là, la science s'est mise à les traiter en contemplant l'infiniment grand et l'infiniment petit et l'infiniment passé. Et donc, aujourd'hui, c'est un peu difficile de faire des parois étanches entre la philosophie et la science parce que la science nous conduit aux limites. Par exemple, on ne peut plus philosopher de la même manière sur le temps que dans le passé, enfin en tout cas à mon avis, parce que ce qui a été déterminé par la science, c'est que le temps est relatif à la matière et à la vitesse. Personne n'avait jamais pensé ça en philosophie dans le passé, et il se trouve que ça a été mesuré, vérifié, théorisé et observé en science. Et donc si aujourd'hui la philosophie ne bouge pas un petit peu et ne tient pas compte des découvertes scientifiques, à mon avis elle parle dans le vide. Et donc il faut faire attention, la philosophie, son objet c'est le logos, c'est-à-dire la rationalité. Et la rationalité, c'est aussi l'objet de la, c'est aussi ce qui fait fonctionner la science. Vous savez, la cosmologie, la biologie, l'écologie, toutes les sciences portent souvent le mot logos. Et donc, voilà, il y a des frontières qui sont peu étanches. Et puis, il y a une autre raison. C'est que si la théologie, si le discours sur Dieu porte sur le monde réel et que la religion est un minimum incarnée dans l'histoire par des événements ou par même l'incarnation du Fils de Dieu, eh bien, ça rejoint le monde réel. Et dans ce monde-là, il faut que la science a son mot à dire, donc il y a des interactions entre les deux. Et même les plus grands athées, le leader de l'athéisme en ce moment, Richard Dawkins, il a fait un chapitre pour expliquer que le noma, c'est-à-dire le non-overlapping magisterium, c'est-à-dire la séparation des magistères, pour lui, c'est une absurdité. Et sur ce point-là, je suis d'accord avec lui.
1: Alors, on est tout de suite parti, Olivier Bonassi, vers des réflexions philosophiques. Revenons au livre, tout simplement. C'est un livre qui se propose d'expliquer au grand public les apports récents dans le domaine scientifique qui vont dans le sens de l'existence de Dieu.
4: Voilà, aujourd'hui, la question de savoir si Dieu existe, elle partage les Belges, les Français, les Américains, tout le monde est partagé. Et ce livre a pour but de mettre sur la table l'ensemble des éléments qui permettent de se forger une opinion personnelle sur ce sujet, à partir effectivement des découvertes, essentiellement des découvertes des 100 dernières années en science, qui ont complètement changé la donne. Alors, pourquoi est-ce que c'est important de se focaliser comme ça sur la science? Pour une raison très simple. C'est que, avant la science moderne, de tout temps, sur tous les continents, dans tous les siècles, tous les hommes croyaient en Dieu. Pourquoi ils croyaient en Dieu? Parce que, simplement, quand on contemple l'univers, ça, simplement son existence, mais aussi sa beauté, sa grandeur, il y a un émerveillement et on se dit, il y a un créateur. Quand on fait des raisonnements philosophiques comme l'ont fait Platon, Aristote, on se dit, tout ça peut pas exister tout seul, il faut qu'il y ait un premier moteur, une première cause. Et puis, il y a aussi des raisonnements sur l'homme, sur la conscience de l'homme, des tas de choses. Et puis, si on est chrétien ou si on est dans un univers que la foi a touché, il y a aussi tout ce qui concerne le peuple juif, la Bible, Jésus, des milliers de miracles, des milliers d'apparitions, des milliers de saints, des milliers de rencontres avec Dieu. Voilà, ça fait un énorme paquet de raisons de croire en Dieu qui sont toujours valables et qui ont fait que dans tous les siècles, tout le monde a cru en Dieu. Sauf que, à partir du XVIe siècle, de Copernic à Freud, en passant par Galilée, Laplace, Darwin et pas mal d'autres, à chaque fois que la science progressait, elle semblait donner une autre explication du monde et rendre l'hypothèse de Dieu inutile. Vous savez, c'est la phrase de Laplace à Napoléon. Il développe tout son système devant Napoléon et Napoléon lui dit « Et Dieu dans tout ça ?» Et il lui répond « Sire, je n'ai pas eu besoin de cette hypothèse. » Donc pendant des siècles, on a eu l'impression que la science pouvait se développer en proposant une explication du monde dans laquelle Dieu n'était pas nécessaire. Et donc, ça a provoqué un courant matérialiste très puissant, dominant, parce que la science a un prestige énorme. Mais finalement, tout a basculé au début du XXe siècle, parce que toute une série de découvertes, la thermodynamique, la mécanique quantique, la relativité, la naissance de la cosmologie, la découverte du Big Bang, tous les progrès en biologie qui ont montré la complexité du vivant, tout ce qui concerne le réglage fin de l'univers dans ses constantes et données initiales et constantes de la physique et de la biologie, tout ça a complètement changé la donne parce que ça conclut deux choses finalement très simples. C'est que l'univers a eu un début, personne ne le savait il y a 100 ans, mais tout le monde est d'accord aujourd'hui, l'univers a eu un début, c'est-à-dire que le temps, l'espace et la matière ont commencé, et ils sont liés, d'abord nous dit Einstein, le temps, l'espace et la matière sont liés, ils ne peuvent pas exister l'un sans les deux autres, et l'émergence du temps, de l'espace et de la matière est due à une cause qui est antérieure, au moins logiquement, qui n'est ni temporelle, ni spatiale, ni matérielle, qui est transcendante donc à l'univers et qui a eu la puissance de tout créer. Mmh. Là, on est déjà extrêmement proche de la définition de Dieu dans toutes les philosophies, dans toutes les religions.
1: Tout à fait. Olivier Bonacieux, vous expliquez déjà des arguments phares du livre. Enfin, il y en a beaucoup d'autres. Mais je reviens quand même sur l'une de vos déclarations il y a quelques instants. C'est vrai que même encore aujourd'hui, lorsqu'on est croyant, lorsqu'on parle de religion, on peut se retrouver confronté à des personnes qui disent « Mais moi, je ne crois qu'en la science. » Or, ce que vous nous montrez, vous, avec Michel-Yves Bolloré, dans cet ouvrage, c'est que ceux qui disent ça, eh bien, ils ne connaissent peut-être pas si bien que cela la science. Parce que la science, depuis les 100 dernières années, elle a fait des avancées extrêmes. Et donc la notion même de preuve et ce qu'elle apporte comme argument va plutôt dans le sens de la croyance. Donc en fait, il n'y a plus à être gêné par rapport à la science d'avoir une conviction, par exemple, chrétienne.
4: Absolument. Alors, ceux qui ne croient qu'à la science, ce n'est pas une bonne position parce qu'il n'y a pas que la science dans la rationalité, dans le vrai. Le vrai est plus large que la rationalité, qui est plus large que la science, si vous voulez. Qui est plus large que les critères de Popper. Donc, en deux mots, croire que à la science, ce n'est pas une bonne attitude. Ceci dit, effectivement, comme vous le dites, si on croit à la science, on doit constater que la science s'est complètement retournée. On a un chapitre dans notre livre qui montre 100 citations de savants contemporains, dont une soixantaine de prix Nobel, qui disent qu'ils ont la plupart sont non-croyants d'ailleurs, hein, et ils disent on a un problème parce qu'il y a une partie du réel qu'on n'avait pas prévu, qu'on n'attendait pas et qui nous pose un énorme problème dans notre vision du monde.
1: Revenons maintenant sur quelques grands arguments qui sont développés dans le livre et qui, je le rappelle, sont développés, mais pour un public non averti. Il s'agit quand même de faire comprendre à des personnes non spécialistes ces arguments. Alors, vous l'avez déjà évoqué, hein, mais on va juste en reparler quelques instants, Olivier Bonacieux, c'est cette idée que l'univers a un début. Alors, on pourrait penser que finalement, qu'est-ce que Dieu a à voir avec ça ? Voilà, on sait juste l'âge de l'univers. Mais vous faites remarquer dans l'ouvrage que tous les modes de pensée athées sont toujours cycliques et que fatalement, le simple fait du Big Bang de montrer qu'il y a un début à l'univers va dans le sens d'une croyance en Dieu. Alors c'est en plus quelque chose qui fait plaisir aux auditeurs belges puisqu'il y a Georges Lemaître qui passe par là, qui est quelqu'un qui a travaillé là-dessus et qui était lui-même d'ailleurs un ecclésiastique.
4: Absolument. Alors il y a plusieurs choses. D'abord, dans ce que vous avez dit, vous dites que c'est à la portée de tout le monde. Effectivement, on a eu deux exigences dans ce livre. La première, c'était d'être exact du point de vue scientifique. Donc, on a été relu par des tas de gens. Il y a même le prix Nobel de physique Robert Wilson, qui est pas n'importe lequel parmi les prix Nobel, puisque c'est celui qui a découvert la preuve du Big Bang, le rayonnement de fond cosmologique. C'est lui qui l'a observé. Et donc, c'est un des plus grands prix Nobel actuels. Il a relu le livre. Il a dit « Vous êtes parfaitement correct sur le plan scientifique ». Et puis, d'autres l'ont dit aussi, bien sûr. Donc, il y avait cette exigence d'être exact matériellement sur le plan scientifique, et puis une deuxième exigence, d'être très accessible pour que ça puisse être lu par tout le monde. Parce que le but de ce livre, effectivement, c'est que ça puisse être lu de 7 à 77 ans, que les gens puissent comprendre. Alors, on a pris des analogies. Vous savez, souvent, dans les découvertes scientifiques compliquées, ça revient à des choses très simples. Et donc, il faut pouvoir l'exprimer par des images et tout. Donc, c'est ce qu'on a essayé de faire. Et chaque chapitre est indépendant. Il peut être lu sans avoir lu les chapitres d'avant. Donc, ça permet de butiner dans le livre. Voilà. Tout le monde nous dit que c'est assez accessible. Alors, revenons à votre question sur le début. Effectivement, toutes les visions du monde athées dans le passé, depuis les Grecs, depuis Parménide, Héraclite, Démocrite ou les Romains, Lucrèce, ils sont assez rares à cette époque, mais il y en a quand même, jusqu'à Staline, Lénine, Marx, Engels, Mao, Hitler, en passant par tous les philosophes athées, Auguste Comte, Feuerbach, Schopenhauer, Nietzsche, bien sûr, et tous les scientifiques athées aussi du 19e siècle, tous disent que l'univers est toujours là, parce qu'en fait, il y a forcément un être nécessaire qui est là depuis toujours. Et pour les athées, c'est la matière. Pour les croyants, c'est Dieu. Mais il n'y avait pas moyen de trancher avant que la science ne mette son nez. Alors, ce n'est pas tout à fait exact, d'ailleurs, parce que d'un point de vue rationnel, l'affaire avait déjà été tranchée, à mon avis, depuis longtemps. Figurez-vous qu'Aristote pensait que l'univers était éternel, et au VIe siècle, il y a un commentateur d'Aristote qui s'appelle Philopon, qui dit « Non, en fait, le temps infini dans le passé, ce n'est pas possible. » Et il a parfaitement raison, parce que c'est très simple à montrer. Si vous comptez à partir de maintenant 0, 1, 2, 3, 4, 5, et vous ne vous arrêtez jamais, vous allez aller vers l'infini, mais ça restera toujours un infini potentiel, c'est-à-dire que vous n'atteindrez jamais l'infini. Et bien, pour la même raison qu'en partant de maintenant, vous ne pouvez pas atteindre l'infini réellement, vous ne pouvez pas partir de l'infini et atteindre maintenant. Ce serait un peu comme sauter d'un puits sans fond, si vous voulez. C'est quelque chose qui n'est pas possible. Donc, un temps infini dans le passé, les enfants le comprennent très bien, ce n'est pas possible. Et donc, le raisonnement est simple, il a été repris par les penseurs musulmans au Moyen-Âge, il a été repris par Saint Bonaventure, et à mon avis, il est parfaitement valable pour dire que il y a forcément un début au temps. Alors ça, par contre, les savants ne l'avaient pas intégré au début du XXe siècle. Et c'est la science qui leur a permis de le découvrir à travers la thermodynamique. La thermodynamique, c'est un mot compliqué pour dire simplement que les systèmes s'usent et vont vers un désordre croissant s'il n'y a pas apport d'énergie ou d'information. Et donc, si l'univers est un système fermé, il se dégrade et donc il y a eu un début. Ça, Boltzmann l'a vu dès le XIXe siècle. Non seulement il a vu qu'il y avait un début, mais il a vu qu'au début, c'était très bien réglé. Mais c'était tellement révolutionnaire que tout le monde lui est tombé dessus en disant « c'est pas possible, c'est pas vrai, tu dois faire une erreur ». Et il s'est suicidé en 1906, pas seulement pour ça, d'ailleurs il avait des problèmes psychologiques, mais aussi quand même pour ça, parce que tout le monde était contre lui. Et puis, après, Einstein fait la relativité, et puis les équations d'Einstein permettent de travailler sur l'univers comme un objet physique. Et donc, d'abord par Alexander Friedman en 1922, mais ensuite par l'abbé Lemaître
1: merci.
4: En 1927, les grands penseurs que sont Friedman et Lemaître découvrent que dans les équations d'Einstein sont inscrites les lois de l'expansion de l'univers. Donc, ils le théorisent. Et cette théorie de l'expansion de l'univers, elle est observée 2 ans plus tard, en 1929, par Hubble, qui observe que les galaxies s'éloignent d'autant plus vite qu'elles sont loin. Donc, cette conjonction de l'observation et de la théorie fait qu'assez vite, tout le monde croit à l'expansion de l'univers. Mais quand l'abbé Lemaître dit « si on rembobine le film dans l'autre sens, au début, il devait y avoir un atome primitif », tout le monde dit « non, ça, c'est pas possible ». Mais d'ailleurs, on comprend pourquoi il dit que c'est pas possible, parce que si vous regardez l'ensemble de l'univers avec 2000 milliards de galaxies simplement dans l'univers observable et dans chaque galaxie 100 milliards d'étoiles, comment est-ce que tout ça peut tenir dans un point 10 milliards de milliards de fois plus petit qu'un atome d'hydrogène ? C'est pas possible. En fait, ça s'est passé. Et les gens auront beaucoup, beaucoup de mal à admettre ça. Sauf que notre ami Gamow, qui était un disciple de Friedman, reprend les équations d'Einstein et il calcule que si ça s'est passé comme ça, alors dans les 3 premières minutes de l'univers se sont formés les atomes d'hydrogène et les atomes d'hélium essentiellement, dans une proportion de 75-25. Et puis ensuite, il y a dû avoir un rayonnement de fond cosmologique. Il fait ces travaux-là, puis après, tout le monde l'oublie. Lui, on dit que c'est un zozo. Il est obligé de quitter la physique parce que personne ne croit à ce qu'il dit. Et puis, dans les années 60, l'observation va conduire à montrer qu'effectivement, ils avaient raison. Il y a bien un rayonnement de fond cosmologique, à peu près dans la température qu'il avait indiquée. Et il y a bien, dans la composition des premières étoiles, exactement les proportions de 75% d'hydrogène, 25% d'hélium et quelques traces de deutérium, de lithium et de béryllium. Et donc, ces deux observations qui concordent parfaitement à la théorie font qu'à partir des années 60, tout le monde est obligé d'admettre la théorie du Big Bang. Et après, les gens se sont dit, s'il y a eu un Big Bang, peut-être qu'il y avait avant des Big Crunch et que c'est un cycle de Big Bang, Big Crunch. Cette hypothèse a été abandonnée en 1998 par l'observation de l'expansion accélérée de l'univers. Et donc, après, il y a d'autres théories. Vous savez, les athées, ils ont plein d'imagination. Donc, ils sont en train de dire, le Big Bang n'était peut-être pas le début.
1: Oui, c'est la théorie des multivers. Ça, c'est très intéressant. C'est une manière, en fait, de construire des univers supplémentaires pour, en fait, imaginer un cycle gigantesque. Mais j'ai déjà lu aussi, d'ailleurs, en lisant des ouvrages scientifiques, que dès que l'on propose comme explication une sorte de suite à l'infini, c'est jamais tout à fait très probant, Olivier Bonassi.
4: Alors, les multivers, c'est plutôt une réponse au réglage fin de l'univers, parce que le réglage fin de l'univers est tellement précis, tellement incroyable, que ça ne peut pas être le hasard. Alors les gens se disent, si ça pourrait être le hasard, s'il y a un nombre gigantesque, mais quand on dit gigantesque, c'est plus que ça, c'est 10 puissance 500 ou 10 puissance 340 000, ça dit rien aux gens, mais c'est des chiffres qui dépassent tout ce qu'on peut imaginer. C'est ça l'hypothèse des athées pour répondre au réglage fin.
1: Ah oui.
4: Mais ça ne répond pas du tout au début de l'univers, parce que le début de l'univers, si vous voulez, il y a des théorèmes de cosmologie très robustes qui disent que même s'il y a eu d'autres Big Bang avant le Big Bang ou d'autres singularités, il n'y en a pas en nombre infini, ce n'est pas possible. Donc, il y a un début absolu à tout ça, quoi qu'il arrive. Ça, c'est très, très important parce que s'il y a un début au temps, à l'espace et à la matière, le raisonnement devient extrêmement simple. Il y a un début au temps, à l'espace et à la matière, il y a une cause qui n'est ni temporelle, ni spatiale, ni matérielle, terminée. Et donc, les athées sont obligés de contester un des deux points. Alors, comme je vous disais, contester qu'il y a un début au temps, à l'espace et à la matière, c'est devenu très, très compliqué. Alors, il conteste le fait que cette émergence a besoin d'une cause extérieure. Eh bien, il y a un athée qui s'appelle Stephen Hawking qui a dit « Oui, en fait, l'univers peut se créer tout seul à partir de rien à cause de la force de gravité. »
1: C'est ça.
4: Et son collègue John Lennox de Oxford, qui est un ami, quelqu'un qu'on connaît, qui vient de lire le livre en trouvant formidable, il a répondu « Une absurdité reste une absurdité, même quand elle est proférée par un scientifique mondialement connu. Ouais. » Et je trouve ça excellent, parce qu'effectivement, les athées en viennent à tenir des positions très très dur à tenir, en fait, pour pouvoir maintenir l'athéisme.
1: Olivier Bonas.
4: Alors, j'insiste sur un point.
1: Je vous écoute.
4: Là, on est en science, et pour moi, déjà en science, l'affaire est close. C'est-à-dire qu'avec le début et le réglage fin, il faut faire des raisonnements abracadabrantesques pour arriver à s'en sortir. Mais il n'y a pas que la science, si vous voulez. Dans le dossier, il n'y a pas que la science, il y a toutes les autres preuves qui existaient dans le passé, donc concernant la philosophie, concernant la morale, concernant la révélation judéo-chrétienne, toutes les anomalies de l'histoire, l'émerveillement devant l'univers, tout ça, ça reste. Et ça veut dire qu'à la fin, vous avez un faisceau de preuves qui sont indépendantes, qui sont convergentes et qui sont rationnelles, qui conduisent tous à la même conclusion, c'est-à-dire que Dieu existe.
1: Olivier Bonassi, si vous le permettez, on va faire une petite pause et puis on va se retrouver parce que justement, j'aimerais qu'on aborde l'une ou l'autre de ces preuves supplémentaires parce que les auditeurs pourraient avoir l'impression que le livre est uniquement constitué de raisonnements et d'expositions concernant les sciences dures, mais il y en a, vous venez de le dire, beaucoup d'autres dans d'autres domaines. C'est ce qu'on va découvrir, Olivier Bonassi, dans la seconde partie de Perspectives, mais auparavant, je vous propose d'écouter un morceau de musique que l'on doit au groupe de rock chrétien américain Vota, et la thématique de cette chanson est en lien avec celle de l'émission d'aujourd'hui, puisque cette chanson s'intitule « Dieu de l'univers ». On écoute « God of the Universe ».

0: Et sur la radio chrétienne francophone, nous écoutions Dieu de l'univers, God of the Universe, une chanson sortie en 2013 que l'on doit au groupe de rock américain Vota.
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0: Existe-t-il des preuves scientifiques de l'existence de Dieu ? Olivier Bonassi et Michel-Yves Bolloré en sont persuadés, raison pour laquelle, après 3 ans de travail avec une vingtaine de scientifiques et de spécialistes, ils ont rassemblé toutes ces preuves dans un ouvrage à la fois imposant, plus de 600 pages, mais au style accessible, intitulé « Dieu, la science, les preuves, l'aube d'une révolution ». Olivier Bonassi et Michel-Yves Bolloré, qui seront présents à Liège le 6 octobre prochain, à l'occasion d'une grande conférence intitulée « Et si Dieu existait ?», qui se tiendra dans la salle académique de l'Université de Liège, située place du Vatou. La conférence commencera à 19h45. Alors, si vous êtes intéressé par cet événement exceptionnel, gardez sous la main de quoi écrire, car en fin d'émission, je vous donnerai l'adresse internet ou les numéros de téléphone qui vous permettront de réserver vos places. Mais auparavant, pour vous donner d'ores et déjà un avant-goût du contenu de cette conférence, j'ai le plaisir d'accueillir aujourd'hui l'un des deux auteurs et conférenciers, Olivier Bonassi. Alors, on a beaucoup parlé, Olivier Bonassi, de ses débuts de l'univers, de cette théorie du Big Bang qui aujourd'hui est totalement acceptée. Juste d'ailleurs un petit mot, on apprend dans le livre d'ailleurs que les grands régimes athées tels que le communisme ou le nazisme, très matérialistes, refusaient d'ailleurs cette hypothèse qui aujourd'hui n'en est plus une. C'est très intéressant de rappeler qui était contre le Big Bang.
2: Non seulement ils l'ont refusé, mais ils ont mis en place une machine de guerre pour contrer les savants, les pauvres physiciens qui découvraient simplement dans leur domaine la vérité. Ils ont été persécutés, donc Friedman a probablement été assassiné par un accident provoqué, mais derrière lui, il y a eu tous ses amis, tous ses élèves qui ont été soit exilés, soit mis au goulag, soit torturés, fusillés, persécutés de mille manières. Le seul qui s'en est sorti, c'est Gamow, parce qu'il a réussi à fuir, mais et il raconte tout ça d'ailleurs, et donc... Mais pourquoi est-ce que le régime communiste a tué comme ça les gens, de même que le régime d'Hitler ou le régime de Mao avait des théories complètement arrêtées sur le fait que l'univers était infini dans le passé? Pourquoi est-ce qu'ils ont pris ces positions-là? Tout simplement parce que si l'univers n'est pas infini dans le passé et qu'il y a un début, c'est que Dieu existe.
0: Bien sûr.
2: Donc c'était impossible pour eux.
0: Mmh. Olivier Bonassi, il y a une énorme question. C'est l'apparition de la matière qui ne se crée pas tous seuls. Et c'est ce que vous nous avez expliqué, notamment avec cette remarque concernant Stephen Hawking. Mais il y a une autre grande question. Admettons même que la matière existe. Encore doit-elle devenir vivante? Et ça, on peut tourner l'affaire dans tous les sens. Pour l'instant, le secret de la vie, on ne l'a pas encore.
2: Oui, absolument. Vous avez des constantes. Alors ça, cette découverte, elle date d'abord en physique des années 60. C'est un gars qui s'appelle Robert Dicke, qui est un physicien de Princeton, qui un jour découvre que, par les équations d'Einstein, que si jamais, un instant après le Big Bang, la matière était un tout petit peu... la vitesse d'expansion de l'univers était légèrement différente, c'est-à-dire si vous changiez le 15e chiffre derrière la virgule dans un sens ou dans l'autre, on ne serait plus là pour en parler. Alors, il découvre ça et il tombe de sa chaise. Il dit, mais qu'est-ce que c'est que ce truc? Et puis derrière lui, il y a des dizaines de scientifiques qui vont faire des centaines de remarques comparables en disant... les constantes de l'univers sont extrêmement bien réglées et que si ce n'était pas comme ça, on ne serait pas là pour en parler. Par exemple, la constante que tout le monde connaît, c'est la constante de gravité. Vous savez, n'importe quel objet tombe selon une force, enfin, en tout cas dans le modèle de Newton qui n'est pas faux, c'est une force qui est égale à 6,67430. Si jamais c'était 431 ou 429, on ne serait pas là pour en parler parce que les étoiles ne pourraient pas brûler 10 milliards d'années, elles brûleraient quelques années et la vie serait impossible.
0: C'est ça.
2: Et puis après, il y a effectivement les découvertes en biologie qui sont hallucinantes. Après toutes ces découvertes en science qui font qu'il y a des improbabilités immenses qu'on a constatées en physique, il y a aussi la biologie. On s'aperçoit que le vivant, depuis la bactérie jusqu'à l'homme, en passant par toutes les plantes et tous les animaux, tout ce qui vit sur la Terre est sous forme de cellules et codé par l'ADN. Or, dans une cellule, vous avez de l'ADN, le ribosome, mais aussi vous avez des protéines. Il y a au moins 200 sortes de protéines différentes pour qu'une cellule puisse exister. Alors, la question qui se pose, c'est comment est-ce qu'on est passé de l'inerte au vivant? Comment est-ce qu'on a pu passer
0: d'une pierre à une cellule, par exemple, vivante? C'est fascinant. On voit bien qu'il y a un saut qualitatif inexplicable.
2: Absolument. Et alors, Il faut savoir que le vivant a commencé il y a à peu près 3,5 milliards d'années sur la Terre, et donc l'ADN était déjà là. C'est-à-dire que l'ADN, c'est un langage absolument fou. Technologiquement, c'est extraordinaire. C'est quelque chose né parfait il y a 3,5 milliards d'années, et il code tout le vivant sur qui existe sur la Terre, et sans jamais avoir changé. Donc déjà, dans un brin d'ADN, vous avez plus d'informations que dans 30 volumes de l'Encyclopédie Universalis. Donc les gens se disent, mais comment c'est possible? C'est une technologie qui est largement au-dessus de tout ce que nous, on sait faire. Et comment ça a pu naître tout seul de l'inerte? Première question. Deuxième question, vous avez un ensemble de protéines. Une protéine, il faut savoir que c'est un ensemble d'acides aminés. Donc il y a 22 acides aminés. Et pour que la protéine puisse signifier quelque chose, il faut que les 22 acides aminés soient mis dans le bon ordre. Et donc sur une protéine assez grande, comme par exemple de 1000 acides aminés, la probabilité qu'elle soit dans le bon ordre, c'est 22 puissance 1000. C'est à peu près 10 puissance 1500. 10 puissance 1500, c'est la probabilité que vous avez de gagner au loto contre l'ensemble des habitants de la Terre, contre 10 milliards d'habitants, toutes les semaines pendant 2 ans.
0: C'est ça.
2: Donc, c'est-à-dire, c'est juste impossible. Et ça, c'est pour faire une seule protéine. Et après, il en faut 200 au même endroit. Il faut aussi l'ADN, le ribosome, et il faut la membrane. Et il faut aussi qu'il y ait le métabolisme pour que ça marche. Donc, les gens se sont dit, waouh, on est devant quelque chose de complètement improbable. Comment ça a pu se passer? Alors, en fait, la réponse, c'est qu'il y a forcément des réglages ou des miracles, mais enfin, en tout cas, il y a des réglages qui font que les lois de l'univers veulent conduire à ça, et ce n'est pas du tout les probabilités qui nous permettent d'aller vers ça. Donc,

0: d'ailleurs à notre néant dérisoire.
1: Donc vous pensez-vous que finalement Einstein avait une forme de croyance dans cet être supérieur? Parce que là aussi, la littérature a fait florès, il y a des gens qui disent qu'il n'était pas croyant, d'autres qui l'étaient un peu. Qu'est-ce que vous en pensez, vous? À quoi vous mène votre enquête?
0: Alors c'est une vraie bonne question, on a fait un chapitre spécial pour traiter cette question, et en essayant d'être très honnête, en fait ça s'explique très bien. Einstein, par son côté scientifique, est arrivé à la conclusion qu'il y avait forcément un esprit infiniment supérieur dans l'univers à l'œuvre. Et donc, de ce point de vue-là, il est déiste. Et puis, par contre, du point de vue de la Bible, il n'arrivait pas à croire que cet esprit s'intéressait à nous, pouvait punir le péché ou des choses comme ça. Et donc, il ne croyait pas du tout à la révélation biblique. Et donc, Einstein, qui était un expert en science, est arrivé par la science à dire qu'il y a un Dieu. Alors, sur le plan biblique ou sur le plan de la théologie, il n'était pas du tout un expert, donc il a son avis qui a certes son intérêt, mais qui n'a pas beaucoup de portée. Et là-dessus, il n'était pas du tout croyant.
1: Alors, Olivier Bonassi, vous précédez mes questions. On peut trouver des gens, malgré tout, qui connaissent un peu les sciences ou qui liront votre livre et qui, s'ils ne l'étaient pas, seront convaincus de l'existence de cet être supérieur, qu'il y a bien un Dieu à l'origine de tout cela, de cette matière, du temps, de l'univers, de la vie. Mais encore un pas supplémentaire est de croire en effet qu'il s'intéresse à nous. Là, la remarque d'Einstein est intéressante. Est-ce que c'est ce que vous avez voulu faire dans la deuxième partie du livre, l'épreuve hors science, où à un moment vous parlez du peuple juif, vous parlez de miracles, vous parlez de Jésus? Est-ce que c'est une interprétation obligatoire que l'on peut tirer donc, de ces résultats scientifiques d'aller vers la religion juive ou chrétienne?
0: Alors non, c'est pas du tout ce qu'on a voulu faire. Ce qu'on a voulu faire, nous, c'est traiter très sérieusement un seul sujet, c'est est-ce qu'il y a un Dieu créateur ou pas, et le faire avec un seul angle qui est la rationalité. Et quand vous voulez traiter un seul sujet comme celui-là avec un seul angle, la rationalité, vous êtes amené à regarder des domaines indépendants et à analyser ces domaines en se disant c'est un domaine dans lequel on peut discriminer, c'est-à-dire qu'on peut trancher entre telle thèse ou son opposé. Et donc, on va l'étudier d'un point de vue rationnel. Et parmi ça, il y a donc les parties scientifiques qui fait à peu près les deux tiers du livre, mais il y a aussi une partie qu'on appelle les anomalies de l'histoire. C'est-à-dire qu'on regarde effectivement l'événement de la Bible, du peuple juif, de Jésus ou de Fatima, non pas par rapport à la révélation chrétienne, mais d'un point de vue simplement rationnel, en se disant, est-ce qu'on peut expliquer ça autrement que par quelque chose de surnaturel?
1: Ah oui, c'est ça.
0: Donc, si jamais on ne peut pas l'expliquer autrement que par un truc surnaturel, ça veut dire que Dieu existe. Alors, qu'est-ce que c'est qu'une preuve en science? Donc, c'est un élément concret qui permet d'infirmer une thèse et de confirmer une autre thèse par rapport au monde réel. C'est-à-dire, on regarde le monde réel et on va infirmer une thèse et confirmer l'autre thèse. Donc, il se trouve que la question « Dieu existe » ou « Dieu n'existe pas » ont des implications. Parce que si Dieu n'existe pas, comme on disait, l'univers est forcément d'une manière ou d'une autre éternel dans le passé. Tout est régi par le hasard, mais il y a d'autres implications, comme par exemple le fait que la révélation, il ne peut pas y avoir de révélation de Dieu, puisque par définition Dieu n'existe pas, il ne peut pas y avoir de miracle, il ne peut pas y avoir de prophétie, il ne peut pas y avoir d'exorcisme, il ne peut pas y avoir toute une série de choses. Et donc, si on arrive à trouver une vraie révélation ou un vrai miracle, à contrario, c'est la preuve que Dieu existe. C'est pour ça qu'on étudie la Bible. Parce que, qu'est-ce que c'est que la Bible en deux mots? En deux mots, vous avez un peuple qui est le peuple hébreu, qui est un tout petit peuple de bergers. Au départ, c'est Abraham, qui est un araméen errant, qui part avec ses troupeaux, et puis derrière lui, c'est des pasteurs avec des troupeaux. Donc, il n'y a pas de vie intellectuelle intense dans ce petit peuple. Ce n'est pas du tout comme chez les Égyptiens, chez les Grecs, chez les Romains, chez les Perses, chez les Mésopotamiens, où partout, il y a des astronomes, il y a des savants, il y a des bibliothèques, il y a des livres. Donc, les grands peuples autour du peuple hébreu, ils croient tous qu'au ciel, il y a des dieux qui sont avec des têtes d'animaux et qui se battent entre eux et qui ont des histoires compliquées. Et les Hébreux disent « Non, non, non, tout ça, c'est pas vrai. » Au ciel, il y a un seul Dieu, il est complètement transcendant, il a tout créé à partir de rien, il y a eu un début à l'univers, il y aura une fin. Tous les autres peuples pensent que les hommes, parmi les hommes, il y a des demi-dieux, il y a des surhommes, il y a des héros, il y a des sous-hommes, il y a des esclaves par nature. Et les Hébreux disent « Non, tout ça, c'est pas vrai, on est tous fils d'Adam, on est tous au même niveau. » Tous les autres peuples pensent que dans la nature, dans les sources, dans les forêts, dans les morceaux de bois, il y a des dieux, il y a des forces divines et tout ça. Et les Hébreux disent « Non, non, non. La nature, c'est la nature, tout ce que vous croyez, c'est de l'idolâtrie. » Et puis, tous les peuples pensent que dans le ciel, il y a le soleil et la lune sont des dieux. On a un chapitre, où, un tableau où on montre les noms que toutes les civilisations de l'époque mettaient, donnaient à ces dieux. Ils avaient des noms très précis. Ils pensent tous que c'est des dieux, mais les Hébreux disent « Non, non, ce n'est pas des dieux, c'est juste des lampadaires. C'est des trucs pour éclairer le jour et la nuit. » Et alors, la question se pose d'un point de vue rationnel, comment les Hébreux, qui n'ont pas de vie intellectuelle intense et de savants et d'astronomes et de bibliothèques, comment est-ce qu'eux ont pu dire

0: à tous les autres peuples, vous avez tort, et en fait, ils avaient raison.
1: C'est
0: les Hébreux avaient raison.
1: Ça, c'est un constat, Olivier Bonassier, encore une fois, que vous faites sans a priori religieux. Vous posez la question, comment est-ce qu'un tel événement, une telle pensée a pu émerger à l'intérieur de ce peuple? C'est très intéressant.
0: Alors, en fait, il faut chercher une explication rationnelle. Il y a une première explication, une explication A, qui est que les Hébreux, effectivement, ont eu une révélation de la part de Dieu qui a purifié leur rapport à Dieu, aux autres et à la nature. Cette explication, elle a le mérite d'être cohérente d'un point de vue logique. Bon. Après, les athées, on leur propose de chercher une autre explication. Est-ce que c'est un immense coup de bol que les Hébreux ont eu en proférant ces thèses complètement à contre-courant, complètement contre-intuitives, par rapport à tous les autres grands peuples qui les entouraient? Est-ce que c'est crédible de penser ça? Moi, je pense que non. Mais après, chacun se déterminera.
1: C'est ça.
0: Voilà. On a un autre sujet qui est le peuple juif. En fait, le peuple juif, c'est un peuple qui, dans l'Antiquité, pensait que Dieu s'était révélé à lui, qu'il avait un destin éternel et qu'il allait changer la face du monde et qu'il serait là pour toujours. Or, en fait, 2000 ans après, vous apercevez que tous les peuples de l'Antiquité ont disparu. Les Goths, les Ostrogoths, les Visigoths, les Scythes, les Parthes, les Mèdes, les Élamites, les Gaulois, les Romains, ils ont disparu en ce sens qu'ils n'ont plus la même territoire, ils n'ont plus la même religion, ils n'ont plus la même langue. Vous savez, un peuple est défini par, en gros, son territoire, sa langue et sa religion. Eh bien, en fait, il n'y a plus aucun peuple de l'Antiquité, sauf un, le peuple hébreu.
1: C'est vrai.
0: Le peuple juif. Alors, la question, c'est comment on explique ça? C'est pareil, explication A, c'est Dieu qui leur a dit qu'ils étaient un peuple éternel, et effectivement, alors que c'est un peuple qui a quand même subi des exils, des déportations, des persécutions, et ils n'étaient pas très nombreux. Donc, si un peuple avait dû disparaître, c'était bien lui. Eh bien non, il est là. Donc, explication A, c'est parce que Dieu lui a donné un destin particulier. Explication B, que les matérialistes doivent trouver, ben, ils peuvent chercher encore parce qu'il n'y en a pas. Vous voyez?
1: Olivier Bonassi, bon. Vous avez un raisonnement également de ce type sur Jésus lui-même?
0: Bien sûr. Jésus, si vous regardez d'un point de vue athée la vie de Jésus, donc c'est un jeune homme qui sort à 30 ans de Nazareth, qui va se faire 12 amis et qui va prêcher auprès d'eux et il va faire des miracles. Et puis, il va parler pendant 3 ans sans rien écrire, sans rien faire, aucune conquête, aucune découverte scientifique, aucune. Il ne va pas construire quoi que ce soit, qu'il pourrait perpétuer sa mémoire, rien. Il ne fait rien du tout d'autre que parler dans le désert. Et après, il meurt. Bah, une histoire comme ça, selon toutes les lois de la sociologie ou de l'histoire, ça doit n'avoir aucun impact. Il y en a eu 100 000, ça n'a aucun impact sur la vie du monde. Or, il se trouve que c'est l'être humain qui a le plus eu d'impact sur la vie du monde. Comment vous expliquez ça? Lui, il disait « le ciel et la terre passeront, mes paroles ne passeront pas », ça c'est exactement ce qui est arrivé. Et puis, toutes les prophéties qui l'accompagnaient, qui disaient que sa vie changerait le destin du monde, elles se sont accomplies. Donc, explication A, cet homme a un rapport avec Dieu, ça devient cohérent. Explication B, en dehors de Dieu, comment vous pouvez expliquer ça? Ça ne tient pas debout 2 minutes.
1: Absolument.
0: Vous voyez? Puis on a un dernier point, c'est que si Dieu n'existe pas, alors les miracles sont impossibles. Donc on a essayé de trouver parmi les multitudes de miracles qui existent, on en a pris un qui a l'intérêt de se passer dans une période contemporaine, de se passer dans un pays, le Portugal, qui était totalement anticlérical à l'époque. C'était un gouvernement de francs-maçons qui avait exclu les compagnies religieuses. Et ce gouvernement, donc, maîtriser tous les médias. Tous les grands médias sont anticléricaux et athées. Et donc, c'est très intéressant parce que dans ce contexte très hostile, 3 jeunes enfants de 10 ans disent recevoir une apparition d'abord de l'ange du Portugal, puis après de la Vierge Marie, à partir du 13 mai. Et le 13 juillet, ils disent, ben voilà, pour que vous puissiez croire, la Sainte Vierge va faire un miracle le 13 octobre à midi, dans 3 mois. Donc, tous les journaux athées, quand ils entendent ça, on a contacté la Bibliothèque nationale du Portugal, l'Université de Lisbonne, en leur disant, est-ce que vous pouvez nous retrouver tous les articles de tous les journaux qui ont parlé de Fatima sur cette période? Et ils nous ont fait ce travail très intéressant, et on voit donc avant, pendant et après le miracle, tout ce que disent les athées. Au début, ils disent, c'est une supercherie, c'est n'importe quoi, c'est les jésuites qui font ça pour gagner de l'argent et tout. Quand le miracle est annoncé, ils disent tous, ils vont se ridiculiser. Et puis le miracle arrive, et là il y avait le plus grand journal athée du Portugal qui s'appelait O Seculo, qui avait amené un journaliste et un photographe. Et en fait, ils ont vu le miracle comme tout le monde, et ils font le rapport en disant effectivement il y a eu un miracle incroyable avec le soleil qui a séché le sol et tout ça. Et dans les semaines et mois qui suivent, tous les journaux athées vont dire « c'est pas possible », mais ils vont jamais donner le début de la moindre explication rationnelle. Et donc, on a un cas très intéressant. Qu'est-ce qui s'est passé? Alors, soit on dit « il s'est rien passé », mais ça devient très compliqué parce que tous les journaux disent qu'il s'est passé quelque chose, même avant et tout. Soit on dit « c'est une supercherie, c'est une illusion, c'est un phénomène météorologique, c'est des ovnis, c'est... qu'est-ce que... vous pouvez raconter ce que vous voulez ». Sauf que, comment est-ce que, si c'est un phénomène météorologique, comment vous expliquez que trois jeunes enfants de 10 ans peuvent prévoir 3 mois à l'avance, à l'heure précise, la venue d'un phénomène météorologique? C'est pas rationnel. Donc en fait, on est pareil en face d'une explication A qui est très simple, très cohérente, c'est que la Vierge est effectivement apparue à ses enfants, qu'elle leur a donné une connaissance, c'est elle qui a transmis le message et ça s'est passé, donc c'est la connaissance avec explication A, Dieu existe, ça marche. Explication B, Dieu n'existe pas. Jusqu'à ce jour, personne n'a trouvé une explication rationnelle aux faits historiques de Fatima.
1: Olivier Bonassi, on arrive à la fin de cette émission, mais vous venez de prononcer une fois de plus ce mot de rationnel, rationalité. C'est un peu la conclusion, et c'est d'ailleurs l'objectif du livre. Finalement, puisque la rationalité doit toujours s'accompagner d'une forme de simplicité, de limpidité en quelque sorte, et pas se reposer sur des constructions intellectuelles, comme vous le disiez tout à l'heure, abracadabrantesques, on pourrait parvenir à la conclusion que finalement, avoir la foi, croire en Dieu, ce qui généralement est considéré comme irrationnel, c'est plus rationnel que le contraire.
0: Oui, tout à fait, c'est la conclusion. Alors moi, je voudrais quand même juste faire un point sur distinguer ce que c'est que la foi. Nous, notre livre ne parle pas de la foi, parce que la foi, oui, c'est un acte libre de l'homme qui adhère et qui met sa confiance en une personne. Si j'ai foi en ma femme, c'est parce que d'abord, je sais qu'elle existe d'un point de vue rationnel, parce que on peut pas mettre sa foi dans quelque chose ou une personne dont on sait qu'elle n'existe pas. Enfin, ouais. Si on croit pas que la personne existe, on peut pas mettre sa foi en elle. Donc, pour mettre sa foi en votre ami, en Jésus ou en Dieu, il faut au préalable savoir qu'il existe. Alors, quand c'est une personne physique, quand Jésus arrive sur la terre et qu'il parle à des gens, il demande la foi parce qu'il y a une évidence qu'il est là. Donc, il n'a pas besoin de démontrer qu'il existe, il est là. Donc, pour les gens, c'est clair. Mais quand on veut mettre sa foi en Jésus ou en Dieu, toute la première partie de la somme théologique de saint Thomas d'Aquin ou de la somme contre les gentils, c'est pour expliquer qu'avec la lumière naturelle de la raison humaine, on peut connaître que Dieu existe. Et une fois qu'on a établi que Dieu existe, on trouve de bonnes raisons de mettre sa foi en lui. C'est-à-dire qu'on montre que Dieu s'est révélé, qu'il a été bon, qu'il est ami de l'homme, et comme il est tout puissant, c'est raisonnable de faire un acte de foi et de liberté, c'est-à-dire d'adhérer, de lui faire confiance et d'engager sa liberté par rapport à lui. Ça, c'est la foi. Donc, ce livre ne parle pas de foi, il parle des présupposés, des préliminaires à la foi qui sont d'abord d'établir que Dieu existe. Mais par contre, effectivement, la foi est ce qu'il y a de plus rationnel parce que non seulement on peut établir par la raison que Dieu existe, mais on peut aussi établir par la raison que la révélation judéo-chrétienne est valable et qu'il y a toutes les raisons de croire en Jésus. Donc, à partir de là, c'est rationnel de croire. Enfin, le pape Jean-Paul II a fait une encyclique qui s'appelle « Foi et raison » où il explique que la foi est entièrement raisonnable, qu'il y a deux ailes de la vérité, celle qui vient de la raison. La vérité est accessible par la raison, mais aussi par la foi, parce qu'on a établi que la foi était un cheminement rationnel aussi.
1: Merci, Olivier Bonassi, de nous avoir présenté, rapidement bien sûr, mais c'est les limites de l'exercice radiophonique, de nous avoir présenté quelques-uns des arguments de fond, des arguments scientifiques quant à la validité, à la pertinence de la foi en l'existence de Dieu. Je le disais, quelques arguments seulement, il y en a d'autres. On n'a sans doute pas suffisamment insisté dans cette émission sur toute la seconde partie de votre ouvrage qui porte un regard à la fois critique et scientifique sur ce que l'on trouve dans les Écritures et ce que l'on peut en déduire. Il y a notamment également une section qui est consacrée à une approche scientifique des miracles, mais tout cela, vous aurez l'occasion de le développer davantage dans la grande conférence auquel vous participerez avec votre co-auteur, Michel-Yves Bolloré. Ça se tiendra donc à l'Université de Liège, dans la salle académique, place du 20 août, ouverture des portes à 19h45. Grande conférence intitulée « Et si Dieu existait ?» Ça aura lieu le 6 octobre prochain. Alors bien sûr, on peut d'ores et déjà réserver ses places. Pour cela, il y a deux manières de faire. Par téléphone tout d'abord, à ces deux numéros. Le premier, 04 344 10 89, 04 344 10 89, ou au numéro de GSM 0498-334-694. Le 0498-334-694. On peut également réserver ses places en envoyant un email à cette adresse. Conférence 6 octobre, tout attaché sans accent. 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Bien évidemment, vous retrouvez ces coordonnées sur la page de l'émission sur notre site rcf.be. Il me reste, Olivier Bonassi, à vous remercier encore une fois d'avoir accepté mon invitation dans Perspective et à vous souhaiter d'ores et déjà à vous et à Michel-Yves Bolloré une bonne conférence le 6 octobre prochain. Il s'agit d'un événement organisé en collaboration avec RCF. J'y serai avec, j'en suis sûr, un grand nombre de nos auditeurs. Merci beaucoup, Olivier Bonassi.
0: Merci beaucoup.

0: Et sur la radio chrétienne francophone, on écoutait le groupe chrétien français Sens Unique avec « Voir s'ouvrir la mer ».
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0: Et c'était Harry Styles avec Sign of the Times.
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0: Oh my God, c'est le titre de la chanson d'Adèle qui nous accompagne pour rejoindre la suite des programmes sur RCF.

0: Il est midi, l'actualité en Belgique, en votre compagnie, Denis de Levinfos, ce midi. Face aux incendies qui frappent toujours la Gironde, la Belgique déploie un important dispositif d'aide afin de soutenir les secours français. Une annonce du ministre de la Défense, Théo Franken, qui précise que des véhicules d'incendie Panther avec équipage et des camions de ravitaillement en eau sont sur le départ. Chez nos voisins français, cet incendie a ravagé pas moins de 42 000 hectares en une semaine, provoquant l'évacuation de centaines de milliers de personnes. Chez nous, le risque d'incendie est relevé en Wallonie à partir de ce mercredi. Il passe en risque élevé en forêt et très élevé en milieu ouvert. Les provinces de Liège, Namur et Luxembourg sont particulièrement concernées. Dans ce contexte, les autorités formulent une série de recommandations comme par exemple ne pas allumer de feu, y compris sur les aires de bivouac habituellement autorisées, ni à moins de 100 mètres d'une culture ou d'une parcelle de terre sèche, ne pas utiliser d'outils générant des étincelles ou organiser un barbecue sans précaution, ne pas non plus se garer dans les hautes herbes. Le contact avec un pot d'échappement peut suffire à provoquer un départ de feu. En cas de fumée ou de départ de feu, composez le 112 le plus rapidement possible. Dans le reste de l'actualité, une fondation juive assigne la SNCB et l'État belge en justice pour les déportations survenues durant la Seconde Guerre mondiale. Il s'agit de la fondation Nico Gunsberg. L'organisation réclame des dommages-intérêts et une reconnaissance de responsabilité. Selon les journaux Utlast News et De Morgen, il s'agit de 28 convois qui ont quitté la caserne d'Ossin à Malines entre août 42 et juillet 44. Ces trains se rendaient presque tous directement au camp d'extermination d'Auschwitz en Pologne. À leur bord se trouvaient principalement des Juifs, environ 25 000. Dans le reste de l'actualité, les Belges achètent et vendent de plus en plus des biens d'occasion, selon l'enquête annuelle sur la seconde main de l'Alliance pour le réemploi. Pour la première fois, plus de la moitié des Belges déclarent vendre des objets d'occasion, tandis que plus de 4 personnes sur 10 disent en acheter. En parallèle, les Belges accordent de plus en plus leur confiance au marché de la seconde main. Le don reste lui aussi très répandu. Enfin, en sport en cyclisme, Remco Evenepoel ne s'arrête plus. Après sa deuxième place au Tour de France, sa victoire ce lundi à Alost, le coureur belge s'est à nouveau imposé hier lors du traditionnel critérium d'après Tour de France, organisé à Roulers. Evenepoel a attaqué presque immédiatement, se détachant d'abord avec Rune Herregotts et Tim Merlier. Evenepoel s'est finalement imposé en solo. Tim Merlier a pris la deuxième place devant le champion de Belgique Rune Herregotts, troisième, lui qui avait pris la deuxième place à la kermesse d'Alost ce lundi. C'est la fin de ce flash.
1: À 12h30, vous retrouverez le journal régional présenté par Denis de Levinfos. Dans la continuité de son émission précédente, également sur Amaurice Laetitia, Anne Van Lintout vous propose de découvrir une boîte à outils pour redécouvrir et vivre le texte.
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3: Alors le 8 avril 2016, le pape François a publié une exhortation apostolique. On a expliqué un petit peu ce que c'est dans la dernière émission. Et on fête donc les 10 ans de la publication cette année. Alors à la suite de l'émission du 20 mai dernier, on vous propose de découvrir quelques petits outils qui sont mis à la disposition par le service ou certains qui existent déjà. Bonjour Anne.
4: Bonjour Isabelle. Dans l'émission précédente, donc, nous avons expliqué ce qu'était l'exhortation apostolique, ce que c'est une exhortation apostolique, donc publiée le 8 avril 2016 ou le 19 mars à la Saint-Joseph, suite à 2 synodes sur la famille. Donc on a expliqué comment elle était structurée, 9 chapitres, etc. Et dire qu'elle est toujours très importante pour la pastorale familiale aujourd'hui. C'est un peu notre Bible, quoi.
3: Oui.
4: Aujourd'hui, on vous propose une série d'outils déjà existants ou en préparation, parce qu'on a voulu marquer le coup pour ces 10 ans et proposer des choses. Voilà, si vous voulez, si vous avez envie d'en savoir plus, d'expérimenter, de concrétiser, on va vous dire comment tout cela est possible. Donc, on va peut-être commencer par un parcours qui a été créé par notre service. C'est un parcours à placer dans les églises et donc qui est accessible aussi à des groupes ou individuellement. Tu veux bien nous expliquer de quoi il s'agit ?
3: Oui, Anne, bien sûr. Alors en fait, ce sont comme 10 fiches, on va dire 10 fiches, 10 affiches qu'on peut placer dans les églises. Et ce sont 10 affiches qui ont été faites À partir du chapitre 4, donc on expliquait justement que c'était un peu un chapitre fort basé sur l'amour, dans le mariage, etc. On a expliqué la fois passée. Et la base, c'est un premier outil avait été créé quand on avait fait les 5 ans, en 2021-2022. Oui. Où là, c'était comme des petits tips, des petits post-it qui reprenaient un petit peu. Et on s'est dit, ben, on va repartir de là, puisque la famille évolue aussi, pour proposer un nouveau parcours. Et on est reparti de là et on propose alors avec un petit carnet pédagogique de suivre dans l'église ou dans un autre endroit où les paroisses auraient envie de mettre ce parcours et parfois de réfléchir un peu ou d'écouter parfois ou découvrir aussi sous forme de petites vidéos. Mm-hmm. Il y aura évidemment moyen de récupérer tous ces carnets et ce parcours-là sur le site.
4: C'est ça, donc il y aura un carnet à l'entrée et on peut visiter à son aise.
3: On peut visiter à son aise. Et alors à la fin du carnet, il y a une petite vidéo aussi qui peut être récupérable et lisible via les QR codes, hein, parce qu'on essaie de faire les choses, parce que beaucoup d'églises maintenant sont accessibles en Wi-Fi ou accessibles en 5G ou 4G. Et alors à la fin du parcours, on propose, comme on aura bien réfléchi, de s'asseoir un peu, éventuellement d'écouter des musiques, qu'on propose quelques chansons. Oui. Et évidemment, terminer par une prière.
4: Un temps de prière.
3: Il y a quatre petites prières proposées. Soit on lit les quatre, soit on garde celle qui parle le plus et on choisit. Voilà.
4: Alors, tu parles d'accessibilité. Ce sont des dispositions concrètes à prendre. Mm-hmm. Mais c'est aussi accessible à différents âges. Donc, des adultes peuvent s'y retrouver, mais aussi des enfants ou des ados.
3: Oui, parce que le but, c'est pas de... On parlait de la joie de l'amour et des familles et des différents modèles dans les dernières émissions. L'idée, vraiment, c'est de se dire, c'est accessible à tout le monde, des jeunes, des grands jeunes, des familles. La réflexion se fait vraiment... c'est pas des petits dessins exprès juste pour les enfants. Il y a aussi des réflexions. Voilà. C'est une réflexion prévue pour qu'on peut faire en famille.
4: Oui. OK.
3: Ou en groupe.
4: Pas mal, cet outil. On dira peut-être à la fin comment on peut se procurer tout ça. Donc, il y a un deuxième parcours qui a été élaboré en Suisse, parce que quand il y a des bonnes idées quelque part, on peut les reprendre, on partage tout ça, et qui a été notamment repris par nos collègues du service Couple et Famille du diocèse de Tournai, mis à la sauce liégeoise par notre service. C'est une soirée ou une rencontre pour adultes. Alors, dis-nous un peu plus.
3: Alors, ça part d'un texte, on en a parlé aussi dans la dernière émission, qui s'appelle L'hymne à l'amour de Saint Paul.
4: Voilà, c'est vraiment une plaque tournante, ce chapitre 4.
3: Voilà, dans la grande plaque tournante. Alors, l'idée, c'est de réfléchir sur, c'est quoi l'amour? C'est quoi aimer? Est-ce que ça dure un jour, 5 jours, 7 jours, 7 ans, comme disent certains? Est-ce qu'on peut aimer l'autre s'il est différent? Et puis, on l'aime bien au début parce qu'il est différent, mais qu'est-ce que j'attends de lui, finalement? C'est se poser ces grandes questions sur l'amour. Alors, c'est une rencontre qui se vit en groupe, quand même idéalement, parce qu'il y a toute une dynamique de groupe. Donc, ça peut servir un cinquième dimanche dans les paroisses, ça peut servir à une ouverture d'année pastorale ou s'il y a des rencontres à faire, entre troisième âge.
4: Et d'ailleurs, on l'a vécu en équipe vicariale il y a un peu.
3: Oui, tout à fait, parce que avant de mettre un outil à disposition, c'est toujours bien de pouvoir le tester. Donc, on a la chance de travailler dans un service où on était en nombre suffisant pour pouvoir le tester toute une après-midi. Donc, c'était ça qui était chouette, c'est qu'on a pu réajuster le tir, comme on dit dans ce cas-là. Et grâce à cet après-midi, on a pu le peaufiner un peu. Et tous les documents sont en cours de réadaptation parce que tout ne s'est pas être fait en une journée. Et ce sera publié, il n'y a pas de souci.
4: Oui, et puis on sait toujours que quand on a un outil comme ça, il faut se l'approprier et l'approprier à son groupe. Donc, il ne faut pas hésiter à manipuler, à changer, à améliorer certaines choses.
3: Oui, puisqu'une réalité pastorale n'est pas l'autre. Et on a essayé de concevoir quelque chose de manière générale, mais il est clair qu'il y a peut-être des petites adaptations à faire en fonction du lieu.
4: Voilà, alors changeons un petit peu de dynamique. Mmh. On est en train aussi de préparer une animation qui est plus centrée sur la famille dans la Bible. Parce que figurez-vous que la Bible a des choses à dire sur la famille et elle les dit de manière parfois très étonnante.
3: Mais oui, parce qu'on a fait en fait le constat que quand on regarde les familles, à partir desquelles Jésus parle, ou dans l'Ancien Testament il y en a aussi, on ne peut pas dire que c'est la famille vraiment parfaite.
4: Ah non, là, on peut donner quelques exemples.
3: On peut donner l'exemple, par exemple, il y a Caïn et Abel.
4: Caïn et Abel, ça commence mal.
3: Un peu plus loin, il y a Joseph et ses frères.
4: Oui, là aussi, c'est un peu bizarre. Oui. Mais il y a des enseignements très, très profond sur la famille.
3: Oui,
4: aussi.
3: Voilà, par exemple. Donc, il y a énormément d'explications. Ça, c'est pour donner des grands exemples bien connus dans l'Ancien Testament, où on se rend compte que, ben, voilà, la famille n'est pas parfaite au départ, mais est-ce que c'est vraiment ça, finalement, qui intéresse Dieu ? Est-ce qu'il cherche vraiment la famille parfaite ? C'est un petit peu ça qu'on s'est dit, mais tiens, finalement, partons de quelque chose qu'on nous donne et de se rendre compte, bah oui, on n'est pas parfait, mais il y a moyen de s'améliorer.
4: Alors, quelle forme est-ce que ça va prendre, tout ça ?
3: Alors, on est toujours un peu en construction, mais probablement des petites capsules vidéo pour permettre justement de peut-être regarder la capsule et puis de proposer ça, pourquoi pas.
4: Voilà, d'écouter, de méditer, voilà.
3: Voilà, ça peut servir de méditation personnelle ou ça pourrait servir, pourquoi pas, si c'est justement le texte qui est proposé en paroisse. Comme les paroisses, souvent, maintenant, sont équipées au niveau vidéo et audio, donc pourquoi ne pas la proposer juste avant l'homélie, par exemple, ou avant la messe.
4: Donc, voilà, on vous tient au courant à propos de cet outil-là aussi. Et pour utiliser un autre support que la lecture, il y a aussi des parcours qui utilisent, ben, on en a parlé, des vidéos. Et là, on a quelques exemples à donner, notamment chez nos voisins français.
3: Oui, alors là, ça s'appelle... Enfin, ils sont remis ensemble. C'est un groupe de 5 diocèses au niveau de la province de Tours. Ils ont regroupé ça sous le nom de Province ecclésiale de Tours. Et ils ont choisi de développer 4 thèmes autour de 4 soirées ou 4 après-midi. Alors, le premier, c'est l'amour. Le deuxième, les familles. Le troisième, le discernement. Et le quatrième, l'hospitalité. Alors, il y a chaque fois des vidéos qui sont en lien. Et il y a un petit carnet qui est tout à fait imprimable, qui est à disposition. Et ça a été aussi créé au moment des 5 ans d'Amoris Laetitia. Donc ça permet de noter, de lire, de réfléchir. C'est toujours prévu pour de la famille, de toute façon.
4: Voilà, et aussi très accessible, hein, avec de l'humour. Oui. C'est assez dynamique, donc c'est pas mal foutu. En fait.
3: Oui, voilà, les vidéos sont assez sympas, et oui. Voilà.
4: Voilà, oui. Et ben avant de passer donc à la suite de notre découverte de la boîte à outils à Maurice Laetitia, on va peut-être faire une petite pause et on va se détendre un moment avec Louis Chédid. Oui. 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

0: Et nous voilà de retour dans notre conversation un peu plus concrète sur les 10 ans d'Amoris Laetitia et cette boîte à outils que nous sommes en train de confectionner au service des couples et des familles et qui est évidemment à votre disposition. Alors, on a déjà parlé de différentes choses, de différents parcours avec des vidéos, avec des lectures, avec de la marche aussi, voilà, dans les églises ou partout où on veut. On va aller un petit peu plus loin. Là, on était chez nos amis français et tu nous parlais de la province ecclésiastique de Tours. Et maintenant, on va faire un petit tour en Irlande parce que là aussi, ils ont pondu des outils.
1: Oui, mais aussi toujours dans le cadre des 5 ans d'Amoris Laetitia, quand c'était l'année 2021-22, mais aussi pour préparer, parce qu'en 2018, il y a eu une grande première, c'est la rencontre mondiale des familles.
0: Exactement, à Dublin.
1: Dublin, tout à fait, c'est pour ça qu'on part en Irlande. Alors là, ils ont proposé de se centrer sur 6 rencontres. Les deux premières, c'est autour de la réalité de la vie familiale dans le monde. Il y a 2 autres rencontres où c'est plutôt sur l'amour au cœur de la famille, la manière dont les enfants s'en nourrissent. La 5e, c'est... Et on explore justement le regard du pape sur la fragilité humaine et sur la réalité de la vie de famille. Donc là, on voit vraiment l'apport du pape. Et puis, la dernière, là, c'est plus la spiritualité, l'espérance au niveau du regard de l'amour et du mariage. Voilà,
0: oui, ça, dans c'est... le fond, c'est, ça suit un petit peu le schéma de l'exhortation apostolique et le schéma du chapitrage,
1: C'est vraiment, on va dire, coupé. On sent bien, par exemple, voilà, le 3 et le 4 sur approfondir l'amour. Ben, le 4, c'est l'amour dans le mariage. Donc voilà, on voit vraiment bien la construction qui se centre autour de ça.
0: Donc, 6 rencontres qui peuvent faire, par exemple, une belle activité pour une rentrée des unités pastorales.
1: Oui, une rentrée des unités pastorales. Où,
0: mettre la famille au centre.
1: Voilà, par exemple. Ou, par exemple, aussi, ça pourrait, par exemple, se mettre avec au moment du carême.
0: Pourquoi pas, une un rencontre beau parcours de carême, oui,
1: voilà,
0: aussi.
1: Par exemple.
0: Oui. Alors, par la même équipe organisatrice, il y a un autre parcours et un ensemble de 6 vidéos qui sont accessibles aux enfants.
1: Oui, là ce sont des petites animations, on va dire des petites vidéos. Alors c'est, je rassure tout de suite, ce n'est pas des petites vidéos avec des vieux dessins animés. C'est quand même assez, ça n'a pas encore trop vécu, on peut dire ça comme ça au niveau de l'animation. Et là ce sont des petites animations où on voit une famille qui est mise en situation. C'est 2-3 minutes je pense, les vidéos 4-5 les plus longues. Et alors là, c'est par rapport à certains thèmes où on voit que les familles sont influencées par rapport à certaines choses. La première, par exemple, les familles à l'ère du numérique. On voit ce qui se passe quand on n'éteint pas les écrans et quand
0: grosse
1: on a
0: question,
1: écran,
0: hein, voilà. C'est vrai. Oui, on est tous confrontés à ça.
1: Oui. Et comment mettre des normes, comment dire on ne va pas, où on fait. Alors, la famille transforme le monde. On parlait tout à fait justement du fait de montrer l'exemple, en quelque sorte, et de montrer en quoi est-ce que la famille peut aider dans le monde. Alors, la famille, reflet vivant de la Trinité.
0: Alors, dit comme ça, ça doit être expliqué quand même.
1: Oui, la Trinité, c'est le Père,
0: le Fils, l'Esprit-Saint.
1: Et l'Esprit-Saint. Donc, voilà, pourquoi est-ce que le Père, le Fils et l'Esprit-Saint, dans les familles, il y a aussi Père, Fils, mais il y a quelque chose qui lie la famille qui n'est pas visible. L'Esprit-Saint, on ne le voit pas non plus. Donc, voilà, reflet vivant de la Trinité.
0: Une façon de comprendre la Trinité.
1: Voilà, ça peut aider. Alors, amour et imperfection. On parlait tout à l'heure des possibilités qu'on voudrait créer au niveau de la Bible et de la famille. L'amour,
0: c'est ça,
1: et ses imperfections.
0: C'est quand même apaisant, de ne pas être... Parce que dans la société actuelle, on est toujours un petit peu confronté à la course, à la perfection. Il faut être bon en tout.
1: Voilà, et sur donc, les réseaux, on montre une belle famille, une belle joie, Et parfois, c'est pas... Voilà, quand on gratte un peu, comme on dit, toutes les familles ont leurs
0: c'est
1: petites
0: apaisant,
1: imperfections.
0: Oui, effectivement.
1: Et c'est ce qui fait que c'est beau aussi, parce qu'il faut avouer que quand on se trompe ou quand on bafouille parfois au micro aussi, c'est une petite imperfection et on en rit parce qu'on dédramatise certaines choses. Donc les imperfections parfois peuvent être intéressantes aussi.
0: Alors on parle aussi de famille et consumérisme, ça c'est encore une fameuse plaie.
1: Oui, et c'est un mot qui n'est pas toujours facile à comprendre, mais c'est vrai que on a envie d'acheter le dernier, je ne vais pas citer une marque, téléphone à la mode, où on voit une star internationale qui a créé sa ligne de vêtements, on veut acheter le t-shirt avec écrit RCF Liège dessus, par exemple. On voit qu'RCF a fait... Ben, c'est bien de soutenir RCF, mais quand c'est autre chose qu'RCF, c'est parfois un peu plus compliqué. On se rend compte qu'on peut être influencé par l'envie d'acheter, et pour justement où on va moins passé dans l'idée de soutenir comme on pourrait le faire avec RCF, mais là, à ce moment-là, on est plus dans le m'as-tu vu, comme on dit.
0: Donc, ça, voilà. Apprivoiser le désir et le manque.
1: Voilà. Mmh. Ouais. Et puis, le dernier, qui est beau aussi, c'est amour et miséricorde. Ce qui est aussi un très beau mot, puisque la miséricorde, c'est vraiment... Pour moi, ce sont deux mots qui sont indissociables.
0: En tout cas, quand on parle de famille, si ces deux mots-là ne peuvent pas se vivre au sein de la famille, c'est difficile alors d'imaginer que ça puisse se vivre au cœur de la société.
1: Oui, parce que si on n'arrive déjà pas à le vivre entre personnes
0: proches,
1: et des personnes qui, là, on est sûr, normalement, qui partagent un minimum de choses.
0: Ben, et donc ça, voilà. C'est fait pour les enfants.
1: Oui, c'est fait pour les enfants. À la base, c'est une petite dessin animé accessible aux enfants.
0: Alors, une dernière proposition d'animation que nous avons mise dans notre boîte à outils, c'est ces 10 carnets avec des vidéos. Alors, c'est quoi ces 10 carnets?
1: Alors, les 10 carnets, ça a été créé par le Dicaster pour les laïcs, la famille et la vie.
0: Ah oui, je me souviens, c'était l'année famille à Maurice Laetitia.
1: Voilà, tout à fait, en 2021. Et ça a été créé avec la collaboration du Dicaster pour la communication et Vatican News. Mm-hmm. Donc, on voit que vraiment, le Vatican s'investit, en fait. C'est pas qu'ils n'ont pas fait que publier un texte et puis débrouillez-vous. Non, ils continuent à soutenir. Donc, c'est ça qui est intéressant à voir
0: aussi.
1: Et en
0: utilisant des moyens qui touchent aujourd'hui... Et qui capte l'attention. Hein. Ça, il faut reconnaître qu'ils savent y faire. Techniquement, c'est
1: tout à fait. Ça a parfois été un reproche qu'on leur disait « Oh, ils créent des trucs, mais c'est vieux, c'est pas là. » Et là, au contraire, on voit bien qu'ils essayent vraiment d'être dans maintenant, en fait. On va dire ça comme ça. Donc, c'est assez bien fait. Il y a une petite vidéo avec un carnet qui permet de suivre. Voilà, il faut juste regarder parce que c'est vrai que parfois, certaines vidéos ne sont pas toujours en français. Mais ça, bon, voilà, il y a parfois des sous-titres où il y a moyen de regarder d'autres vidéos à la place.
0: Et tout ça en partant donc des chapitres de l'exhortation apostolique.
1: Tout à fait.
0: Voilà. Bon, ben, ça fait une belle boîte à outils, tout ça. Hein. Les livrets sont imprimables. Hein,
1: oui,
0: aussi,
1: les livrets sont imprimables. Oui,
0: destinés aux familles et voilà, les paroisses, les communautés. Okay. Ce parcours, il est disponible où?
1: Alors, ici, donc, on peut le lire. Comme on a parlé, c'est un livre. Mais alors, il y a un très beau parcours qui a été très bien fait par nos collègues français, qui est disponible en ligne sur le site de la Conférence des évêques de France. Mm-hmm. C'est église.catholique.fr.
0: Répète.
1: Donc, église.catholique.fr. Pas d'accent quand c'est dans les adresses Internet. Et là, c'est une formation en ligne qui a été faite à un moment donné et qu'ils ont décidé de rendre publique. Donc, en fait, qui permet de prendre le temps chapitre par chapitre, de se plonger dans la lecture, de le relire avec chaque fois une personne différente. Donc, c'est ça qui est assez intéressant aussi parce que c'est pas toujours la même personne qui explique ce qu'il faut en déduire. Donc, c'est parfois intéressant. Il y a dans la vidéo, il y a des PowerPoint. Et alors, ce qu'il y a de chouette, c'est que après chaque explication, il y a le côté implication pastorale de réaliser par rapport au chapitre.
0: Ah oui, ça c'est bien. Donc ça, c'est vraiment formatif.
1: Oui.
0: Et c'est plutôt alors pour des acteurs pastoraux, enfin toute personne qui a la charge dans une paroisse, dans un doyenné, dans un service de pastorale familiale.
1: Voilà.
0: Donc la charge de la pastorale familiale.
1: Oui, ça pourrait se faire parce qu'il faut quand même compter... C'est quand même entre 40 minutes, 45 minutes, quand même facile, parfois
0: plus. Voilà, il faut s'y mettre, c'est dense, cette mise en pratique, c'est tout ça est très intéressant, évidemment.
1: Oui, ce qu'il y a de chouette, c'est qu'on peut le faire, on peut le mettre quand on sent qu'on veut le faire. Quoi. Parfois, les formations en ligne, c'est toujours le soir, et c'est pas toujours évident. Et là, comme elles sont disponibles quand on veut... On peut s'y mettre quand on se sent bien, quand on a la tête prête pour ça.
0: Bon, alors, il nous reste quand même quelque chose à faire, c'est dire, bon ben, c'est bien beau de dire tout ça au micro, mais comment est-ce qu'on peut retrouver toutes ces indications-là, tous ces renseignements-là, et surtout, comment se procurer tel ou tel outil?
1: Alors, il y en a certains qu'on a déjà cités un petit peu pendant l'émission ici, mais alors évidemment, on remettra tout ça à disposition sur notre site SDCF Liège. Ou directement, il y aura la page, et ce sera une page créée rien que pour ça, où on pourra retrouver tous les documents qu'on vient de citer. et d'autres aussi, parce qu'on là, on a l'air de rien, on a fait deux émissions, mais on pourra encore en parler pendant très très longtemps.
0: Évidemment, et puis il y a tellement de choses à découvrir.
1: Oui.
0: Et puis alors, moi j'ai envie de dire, mais contactez-nous aussi. Hein.
1: Oui.
0: Voilà, en direct, via par mail ou par téléphone.
1: Par téléphone, par la page Facebook.
0: Voilà, vous avez toutes les coordonnées sur notre page Facebook. Oui, parce qu'on peut imaginer, nous, équipe de pastorale familiale de Liège, couplet familial Liège, de se déplacer et d'aller voilà, vivre quelque chose chez vous, avec vous, pour vous, etc.
1: Oui,
0: voilà.
1: Parce qu'on a complètement conscience que même s'il y a des pleines volontés, mais parfois on n'a pas toujours les mains ou les personnes ne se sentent pas toujours, parce qu'il faut animer. Et voilà, il faut le sentir, comme on dit dans ce cas-là. On anime. Tout le monde n'est pas un animateur. Dans la...
0: Il s'agit donc de faire voilà. avec vous.
1: Voilà. Voilà.
0: Et pas spécialement
1: pas
0: pour
1: venir
0: vous.
1: Faire à la place non
0: voilà.
1: plus. Voilà.
0: On est à votre disposition et donc il suffit d'appeler et on s'arrange, on se voit voilà. et on travaille un petit peu ensemble.
1: Tout à fait.
0: Et ce sera bien gai.
1: Ben oui, on aime bien de venir aussi en paroisse.
0: Voilà. Bon, je crois qu'on a fait le tour là, non ?
1: Ben, en tout cas, de ce que nous, on a repéré qui, pour un bon début, maintenant, voilà, il y a tout le temps des choses nouvelles qui apparaissent. Et il y a d'ailleurs eu l'émission sur KTO qui est passée sur les 10 ans après, qui est toujours disponible sur le site de KTO, qui peut
0: oui,
1: aussi être intéressant.
0: Oui, beaucoup de ressources là aussi. Voilà. Oui, oui, voilà. Bon, ben voilà, c'est ici que va se terminer notre émission, notre double émission hein, sur les 10 ans d'Amoris Laetitia. Merci à toi Isabelle pour ces explications sur la boîte
1: aussi.
0: À outils. Et puis pour ce beau partage de la joie de l'évangile à travers la joie de l'amour.
1: Ouais.
0: Vous n'hésitez pas évidemment à venir réécouter cette émission ou bien d'autres en podcast sur le site de RCF Liège, Mission Surprise. Et à bientôt, derrière le micro ou en podcast.
1: À bientôt. Et alors, ben Anne, on a parlé de différentes possibilités. Donc maintenant, on peut dire que les paroisses peuvent avoir les cartes en main pour avancer. Donc, on va terminer avec Jeff Bodard qui nous chante donc une belle chanson sur
0: Du vélo sans les mains.

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C'est donc l'heure de s'informer dans sa région. Tout d'abord, du côté de Dahlem, on réfléchit à l'avenir de la commune avec les citoyens. Afin d'encourager le tri et améliorer la propreté, Serein installe 35 nouvelles poubelles. Et puis les rivières souffrent aussi de la sécheresse avec de graves conséquences pour les espèces aquatiques. Et tout d'abord, Dahlem invite ses citoyens à réfléchir à l'avenir de la commune. Les autorités viennent de lancer une grande enquête citoyenne dans le cadre de l'élaboration de son schéma de développement communal. Ce document doit permettre à Dahlem de définir les grandes orientations qui guideront son développement urbanistique pour les années à venir. Habitat, mobilité, cadre de vie, espace naturel ou encore services. De nombreuses thématiques sont abordées. Pour nourrir cette réflexion, la commune souhaite donc connaître les habitudes, les attentes, mais aussi les idées de ceux qui vivent le territoire au quotidien. Toute personne qui habite, travaille ou fréquente régulièrement Dahlem peut donc participer. Le questionnaire est accessible en ligne via le site internet communal et ce jusqu'au 6 septembre. Serein installe de son côté 35 nouvelles poubelles de tri afin de faciliter les bons gestes du quotidien. Ces poubelles sont divisées en deux parties afin d'accueillir

0: anormalement bas et un manque d'oxygène pour les espèces aquatiques. Le contrat de rivière Meuse-Aval à Wanze est inquiet. Concrètement, la diminution des débits asphyxie les écosystèmes aquatiques, la concentration des polluants est plus importante et enfin, plus l'eau est chaude, moins elle peut contenir d'oxygène dissous. Pour éviter d'aggraver cette situation, les citoyens peuvent eux aussi agir en réduisant leur consommation non essentielle d'eau, par exemple pour arroser des plantes ou laver sa voiture. Et surtout, ne pompez pas non plus l'eau des cours d'eau. Si vous observez une mortalité de poissons importante, n'hésitez pas à appeler le numéro dédié, le 1718. Toujours dans l'actualité liégeoise, si vous avez envie de devenir pompier ambulancier volontaire, la zone de secours SBEI recrute. Elle recherche des femmes et des hommes motivés, prêts à mettre leurs compétences, leur disponibilité et leur engagement au service de la population. Concrètement, ce sont 13 sapeurs-pompiers volontaires ambulanciers pour le poste de secours de Hanu qui sont recherchés et 8 pour le poste de secours de Warem. Les candidats doivent habiter à maximum 7 minutes d'une des deux casernes, doivent avoir au moins 18 ans, le permis de conduire B et être titulaire d'un certificat d'aptitude fédérale valide. Les candidatures doivent être déposées pour le 12 août prochain. Plus d'informations sur www.pompiersbeil.be. Au rayon des événements à présent, côté culturel, le festival de musique de Stavelot débute ce samedi. Il s'agit de la 69e édition de l'événement. Elle propose un ensemble de 13 concerts de musique de chambre. De grands noms sont une nouvelle fois à l'affiche de ce festival, dédié cette année au musicien de jazz Steve Houben, membre de l'organisation et décédé en mars dernier. Un festival qui aura pour thème les voyages et qui réserve toujours une place aux jeunes musiciens. Un festival qui célébrera aussi le 200e anniversaire du décès de Karl Maria von Weber. Les renseignements pratiques sont disponibles sur le site festivaldestavelot.be. Enfin, en football, la rencontre de la Belgique face à la Turquie en Ligue des Nations le vendredi 2 octobre se jouera à Liège. Les Diables Rouges retourneront donc à Sclessin un peu moins d'un an après leur dernière visite en Cité Ardente. C'était le 18 novembre dernier. Les Belges avaient battu le Liechtenstein 7-0. Le match contre la Turquie sera le troisième de la fenêtre internationale de septembre-octobre. Les Diables Rouges et leur nouveau sélectionneur, Marc Van Bommel, débuteront leur campagne en Italie le 25 septembre. Trois jours plus tard, ils recevront la France à Bruxelles.
1: À 13h, vous retrouverez le journal de Radio Vatican. C'est Greg Houben qui est la tête d'affiche de l'émission La Musique dans l'âme, présentée par Maurice De Thiers.
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3: Avec Patrick Chouta et Christophe Bruls à la technique, bonjour et bienvenue pour la musique dans l'âme. Greg Houben est un artiste belge aux multiples talents, né en 1978. Fils du regretté saxophoniste et compositeur Steve Houben, il a grandi dans un environnement musical foisonnant, baigné dès son plus jeune âge dans le jazz. Bien que Greg s'intéresse à la musique sur le tard, sa carrière est aussi riche que diversifiée. Il est non seulement trompettiste, mais aussi chanteur et compositeur. Son style mélange jazz, chansons françaises et musique du monde pour créer un univers sonore unique et personnel. Nous l'écoutons tout de suite avec deux titres, « How deep is the ocean, how high is the sky » avec le Greg Houben Trio. Greg Houben est accompagné par Sam Gerstmans et Quentin Liégeois. Et ensuite Camel Wright, extrait de l'album Houben & Son, réunissant le père et le fils.

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1: Greg Houben, la musique dans l'âme sur RCF Liège. Greg Houben a collaboré avec de nombreux artistes de renom dans le milieu du jazz et de la chanson. Victime récemment du vol de sa trompette et de son bugle, il a lancé un financement participatif qui a permis de racheter ses instruments de travail. Nous allons terminer avec deux autres titres de Greg Houben, Bees and Bumblebees et Un serpent dans les framboisiers, deux titres en compagnie du Fiorini Houben Quartet. N'hésitez pas à réécouter cette émission et à la partager, elle est disponible à tout moment en podcast sur RCF, la musique dans l'âme. Bonne écoute, portez-vous bien et à très bientôt.

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1: Le Moyen-Orient à nouveau sous les feux avec ce matin notamment l'Irak qui a été visé par des frappes américano-saoudiennes. Le conflit prend une tournure ethno-religieuse, nous explique le vicaire d'Arabie du Nord juste après les titres. En Europe, les gigantesques incendies se stabilisent mais ils laissent derrière eux un paysage dévasté et un profond traumatisme pour les centaines de milliers de déplacés. Après la catastrophe, il faudra reconstruire, reboiser mais aussi restaurer les âmes des sinistrés. En France, la mobilisation contre le droit à mourir se poursuit malgré le vote de la loi. Un collectif d'établissements de santé d'inspiration chrétienne clame son opposition à l'obligation de permettre des actes létaux. En Inde, les étudiants lancent un ultimatum. Le parti des cafards menace le gouvernement de redescendre dans la rue s'il n'annule pas les poursuites contre les manifestants correspondants sur place.
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1: Bonjour. Les frappes ont repris de plus belle au Moyen-Orient et embrasent toute la région. Après une accalmie de plusieurs jours, l'armée jordanienne dit avoir abattu 5 missiles venus d'Iran. L'armée américaine, de son côté, annonce avoir aussi intercepté des missiles iraniens et riposte ce mercredi en Irak. Les frappes, américano-saoudiennes ont visé les positions d'une coalition paramilitaire pro-iranienne dans plusieurs provinces. La plus meurtrière a touché celle de Ninive dans le nord de l'Irak. Au moins 20 personnes, membres de la coalition, ont été tuées. Ces frappes ont été menées en réponse à des attaques contre des cibles américaines et des installations pétrolières saoudiennes. Washington et Riyad avertissent l'Iran et ses troupes armées de cesser leurs attaques sous peine de nouvelles ripostes américaines. L'Arabie Saoudite dépend du vicariat d'Arabie du Nord. Le vicaire, Mgr Aldo Berardi, basé à Bahreïn, déplore la tournure ethno-religieuse que prend le conflit, avec d'un côté l'axe chiite, auquel appartiennent notamment les Houthis et certaines milices irakiennes, et de l'autre, le monde sunnite mené par Riyad. On l'écoute.
3: Les attaques de drones venaient de l'Irak sur Riyad ou sur les centres pétroliers d'Arabie Saoudite. Il y a quelques drones qui sont, bien sûr, les drones sont venus d'Iran, mais aussi des groupes chiites d'Irak. Donc il y a une ébullition du monde chiite, justement parce que l'Iran a été attaqué et que l'imam suprême a été tué. L'Arabie Saoudite étant sunnite, en s'attaquant à l'Irak ou aux Houthis dans le sud, ça devient un conflit ethnico-religieux, vous voyez, même si à la base, c'est pas ça du tout. Donc, il y a un risque d'embrasement, oui. Pour l'instant, on attend de voir, on prie pour que la paix s'installe, on prie pour que ça ne... Parce que s'il y a un embrasement à ce moment-là, ça sera l'exode de toute la main-d'œuvre et de tous les expatriés. On est 3 millions de catholiques sur la région, mais ça, ce sont que les catholiques. Après, il y a tous les autres. Donc, ça veut dire que c'est des millions de personnes qui vont partir.
1: Le vicaire Mgr Aldo Berardi au micro de Alexandra Sirgan. Téhéran a également annoncé avoir frappé et arrêté 3 pétroliers qui tentaient de franchir le détroit stratégique d'Ormuz. Ce nouvel épisode fait grimper de nouveau le cours du pétrole. En Europe, les terribles incendies commencent à être maîtrisés et des milliers d'évacués rentrent chez eux. Les gigantesques feux laissent derrière eux un paysage désolant. Ce sont des dizaines de milliers d'hectares de forêts et d'habitations qui ont été consumés, provoquant un traumatisme profond. Après l'urgence des flammes, vient le temps de s'occuper des personnes sinistrées. Pour le père Yann Lelay, délégué de la Conférence des évêques de France pour la diaconie et la solidarité, ces personnes vont être amenées à traverser une période comparable à un deuil.
4: C'est un traumatisme à la fois de la mémoire, puisque souvent les personnes perdent à la fois leurs biens matériels, leurs souvenirs, leur outil de travail. C'est cet aspect d'orphelin justement qui est là et de pas pouvoir s'appuyer sur une histoire. Et tout homme, toute femme a besoin d'une histoire et de s'enraciner. Et souvent, c'est souvent des lieux d'ailleurs de transmission. La forêt est un lieu de transmission. Les agriculteurs, les gens qui se sont installés là, c'est vraiment un lieu de transmission. Et puis, je pense aussi l'autre aspect, c'est de voir une sorte de de coup d'arrêt dans un projet de vie, dans un élan, on se sent complètement à l'arrêt, abasourdi, et puis ils ont la capacité d'avancer. Et là, c'est là où la communauté va jouer un rôle essentiel. Le premier lieu, c'est l'écoute, et ça va être très important de demeurer à l'écoute de tout ce qui se vit. C'est comme un deuil, en fait, hein. Il faut vraiment du temps, et les choses se déploient, et émergent à un moment donné, et être présent, en tout cas, et l'Église, par justement sa présence dans tous ces lieux, dans ces villages, dans ces paroisses, peut, je pense, vraiment apporter une proximité qui est belle avec, bien sûr, tous les lieux d'autres lieux de vie de la société.
1: Les propos du père Yann Lelay recueillis par Jean-Charles Puzzolu. En France, si la loi sur le droit à mourir est passée à l'Assemblée nationale, l'opposition à son application continue de se mobiliser. Un collectif inédit réunissant 150 responsables d'établissements de santé d'inspiration chrétienne dénonce l'obligation de permettre des actes létaux. « Laissez-nous soulager la souffrance sans aider à faire mourir », écrit le collectif dans une tribune publiée dans le journal La Croix. Qu'espère à présent ce collectif et jusqu'où peut-on aller et jusqu'où peut aller leur démarche ? L'élément de réponse avec l'un des signataires, Jean-René Berthélémy, président de la Fédération nationale des institutions de santé et d'action sociale d'inspiration chrétienne.
5: Après 2 ans pendant lesquels on a essayé d'infléchir la loi et si possible de faire en sorte d'ailleurs qu'elle ne soit pas votée, on n'a pas réussi. La loi est votée, le débat parlementaire a eu lieu et aujourd'hui on a 2 terrains, si vous voulez, de travail. Le premier, c'est devant le Conseil constitutionnel à qui on demande principalement de reconnaître la nécessité de ce qu'on pourrait appeler une clause d'établissement, c'est-à-dire de ne pas obliger des établissements dont la nature même est totalement opposée au fait de donner la mort. On voudrait que ces établissements-là ne soient pas obligés de pratiquer des gestes létaux. Donc voilà, on entre aujourd'hui dans ce combat-là. On va voir comment le Conseil constitutionnel prend en compte cette demande. Et puis, il y aura ensuite probablement une 3e phase, c'est-à-dire celle de la publication des décrets d'application. Et on verra comment il faut, là encore, s'adapter. Le combat est loin d'être terminé.
1: Propos recueillis par Augustine Asta. À Chypre, comment sortir de l'impasse ? Le secrétaire général de l'ONU est sur place depuis mardi pour tenter de relancer les négociations sur une réunification de l'île. Antonio Guterres a proposé une réunion des 2 parties et convie les garants. Il s'agit des responsables des parties turques et grecques chypriotes, la Grèce, la Turquie, le Royaume-Uni ainsi que l'ONU. Au Japon, au lendemain du séisme, le bilan est à présent de 13 morts. Les recherches se poursuivent pour retrouver des personnes piégées dans un centre commercial effondré. Cette secousse de magnitude de 7,1 qui a frappé mardi le département de Kumamoto sur l'île de Kyushu a causé des dégâts considérables. Des maisons effondrées, des ponts endommagés, des incendies et des dizaines de milliers d'habitants privés d'électricité et d'eau. En Inde, le parti des cafards menace le gouvernement de reprendre sa mobilisation. Les étudiants rassemblés sous ce nom satirique sont prêts à reprendre la rue. Ils ont obtenu la démission du ministre de l'Éducation samedi dernier, mais ils réclament à présent que le gouvernement annule les poursuites contre les manifestants. À New Delhi, Emmanuel Derville.
6: Le parti des cafards a obtenu une première victoire en faisant tomber le ministre de l'Éducation le week-end dernier. S'il a suspendu les manifestations à New Delhi, il envisage maintenant de relancer sa mobilisation. Le gouvernement de Narendra Modi a poursuivi des manifestants. Certains ont été jetés en prison. Pour le parti des cafards, cette répression est inacceptable car ces jeunes protestaient pacifiquement contre la corruption qui gangrène les concours universitaires. Le mouvement a d'autres demandes. Il exige notamment une indemnité de 10 millions de roupies, soit près de 95 000 euros pour tous les parents dont les enfants se sont suicidés après les scandales de triche au concours en mai dernier. Le pouvoir a promis de faire passer une loi pour durcir les sanctions contre cette corruption. Il évoque aussi une réforme de l'organisation des examens. Mais ses intentions encore floues suscitent la méfiance de ceux qui se surnomment les cafards. New Delhi, Emmanuel Derville, Radio Vatican.
1: Le sanctuaire marial de Medjugorje en Bosnie-Herzégovine a été vandalisé dans la nuit de lundi à mardi. La statue de la Vierge profanée et l'église Saint-Jacques incendiée. Un suspect a été arrêté par la police. Les lieux ont été nettoyés et sont à nouveau propices au culte, a indiqué hier le sanctuaire dans un communiqué. Et avant de clôturer ce journal, nous vous sollicitons, chers auditeurs, vous qui nous écoutez régulièrement, dites-nous pourquoi. Vos retours sur nos journaux ainsi que vos habitudes d'écoute nous seront d'une grande aide pour mieux vous connaître et mieux vous servir. Alors écrivez-nous à l'adresse français@vaticannews.va. Merci d'avance. Et c'est la fin de notre journal. Prochain rendez-vous avec l'actualité en français, demain 8h30, heure de Rome. Bonne journée à tous.
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0: Et dans cette émission, Sundi, on retrouve aujourd'hui comme invité Anthony Vigneron. Il est le directeur artistique de la cathédrale Saint-Paul à Liège. Bonjour.
1: Bonjour Denis.
0: Avec vous, Anthony, on va revenir évidemment, comme dans toutes nos émissions, d'abord sur votre parcours, sur votre lien avec la musique, parce qu'elle a vraiment suivi tout le cours de votre vie. Quand on lit votre biographie, on n'a pas l'impression à un seul moment qu'elle s'en détache, mais vous allez en parler mieux que nous. Alors justement, commençons par le commencement. Comment avez-vous rencontré ou senti qu'il y avait quelque chose à faire au niveau musical? C'est venu assez jeune?
1: Ah oui, c'est venu tout jeune pour moi. À vrai dire, mes parents aimaient beaucoup la musique, mais n'étaient pas du tout concernés par tout ce qui est musique plus classique, qui est ce qui m'occupe aujourd'hui. Mais j'ai commencé à pratiquer la musique à l'âge de 6 ans, 7 ans. Et à 8 ans, je savais que je serais musicien. C'était une évidence.
0: Ça c'est vraiment... vous êtes dit, c'est ça que j'aime faire. Vous ne pouviez pas décrocher.
1: Je n'ai jamais eu le moindre doute.
0: Et alors, à ce jeune âge-là, vous avez commencé par quel type d'instrument?
1: Alors, j'ai d'abord fait... Premier instrument, un an de guitare, voilà, mais que j'ai rapidement abandonné parce que j'étais rentré dans un chœur de garçons qui chantait, j'avais 7-8 ans, et j'avais été vraiment impressionné, mais le mot est faible, par la personne qui jouait de l'orgue. C'était un excellent musicien, très virtuose, et il m'avait fait beaucoup, vraiment beaucoup d'effets, si on veut. Et je me suis dit que moi, je voulais faire absolument ça. Donc j'ai arrêté la guitare, qui était quand même un instrument, on va dire peut-être... Moins sérieux de prime abord, pour aller vers l'orgue.
0: Un choix assez inhabituel, parce que finalement la guitare, évidemment, c'est un peu l'instrument mainstream, on a envie de dire. L'orgue, c'est plutôt un instrument un peu caché, qu'on voit dans les églises, etc., qu'on redécouvre lors de certains événements. Donc c'est vraiment particulier d'apprendre l'orgue aussi jeune.
1: Oui, c'est particulier parce qu'effectivement, il n'y a pas tellement d'enfants aussi jeunes, quoique ça arrive parfois. Mais ce qui était encore plus particulier pour moi, c'est que mes parents n'étaient pas du tout pratiquants, donc ne mettaient jamais un pied dans une église. Et donc ils étaient eux-mêmes très très surpris de me voir prendre tous les lundis la direction de la petite église à Bruxelles où j'avais mes cours d'orgue.
2: Mais comment vous avez eu ce coup de cœur pour l'orgue alors si vous ne mettiez pas les pieds dans une église, que c'est un univers qui reste assez loin de l'univers familial?
1: Ben, en rentrant dans le chœur d'enfants où j'étais, donc j'étais au collège Saint-Pierre à Uccle, il y avait un chœur de garçons qui existait déjà depuis une quarantaine d'années. Et donc on était venu nous présenter ça en classe à la rentrée. D'ailleurs à l'époque, c'est la prof de religion qui venait nous présenter la chorale du collège. Et à vrai dire, moi je n'étais pas du tout allé pour des raisons musicales. J'étais allé parce qu'elle nous avait expliqué que les enfants qui étaient les plus présents en répétition, eh bien tous les deux ans, ils partaient en tournée un mois au Canada. Et moi j'avais 8 ans, j'ai entendu partir un mois au Canada. Je me suis dit, ça c'est pour moi. Et donc je suis allé là-bas pour ça. Et par contre, vraiment dès la première répétition, j'ai trouvé ça génial. Et j'ai entendu le son de l'orgue et je me suis dit, c'est ça que j'ai envie de faire. Mais c'est vrai que je suis arrivé là-bas vraiment par le plus grand des hasards, quoi. Je suis plus allé chercher des vacances que qu'une activité de vie, on va dire, ou qu'une révélation, évidemment, on ne sait jamais très bien. Mais voilà, ça s'est mis comme ça et de manière assez... assez immédiate et voilà, je m'étais dit, en plus j'étais un petit peu fainéant et parce que c'était quand même très très strict à l'époque, les chœurs d'enfants, il s'agissait de pas bouger pendant la répétition qui durait 2 heures. Enfin, quand on a 8 ans, on a un peu envie de bouger.
0: Il fallait mériter le Canada.
1: Oui, ça se méritait. Et puis je voyais l'organiste aussi, je me disais, mais ce gars est assis pendant 2 heures alors que moi je suis debout, en fait je serais pas si mal à cet endroit là
0: Donc un choix qui part déjà très jeune via un chœur d'enfant pour l'orgue, et c'est le début vraiment de toute une carrière et des études surtout dans la musique, avec notamment, vous avez étudié l'orgue dans des classes notamment de Bernard Faucroul, un nom qui résonne évidemment ici aussi à Liège, ou alors Xavier Depré au Conservatoire Royal de Bruxelles et de Mons, des figures importantes pour vous?
1: Ah oui, bah c'est sûr, bah... C'est-à-dire que Bernard Faucroul, pour moi, c'est quand j'ai commencé à vraiment m'intéresser de près à la musique d'orgue, j'ai grandi en écoutant ses enregistrements. Donc, à vrai dire, quand on a 16, 17, 18 ans, on n'imagine pas que les gens qu'on écoute au disque sont, comment dire, sont aussi réels et aussi palpables. Et donc, c'est vrai que lorsque j'ai pu le rencontrer d'abord, échanger avec lui, et puis rentrer dans sa classe, pour moi, c'était quelque chose d'absolument extraordinaire. Je veux dire, c'était... je pense que ça doit être la même chose que pour un enfant qui joue au foot et qui rencontre Messi. On était sur le même rapport. Et Et en plus, c'était quelqu'un de très généreux. C'est quelqu'un d'incroyablement doué, mais qui partage aussi beaucoup. Et c'est quand même, moi, je trouve un grand intellectuel aussi. C'est quelqu'un qui pense à la musique, qui pense à notre temps. Et donc, à tous les niveaux, côtoyer Bernard Faucoult, c'était une révélation incroyable. Et voilà, mais même Xavier Deprez, enfin même, c'est pas très gentil de dire même, mais Xavier Deprez aussi a joué beaucoup un grand rôle pour moi. C'était organiste titulaire de la cathédrale de Bruxelles. Moi, je suis bruxellois, et Xavier m'a ouvert les portes de l'instrument là-bas, m'a appris énormément de choses et m'a aussi accompagné depuis le moment où on s'est rencontrés dans tout mon parcours d'abord d'organiste, parce que j'étais d'abord dans sa classe, et puis lorsque je me suis mis vraiment à ne faire, pour ainsi dire, que diriger. Il m'a toujours invité dans ses festivals ou à la cathédrale à diriger avec beaucoup de gentillesse et de fidélité.
2: Anthony Vigneron reviendra sur votre formation dans quelques instants, mais on va se permettre un petit aparté. Quand on découvre l'orgue aussi jeune, qu'ensuite on se lance dans le conservatoire et qu'on écoute tous ces albums et qu'on reste bercé par la musique, comment on arrive à s'inscrire entre guillemets dans une adolescence, et c'est entre guillemets arrive maintenant, normale, avec ses camarades qui n'écoutent pas forcément la même musique, qui n'ont pas forcément le même quotidien et les mêmes activités?
1: Pour moi, c'était pas quelque chose d'extrêmement compliqué, dans le sens où je viens d'un milieu quand même très populaire. Et donc, d'une part, effectivement, j'avais cet attrait pour la musique classique dès l'enfance. Mais d'autre part, j'étais aussi passionné par des tas d'autres choses, dont le sport. À un moment, j'avais un abonnement en Anderlecht, on peut pas le dire quand on est à la cathédrale de Liège, mais j'allais chaque semaine voir mon club de foot jouer. Donc, j'étais quand même très connecté dans le monde réel, en tout cas dans le monde présent. Et les choses se mettaient assez bien. Et c'était assez sympa parce que j'avais déjà une vie en fait très très différente à 13, 14, 15 ans, 16 ans des gens de mon âge. Mais par contre, quelque part, je pense que pour eux, j'avais quelque chose d'un peu folklorique. Ils trouvaient ça assez, assez amusant. Et ils m'ont toujours gardé auprès d'eux et intégré auprès d'eux. On a toujours continué à vivre les choses plus ou moins ensemble. D'ailleurs, j'ai gardé des amis assez proche de l'époque, même si nos vies, c'est vrai, étaient déjà très très différentes en fait. Oui.
0: Alors après, justement, ces études qu'on évoquait tout à l'heure au Conservatoire Royal de Bruxelles et de Mons, vous êtes dirigé un peu plus au sud, du côté de Monaco, où là vous êtes entré dans la classe d'Olivier Vernet. Pourquoi avoir décidé justement de changer de cap, de partir de la Belgique et de vous rendre du côté du Rocher?
1: J'avais eu la chance d'aller jouer à la cathédrale de Monaco pour accompagner un autre chœur d'enfants au début des années 2000, on va dire, et donc j'avais pu rencontrer les gens à la cathédrale de Monaco. Je savais qu'Olivier Vernet, qui est un concertiste vraiment de stature internationale, était là-bas, et donc je lui avais écrit gentiment pour lui demander si je pouvais monter à l'orgue, ce qui se fait fort en Europe. On n'accède pas aux tribunes comme ça, voilà. Aux États-Unis, au Canada, c'est très différent. Il suffit de se présenter à l'entrée, dire qu'on est organiste et c'est parti, on monte. Mais en tout cas, en Europe, c'est pas comme ça. J'ai pris contact et c'est quelqu'un d'absolument charmant. Et un peu pareil que pour Bernard Faucoult, d'ailleurs. Ce sont en fait les deux personnes dont j'écoutais des enregistrements. Et donc, quand j'ai su aussi qu'Olivier Vernet était aussi accessible, je me suis dit, tiens, prenons un cours particulier pour voir. Vous savez, quand on a 18, 20 ans, on cherche aussi des maîtres, on cherche des gens pour nous apprendre. Et rapidement, Olivier m'a dit, écoute, viens dans la classe à Monaco et voilà, tu auras tous les cours nécessaires. C'était une période incroyable pour moi parce que donc, j'avais cours 2 jours par semaine à Monaco et 3 jours par semaine en Belgique. Alors aujourd'hui, évidemment, on ne ferait plus ça parce que la question d'empreinte carbone est assez terrible. Je pense que voilà, j'ai pris pour toute ma famille, toutes les générations à venir. Mais néanmoins, c'était quelque chose de vraiment incroyable. J'étais très, très gentiment logé sur place aussi par une habitante. Et donc, voilà, venant d'un milieu populaire, comme je disais, se retrouver à un moment à étudier à Monaco, il y a quelque chose de complètement dingue.
0: C'est le grand écart.
1: C'est le grand écart. En plus, c'est une vie incroyable parce que, bon, nous sommes tous belges ici. On sait à quel point en novembre, ou début décembre, ou février ou mars, il fait moche. Et quand on est à Monaco chaque semaine, ce qui est incroyable, moi, c'était les plus belles années de ma vie à ce niveau, c'est qu'on arrive, on sort de l'aéroport, et toute l'année, il fait beau. Et c'est en fait un confort de vie aussi, juste d'avoir un temps, il ne fait pas 30 degrés toute l'année, Dieu merci, mais juste d'avoir un climat favorable chaque semaine. Ben, même moralement, même psychologiquement, c'est quelque chose de vraiment merveilleux, oui.
0: Alors on poursuit cette carrière qui débute, où vous commencez à finir votre formation en quelque sorte. Vous avez continué, on a parlé de l'orgue, mais il y a la direction artistique, hein, puisque je rappelle, Anthony Vuneyron, vous êtes actuellement directeur artistique de la cathédrale Saint-Paul à Liège. Vous avez aussi dû apprendre à devenir ce chef de chœur et de pouvoir prendre le lead. Là aussi, c'est toute une étape de votre vie.
1: Oui, oui, tout à fait. Bah, pareil, pour moi, ça a commencé très jeune parce que dans le cœur d'enfant où j'étais déjà, quand j'avais 15-16 ans, forcément, je jouais de l'orgue. À l'époque, j'avais finalement pris la place de la personne que j'admirais plus jeune. Et parfois, le chef de cœur me disait « Anthony, tu dois faire ça comme ça » ou « Il faudrait ralentir ou accélérer ». Voilà. Parfois, je me disais « Mais je suis pas d'accord ». Alors, j'étais très poli, beaucoup trop poli que pour lui dire. Mais je me disais « Dans le fond, le mieux, ce serait que je dessine moi-même comment on fait ». Donc voilà, partant de ce principe-là, je me suis dit, bon, vu que je veux décider moi-même, bah, il va falloir apprendre. Et j'ai eu la chance, vraiment, dans tout mon parcours, d'avoir des gens très gentils, en fait, qui m'ont chaque fois ouvert les portes et accueilli très gentiment. Et je pense qu'il devait y avoir quelque chose d'attendrissant aussi pour eux, de voir quelqu'un d'aussi jeune. Voilà, mais j'ai commencé, oui, à mes tout premiers cours de direction, si on veut, j'avais 15 ans, effectivement.
2: Mais donc, si on résume, les premières clés du succès d'Anthony Vigneron, c'est la flemme et un peu de rébellion. C'est ça les clés du succès.
1: La flemme, non, c'est en apparence, parce que la vie de musicien, c'est une vie où on travaille vraiment énormément, vraiment. Mais oui, un peu de rébellion, en tout cas de questionnement, oui. Je n'ai jamais aimé, et je n'aime toujours pas d'ailleurs, qu'on me dise les choses sont comme ça, il faut faire comme ça. Je dois dire que par principe, si on me dit que les choses sont comme ça, j'irai bien voir un peu sur le côté s'il n'y a pas un peu moyen de faire autrement.
2: C'est particulier dans un milieu où tout est aussi millimétré.
1: Oui, mais je pense qu'on a besoin de liberté. Et je pense que c'est ce qui fait que ça fonctionne bien pour moi. C'est que peut-être que quand les gens sont à mon contact dans la musique, c'est qu'ils sentent, j'espère qu'ils sentent, qu'auprès de moi, il y a un espace de liberté qu'on n'a peut-être pas ailleurs. Alors, c'est une liberté très cadrée. Hein, mais malgré tout, pour moi, c'est resté quelque chose qui est vraiment très important. Et peut-être plus que pour beaucoup de gens avec lesquels j'ai pu travailler, mais ça nous emmène loin. Mais c'est vrai que si on reporte cet aspect-là au concert, bah, pour moi, même si on a travaillé de façon vraiment consciencieuse, précise et assidue, au moment du concert, c'est quelque chose d'autre qui commence. Et rien n'est fixé à l'avance. Tout ce qu'on a décidé en répétition, tout ce qu'on a travaillé pendant parfois des mois, si on sent collectivement qu'il y a quelque chose de mieux à faire, on va y aller. Voilà. Et ça, je pense que c'est une grande liberté et je pense que c'est quelque chose qui plaît aux gens, de sentir que ben voilà, les choses sont possibles.
0: Et vous, justement, qu'est-ce qui vous plaît quand vous n'êtes pas derrière le pupitre ou sur scène? Qu'est-ce qui vous plaît, justement? Vous écoutez encore beaucoup de musique à côté de tout ce que vous devez diriger ou réaliser, parce qu'on peut faire peut-être une overdose au bout d'un temps d'avoir autant de musique dans sa vie.
1: Non, j'écoute de la musique tout le temps, tous les jours. J'en joue à longueur de journée ou je chante à longueur de journée. Ou voilà, là maintenant, depuis quelques semaines, je me déplace à vélo. Et parfois, je fais un peu attention aux rues parce que je vois que les gens se retournent quand ils me voient passer en train de chanter. Donc voilà, ça prend vraiment beaucoup de mon temps. Mais j'essaye de continuer à aller écouter les concerts. Avec effectivement, j'essaye d'aller écouter des gens qui prennent des risques. Voilà, ça. Moi, je n'ai pas l'attente d'aller écouter des concerts qui sont parfaits, ça ne m'intéresse pas vraiment, je veux dire. Par contre, j'ai envie d'aller écouter vraiment des gens où je me dis, ça, ce truc-là, il l'a tenté, fallait l'oser. Si ça passe pas, c'est pas grave. Je préfère tenter quelque chose qui ne marche pas, voir quelqu'un qui prend vraiment un risque, voilà, plutôt que le contrôle. Je trouve que la vie est plus amusante comme ça.
0: Et vous, dans vos, je sais pas si on peut dire vos productions, mais en tout cas dans ce qu'on peut entendre quand vous êtes soit chef de chœur, soit en train de chanter sur votre vélo ou en train de jouer de l'orgue, vous prenez aussi ces risques-là, où vous tentez aussi des choses, où vous dites bon, on va voir si ça marche ou pas, et puis on essaye, quoi.
1: Oui, alors c'est une prise de risque qui est malgré tout assez contrôlée, hein, je veux dire, on prend pas le risque spontanément de tout foutre par terre, si je peux dire ça comme ça. Mais c'est vrai que quand je dirige en concert, Les chanteurs qui travaillent beaucoup avec moi, les choristes au cœur de la Fédération Unie Bruxelles, ils le savent. Si on a travaillé quelque chose d'une manière très précise, mais qu'au moment du concert, je sens que ça devient quelque part inhabité parce qu'on ne fait plus que ce qu'on a reproduit, c'est vrai que je vais prendre contre-pied total. Voilà. Je vais les déstabiliser volontairement. Parce qu'il faut que la musique soit à l'image de la vie. Dans notre vie, il n'y a rien qui est figé à 100%. On ne peut pas expliquer le matin quand vous vous levez et vous sortez de votre lit. Vous ne pouvez pas savoir exactement comment ça va se passer. Est-ce que votre café va être vraiment réussi? Est-ce que les gens que vous allez croiser vont vous apporter du bonheur ou de la tristesse ou, voilà. Les choses ne sont pas figées.
0: Pour éviter de tomber dans l'ennui aussi. Ou en tout cas dans la répétition, à force de faire toujours les mêmes œuvres, le même exercice, etc. On ressasse peut-être un peu trop.
1: Oui, sans doute qu'on ressasse un peu trop. Et puis, sans doute que dans la musique classique particulièrement, on a peut-être un défaut. C'est celui de regarder la musique, les partitions, comme on regarde une toile au musée. Notre force de musicien, c'est d'être des interprètes. C'est vraiment passionnant. C'est comme si je vous emmène maintenant à la Beauverie et que je vous dis, attendez, je vais regarder le tableau pour vous et je vais vous dire ce qu'il raconte. Et vous rentrez chez vous en disant, ben, là j'ai vu le guide et il m'a dit qu'en fait le tableau, il racontait ça, mais moi je ne l'ai pas vu, c'est le guide qui l'a vu. Voilà. Et ça, je trouve que c'est quelque chose, moi, qui me semble assez intéressant comme postulat.
0: Oui, c'est une belle comparaison. C'est vrai qu'on réfléchit pas toujours dans ce sens-là du côté musical. On se laisse souvent peut-être plus porter par ce qui est produit par l'artiste ou les artistes qui sont sur scène devant nous. Alors, vous l'avez évoqué, on le dit depuis le début de cette interview, vous êtes le directeur artistique de la cathédrale Saint-Paul à Liège, mais vous êtes aussi à l'origine de la création du chœur de la Fédération Wallonie-Bruxelles. C'était un peu plus récent par rapport à toutes les étapes qu'on a évoquées dans votre vie. C'était en 2019. Là encore, une volonté de diriger, d'avoir une nouvelle étape dans cette carrière et d'avoir un chœur qui parcourt un peu tout le sud du pays et qui rassemble aussi pas mal d'artistes.
1: Oui, et ce qui me préoccupait, mais me préoccupe toujours, en fait, c'est que dans notre pays, en termes de répertoire musical classique, de répertoire chanté, on est très concerné et avec immensément de qualité sur tout l'aspect vraiment musique ancienne, c'est-à-dire en gros tout ce qui est, pour exagérer un peu, avant 1800, jusqu'au Mozart, disons. Et puis, dans ce qui suit, en termes de chant choral, ben, l'offre est beaucoup plus pauvre. Les chœurs professionnels francophones, les ensembles professionnels, investissent assez peu ce répertoire-là. Parfois, ils le font, hein, mais pas de manière aussi soutenue. Alors que, dans la musique vraiment plus ancienne, des 16e, 17e, début 18e, ben, on a des ensembles qui sont parmi les meilleurs au monde en Belgique. Mais donc, c'est vrai, ce qui me frappait, c'était de me dire, attention, il y a quand même 200 ans de répertoire qui sont assez peu joués, assez peu chantés à un niveau de qualité professionnelle, on va dire. Et ça, c'était un premier constat. Et un autre constat, c'était de voir qu'en Allemagne, par exemple, ou en Angleterre, il y a une tradition chorale qui est très, très forte. Et les chœurs amateurs peuvent être de niveau vraiment ahurissant. Ici en Belgique et en France aussi d'ailleurs, c'est un peu plus compliqué. Mais par contre, ce qui est sûr, c'est que partout dans le pays, il y a des gens qui sont vraiment formés musicalement, qui lisent la musique, qui chantent bien, voilà, qui n'avaient pas vraiment d'endroit où aller, comment dire, où pratiquer le chant à la hauteur de leurs compétences. Et donc voilà, le but c'était de leur proposer aussi, voilà, de dire écoutez. Sans dénigrer personne, sans critiquer qui que ce soit, on va essayer de faire un projet vraiment de haut niveau. Vous vous sentirez chez vous et vous allez être challengé. Parce que voilà, même si vous êtes un cycliste amateur, c'est pas aussi fun pour vous d'aller rouler avec des gens qui font vraiment du tempo que si vous allez rouler avec moi, hein, ça c'est sûr.
0: Alors, on parlait justement de ce tempo que vous insufflez. Est-ce qu'il y a une méthode un peu Anthony Vigneron? Est-ce qu'il y a une patte Anthony Vigneron? Comment est-ce qu'on peut reconnaître un peu les projets dans lesquels vous êtes musicalement? Est-ce qu'il y a un détail, une petite signature comme un peintre, vous faisiez le comparatif avec la peinture tout à l'heure, peut laisser sur une toile?
1: Je pense que lorsqu'on arrive à un certain degré d'aboutissement musical, en termes de chant choral en tout cas, il y a vraiment une question de couleur. Les voyelles vont être vont être peut-être différentes. Je pense que mes ensembles ont des voyelles peut-être plus riches, si je peux dire ça comme ça. On cherche vraiment, en tout cas avec Cœur FEB, mais même aussi à la cathédrale, à travailler vraiment la couleur des voyelles pour que les sons soient riches et soient denses. Alors ça paraît peut-être un peu comment dire, abstrait lorsque c'est expliqué comme ça, mais ça, je pense que c'est vraiment quelque chose qui permet de reconnaître le cœur. Et puis, ce qui permet peut-être, en tout cas, ce qui plaît beaucoup aux gens qui viennent nous écouter en concert, c'est l'étendue des nuances. On fait des choses qui sont très vivantes, on a des nuances qui sont des pianos, c'est-à-dire des nuances très faibles, qui sont vraiment très faibles, où j'essaie vraiment que les auditeurs doivent tendre l'oreille vraiment pour entendre le son. Et je peux vous dire que chanter avec une qualité haute, c'est difficile pour réussir à faire ça. Et en même temps, on essaie vraiment, lorsque la musique demande, de révéler les plus grandes puissances et puis les plus grands fortés. Ça, je pense que c'est une patte de signature. Et le fait que les choses soient mouvantes, c'est peut-être un peu les trois choses. C'est difficile, pareil, à expliquer, mais pareil, on bouge beaucoup dans les tempi, on accélère, on ralentit pour essayer de faire entendre les choses, et vraiment que, comme je vous dis, que la musique soit l'image de nos vies, soit vivante. Ouais.
0: Anthony Vigneron, je rappelle que vous êtes le directeur artistique de la cathédrale Saint-Paul à Liège. Vous êtes aussi à la tête du chœur de la Fédération Wallonie-Bruxelles depuis 2019. Vous êtes notre invité aujourd'hui dans Du Sucre dans votre été. On marque une courte pause dans cette émission et on poursuit votre découverte avec notre fameux questionnaire de

0: c'est vrai, mais pas n'importe laquelle et surtout pas n'importe comment.
1: Monsieur ?
2: Merlin, comme l'enchanteur.
1: Donnay Pradel, patron de l'entreprise, qu'est-ce que je peux faire pour vous ?
2: De l'arithmétique. Sachant qu'une pointure de 46 mesure 32 cm et que si on multiplie 32 par 5, ça fait 160 cm. Pouvez-vous me dire pourquoi votre cercueil fait à peine plus de 160 cm ?
1: Ça fait partie de notre cahier des charges. On doit déterrer tout le monde, donc si on tombe sur des soldats de petite taille, comme des jockeys ou des nains. Et puis ça fait faire des économies au gouvernement.
2: C'est gentil. Je vais le mettre dans mon rapport. Le gouvernement va être très touché. Hein.
0: Au cœur de cette aventure, plusieurs personnages hauts en couleur. Nous avons tout d'abord Albert, un employé discret, interprété par Albert Dupontel. À ses côtés, Édouard Péricourt, incarné par Nahuel Pérez Biscaillard. C'est un artiste issu de la haute société dont le visage a été défiguré pendant la guerre. Et enfin, Louise, jouée par Héloïse Balster, en petite fille expiègle, qui incarne la traductrice, la confidente et l'amie d'Édouard. Après une rencontre farfelue, le trio imagine une arnaque aussi folle qu'ingénieuse profiter de la frénésie nationale autour des monuments aux morts pour mettre, disons, un peu de beurre dans les épinards.
3: Tu vends des monuments aux morts ?
4: Non. Il dit non aux vivants.
3: Ah, c'est bien, c'est beau, je trouve ça joli. Mais c'est compliqué ton affaire.
5: Mais si,
3: c'est pas le tout de les dessiner. Une fois qu'ils seront vendus, il faudra les assembler, les construire, les fabriquer, les transporter. Il faut de l'argent, beaucoup d'argent.
4: Il dit on les fabrique pas, abruti, on les vend seulement.
3: Enfin, mais une fois qu'ils seront vendus, il faudra bien les fabriquer.
4: Il dit on les vend seulement. Là, il rigole.
3: Ah, j'avais compris.
0: Un petit mot peut-être sur les costumes absolument remarquables et les masques créés pour le personnage d'Edouard qui, je vous le rappelle, est défiguré depuis son retour de la guerre. Ces objets deviennent de véritables œuvres d'art qui racontent autant d'émotions que les dialogues. On parle de guerre, c'est vrai, mais surtout de corruption, d'injustice, mais aussi d'amitié, d'espoir et de résilience. Une montagne russe d'émotions pour une histoire aussi rocambolesque que poignante.
3: Mon vrai problème, c'était la morphine. À l'époque, avec tous les blessés de la guerre, on en trouvait partout, mais pas gratuitement.
6: Et alors, comment vous avez fait ?
3: Le seul truc que la guerre m'a appris, c'est à taper sur quelqu'un qui m'a rien fait. Alors, pour la morphine, j'ai fait pareil. J'ai honte.
6: Pourquoi ?
3: Parce que c'était des vétérans.
6: Des vétérans ?
3: Oui, des vétérans, des types comme moi, sauf qu'ils étaient mutilés. Ils avaient le droit à un peu de morphine par l'hôpital, mais ils préféraient la revendre pour manger que de la garder crevée de faim. Alors, je m'en suis pris à eux.
0: Ce qui impressionne, et pour moi ce n'est pas rien de le dire, c'est la façon dont Albert Dupontel s'est approprié le roman de Pierre Lemaître sans le trahir. Un exercice on ne peut plus ingrat dont il sort ici indemne. Albert Dupontel garde toute la force du récit en y ajoutant son univers visuel, presque féerique par moments. Le public ne s'y est pas trompé, le film a remporté 5 Césars, dont celui de la meilleure réalisation. Une belle récompense pour une adaptation qui prouve qu'on peut être fidèle à un livre, tout en offrant une vraie expérience de cinéma.

0: Vous êtes bien à l'écoute de Du Sucre dans votre été, votre émission durant cette période estivale. Et aujourd'hui, notre invité est Anthony Vigneron, le directeur artistique de la cathédrale Saint-Paul de Liège. Il est également à la tête du chœur de la Fédération Wallonie-Bruxelles. Et après cette première partie d'émission dans laquelle on vous avait un peu dévoilé quelques facettes de votre enfance, de votre adolescence, de vos études aussi et de votre parcours, passons à une autre découverte, celle au cours de notre petit questionnaire de Proust revisité. Alors on va engager les questions, vous verrez ça va être assez simple, assez intuitif. On va commencer par une odeur ou un parfum qui vous réconforte.
1: Un parfum qui me réconforte, le parfum de la sauge, j'adore ça. Et puis ça permet de faire des pâtes au beurre de sauge, ce qui est vraiment un de mes plats préférés.
2: Vous répondez peut-être alors à la seconde question, le plat qui vous console.
1: Ce qui me console vraiment comme plat, un vrai carbonara.
0: Toujours dans le rayon des pâtes, donc.
1: Toujours dans le rayon des pâtes, avec du guanciale.
2: J'allais dire, on ne va pas demander...
1: Ah oui, attention, sans crème, non, faut pas déconner avec ça, faut être un peu sérieux.
0: Alors, un personnage historique que vous aimeriez rencontrer, même une seule journée, avec qui vous aimeriez discuter, ça peut être historique dans tous les sens du terme, hein, que ce soit un dirigeant d'État ou quelqu'un de la musique, ou quelqu'un de qui vous inspire ou qui vous a marqué.
1: Je pense que j'aimerais pouvoir échanger avec beaucoup de monde, mais avec Camille Saint-Saëns. C'est un compositeur français du 19e siècle qui avait une connaissance encyclopédique du monde qui l'entourait. Et j'aurais surtout aimé pouvoir échanger avec lui et qu'il me dise ce que lui imaginait du futur.
2: Un sacré morceau. Anthony Vigneron, un plaisir qui ne coûte rien.
1: Un plaisir qui ne coûte rien, nager dans la mer.
0: Est-ce qu'il y a un livre, un film, et je vais tendre un petit peu la question, une musique peut-être, qui pourrait vous remonter le moral?
1: Ce qui me remonte toujours le moral en cas de coup de blues, c'est d'écouter la création de Haydn.
0: Avec un plat de pâte carbonara.
1: Oui.
2: Toujours dans le registre de la musique, mais cette fois-ci, vous allez l'incarner, entre guillemets, la personnifier davantage. Si vous étiez, vous, un morceau de musique?
1: Ouf, je serais quelque chose, j'espère, d'un peu multiple. Je serais un oratorio, parce que donc un oratorio, c'est comme un opéra, mais en musique sacrée, ce qui est quand même le domaine qui m'occupe le plus, avec de nombreux numéros, donc de nombreuses possibilités d'évolution. Et je pense que je prendrais Elias de Mendelssohn, parce que Mendelssohn, qui était un compositeur du début du 19e siècle allemand, avait mis en musique le personnage d'Elie, mais c'était très très autobiographique, et j'aime beaucoup le personnage de Mendelssohn, c'est quelqu'un de très complexe. Donc oui, son oratorio Elias aussi, parce que son héros a un côté. Mendelssohn disait qu'il imaginait Elias comme un prophète courroucé et qui serait complètement hostile aux courtisans de son temps. Et j'aime bien cette idée. Je pense qu'on aurait besoin de gens qui sont effectivement peut-être un peu plus hostiles aux courtisans de notre temps et peut-être qui oseraient être plus entiers. Oui.
0: On poursuit ce petit questionnaire de Proust. On en a parlé tout à l'heure, au-delà de la musique. Il y avait aussi le sport dans vos passe-temps, ce que vous aimez. Bon, vous avez cité Anderlecht, on peut tous faire des erreurs. Mais
1: surtout
0: quand on travaille à Liège. Mais est-ce qu'il y a un sport justement que vous aimeriez essayer?
1: Ah, que j'aimerais essayer? C'est-à-dire que je ne suis pas moi-même un très très bon sportif, je dois dire. Alors, je ne suis pas très attiré par tout ce qui est sensations fortes parce que j'ai une conscience beaucoup trop claire du temps qui occupe nos vies et de son rapport assez restreint. Donc, un sport que j'aimerais essayer, allez, le bobsleigh.
0: Ah oui.
1: Voilà. Quand
0: ça,
1: même pour avoir un peu de vitesse.
0: Les jeux d'hiver qui vous ont inspiré.
1: Ouais, un peu de vitesse, des sensations fortes quand même, mais un cadre assez contrôlé.
2: Toujours dans le même registre, un sport auquel vous ne comprenez absolument rien, mais qui est quand même plutôt rigolo à regarder.
1: Le curling.
0: On est toujours dans des sports plutôt originaux en ce moment. Alors, si vous deviez imaginer votre mantra de compétition ou le cri de ralliement de votre équipe?
1: Le cri de ralliement de mon équipe. Oula.
0: Peut-être un cri de guerre quand vous vous rassemblez pour avant de chanter.
1: Ouais, vous voulez que je vous fasse un cri de guerre, c'est ça?
2: À vous écoute.
1: Ah, ce serait un bon. Ah
2: classique, efficace. Toujours dans le registre du parler, mais cette fois-ci un peu plus fleuri, votre juron préféré.
1: Ah, je ne sais pas si c'est mon préféré, mais le plus courant, très malheureusement, c'est merde. Ça sort quand même beaucoup. Mais par contre, il y a un moment, ça m'a amusé longtemps. J'avais un cœur de garçon que je dirigeais moi-même. Alors j'essayais de réexpliquer, on avait des règles, parce que bon, un cœur de garçon adolescent, etc. Bon, c'est parfois un peu fleuri, hein, le fond d'un car quand on part en tournée. Et donc, on s'était mis des petites règles du genre un juron, c'est 1,50€ mis dans un pot commun, ce qui nous permettait de faire quand même une chouette petite cagnotte de fin de voyage. Mais donc, mes grands petits chanteurs avaient assez bien appris à remplacer un de nos jurons communs en changeant sa première lettre qui devenait lutin. Ah oui. Et donc voilà, j'entendais régulièrement en répétition quand quelqu'un ratait une entrée ou « Ah, lutin !» Voilà, c'est assez drôle.
0: Ça permettait de se défouler sans mettre 1€ dans la boîte.
1: Exactement.
0: Alors, vous avez parcouru la Belgique et l'Europe, même le monde, on peut le dire, avec ce voyage au Canada quand vous étiez enfant qui vous a donné envie de faire de la musique. Et pour rester sur le côté belge, est-ce qu'il y a une expression belge préférée que vous avez?
1: Je peux pas dire que c'est une expression belge en tant que telle, mais j'aime beaucoup le personnage, évidemment je l'ai pas connu, mais de Raymond Goethals. Mmh. Et ça, j'ai toujours été tordu de rire lorsque j'entendais « Et du calme dans la baraque hein. !»
0: Comme dans le car.
1: Oui, c'est ça.
2: Anthony Vigneron, c'est vous qui allez nous offrir la prochaine pause musicale en nous donnant la chanson de votre adolescence, ou en tout cas de votre développement qui vous fait encore du bien aujourd'hui.
1: Oh, ce serait Green Day, Basket Case.
0: On écoute.

0: Et après Green Day, on passe en cuisine avec la fée marmite avant de retrouver notre invité du jour, Anthony Vigneron.
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2: Bonjour à toutes et à tous. Aujourd'hui, je vous propose une salade quand on est au bout de sa journée et qu'on n'a pas trop envie de cuisiner. Elle sera vite faite avec des ingrédients un petit peu tout prêts. Donc, on va faire donc une salade de haricots blancs, tomates cerises, tomates confites avec une petite vinaigrette au basilic. Vous allez prendre deux boîtes de haricots blancs au naturel, donc plus ou moins 400 grammes égouttés. Donc, vous ouvrez la boîte. Vous les égouttez, vous les rincez un petit peu et vous les laissez un petit peu égoutter. Des tomates cerises, 250 g de tomates cerises. Un bocal de tomates confites avec leur huile, donc vous en prendrez 10 morceaux. Vous prendrez 100 g de roquette ou un mélange roquette et salade. 2 cuillères à soupe de vinaigre de cidre. Un demi bouquet de basilic, du sel et du poivre. Donc, les haricots, ils sont déjà prêts, donc vous les rincez, les égouttez. Vous coupez les petites tomates cerises en deux, parce que c'est plus facile quand on les mange, parce que sinon, parfois, ça éclabousse quand on pique dedans. Dans un récipient à bord haut, vous placez les feuilles de basilic, une cuillère à soupe de l'huile des tomates séchées, le vinaigre, le sel et le poivre, et vous mixez pour obtenir une petite vinaigrette, une petite sauce fluide, comme ça. Donc, ça, c'est la sauce est prête. Vous mélangez 3 cuillères à soupe de vinaigre avec les haricots blancs et vous mettez tout ça dans un plat avec les petites tomates cerises qui sont réparties, les petites tomates à l'huile. Vous arrosez d'un petit peu de sauce supplémentaire et vous laissez la sauce qui reste sur le côté pour que chacun puisse en remettre dans son assiette. Voilà, bon appétit!
0: Du sucre dans votre été, troisième et dernière partie de cette émission. Jusqu'à 14h, on est ensemble en compagnie d'Anthony Vigneron. Il est le directeur artistique de la cathédrale Saint-Paul à Liège, mais il est aussi le responsable du chœur de la Fédération Wallonie-Bruxelles, qui joue notamment dans les prochaines semaines et prochains mois encore. On va aborder dans cette troisième partie justement ces quelques dates à ne pas rater, mais aussi un projet que vous êtes en train d'esquisser, de monter petit à petit, qui est un projet de pré-maîtrise pour les enfants âgés de 5 à 8 ans du côté de Liège.
3: Oui, c'est exact. Donc à la cathédrale de Liège, depuis quelques mois maintenant, je m'occupe aussi de la maîtrise de la cathédrale, qui rassemble des enfants qui ont entre 8 et 18 ans. Et donc l'idée, c'est qu'on voudrait vraiment développer cette maîtrise pour en faire un très très beau cœur d'enfant, comme ça existe, pareil, beaucoup en France ou en Allemagne. Et ben, y a rien à faire. Le meilleur moyen d'y arriver, c'est de former des enfants dès le plus jeune âge, en tout cas des éveillés à la musique. Le but n'est pas de les transformer en musiciens professionnels, mais voilà, qu'ils puissent en approcher les subtilités et puis s'enrichir de ça. Et donc l'idée, c'est d'ouvrir à partir du mois de septembre une pré-maîtrise consacrée aux enfants de 5 à 8 ans, avec un groupe de 5-6 et un groupe de 7-8. Voilà. Et donc à terme, lorsque ces petits loulous et louloutes auront grandi, eh bien, on espère qu'ils intégreront la maîtrise. Voilà, et d'avoir un parcours en fait qui soit un parcours quelque part évolutif et adapté à leur âge.
4: Ouais. On est d'accord que vu l'âge, cette pré-maîtrise s'adresse à des enfants sans aucun prérequis.
3: Tout à fait, tout à fait. Oui, c'est vraiment le but, c'est de donner une première approche de la musique par le rythme, par le chant, même par le dessin, apprendre à dessiner une culée de sol, taper dans les mains en rythme, chanter des mélodies simples. Voilà, des choses vraiment accessibles à tous. Oui.
0: Pour en attirer le plus possible, vous comptez mettre sur pied un voyage ?
3: Certainement au Canada.
0: Alors on poursuit peut-être dans les projets encore à venir, on en parlait tout à l'heure, hein, il y a des dates qui arrivent, que ça soit pour le chœur de la cathédrale Saint-Paul que vous dirigez, mais aussi celui de la Fédération Wallonie-Bruxelles, avec un événement du côté de Charleroi qui s'est annoncé.
3: Oui, tout à fait. On fait la soirée d'ouverture du Palais des Beaux-Arts de Charleroi. C'est une belle preuve de fidélité de leur part que de nous avoir demandé le jeudi 10 septembre prochain. Et donc là, il y aura différents intervenants musicaux, mais donc effectivement, nous, on chantera des extraits du Requiem de Mozart. Et puis le 3 octobre, on sera à la cathédrale ici à Liège, dans le cadre de la saison des concerts de musique sacrée. Et on chantera le psaume 42 de Félix Mendelssohn, qui est une œuvre superbe. Schumann, Robert Schumann, grand compositeur, disait de son temps que c'était certainement la plus belle œuvre sacrée qu'il ait pu entendre. Et on a la chance de rechanter cette œuvre-là, encore le 15 décembre, au Palais des Beaux-Arts de Charleroi. où on va en fait régulièrement. Et voilà, c'est vrai que diriger le chœur de la Fédération Unie Bruxelles, c'est une joie intense parce que les chanteurs sont merveilleux, sont très dévoués, et ça nous permet de faire beaucoup de répertoires différents. Donc on chante aussi le Requiem de Mozart début décembre, et puis fin décembre, on chante le Magnificat de Carl Philipp Emanuel Bach, qui est donc un des enfants de Jean-Sébastien Bach, et on chante ça à la cathédrale de Bruxelles. C'est une œuvre, je pense, qui n'a pas dû être entendue en Wallonie depuis quelques dizaines d'années. Mais c'est incroyable comme musique, c'est vraiment incroyable. Voilà, et puis donc les messes à la cathédrale, effectivement, tous les dimanches, et puis toutes les grandes cérémonies, et puis oui, ce qui occupe aussi mon temps, c'est le conservatoire de Mons, où je donne aussi cours de chant d'ensemble, et avec eux, on fait les Planètes de Gustav Holst. Alors, les Planètes, c'est une œuvre incroyable parce que notamment Mars a donné l'inspiration au compositeur qui a écrit Star Wars. Mmh. Donc quand on écoute les Planètes de Holst, on a l'impression de voir Dark Vador qui arrive. C'est un truc assez amusant.
0: Alors j'aurais une dernière question, peut-être que Sandy en aura encore une après la mienne, mais on a évoqué le chœur de la Fédération à Bruxelles, on a évoqué la cathédrale Saint-Paul, on évoque aussi la pré-maîtrise avec de jeunes enfants et la maîtrise. Est-ce qu'il y a de grosses différences dans la façon dont vous menez tous ces projets, dans la gestion, le public auquel vous vous adressez? Je parle du public, les apprenants, hein, généralement, ou les gens que vous dirigez. Comment ça se passe sur le terrain? Vous devez vous adapter en permanence?
3: Oui, il faut s'adapter en permanence, mais en fait, quel que soit le niveau des gens, quelles que soient leurs compétences, leurs apprentissages et leur âge, le but, c'est que les gens s'amusent. C'est que les gens se sentent compétents. Si quelqu'un se sent compétent, ben, il apprendra. Toujours. Donc, mon job à moi, c'est de me mettre à la portée, que ce soit les enfants. Alors, les tout-petits, ce n'est pas moi qui vais m'en occuper parce que j'ai déjà beaucoup de choses à faire. Mais quand j'ai les enfants de 10-12 ans à la maîtrise, mon job, c'est de me mettre à leur hauteur et de les stimuler, de faire des choses qui sont amusantes pour eux et en même temps qui les font progresser. Et c'est pareil avec le chœur de la Fédération Unie Bruxelles, mais ce sont simplement sur des plans différents. Ou avec le chœur de la cathédrale, ben voilà, où là on a des chanteurs qui sont peut-être moins formés musicalement, mais qui sont des gens qui sont tous aussi motivés. Voilà, il faut toujours se mettre à leur hauteur et essayer de viser un petit cran au-dessus en termes de difficultés, mais toujours dans le respect des gens, c'est le plus important. Il faut que les gens se sentent respectés, qu'ils aient envie de venir semaine après semaine. Il faut que, pour moi, une bonne répétition, c'est lorsque que ce soit des enfants ou des adultes ou des étudiants au conservatoire, c'est lorsque les étudiants ressortent et que je vois qu'ils sourient. Mmh. Là, je me dis que j'ai fait une bonne répétition. Alors, je dois avoir fait, moi, tout mon programme de répétition, évidemment. Mais pour moi, c'est hors de question de mener mes répétitions avec un fouet en main et en hurlant sur tout le monde. Ça se faisait fort avant, hein, mais c'est plus possible aujourd'hui.
4: Et justement, pour aller un peu plus loin dans la même veine, très, très rapidement, on n'a pas forcément tous la même fougue que celle que vous aviez à 7 ou 8 ans quand vous avez découvert cette passion pour la musique et pour l'orgue plus spécifiquement. Qu'est-ce que vous pourriez dire aux jeunes et aux moins jeunes qui nous écoutent et qui se disent « c'est peut-être pas pour moi ».
3: Bah, je dirais que de toute façon, le plus important, c'est d'être curieux. Je pense qu'être curieux et aller à la rencontre de choses qui nous échappent, c'est une chance à côté de laquelle il ne faut pas passer. Voilà. Et je pense qu'il y a aussi toujours un regard amusant à porter sur les choses. Et voilà, rester ouvert d'esprit et se dire que, voilà, que dans toute chose, il y a quelque chose à apprendre, et quelque chose de distrayant, d'amusant, d'enrichissant. Voilà. Surtout que les gens soient aspirés par leur passion et voilà, qu'ils n'hésitent pas s'ils sentent une petite fibre, qu'ils l'exploitent à fond.
0: Anthony Vigneron, merci beaucoup d'avoir été notre invité. Je rappelle que vous êtes le chef de chœur à la cathédrale Saint-Paul en tant que aussi directeur artistique de la cathédrale à présent. Vous êtes aussi à la tête du chœur de la Fédération Wallonie-Bruxelles. Merci beaucoup d'avoir été notre invité aujourd'hui dans Du sucre dans votre été.
3: Merci.
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1: La valse, c'était vous ? Bonjour, vous êtes sur RCF Liège pour un voyage au pays des mots. Au pays de Frankenstein, Marie Shelley, nous en sommes déjà au volet 6. C'est un moment un peu charnière parce qu'il y a une confrontation, enfin la chose, le monstre, enfin appelons-le comme on veut, sans, il n'y a pas de nom, rencontre Victor et peut exprimer ce qu'il a sur le cœur. A-t-il un cœur ? Je pense que oui quand même. C'est donc là que je me réfugiais. Donc dans un abri, il a trouvé quelque chose, un abri où il peut être, où il ne pleut pas quoi. C'est donc là que je me réfugiais et que je m'étendis heureux d'avoir trouvé un toit, si misérable fut-il, d'échapper aux rigueurs de la saison et plus encore à la barbarie humaine. Dès que le matin arriva, je me glissais hors de mon repère pour observer le chalet auquel il était contigu et pour voir si je pouvais rentrer dans l'abri que j'avais trouvé. Il était situé derrière le chalet et entouré des côtés non murés par un toit à port et une mare d'eau claire. Un endroit était ouvert, c'était celui par où j'avais pénétré à l'intérieur, mais je couvris de pierres et de bois toutes les fissures par lesquelles on eût pu m'apercevoir, de façon cependant à pouvoir, à l'occasion, enlever ces obstacles pour passer à l'extérieur. Toute la lumière dont je jouissais venait par le toit à port. Quand je dis port, c'est porquin. Et elle me suffisait. Après avoir ainsi arrangé mon habitation et couvert le sol de paille, je me couchais. Car j'apercevais à une certaine distance la silhouette d'un homme et je me rappelais trop bien le traitement du soir précédent pour me mettre à sa merci. Je m'étais cependant procuré de la nourriture pour cette journée, un pain grossier que j'avais volé et une tasse dans laquelle je pourrais boire plus facilement que dans ma main. L'eau pure qui passait auprès de ma retraite. Le plancher est un peu surélevé, de sorte qu'il était parfaitement sec et la proximité de la cheminée du chalet la rendait passablement chaude. Ainsi pourvu, je résolus de vivre dans cette hutte jusqu'à ce que se produisît un événement susceptible de me faire changer de décision. C'était véritablement un paradis par comparaison avec la forêt glaciale où je résidais jadis avec les branches dégoûtant d'eau, la terre humide et froide. Je pris mon déjeuner avec plaisir et j'étais sur le point d'enlever une planche pour prendre un peu d'eau quand j'entendis un pas. Et regardant par une petite fissure, j'aperçus une jeune créature portant un seau sur sa tête et passant devant ma hutte. C'était une jeune fille aux gestes délicats, différente des servantes que j'avais vues dans les maisons et les fermes. Pourtant, elle était pauvrement habillée, n'ayant qu'un jupon bleu d'étoffe grossière et un corsage de toile. Ses cheveux blonds étaient tressés, mais sans aucun ornement. Elle avait l'air patient et pourtant triste. Je la perdus de vue environ un quart d'heure après, elle revint, portant le seau alors en partie rempli de lait. Tandis qu'elle s'avançait ainsi, apparemment gênée par son fardeau, un jeune homme vint au-devant d'elle, dont le visage exprimait une tristesse profonde. Prononçant quelques paroles d'un air mélancolique, il souleva le seau de sur sa tête et le porta lui-même dans le chalet. Elle le suivit et ils disparurent. Bientôt, je revis le jeune homme, des outils à la main, traverser le champ derrière le chalet, et la jeune fille aussi était occupée, tantôt dans la maison, tantôt dans la cour. En examinant mon habitation, je constatais qu'une des fenêtres du chalet en avait autrefois occupé une partie, mais que les vitres en avaient été remplacées par du bois. Dans l'une de celles-ci se trouvait une fissure petite et presque imperceptible par laquelle le regard pouvait juste passer. Par cet interstice, on apercevait une petite pièce blanchie à la chaux et propre, mais presque vide de meubles. Dans un coin, auprès d'un maigre feu, était assis un vieillard, la tête appuyée sur les mains, dans une attitude désespérée. La jeune fille était occupée à arranger le chalet, mais au bout de quelques instants, elle prit dans un tiroir un objet dont elle se servait avec ses mains et elle s'assit auprès du vieillard qui, prenant un instrument, se mit à jouer et à produire des sons plus harmonieux que le chant de la grive ou du rossignol. C'était un spectacle charmant, même pour moi malheureux qui auparavant n'avait contemplé nulle beauté. Les cheveux argentés, le visage bienveillant du vieux fermier éveillèrent mon respect, tandis que les attitudes délicates de la jeune fille suscitèrent mon amour. Lui jouait un air mélodieux et triste, qui, je le voyais, tirait des larmes à son aimable compagne. Ce dont le vieillard ne s'aperçut que lorsqu'il l'entendit sangloter. Il prononça alors quelques paroles et la charmante créature, laissant son travail, s'agenouilla à ses pieds. Il la releva et lui sourit avec tant de tendresse et d'affection que je ressentis des sensations d'une nature particulière et accablante. C'était un mélange de peine et de plaisir tel que je n'avais jamais encore éprouvé. Soit lorsque j'avais faim, froid ou chaud, soit lorsque je prenais de la nourriture. Je m'éloignais de la fenêtre, incapable de supporter ces émotions. Bientôt après, le jeune homme revint, portant sur ses épaules une charge de bois. La jeune fille alla au-devant de lui jusqu'à la porte, l'aida à déposer son fardeau, et portant un peu de bois dans le chalet, le mit sur le feu. Alors elle se rendit avec le jeune homme dans un coin de la pièce et il lui montra un grand pain et un morceau de fromage. Elle parut contente et alla chercher dans le jardin des racines et des herbes qu'elle mit dans de l'eau, puis sur le feu. Elle continua ensuite son travail, tandis que le jeune homme allait dans le jardin où il parut fort occupé à bêcher et à enlever les racines. Quand il eut ainsi travaillé environ une heure, la jeune fille le rejoignit et ils entrèrent ensemble dans le chalet. Pendant ce temps, le vieillard avait paru triste, mais en les revoyant, il prit un air plus heureux et ils s'assirent à la table. Le repas fut vite expédié. La jeune femme s'occupa encore à ranger la pièce. Le vieillard se promena au soleil devant le chalet pendant quelques minutes, appuyé au bras du jeune homme. Rien ne pouvait surpasser la beauté du contraste entre ces deux êtres excellents. L'un était vieux, ses cheveux d'argent, son visage rayonnait de bienveillance et d'amour. Le plus jeune était mince et gracieux de visage, et la symétrie la plus parfaite avait proportionné ses traits. Pourtant, son regard et son attitude exprimaient la tristesse et la dépression la plus profonde. Le vieillard retourna dans le chalet, et le jeune homme, avec des outils différents de ceux dont il s'était servi le matin, se mit en marche à travers champs. La nuit survint rapidement, mais à mon extrême surprise, je m'aperçus que les habitants du chalet avaient un moyen de prolonger la lumière en allumant des bougies, et je fus charmé de constater que le coucher du soleil ne mettait pas fin au plaisir que j'éprouvais à observer mes voisins humains. Pendant la soirée, la jeune fille et son compagnon s'occupèrent de diverses manières que je ne compris point. Et le vieillard reprit l'instrument d'où étaient sortis des sons divins qui m'avaient enchanté le matin. Dès qu'il eut terminé, le jeune homme se mit non à jouer, mais à produire des sons monotones, sans ressemblance ni avec l'harmonie de l'instrument du vieillard, ni avec les chants des oiseaux. Je m'aperçus depuis lors qu'il lisait à haute voix, mais je ne savais rien alors de la science des paroles ni des lettres. Après s'être ainsi occupé pendant quelque temps, la famille éteignit les lumières et, je le suppose, alla se reposer. J'étais étendu sur ma paille, mais sans pouvoir dormir. Je songeais aux événements de la journée. Ce qui me frappait particulièrement était la douceur des attitudes de ces gens. Et j'aurais voulu me joindre à eux, mais je n'osais. Je me rappelais trop bien le traitement que j'avais subi le soir précédent de la part de ces villageois barbares, et je résolus, quelques décisions que je prise par la suite, de rester provisoirement tranquille dans ma hutte à observer et à tâcher de découvrir les motifs qui influençaient leur acte. Les habitants du chalet se levèrent le lendemain avant le soleil. La jeune femme s'occupait du ménage et de la nourriture et le jeune homme s'en alla après le premier repas. La journée se passa de la même façon régulière que la veille. Le jeune homme était constamment occupé au dehors et la jeune fille à divers travaux intérieurs. Le vieillard, dont je vis bientôt qu'il était aveugle, passait ses heures de loisir à faire de la musique ou dans la contemplation. Rien ne saurait dépasser l'amour et le respect que ces jeunes gens témoignaient à leurs compagnons vénérables. Ils accomplissaient avec douceur, à son égard, tous les gestes d'affection, comme tous les devoirs ordinaires, et ils les récompensaient par des sourires les plus bienveillants. Nous allons un petit peu écouter de la musique, l'errance, Georges Chelon.

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2: Donc le monstre est en train de regarder par une petite fissure. Il est en train de regarder deux jeunes et un vieillard. Le vieillard joue parfois de la musique. Il a compris que lire, ça voulait dire dire des mots. Et voilà où nous en sommes. Il n'était pas entièrement heureux. Le jeune homme et sa compagne s'écartaient souvent et semblaient pleurer. Je ne voyais aucune cause à leur malheur, mais j'en étais profondément affectée. Si des créatures aussi charmantes étaient malheureuses, il était moins étrange que moi, être imparfait et solitaire, je fusse misérable. Malgré tout, pourquoi ces êtres de douceur étaient-ils malheureux? Ils avaient une maison charmante, car elle était telle à mes yeux, et toute espèce de luxe. Ils avaient du feu pour les réchauffer quand ils avaient froid, et des mets délicieux quand ils avaient faim. Leurs habits étaient excellents, et bien plus, ils jouissaient de la société et de la conversation les uns des autres, échangeaient chaque jour des regards d'affection et de bonté. Que signifiaient leurs larmes? Exprimaient-elles réellement la souffrance? Je fus d'abord incapable de résoudre ces questions, mais l'attention et le temps finirent par m'expliquer maintes apparences énigmatiques au premier regard. Un temps considérable se passa avant que je découvrisse une des causes d'inquiétude de cette aimable famille. C'était la pauvreté. Et ils souffraient de ce mal à un degré lamentable. Ils se nourrissaient seulement des légumes du jardin et du lait d'une seule vache qui en donnait très peu pendant l'hiver. Saison où ses maîtres pouvaient à peine se procurer la nourriture qui lui était nécessaire. Il me sembla qu'ils souffraient souvent de la faim d'une façon très intense, particulièrement les deux jeunes gens, car souvent ils plaçaient des aliments devant le vieillard, alors qu'eux-mêmes ne s'en réservaient pas. Ce trait de bonté m'émut considérablement. J'avais pris l'habitude de voler pendant la nuit une part de leurs provisions pour me soutenir moi-même, mais lorsque je constatais que j'étais ainsi pour eux une cause de souffrance, je m'en abstins et me contentais de baies, de noix, de racines que je trouvais dans un bois voisin. Je découvris encore une autre façon de leur être utile. Je constatais que le jeune homme passait une grande partie de chaque journée à ramasser du bois pour le feu familial, et pendant la nuit, je pris souvent ces outils, dont je découvris vite l'usage, et je ramenais à la maison assez de combustible pour plusieurs jours. Je me souviens que la première fois que cela m'arriva, la jeune femme, en ouvrant la porte le matin, parut très étonnée de voir à l'extérieur un grand tas de bois. Elle prononça quelques paroles à voix haute. Le jeune homme la rejoignit et exprima aussi sa surprise. J'observai avec plaisir qu'il n'allait pas à la forêt ce jour-là, mais qu'il le passa à réparer le chalet et à cultiver le jardin. Avec le temps, je fis une découverte d'importance, plus grande encore. Je m'aperçus que ces gens employaient méthodiquement pour se communiquer ce qu'ils éprouvaient des sons articulés. Je vis que leurs paroles produisaient parfois le plaisir ou la douleur, des sourires ou de la tristesse dans l'âme ou sur le visage de ceux qui les entendaient. C'était là vraiment une science divine et je désirais ardemment la connaître. Mais tous mes essais en ce domaine aboutirent à une déception. Leur prononciation était rapide, et les mots qu'ils disaient, n'ayant apparemment aucun rapport avec les objets visibles, je ne pouvais découvrir aucun moyen de déchiffrer le mystère de leurs allusions. Pourtant, en m'appliquant grandement, et après avoir passé dans ma hutte l'espace de plusieurs révolutions de la Lune, je découvris les noms qu'il donnait à certains objets, les plus familiers du discours. J'appris et j'appliquai les mots « feu »,« lait »,« pain » et « bois ». J'appris aussi les noms des personnes elles-mêmes. Le jeune homme et sa compagne avaient chacun plusieurs noms, mais le vieillard n'en avait qu'un seul, qui était « père ». La jeune fille s'appelait « sœur » ou « Agathe », et le jeune homme, Félix, frère ou fils. Je ne saurais décrire la joie que je ressentis quand j'appris quelques idées s'associant à chacun de ces sons et que je pus les prononcer. Je distinguais certains autres termes sans pouvoir encore les comprendre ou les appliquer comme « bon », « très cher », « malheureux ». Je passais l'hiver ainsi. Les manières douces et la beauté des habitants du chalet me les rendaient très chères. Lorsqu'ils étaient malheureux, je me sentais déprimée. Lorsqu'ils se réjouissaient, je partageais leur joie. Je voyais en dehors d'eux un peu d'être humain. Et si quelqu'un d'autre pénétrait par hasard dans le chalet, ses manières rudes et sa démarche lourde ne faisaient que rehausser à mes yeux les vertus supérieures de mes amis. Le vieillard, je m'en rendais compte, essayait souvent d'amener ses enfants, comme je l'entendis parfois les appeler, à chasser leur tristesse. Il parlait alors d'une voix joyeuse, avec une expression de bonté qui me causait à moi-même un plaisir. Agathe écoutait avec respect, les yeux parfois remplis de larmes qu'elle essayait d'essuyer sans qu'il s'en aperçût. Mais je trouvais généralement que son visage et sa voix étaient plus gais après avoir écouté les exhortations de son père. Il n'en était pas ainsi de Félix. Il était toujours le plus triste du groupe. Et même à ma perception inexpérimentée, il paraissait avoir souffert plus profondément que les siens. Mais si son visage était plus douloureux, sa voix était plus joyeuse que celle de sa sœur, surtout quand il s'adressait au vieillard. Ma pensée devenait alors plus active et je voulais découvrir les motifs et les sentiments de ces créatures charmantes. J'étais curieux de savoir pourquoi Félix paraissait si malheureux et Agathe si triste. Je croyais stupide en mon malheur qu'ils étaient peut-être en mon pouvoir de rendre le bonheur à ces gens méritants. Quand je dormais ou m'absentais, l'image du vénérable père aveugle, de la douce Agathe et de l'excellent Félix passait devant mes yeux. Je les considérais comme des êtres supérieurs qui seraient les arbitres de ma destinée future. J'imaginais sous mille formes la façon dont je me présenterais à eux et celle dont ils m'accueilleraient. J'imaginais leur répulsion jusqu'au jour où la douceur de mes attitudes et mes paroles conciliantes m'assureraient d'abord leur bienveillance, puis leur amitié. Ces pensées me réjouissaient et me faisaient m'appliquer avec une ardeur nouvelle à l'acquisition de l'art du langage. À coup sûr, mes organes étaient rudes, mais souples, et bien que ma voix fût extrêmement loin de la musique mélodieuse de leur intonation, je prononçais cependant avec assez de facilité les mots que je comprenais. C'était la fable de l'âne et du petit chien. Oui, en note, il est indiqué la fable de l'âne et du petit chien. C'est une fable de La Fontaine qui montre un âne battu sur les ordres de son maître après avoir tenté d'imiter un chien. Il ne cherchait pourtant qu'à obtenir davantage de caresses. Pourtant, l'excellent âne, aux affectueuses intentions si rudes que fussent ses manières, méritait un autre traitement que les coups de l'exécration. Les ondées rafraîchissantes et la chaleur réconfortante du printemps changèrent grandement l'aspect de la terre. Les hommes, qui avant ce changement semblaient s'être cachés dans des grottes, se dispersèrent et s'adonnèrent aux divers arts de la culture. Les oiseaux chantaient d'une voix plus gaie et les feuilles commencèrent à bourgeonner sur les arbres. Heureuse, heureuse terre, habitation digne des dieux, elle qui, si peu de temps auparavant, était glaciale, humide et malsaine. Mon courage s'accrut avec l'aspect enchanteur de la nature. Le passé s'effaça de mon souvenir, le présent était calme, et l'avenir se dorait de brillants rayons d'espérance et de l'attente du bonheur. Dans le chapitre suivant, il y a un tout petit résumé. Sa fille, le prénom. Une jeune arabe, amie de la famille, va trouver refuge dans le chalet. Félix, très amoureux, lui apprend sa langue et lui enseigne d'autres rudiments de la connaissance. la créature profite des leçons. Et nous allons profiter de ces leçons pour attendre avec anxiété la semaine prochaine où nous aborderons la suite de cette édition. Gaëtan Roussel, la colère.
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0: très bel après-midi à l'écoute des programmes de RCF Liège. Oui, après-midi ensoleillé, c'est vrai. Allez, laissons Ralph Schmeller nous entretenir un peu sur Saint John Henry Newman. Vous le savez, c'est ce théologien anglican qui s'est converti au catholicisme.
1: Soyez les bienvenus dans notre émission Forme et Formation. Si vous avez déjà écouté pendant la grille d'été, vous avez peut-être constaté que tout au long de cet été, donc pendant les mois de juillet et août, on présente la vie et l'œuvre de Saint John Henry Newman, docteur de l'Église, avec l'aide d'un prêtre africain, le père Joseph Sagaoutou, qui, une fois de plus, est venu me rejoindre dans le studio. Bonjour, père Joseph.
2: Bonjour, père Ralph.
1: Alors, chaque semaine, nous analysons, nous présentons un aspect de l'œuvre et de la vie de John Henry Newman. Et aujourd'hui, c'est la conscience. Alors, dites-nous tout de suite, dans quel sens est-ce que vous avez envie de parler de la conscience?
2: Voilà, Père Ralph, si je voudrais commencer par la conscience, c'est que avec ce thème qui est très cher à John Henry Newman, on peut comprendre toutes ces réactions au cours du siècle qui étaient vraiment difficiles. C'est une époque qui a décarté, mais quand même qui avait beaucoup de difficultés. Et lui, il a choisi justement de suivre sa conscience. Il définit la conscience même dans beaucoup de sermons. Mmh. Et le directeur international du centre de Rome, de Newman, qui coordonne tous les centres, a fait déjà beaucoup d'écrits sur la conscience, même sa thèse, avant de devenir directeur international donc, du centre Newman, sur la conscience, c'est le Newman. Il aborde d'abord au niveau philosophique, mais si nous prenons justement un petit point qui est comme donc, l'incipit, c'est que Newman déjà comme petit garçon en famille, il avait une conscience aiguë. C'est cela qui permet de comprendre justement ses réactions et comment il explique justement la conscience.
1: Donc c'est la conscience d'être chrétien, c'est ça?
2: D'abord, la conscience de sentir que vraiment qu'on est chrétien. En fait, pour comprendre très bien ce terme, il faut voir en italien le verbe justement rendersi conto, se rendre compte en français. Quand les Italiens le disent avec des mots comme ça, avec des gestes, ils disent « ti rendi conto ».

0: livre qui a été écrit par deux spécialistes, Béranger et Kate Beaumont, « Être chrétien ». Pour Newman, il s'agit d'avoir la conscience d'être chrétien. Ce thème a été abordé par Saint-Paul déjà dans ses lettres. Il a été abordé par les pères de l'Église. Il est toujours abordé même en catéchèse chez nous. Et c'est cela justement, avoir cette conscience qu'on est chrétien. Et dans la lettre aux Galates, Saint-Paul le souligne bien qu'il faut marcher sous la conduite de l'Esprit-Saint. Et ça, ça devient clair. Dieu nous a créés, il nous a donné la conscience gratuitement de choisir le bien et le mal. C'est à nous de suivre cette conscience que Dieu a donnée à tout le monde, pas seulement aux chrétiens. À tout le monde qu'il a créé à son image, il a donné la conscience de bien faire, de choisir, de connaître le bien et le mal.
1: Donc c'est aussi le libre arbitre, c'est ça?
0: Tout à fait. Et c'est justement la conscience qui conduit à la voix divine. Il y a la voix divine qu'on doit écouter, non pas écouter les autres voix. C'est ce que dit Saint Paul justement aux Galates. Il dit voilà, il ne faut pas être comme des enfants qui suivent n'importe quoi. Et nous trouvons cela dans la lettre aux Galates, le chapitre 16, le chapitre 25, mais déjà le premier verset. Le premier verset, il est vraiment clair. Et nous trouvons cela là où il dit, voilà, rappelez-vous qui vous êtes. Donc, autrement dit, vous avez l'ADN de Jésus-Christ. Vous vous rappelez qu'à Antioche, la première fois quand on a donné le nom de chrétien, aux disciples de Jésus, c'est parce qu'on les voyait agir en disant « Ces gens sont vraiment les partisans du Christ. » C'était juste après la mort, résurrection, parce que donc c'est en Turquie quand les disciples sont allés s'exiler à Antioche. Et alors c'est cela qui caractérise être chrétien, ressembler au Christ.
1: Et agir sous l'action de l'Esprit-Saint.
0: De l'Esprit-Saint. Ça, c'est capital pour Saint-Paul. Et on retrouve dans la lettre aux Galates, dans la lettre aux Corinthiens, mais dans la lettre aux Philippiens, nous allons le voir que lui, il abonde même dans le thème de sainteté que nous avons déjà abordé. C'est justement quand il salue les chrétiens de Philippe, il dit « Saluez les saints de tel endroit ». Les saints vous saluent. Ce sont les termes qu'il utilise pour montrer que justement, du moment qu'on a cet ADN du Christ par le baptême, on doit vraiment devenir saint. Entre guillemets, même si c'est difficile, on doit se conduire vraiment dans la voie de Dieu. Et ça, c'est justement d'abord être chrétien. Ça, beaucoup de spécialistes ont écrit les livres sur Newman. Et c'est justement pour cela qu'on trouve, par exemple, les fruits, les vertus chrétiennes. Il y a les vertus chrétiennes qui départent de l'amour. Et Saint Paul y insiste, surtout aux Corinthiens. C'est l'amour qui guide tout. Et l'amour, chez Saint Paul et chez John Henry Newman, c'est l'amour donc agapé qui conduit à Dieu. Et cela, justement, c'est l'amour qui n'est pas égoïste, qui est l'amour envers l'autrui. Et comme ça, on comprend pourquoi on doit faire le bien, pourquoi on doit chercher la paix, pourquoi on doit être solidaire avec les autres, pourquoi on doit faire église. C'est cela, être chrétien.
1: C'est ça.
0: Et c'est cela ce qui est important, justement, dans la sensibilité de John Henry Newman.
1: Je crois qu'il parle même d'une certaine intimité avec le Christ.
0: Oui, tout à fait. En fait, quand on cherche les gens qui ont expliqué cela, il y a Olivier Béranger, il y a Kate Beaumont, je cite les deux, qui sont donc de France, de l'Association des Amis de Newman en France. Mais on doit avoir justement cette sensibilité de sentir que le Christ, ce n'est pas ou bien le christianisme, ce n'est pas des formules, ce n'est pas des codes, c'est plutôt la personne du Christ. Être intime avec lui comme deux amis qui font la marche.
1: Donc c'est d'abord une relation.
0: La bonne relation. Et ça, nous le trouvons déjà quand il était tout jeune. Newman, justement, a découvert que Dieu, c'est quelqu'un qui marche avec lui, non pas une idée philosophique, non pas une idée de la raison,

0: mais plutôt comme une personne qui marche toujours et qui ne peut pas l'abandonner. Alors, depuis ce jour-là, il a trouvé que si Dieu ne doit pas l'abandonner, lui aussi ne doit pas abandonner Dieu. Il a gardé cela jusqu'à devenir prêtre, cardinal, jusqu'à la sainteté, donc intimité avec le Christ. Le Dieu intime, c'est un livre qu'on trouve chez Kate Beaumont, justement, qui aussi avait voulu animer ses conférences sur l'anniversaire de John Harry Newman, mais il a attrapé une maladie. Alors il a dit, voilà, je me concentre sur ma santé. Il m'a laissé continuer, mais c'est-à-dire c'est lui qui voulait qu'on aborde cela. L'intimité avec le Christ, quand il a écrit dans son livre, dont John Newman, théologien guide spirituel, qui est paru en 2024, il a montré que les gens se trompent souvent de voir un Newman, un grand penseur, surtout dans les universités, surtout des États-Unis, qui montre un géant de la réflexion. Lui, il a voulu montrer que le plus important chez Newman, c'est son côté d'intimité avec le Christ et de l'oration. La relation avec Dieu, la relation avec autrui, qui permet justement de se concentrer sur soi-même. Et c'est cela qui permet justement de sentir le côté de sainteté, de relation avec le Christ, de relation avec les autres, de relation au sein de l'Église. Parce que quand on a senti qu'on a l'intimité avec le Christ, on est chrétien, on se sent vraiment solidaire avec la communauté. On ouvre ses yeux pour voir les autres chrétiens qui souffrent, parce que les dangers qui ont secoué l'Église, c'est souvent de se replier sur eux-mêmes, de penser que leur vie de chrétien se limite, soit à leur paroisse, soit à leur pays, soit à leur culture. Il faut se sentir vraiment solidaire d'avoir cet aspect d'une Église universelle, se sentir chrétien dans le sens universel, catholique.
1: Moi, je vous propose de nous arrêter un petit moment, comme nous le faisons toujours au milieu de chaque émission. Et puis, je crois qu'il y a encore des choses à dire sur cet aspect, sur cette notion de conscience dans la deuxième partie de notre émission.

0: Vous êtes à l'écoute de RCF dans l'émission Former Formation et aujourd'hui, comme d'ailleurs pendant toutes les émissions de l'été, nous sommes avec Joseph Sagaoutou, qui est un spécialiste de John Henry Newman, le nouveau docteur de l'Église. Je crois qu'on peut encore dire nouveau puisque ça fait seulement un an qu'il l'est. Et aujourd'hui, on parle de la notion de conscience qui avait une place importante dans la théologie donc de notre saint. Alors, Père Joseph, quand on insiste sur la conscience, quand on insiste sur la relation personnelle avec Dieu, est-ce que finalement on ne risque pas d'arriver aussi peut-être à une remise en question du magistère, puisque finalement c'est ma conscience qui me dicte et qui me dit ce qui est bien, ce qui est mal, alors que normalement un catholique il doit aussi écouter la tradition et le magistère de l'Église. Qu'en dit Newman ?
1: Oui, c'est bien de le dire, parce que Newman il le dit très très bien, avec les mots propres à lui. Pour lui, la voix de la conscience divine est le premier vicaire du Christ. Mmh. Et nous savons que quand on parle de vicaire du Christ, c'est le pape, donc l'évêque de Rome. Mais il dit avec une blague en disant, si on me dit de donner un toast, santé, faire santé au pape, qu'il va d'abord... Oui, qu'il va donner un toast au pape, mais d'abord à la conscience. Mm-hmm. Mais c'est-à-dire, en fait, quand il dit cela, ce n'est pas pour se moquer du magistère. Loin de là. Pour lui, la conscience divine, justement, est le premier vicaire du Christ, parce que le chrétien lui-même suit la lumière au A majuscule qui est le Christ. C'est pour cela que quand on a écrit « Lumen Gentium », Lumière des nations, c'est le Christ et lumière. Mais justement, comme chrétien, et ce sera dans le numéro 39, qui souligne que le chrétien doit être aussi lumière pour les autres, édifier l'Église, édifier nos frères et sœurs. C'est le Christ et lumière, mais le Christ et lumière permet également aux chrétiens, aux baptisés, à être une lumière pour les autres. Et tous les papes le diront, en tout cas le pape Jean-Paul II, il va le dire, et nous allons trouver cela à plusieurs reprises dans les écrits des papes. Mmh. Alors, donc les papes ne se contredisent pas, il est avec le magistère, et c'est pour cela que lui, comme il était sensible sur ce qui touche à l'Église, ce qui touche au magistère, on avait voulu même qu'il soit expert au Concile Vatican Vatican II.
0: En 1870, c'est
1: oui.
0: Ça.
1: Lui, il l'a refusé, mais s'il a refusé, il a donné la raison qu'il voyait qu'avec son âge, il vaudrait mieux laisser les jeunes aller discuter.
0: Mais il n'était pas encore vieux, il n'avait même pas encore 70 ans, je crois.
1: Bon, il y a ceux qui disent que c'est un prétexte. Ça peut être vrai, mais de toute façon, lui, il n'a rien contre. Il a écrit beaucoup de livres pour montrer que justement, si on donne respect au pape, par là justement de la conscience, ce n'est pas par question de sentiment. C'est parce que vraiment, il représente le Christ. Donc, il représente l'Église. Mmh. Il est le chef de l'Église. C'est par vraiment, pas politesse, c'est plus que cela. C'est vraiment par respect à cette personne qui représente l'Église de Christ dans le monde. Mmh. C'est cela. Il le dit lui-même que ce n'est pas pour dire « Voilà, j'aime tel pape parce que nous avons étudié ensemble. » Ce n'est pas cela. Il le dit clairement. Lui, ce qui est bien chez John Henry Newman, c'est qu'il a été clair dans ses paroles, dans ses écrits. Il est simple. Il explique aux gens simples, aux personnes qui ont fait beaucoup d'études, oui, mais aussi aux gens simples pour comprendre. Et il est clair. La qualité de Newman, c'est cela. C'est clair comme quelqu'un qui fait la musique. Comme il était musicien, il a justement souffert d'expliquer comment on fait la musique.
0: Mmh. Mmh. Alors, un mot qui revient souvent dans ce que vous dites, et je crois aussi dans les écrits de John Henry Newman, c'est la notion de lumière.
1: Oui.
0: Alors, vous pouvez un peu préciser encore ?
1: Oui. La lumière est surtout dans beaucoup de prières de Newman, parce qu'il y a tout un livre des prières de Newman on trouve justement la lumière pour montrer deux choses. D'abord que c'est Jésus-Christ qui est la lumière.
0: Du monde.
1: Oui, mais que nous aussi nous devons briller. Mmh. Et ce terme sera repris par le pape Léon XIV il n'y a pas longtemps, pour dire que nous devons être aussi lumière. Il parlait aux jeunes. Et c'est pour cela que, justement, en développant donc la lettre aux Galates et même aux Philippiens, Saint Paul il fait ce constat pour montrer que le Christ vit en nous, il guide son Église par son esprit. Alors, pour guider l'Église par son esprit, il a besoin des mains que nous sommes. Il utilise justement notre être pour pouvoir guider son Église. Nous sommes des lumières en minuscule. Il y a la lumière du Christ qui nous permet aussi de briller dans le monde et par l'Esprit Saint. Et ce sera justement, c'est important de montrer que justement la sainteté existe en cela, consiste en cela. C'est justement être dans le monde comme des éclaireurs. C'est important de voir que dans la définition de chrétien, il y a encore trois aspects. Donc, être relié aux apôtres, au magistère, au ministère de Pierre et avec ses successeurs, mais aussi la prière, savoir que nous allons compter toujours sur la force divine, mais aussi être veilleur, être éclaireur, être dans le monde comme des gardiens qui gardent quelque chose de précieux, la sentinelle.
0: Alors, moi, je voudrais encore vous poser une question, parce que tout à l'heure, vous l'avez dit, Newman était invité comme expert au Concile Vatican I. Il a été nommé cardinal. Alors, à ma connaissance, je crois qu'il n'a jamais été évêque, alors qu'en général, quand on fait quelqu'un cardinal, c'est qu'il est évêque. Donc, ici, pourquoi l'a-t-on choisi comme cardinal? Qu'est-ce qu'il avait fait de particulier?
1: Alors, quand on l'a nommé cardinal, il venait déjà de l'anglicanisme. Il y a des gens qui ont respecté en disant non, ça ne va pas. Mais le pape Léon XIII l'a choisi comme cardinal parce que vraiment, il avait travaillé pour l'Église en Angleterre. Si l'Église d'Angleterre existe, aujourd'hui même, c'est grâce à John Henry Newman.
0: Parce qu'il a été constructeur de ponts, c'est ça?
1: Oui, tout à fait. Et puis, ça, c'est déjà dans son pays d'origine. La deuxième chose, c'est que la relation entre Rome et Londres, qui était rompue deux siècles avant, c'est grâce à Newman qu'il y a eu cette relation. En signe de reconnaissance, je pense que le pape a voulu montrer ce travail éminent qu'il a fait et en le créant cardinal. Et troisièmement, il y a aussi sa pensée qui commençait à grandir partout, pas seulement en Angleterre, mais aussi à Rome, en France, en Allemagne. C'est pour cela que moi, je pense qu'on a reconnu vraiment ce qu'il a fait. Il était content. Avant, il était humilié chez les Anglicans et puis chez les catholiques. Mais à un moment donné, une fois créé cardinal, il se sentait consolé que tout ce qu'il a fait n'a pas travaillé en vain. Et surtout le côté de l'oration, on va l'aborder quand on va parler de l'unité de l'Église parce que, justement, c'est quelqu'un qui ne voulait pas des divisions, des schismes, des chicanes, jamais. Depuis son enfance, il voulait réconcilier. Il voulait toujours le dialogue. Il voulait vraiment quelque chose de simple. On dirait un enfant diplomate. Mais c'est pour cela que, justement, quand on l'a créé cardinal, lui, il n'a pas pris son titre comme quelque chose d'être grand dans l'Église. Il est retourné même en Angleterre pour continuer son travail de réconcilier l'Angleterre avec Rome.
0: Alors pour revenir à la notion de conscience, j'ai l'impression que c'est quand même une notion qui vient un peu du protestantisme. Est-ce que ça n'a pas dérangé dans l'Église catholique? Parce que je suppose qu'à cette époque-là, on parlait finalement relativement peu de l'importance de la conscience personnelle des fidèles.
1: Non, ça ne vient pas du protestantisme, mais aussi, je voudrais dire que la conscience, c'est un thème Général, comme je l'ai dit, déjà au niveau médical, on l'utilise beaucoup. Être conscient de ce qu'on fait en psychologie, en médecine, en philosophie, mais comme, disons, théologien, Newman, il voulait insister sur le côté ecclésial. Être conscient qu'on est membre de l'Église, qu'on a l'ADN du Christ, qu'on est chrétien. Être chrétien, ce n'est pas banal. Montrer que vraiment c'est une richesse, mais aussi savoir protéger sa foi. Je ne suis pas venu avec Sœur Monique qui avait parlé une fois son évêque au Congo qui lui avait dit la même chose. Et c'était un évêque qui a été assassiné en 1996. Alors, il disait avant de mourir que les sœurs, il disait aux sœurs de sa congrégation, qu'elles doivent protéger la foi comme des ours. En disant, vous savez pourquoi on parle des ursulines? Ce n'est pas seulement parce que c'est Sainte Ursule a fondé cette congrégation, c'est parce qu'ils ont protégé la foi comme les ours protègent leurs petits, se protègent eux-mêmes. Vous aussi, à un moment donné, vous devez protéger votre foi avec la force des ours, comme des ursulines. Donc, c'est un peu...
0: Petit jeu de mots, là.
1: C'est un jeu de mots, c'était amusant, parce que c'était un évêque qui voulait parler, qui parlait avec vraiment des mots très forts, mais pour aller plus loin. Je l'ai connu très, très bien moi-même. Et c'est comme ça que, pour reconnaître qu'on est chrétien, il y a cette sensibilité de Saint Paul. Il y a aussi reconnaître que la foi, c'est un cadeau. C'est un don de Dieu. Alors, si c'est un don de Dieu, si c'est un cadeau, il ne vaut pas la jeter par terre.
0: Eh bien, on va s'arrêter là aujourd'hui. Vous avez déjà un tout petit peu introduit le sujet de la semaine prochaine. On va parler de l'unité et notamment du rôle que Newman a joué aussi dans les relations entre catholiques et anglicans. Merci à vous, Père Joseph. Merci à vous, chères auditrices et auditeurs. Et si vous êtes d'accord, si ça vous intéresse, on se retrouvera la semaine prochaine ou bien sur podcast, donc sur le site rcf.be. Au revoir.

0: 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Et dans la vie d'artiste, Stéphane Fumiat reçoit Antoine Armedan.
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2: Bonjour et bienvenue dans la vie d'artiste sur RCF. Aujourd'hui, j'ai le plaisir de recevoir Antoine Armedan. Bonjour Antoine.
3: Bonjour.
2: Alors, ceci n'est pas une interview ordinaire. À votre côté, Narcisse, le miroir qui va vous accompagner dans un voyage à travers votre vie d'artiste. Nous ne parlerons pas seulement de promotion ou de musique, mais de ce qui vous habite vraiment, vos émotions, vos doutes, vos élans, vos silences. Et à chaque question, vous découvrirez un reflet un petit peu parfois fidèle, parfois déformé, mais toujours le vôtre. Et ce seront vos réponses, bien sûr. Et parce que vos chansons en disent souvent plus que vos mots, vous nous offrirez également trois titres en live ici enregistrés dans nos studios, trois fragments de vous partagés dans l'instant. Alors, c'est parti, faisons connaissance avec le miroir de votre vie d'artiste.
4: Je suis le miroir, pas celui qui te montre, celui qui t'écoute, celui qui sait. Aujourd'hui, c'est toi que tu viens rencontrer. À tout moment, je reviendrai pour voir si tu te regardes vraiment.
2: La première impression de ce miroir.
3: Étonnant. Oui, effectivement, me voilà face au miroir. Je me demande ce qui m'attend.
2: Mm-hmm. Mais on commence bien sûr par l'enfance. C'est l'origine, hein, bien sûr, de toute notre âme sensible. On y va.
4: Tout commence quelque part. Une note, un frisson, une émotion sans nom.
2: Antoine, est-ce que vous aviez déjà l'idée de l'artiste que vous vouliez devenir quand vous étiez petit?
3: Quand j'étais tout petit, je pense pas, mais j'ai baigné dans une famille musicale, avec des guitares et des chansons, donc je crois quand même que ouais, je réfléchis en parlant, en me disant, tiens, vers quel âge ça m'est venu.
2: La première émotion musicale, c'était quand? C'était quoi?
3: Je verrais plutôt la guitare de mon papa, parce qu'il avait tendance à la sortir tout le temps. Il y avait même un document familial qui m'avait frappé, c'est que j'avais vu une vidéo tournée à la Super 8 là, où en fait c'est une réunion de famille et tout le monde marche sur un sentier à la queue leu-leu parce qu'on sait pas marcher comme ça. Et puis tout à coup, il y a mon papa qui passe, sauf qu'il a une guitare, il est en train de jouer sur le chemin. Et donc voilà, c'est peut-être plus cette histoire de guitare et de chansons évidemment, mais ouais, je dirais que c'est ça.
2: Quel artiste ou mélodie habitait votre imaginaire pendant l'enfance?
3: Alors moi, j'ai écouté énormément les chanteurs pour enfants. Évidemment, Henri Dess et Christian Merveille ici en Belgique. Et puis en plus, j'avais un oncle qui était chanteur pour enfants, qui s'appelle Christian Bécard. Et du coup, voilà, ces trois-là, ça a tourné, mais vraiment à fond à la maison.
2: Mmh. Est-ce qu'aujourd'hui, dans votre musique, elle parle encore de l'enfant que vous étiez?
3: Oui, oui. Je suis en train de revoir un petit peu toutes les chansons de mon tout premier album. Et là, je m'aperçois que ça parle quand même pas mal de l'enfant que j'étais et puis de celui que je suis devenu après. Et je pense que j'ai quand même pas mal gardé ça en moi. D'ailleurs, moi j'ai joué énormément au Lego quand j'étais petit. Et il y a une idée qui me trotte avec des Lego et avec le dernier morceau, le dernier album que j'ai sorti et le morceau qui s'appelle Un rêve, une vie. Peut-être qu'un jour, je ferai un clip avec des Lego.
2: Pourquoi pas, effectivement. Allez, on va aller voir un petit peu de l'évolution, grandir en tant qu'artiste.
4: Grandir en tant qu'artiste. On ne devient pas artiste du jour au lendemain. C'est un passage, une mue, une série de chocs intimes.
2: Est-ce qu'il y a une étape particulière dans votre vie qui a transformé votre relation avec la musique? Un moment précis où tout a changé justement artistiquement?
3: Il y en a plusieurs et la plupart du temps c'est des concerts. En fait, si je reprends vraiment le début, je me rappelle avoir joué une petite chansonnette devant ma classe en troisième primaire. Déjà ça, je me souviens du stress que c'était, mais aussi du truc chouette que ça faisait un petit peu. Et puis après, je me suis retrouvé à 12 ans dans une fête d'école, dans une salle de gym qui était pleine à craquer. En fait, j'avais des profs qui jouaient, qui avaient un groupe de musique et qui faisaient des reprises. Et il m'avait autorisé et même encouragé à jouer deux chansons en guitare-voix pendant qu'il faisait une pause. Et je me souviens du silence qui s'est installé petit à petit dans la salle. Et moi, j'étais mort de trac les heures qu'il y a avant ça. Mais par contre, je me souviens vraiment du plaisir énorme que ça a provoqué. Et alors, il y a encore un petit peu plus tard, 2-3 ans plus tard, j'ai participé à ça s'appelle une soirée salle de bain. Parce que le principe, c'était de venir chanter sur scène ce qu'on chante sous la douche. Et là aussi, je me suis retrouvé à chanter devant du monde et avoir un plaisir fou. Je pense que ces trois événements-là ont été quand même assez fondateurs sur le fait de me dire, en fait, je vais faire ça pendant très longtemps, moi.
2: Quelles sont les rencontres, les amis, les techniciens, les fans qui vous ont aidé à vous sentir légitime aujourd'hui dans la musique? Justement, parce qu'à ce revirement, comment est-ce qu'aujourd'hui on se sent légitime en lâchant quelque part un cadre pour revenir à soi-même?
3: Clairement, c'est très très bien dit. Lâcher le cadre pour revenir à soi-même. Dans les gens. Alors, je pense qu'avec les années, quelque part, je me suis dit, j'ai l'impression que je deviens de plus en plus légitime, en tout cas. Et puis, évidemment, je pense à ma femme qui est ma complice depuis toujours et qui m'a encouragé quand je me suis dit, est-ce que je me lance complètement? Et elle est vraiment un pilier pour moi et un pilier dans mon projet artistique. Évidemment qu'il y a eu des rencontres. Je pense que celle de Francis Cabrel a été aussi déterminante parce que j'ai eu l'occasion de le rencontrer lors d'un stage qui s'appelle les rencontres d'Astafor. Et le fait de voir ce monsieur qui a été vraiment mon idole quand j'avais 15 ans, ça m'a encouragé à sauter le pas, je pense.
2: On va revenir à Cabrel dans la partie écriture, justement.
4: Écrire, c'est parfois se parler sans filtre. C'est mettre en mots ce que la voix n'ose pas toujours dire.
2: Quelles sont les conditions qui vous viennent pour avoir l'envie d'écrire? À quel moment vous vous sentez amené à écrire un texte?
3: Il y a un truc qui me pousse. Qui me pousse à faire sortir des mots. Parfois, c'est suite à quelque chose, où c'est très clair, j'ai entendu quelque chose à la radio ou je viens de lire un truc. Parfois, c'est un peu plus latent et ça sort comme ça à un moment. Mais c'est presque curieux comme... Évidemment, je me laisse de plus en plus faire par ça au fil du temps, par cette écriture où j'écris quand j'ai besoin d'écrire. Mais c'est... J'ai toujours envie de dire, il y a un petit truc un peu au-delà de moi là, qui se passe. Je laisse sortir ce qui a envie de sortir.
2: Ouais. Être confronté parfois à ces mots, est-ce qu'on peut avoir peur parfois de ce qu'on écrit quand les mots arrivent, est-ce qu'ils peuvent nous confronter à certaines peurs ou à certaines angoisses?
3: Ça pourrait. Et dans les mots que j'utilise, et parfois je me dis, est-ce que j'utilise vraiment ça? Est-ce que je le laisse dans la chanson ou pas?
2: Alors, revenir justement sur les mots et à ce stage à Astafor, rencontrer quand même Francis Cabrel, qui lui aussi est quand même quelque part un jongleur de mots dans ses chansons, où tout est bien pesé et sensible. Est-ce qu'il y a un avant-après? Qu'est-ce qu'il vous a apporté justement à Francis Cabrel à ce niveau de l'écriture?
3: Déjà, quand j'étais adolescent, j'ai vraiment été touché par sa poésie. Sur le plan de la musique, c'est quelqu'un qui jouait de la guitare, donc ça collait très bien avec moi. Et puis en plus, il a la même tessiture que moi. Je dis toujours que Jean-Jacques Goldman, c'était trop haut pour chanter pour moi, et du coup, j'étais un peu moins proche de son répertoire. Mais donc côté musique, c'était pile poil pour moi. Et alors, côté poésie, côté mots, c'est quelqu'un qui m'a énormément touché parce que a priori, les mots sont simples, les phrases sont tout à fait compréhensibles, mais c'est juste beau, et juste le fait d'avoir de la beauté dans la simplicité, ça je trouve que c'est une chose énorme dans l'art, et voilà, oui, ça m'a vraiment touché. Et ça, je me suis imprégné de ces mots à lui et du fait que ça me touche autant. Puis je trouve que c'est un gars qui est humble, qui cherche pas la notoriété pour la notoriété, qui reste fidèle à ses valeurs, fidèle à sa famille, tout ça c'est un peu un tout comme mm-hmm. ça qui a fait que je l'ai un peu idolâtré effectivement. Et alors par rapport à ce stage, oui, il y a eu vraiment un avant après. D'une part parce que c'est une rencontre humaine et artistique avec d'autres artistes. Et donc on se met à créer du matin au soir, du soir au matin. Et puis après, pour couronner le tout, il y a de temps en temps Francis qui passe et avec qui on discute. Et puis qui, vers la fin du stage, nous montre son studio. Moi, j'ai reconnu directement les images parce que dans les albums de Francis Cabrel, il y a les images de son studio. Et en fait, quand je suis reparti de cet endroit, je me suis dit... un jour, moi, je vais enregistrer là.
2: Et d'ailleurs, il y a un album qui est sorti.
3: Oui, et qui a été enregistré là. Ouais.
2: Je propose qu'on écoute justement à présent un morceau ici enregistré en live à RCF. C'est lequel que vous nous proposez ?
3: Eh bien, justement, celui qui a donné son titre à l'album, c'est-à-dire Un rêve, une vie.
2: On écoute.

0: Antoine Armedon dans La Vie d'Artiste. Je rappelle qu'on peut retrouver ce live sur la page YouTube de La Vie d'Artiste, également sur les Instagram et tout ça, donc tous les réseaux sociaux, que cette émission est en podcast aussi sur RCF Bruxelles en entier. Et donc n'hésitez pas donc à nous rejoindre sur les réseaux sociaux. Allez, on part vers la composition, l'instant, la technique et l'inconscient.
1: Instinct, technique, inconscient. Composeur, c'est dessiner l'invisible, faire vibrer l'indicible entre geste et intuition.
0: Est-ce qu'il y a des motifs qui reviennent souvent dans votre musique? Est-ce qu'il y a une marque Antoine Armedon qui fait qu'on reconnaît Antoine Armedon dès qu'on ouvre sa radio ou
2: Alors il faudrait voir au niveau des arrangements, déjà au niveau de l'harmonie, je suis quand même influencé par tout ce que j'ai appris au conservatoire, parce que du coup je suis conscient des mouvements harmoniques qui fonctionnent, de tout ça, et donc là je le fais un peu plus en conscience qu'à l'instinct, même si je me laisse énormément guider par l'instinct quand même, mais je sais ce que je suis en train de faire du coup. Et donc peut-être que dans certaines séquences harmoniques il y a des trucs qui sont reconnaissables ou qu'on retrouve à gauche et à droite. Au niveau des arrangements, il y a évidemment la présence de la guitare qui reste toujours. Je pense pas que je commencerai à faire des morceaux, à faire tout un album sans guitare, ça serait impossible. J'aime bien faire des morceaux au piano aussi, mais quand même l'essence du projet, ça reste la guitare. Donc il y a toujours ce côté un petit peu folk. Même si ça fait quelques années que je m'amuse beaucoup à mettre plus de pop dedans, donc vraiment des rythmiques un petit peu plus électro, des synthés, tout ça.
0: On va parler un petit peu de ce dernier single qui est sorti. Je garde justement l'intelligence artificielle, on l'a mis de côté, notamment au clip, on a été recherché justement le cœur de l'humain.
2: Oui, et c'était une envie profonde. Alors au départ j'avais pas d'idée pour ce clip et je savais pas très bien ce que j'allais faire, et puis à un moment ça m'est tombé dessus, et puis c'était un peu comme une évidence de me dire en fait, comme je garde cette chanson, elle raconte finalement tous des souvenirs heureux vécus avec quelqu'un, et bien je me suis dit je vais collecter des souvenirs heureux en demandant aux gens de m'envoyer peu importe, en fait ça pouvait être un paysage, un moment particulier, un concert, quelque chose dans la famille. Et du coup, j'ai collecté tout ça. Alors, je ne m'attendais pas, mais j'ai reçu plus de 250 vidéos. Donc, il m'a fallu un petit peu plus de temps que ce que j'avais prévu pour monter tout ça. Et au final, je suis très content du résultat. Et je suis très content que ce soit un truc purement humain. Et je n'ai pas du tout mis tous les extraits vidéo dans la machine en disant voilà, fais-moi quelque chose, et j'ai l'impression que ça se ressent d'après les retours que j'en ai, et si ça se ressent, tant mieux.
0: La musique permet justement de garder des souvenirs différents qu'un album photo par exemple.
2: J'ai l'impression même parfois beaucoup plus. Tu dis ça, il y a cette image qui me vient en tête d'une dame qui avait Alzheimer, et puis donc qui avait oublié beaucoup de choses, et puis qui a entendu un morceau qui évoquait quelque chose chez elle, et qui s'est mise à danser, qui s'est mise à jouer du piano. Donc j'ai l'impression que la musique, elle va imprégner le cerveau, j'ai pas le bon verbe, mais elle va vraiment imprimer, voilà, ça, dans le cerveau, des événements, des choses particulières, mais de manière très très durable. Et moi, j'adore ça. Et en tout, évidemment, le fait de pouvoir vivre de la musique, du coup, ça m'amène à vivre plein de choses particulières et qui me font des bons souvenirs pour la vie.
0: Allez, on va rentrer dans le studio, ce laboratoire où, intime ou tout secret.
1: Le studio, c'est ce lieu suspendu où tout devient possible. Où l'on se cherche, où l'on s'entend enfin.
0: Comment est-ce qu'on se prépare avant de rentrer dans une session de studio? Est-ce qu'on préfère tout planifier avant, ou alors on peut encore laisser place justement à l'instant même dans le studio?
2: Alors dans mon cas, pour ce dernier album, comme il a été enregistré au studio de Francis Cabrel, il y avait des dates prévues et donc on était limité dans le temps. C'est pas comme Queen par exemple, qui pour Bohemian Rhapsody avait passé je sais plus combien de mois en studio à faire un peu tout et n'importe quoi pour trouver des sons, etc. Ici, en fait, j'ai toujours deux étapes, enfin trois, qui est d'abord celle de la composition. J'arrive au guitare-voix et puis je vais dans mon petit studio chez moi. Là, je fais des arrangements. Et puis, une fois que je me dis, OK, voilà, les chansons sont assez élaborées, ben là, je pars en studio et on réenregistre tout ce qui a besoin d'être réenregistré. Donc, la plupart des instruments acoustiques, les voix, etc. Les claviers, en général, ça, on gardait ce que moi, j'avais fait. Mais c'est clair que en studio, il y a toujours des moments où on réenregistre des trucs, on les réécoute et puis on se dit ça, par contre, on pourrait peut-être essayer de trouver mieux ou autre chose pour voir. Et donc on teste quand même des nouvelles directions. Et parfois il se passe des trucs qu'on n'avait absolument pas prévus. Je dirais tout le temps, en fait, il se passe des trucs comme ça.
0: Antoine Armandon, notre invité dans cette émission La Vie d'Artiste. Je rappelle qu'on peut voir les lives sur la page YouTube de La Vie d'Artiste et entendre cette émission en entier sur le podcast, sur l'application de RCF Bruxelles et RCF France. Encore un morceau en live, je propose ici, là, maintenant, Antoine Armandon, c'est lequel ?
2: Alors c'est Navigue. En fait, c'est un morceau qui est dans la continuité de... En fait, si on prend l'ordre des morceaux, quelque part, on pourrait dire qu'il y a Toc Toc au départ qui est la mise en lumière d'un burn-out et du coup d'une situation qui ne convient plus. Et puis un rêve, une vie où quelque part je m'interroge en me disant peut-être qu'il est temps que je bouge et que j'aille réaliser mes rêves. Et puis Navigue qui est... on va dire la mise en route, en me disant ok, j'ai sauté et puis je navigue à travers les doutes, les joies, les tout ça, et voilà.
0: On écoute.
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1: Alors sur la scène, Antoine Hermadon, est-ce que vous sentez davantage exposé dans la vulnérabilité ou alors porté par une force qui parfois nous dépasse un peu ?
2: Ben je vais, entre guillemets, je vais pas être très original parce que je vais dire les deux. oui, je suis clairement, clairement plus vulnérable face à ce qui peut se passer autour de moi, à comment moi je suis ce jour-là. Donc, ça, je peux être en prise parfois à certains stress ou à un truc qui se passe là devant moi. Mais en même temps, c'est quel endroit incroyable pour être porté, et même littéralement, parce que sur la chanson Navigue qu'on a entendue, je me plais à sauter dans le public.
1: C'est ça, ouais, on en parlait justement. Ouais.
2: Mais c'est clair que oui, ça amplifie clairement, et puis au plus je donne, au plus le public donne aussi, et moi j'envisage vraiment la scène comme un partage et pas du tout moi qui viens chanter mes chansons et puis qui s'en va. J'adore cette idée qui, justement, dans un commentaire sur Facebook il y a 2-3 jours, c'est revenu, et c'est quelque chose que c'est exactement ces termes là que j'ai en moi, mais que je vais continuer à défendre. C'est que j'ai vraiment envie que le concert serve à faire en sorte que le public et moi, on devienne une grande famille à l'issue du concert, et qu'on reparte un petit peu dans cette idée de « Ok, on a vécu une sorte de réunion de famille » ou un truc comme ça, quoi.
1: Je propose qu'on part à présent vers le visuel, un petit peu l'esthétique de notre âme d'artiste.
0: L'image n'est pas un accessoire. Elle parle quand les mots se taisent.
1: Pensez-vous que votre univers visuel révèle une part de vous que la musique ne dévoile pas ? Est-ce que l'image peut apporter d'autres choses que juste le son ?
2: Certainement. Alors, les deux sont quand même bien liés. Dans la musique, je disais tout à l'heure que j'aimais bien quand Francis Cabrel écrivait des choses simples mais belles, et que c'était quelque chose d'incroyable avec les mots. Et je le trouve vraiment. Peut-être moi, comme j'ai un bagage du conservatoire et tout, j'ai envie de dire presque au contraire dans la musique, je m'amuse à faire des choses qui paraissent simples, mais qui a priori ne le sont pas. La plupart du temps, les gens quand ils s'essayent à la guitare pour jouer les accords de mes chansons, ils se disent « Mais en fait, c'est quand même compliqué ce que tu fais. » Et donc ça, c'est un truc que j'adore faire. Et donc quelque part, il y a une musique parfois un petit peu plus complexe, ça c'est un petit peu plus caché. Je pense que dans les images et tout le côté visuel que je transmets, je crois que c'est quand même cette simplicité qui revient au devant. C'est quand même aussi assez bien lié à la nature et tout ça. Mais par exemple, j'ai pas très envie à nouveau d'utiliser l'IA, ou c'est clair que les portraits en studio, etc., c'est vraiment chouette parce que c'est des belles images et c'est chouette à utiliser, mais des portraits faits au milieu de nulle part et même dans un endroit avec un mur un peu dégradé derrière et tout, je trouve toujours qu'il y a un truc un peu vrai derrière et que j'apprécie vraiment beaucoup. Donc en parlant, du coup, je me dis, les deux sont quand même pas mal liés. Donc cette idée d'être plutôt simple, plutôt authentique et lumineux si possible.
1: On arrive à la fin de cette émission. Je crois que le miroir a encore quelque chose à vous dire.
0: Les questions miroirs ne cherchent pas de réponse rapide. Elles s'écoutent, se murmurent, se vivent. Merci d'avoir traversé ce voyage intérieur. À toi maintenant d'en écrire la suite.
1: Quelle serait la suite pour vous après vous avoir vu dans le miroir ?
2: Eh bien, c'est de continuer à faire des concerts, parce que c'est décidément la scène, comme j'aime le dire, c'est un de mes endroits préférés au monde. Et échanger avec les gens, tout ça, c'est des trucs qui n'ont pas de prix. Et puis, évidemment, continuer à écrire des chansons, à écrire des jolis mots, Voilà, tout ça, ça me paraît être un bon projet pour les 50 prochaines années.
1: Ah mais on part encore sur la scène de la vie d'artiste, avec un dernier choix de chanson.
2: Oui, eh bien, ce dernier single avec ce clip qui est sorti, ce clip participatif, et donc qui s'appelle Je garde.
1: Merci beaucoup, Antoine Hermenot.
2: Avec grand plaisir.
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0: C'était la vie d'artiste à l'instant avec Antoine Armedan qui était l'invité de Stéphane Fumière. 15h passées de 29 minutes sur RCF Liège, laissons rentrer ici les enfants car ils vont nous dessiner le monde avec de la musique et des mots. C'est écrire plein de chansons aussi.
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0: Les chansons sont des dessins qu'on colorie avec des sons, avec des mots, avec des guitares et un stylo. Les chansons qu'on entendra aujourd'hui sont écrites par des enfants et mises en musique par Fabienne Marceaudon. Et ça donne bien envie d'aller vivre dans ce monde enchanté des chansons où on rencontre un âne et une fée.
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Le papillon, c'est le silence. Mais la musique, ce sont les sons et les mots sont écrits avec des lettres. La musique s'écrit avec des notes. Et sur ces notes, on peut mettre des mots rigolos ou pas.

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1: Parfois aussi, la chanson permet de dire différemment qu'on est différent. Et cela permet de se dire, au-delà des mots, qu'on peut se comprendre, au-delà des différences qui sont là, évidentes.

Et la chanson peut être parfois un beau dessin avec plein de couplets et de refrains. Ah, écouter la mer pour mieux la dessiner. Regarder la mer pour mieux l'écouter. Jusqu'à chanter le chant de la mer qu'on a dessiné.

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Difficile de chanter avec un bonbon dans la bouche. Ça colle aux dents et ça fait bafouiller. Quoi, ce n'est pas un bonbon? Ah, j'avais entendu réglisse. Et je pensais que... Quoi? Réglisse, c'est un chien? Ah, sapristi, si j'avais su. De toute manière, on ne sait pas chanter une chanson avec un chat dans la gorge, et encore moins avec un chien dans la bouche.

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Et les fées? Vous croyez aux fées, vous? Il paraît qu'elles existent si on y pense, si on a envie d'en croiser. Il suffit de côtoyer les gens qu'on aime. Il y a des bonnes fées partout, et même dans les chansons.

Attention, voici une chanson baobab. Le baobab est un arbre immense où l'on danse, où l'on danse. Non, vous n'y êtes pas. Le baobab est un arbre où habite un boa qui s'appelle Bob. Non, non, vous n'y êtes pas. Le baobab, c'est une chanson. On l'écoute et vous serez baba de ce baobab-là, qui est aussi un boabob.

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0: 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Et c'est avec beaucoup de plaisir que nous retrouvons Valérie Verbeek et Frédéric Petit en studio pour quelques capsules temporelles. Aujourd'hui, les années en chanson.
1: Bienvenue à tous dans notre capsule temporelle. Votre commandant de bord, Valérie Verbeek, se fera un plaisir de vous accompagner durant cette heure et veillera à vous ramener sain et sauf après notre balade. Veuillez attacher convenablement votre ceinture. Décollage immédiat pour notre voyage dans le temps.
2: Bonjour, c'est parti pour un nouveau voyage. Et quel voyage ! On va beaucoup se déplacer dans le temps aujourd'hui pour suivre une thématique musicale un peu particulière. Avec moi aux commandes, Frédéric Petit. Bonjour Frédéric.
3: Bonjour Valérie, bonjour tout le monde.
2: Je pense que deviner le thème du jour ne sera pas évident. Mais je vous laisse un premier indice avec ce titre de Calogero.

0: Alors, bah oui, je me souviens de l'année 87. Donc, j'imagine, le chanteur, je l'ai reconnu, c'est Calogero. Le titre, j'imagine donc que c'est 1987. Alors, si je vous dis, Valérie, qu'aujourd'hui, vous allez nous parler de 1987, je suis sûre que ce n'est pas ça. Je vous connais, vous avez mis un piège. Et du coup, bah, je suis un peu perdue. Là, je suis au milieu d'un lac, il faut m'aider parce que je ne vois pas le sujet que vous avez choisi.
1: Ah bah oui, effectivement, ça aurait bien été trop facile si je parlais que de 1987. Non, ce titre est un parfait exemple de ce que nous allons faire aujourd'hui. Nous allons en effet parcourir l'histoire au fil de chansons dont le titre fait allusion à une année bien particulière. Alors, ce titre, 1987, est un vrai trip nostalgique de Calogero. Tiré de son 7e album, Liberté Chérie, sorti en août 2017, Calogero fait un retour dans sa propre histoire. Dans ce titre au rythme entraînant, le chanteur quadragénaire Ramon remonte le temps et évoque ses souvenirs d'adolescent. Dans une interview, il explique pourquoi il a choisi cette année tout particulièrement. Il dit « Ma nostalgie, elle se concentre surtout sur 1987. C'est toute mon adolescence. C'est l'année où j'ai monté mon groupe, les Charts, avec mon frère. Forcément, elle a beaucoup de signification. » Pour illustrer son morceau pop, le chanteur s'est envolé direction Los Angeles aux États-Unis. Au rythme des synthés et des guitares électriques, des images vintage tournées comme des archives de famille se succèdent tout au long du clip. On y voit Calogero entouré de ses proches, tous le sourire aux lèvres. Figure de skate et coucher de soleil somptueux nous donne envie de nous embarquer avec lui dans son voyage dans le passé.
0: Et le prochain titre, je le vois dans la playlist, c'est l'an 2001 avec Pierre Bachelet.
1: Oui, autant Calogero est parti dans le passé, autant Pierre Bachelet partira dans le futur. Cet auteur, compositeur, interprète français est surtout connu pour avoir écrit des musiques de films. Parmi celles-ci, on retrouve son plus grand succès commercial, la bande originale du film Emmanuel. 1,4 million de 33 tours, ce sont les albums de l'époque, reprenant cette BO, et 4 millions de 45 tours, ce sont des petits disques avec deux chansons seulement, sont vendus. On lui doit aussi la musique des Bronzés. Il sort également plusieurs albums. Le deuxième sorti en 80 nous fait découvrir son premier succès, Elle est d'ailleurs. Et son troisième comprend un succès devenu un classique, un véritable hymne des départements miniers du Nord et du Pas-de-Calais, Les Corons, qui parle du travail et de la vie des mineurs. Mais c'est sur son sixième album, sorti en 1985, qu'on va s'arrêter aujourd'hui. Dans cet album, il interprète en l'an 2001 avec les petits écoliers chantant de Bondy. Dans cette chanson, Pierre Bachelet se projette dans le futur et se demande comment sera la Terre quand les bouts de choux auront 20 ans en 2001. Un rapide calcul nous fait deviner que ce sont les enfants nés en 1981 qui sont visés. Et il faut bien avouer, et heureusement pour nous, que ces prévisions ne se sont pas vérifiées du tout. Je vous laisse les découvrir en musique.

0: C'est la capsule temporelle sur RCF avec Valérie Verbeek. Valérie, aujourd'hui, on ne parcourt pas les grands événements d'une année. Vous avez choisi de nous parler de ces chansons qui comportent dans leur titre une année.
1: Oui, on s'arrête en 1969 avec Bryan Adams et son Summer of 69. Ce titre est un des plus grands succès de ce chanteur canadien. Pour en savoir un peu plus sur l'histoire de cette chanson, il faut se rendre en plein hiver 1984. À ce moment, deux hommes passent leur journée dans un studio situé dans la cave d'une maison de Vancouver. L'un des deux s'appelle Jim Vallance et est connu pour avoir écrit des tubes pour des poids lourds tels que Joe Cocker. C'est dans son studio que la rejoint son partenaire d'écriture Bryan Adams. Leur collaboration a déjà donné naissance à de nombreux succès et ils sont en pleine écriture du nouvel album d'Adams, Reckless. L'agenda de sa tournée 1985 est déjà plein à craquer, avec 283 concerts programmés. Sa réputation aux États-Unis ne cesse de croître, mais il lui manque cependant un véritable tube qui lui ouvrirait les portes outre-Atlantique et qui constituerait le titre phare de son futur album. Bryan Adams avouera qu'il ne pensait pas que ce titre, Summer of 69, aurait un tel succès.
0: Et alors, qu'est-ce qu'il nous raconte, Valérie, ce titre de Bryan Adams?
1: Alors, contrairement à ce que l'on pourrait penser, les paroles de cette chanson ne sont pas totalement autobiographiques puisque le chanteur n'avait que 9 ans en 69. Les paroles parlent d'un groupe d'adolescents qui se dissout au fil des années et des relations amoureuses mal digérées. Alors, comme il le dira, la chanson baigne dans une atmosphère romantique de nostalgie, de vie, de musicien et d'amour charnel, expliquera plus tard Adams. Jimmy et Jody sont définitivement des personnes existantes. Jimmy est un batteur qui a quitté le groupe et Jody Perpick travaille comme ingénieur du son sur mes tournées depuis 25 ans. Il s'est marié pendant les sessions d'enregistrement de la chanson. Je vous propose d'écouter ce titre dès maintenant, mais juste après, on remonte le temps directement en compagnie d'Annie Cordy, avec un titre qui n'est pas vraiment resté dans les annales. On l'écoute juste pour le fun et parce qu'il est tout à fait dans le thème du jour. Je ne vous le précise pas, l'année très lointaine vers laquelle son cours d'histoire nous fait remonter, je suis sûre que vous allez le deviner très vite.

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0: Et voilà un aspect d'Annie Cordy qu'on ne connaissait pas. 1515, c'est Marignan de retour dans la capsule temporelle qui ne s'arrête donc pas aujourd'hui sur une année, mais qui voyage littéralement dans le temps. Donc, on vient d'entendre 1515 avec Annie Cordy. Juste avant, c'était 1969 avec Bryan Adams. Alors, où va-t-on maintenant, Valérie ?
1: On revient au XXe siècle et plus précisément en 1999. C'est à Prince que l'on doit ce titre, qui est aussi le titre de son cinquième album, sorti en 1982. Ce double album se vendra à plus de 3 millions d'exemplaires aux États-Unis. Il est considéré comme l'un des disques les mieux élaborés et aboutis de l'artiste. Il poursuit le travail de synthétisation des genres adoptés dans les précédents albums, en donnant une bonne part à l'expérimentation et aux sonorités électro-funk. La chanson 1999 est l'une des plus connues de Prince et un moment décisif dans son ascension au rang de superstar. Elle est mieux décrite comme une danse apocalyptique. Prince a créé 1999 autour du riff principal de la chanson Monday Monday du groupe de Mamas and the Papas. Ce single est le premier titre d'un artiste noir à passer en rotation élevée sur la toute nouvelle chaîne musicale MTV. Il sera repris à de nombreuses reprises, même Prince le réenregistrera à la fin de l'année 1998 avec le groupe de New Power Generation en réutilisant des parties de l'enregistrement d'origine. Lors du réveillon de la Saint-Sylvestre 1999, Prince organise un concert « Raven to the Year 2000 » dans sa maison d'édition. Par après, il faudra 8 ans pour qu'il réintroduise la chanson dans une de ses tournées.
0: Dites après moi, Valérie, Prince.
1: Prince.
0: Allez, c'est parti.

0: 1999, ce titre phare de Prince, c'est la capsule temporelle sur RCF avec notre commandante de bord, Valérie Verbeek. Aujourd'hui, Valérie, vous nous racontez les chansons qui ont une année dans leur titre. Franchement, j'avoue que je n'imaginais pas qu'il y en avait autant et je suis impatiente de découvrir la suivante.
1: Et si ? Qu'est-ce que j'aurais fait si ? Voilà certaines des questions que s'est posé Jean-Jacques Goldman en écrivant « Né en 17 à Leidenstadt ». Quelle aurait été sa position pendant la reconstruction de l'Allemagne et la montée du nazisme dans les années qui ont suivi la Première Guerre mondiale ? Cette chanson fait partie de l'album « Fredericks, Goldman et Jones » sorti en 1990. Une version bilingue français-anglais, « Born in 17 in Leidenstadt » a été éditée au Royaume-Uni et aux États-Unis, dans laquelle Fredericks et Jones chantent dans leur langue maternelle. Cette version fait également partie du 8e CD de l'intégrale 81-91.
0: Valérie, on peut dire que cette chanson, Née en 17, bon, c'est en fait, si on écoute bien les paroles, c'est un titre qui reste toujours d'actualité.
1: Mais oui. Dans ce titre, les trois interprètes se demandent s'ils auraient agi différemment, s'ils avaient été à la place des Allemands pendant la montée du nazisme, quand on sait que Jean-Jacques Goldman est d'origine juive polonaise par son père et allemande par sa mère, ou à la place des Irlandais dans le conflit nord-irlandais, en sachant également que Michael Jones est gallois, ou enfin à la place des riches blancs pendant l'apartheid en Afrique du Sud. Et là, ça concerne plus Carole Fredericks, qui a connu comme noire américaine la ségrégation raciale aux États-Unis. Dans le titre de la chanson, on parle de Leidenstadt. Ce nom évoque une ville imaginaire dont le nom est formé par le mot allemand « Leiden » qui signifie « souffrance » et le mot « Stadt » traduit par « ville ». La fin de la chanson ouvre une porte vers l'espoir. L'auteur ne souhaite pas être confronté au type de dilemme évoqué. Il souhaite juste un climat de paix durable. Ça, c'était il y a quelques années. Je vous propose de l'écouter.

0: Né en 17 à Lennonstadt, Jean-Jacques Goldman avec Michael Jones et Carole Fredericks. Merci d'être à l'écoute de RCF, c'est la capsule temporelle, avec Valérie Verbeek. On ne s'est pas arrêté aujourd'hui sur une année précise, on écoute des chansons qui comportent une année dans leur titre.
1: Effectivement, on poursuit avec Alain Bashung. En 1995, après sa tournée pour son album précédent, Chatterton, Alain Bashung se sépare de sa femme Chantal. Un choc pour l'artiste qui est alors admis dans une maison de repos pour dépression. Au cœur de la ville de Meudon, au pavillon des Lauriers, le chanteur se questionne, se cherche, se perd. Son ami et auteur Jean Fauque, avec qui il collabore depuis 1989, lui rend régulièrement visite. Par la suite, il s'installe dans un petit appartement du quartier de Belleville à Paris, loin de la verdure et du confort de la campagne. Il y invite Jean Fauque, avec qui il coécrit les différents titres de son nouvel album, Fantaisie militaire.
0: En voilà un dos de titres pour un album.
1: Ah, il faut écouter comment Alain Bashung en parle. Pendant tout l'album, j'ai pensé à une image que j'avais vue à la télévision, celle d'un militaire au Rwanda qui déchirait son béret avec son couteau. Il pleurait et apparemment il ne savait plus quoi décider. Il était dans le désarroi le plus complet. Voir que ce genre de personne peut craquer, cela veut dire que sa tête est farcie de contradictions et de paradoxes. Cela signifie également que parfois, il y a des choses qui arrivent et qui nous bousculent de telle manière que ça nous fait imploser ou exploser. La vie, la mort, la douleur, l'amour, la souffrance. Dans Fantaisie militaire, Alain Bashung aborde de très nombreux thèmes inspirés de ce militaire qui implose. Un mélange de mélancolie, de doute et de peine étroitement lié au contexte de création de l'album.
0: Et donc Valérie, si vous nous parlez de cet album, j'en déduis qu'il y a dessus une chanson qui parle d'une année.
1: Eh oui, on remonte jusqu'en 2043. 2043 projette l'auditeur dans un futur imaginaire et énigmatique. Fauque et Bashung revisitent la Belle au bois dormant en s'inspirant de la mort de Lady Di pendant la réalisation de l'album. Le morceau mêle guitares électriques et percussions orientales ou africaines. Préparez-vous à plonger dans un monde un peu hypnotique.

0: Sur l'album Fantaisie militaire, Alain Bachung nous chantait sa version de La Belle au bois dormant avec ce titre 2043. On continue dans cette capsule temporelle spéciale sur RCF, spéciale année en chanson. Et on change tout à fait de style, Valérie.
1: On remonte jusqu'en 1984 en compagnie de David Bowie. En 1973, Bowie développe l'idée d'une comédie musicale adaptée du roman 1984 de George Orwell. Mais la veuve de l'écrivain refuse la demande de licence déposée par sa compagnie de management. La chanson sera retravaillée un peu plus tard lors des séances de l'album Diamond Dogs qui sortira en 1974 sur un tempo plus rapide. Avec la guitare wah-wah d'Alan Parker et les arrangements de Tony Visconti, cette nouvelle version témoigne de l'intérêt de Bowie pour les musiques soul et funk.

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1: 1984, David Bowie dans la capsule temporelle de Valérie Verbeek. On continue de voyager dans le temps avec vous, Valérie.
2: On remonte à présent jusqu'en l'an 2000 avec ce titre de l'âme, Les enfants de l'an 2000, issu de son premier album. Cette artiste franco-tunisienne est née le 1er septembre 1971 dans le 12e arrondissement de Paris. Son style musical aussi entre variété et style plutôt urbain. La carrière musicale de l'âme commence en 1998 lorsqu'elle sort son premier single, chanté pour ceux qui sont loin de chez eux, une reprise de la célèbre chanson de Michel Berger. Le public est séduit et cette chanson s'écoule à plus d'un million d'exemplaires. Dans la foulée, l'âme sort de son premier album, Persévérance, sur lequel on retrouve, entre autres, les enfants de l'an 2000 que l'on écoute de ce pas. Ce titre deviendra numéro 3 au top 50 pendant plusieurs semaines.

0: La capsule temporelle sur RCF avec Valérie Verbeek. On écoute aujourd'hui des chansons dont le titre parle d'une année.
1: Bah oui, tout au long de cette émission, soit nous sommes remontés dans les souvenirs des auteurs, soit nous les avons accompagnés dans leurs souhaits, visions du futur. Tous en tout cas, ce sont un moment où on dit « cette année-là ». On ne peut donc pas mieux se diriger tout doucement vers la fin de cette émission qu'avec cette chanson de Claude François.
0: Ah bah ouais.
1: Même si le titre « Cette année-là » n'évoque pas en tant que telle une année, le contenu de la chanson est bien clair et explicite sur l'année concernée, 1962. Cette chanson est enregistrée en 1976. C'est une reprise du tube « December 1963 » de Frankie Valli, sorti en 1975. Alors que Claude François cherche de nouvelles chansons, il fouille dans les tiroirs de son label Flèche et y découvre ce disque. Emballé, il demande à son parolier d'écrire des paroles en français, avec des références à son début dans le showbiz en 1962. La chanson paraît d'abord en mai 1976 en face B du 54e 45 tours de Claude François, La solitude, c'est après. Devant le peu de succès de la face A, une chanson dont le rythme plus lent est moins apprécié par ses fans, le chanteur décide d'intervertir les deux titres et de represser le disque en plein été 1976. La chanson se vend alors à plus de 200 000 exemplaires.

0: Cette année-là, Claude François, en 1976, bah, c'était le titre parfait pour refermer cette capsule temporelle qui était consacrée aux années, aux chansons pardon, qui comportent le titre d'une année dans leur titre. Je m'en mêle les pinceaux là. Enfin bref, vous avez compris. Hein, on écoutait pendant toute l'émission. On parlait donc des années en chanson avec vous, Valérie Verbeek. Alors comment on fait pour réécouter si on a envie?
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0: À bientôt.

Il s'appelle Kiko, le Golden Boy. À l'instant, parle-moi de toi. Chanson d'amour, bien sûr. Allez, 16h56, voici la Belgique avec Loveless, le titre Corps.

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0: encore à l'instant avec Loveless sur RCF. Bienvenue à vous, il est 17h. 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
1: Bonjour à vous qui nous faites le plaisir de nous écouter. Merci de nous rejoindre dans cette émission. Et nous aurons le plaisir, bien sûr, avec vous, pour vous, de repartir dans une forme de voyage pendant une heure, accompagné, bien sûr, poussé dans le voile par le bon souffle d'un invité que nous avons le plaisir d'accueillir aujourd'hui. Bonjour Adrien.
2: Bonjour Myriam.
1: Et je salue notre invité, mais c'est Adrien qui aura le plaisir de vous présenter. Aujourd'hui, je vous dirai d'abord ceci. Un homme politique, qu'il n'est même pas utile d'identifier car l'insignifiance ne mérite pas qu'on la nomme, un homme politique donc a estimé que l'avenir de notre pays devait être remis entre les mains d'ingénieurs et non de poètes. À lui, qui n'est ni l'un ni l'autre, je réponds que notre avenir a besoin d'hommes et de femmes soucieux, quelle que soit leur formation, de contribuer à bâtir une société vraiment humaine. Je veux dire par là une société qui offre aux humains tout ce dont ils ont besoin. Et oui, les humains ont besoin de bâtiments en tout genre, des usines sans doute, mais aussi des écoles, des théâtres et pourquoi pas des cabanes. Mais les humains ont besoin aussi de se lier, de rêver, de parler, de créer, d'aimer et pourquoi pas de paresser. Il y a heureusement des ingénieurs inspirés qui organisent nos communs. Et puis, il y a les artistes, les passeurs au regard et à la parole puissants, aussi indispensables que les ingénieurs, car ils nourrissent nos intérieurs les plus intimes, sans quoi nous ne serions que des bâtiments, beaux peut-être, mais vides. Vides comme des murs désertés qui attendent la ruine. C'est dire si nous sommes vraiment heureux d'accueillir aujourd'hui en notre studio un homme de mots et de planches de théâtre. Encore faudra-t-il voir, là encore, de quoi l'on parle. Bonjour Philippe Vauchel.
3: Bonjour, bonne fête de début de journée.
1: Merci. Nous allons commencer cet entretien avec vous Philippe, avec la partie d'Adrien.
0: Le carton d'invitation.
2: Philippe Vauchel, bonjour.
3: Bonjour.
2: Merci d'être en studio aujourd'hui. Donc, dans cette première partie, le carton d'invitation, nous revenons sur le parcours de l'invité et notamment sa jeunesse. D'abord, Philippe Vauchel, où avez-vous grandi ?
3: Donc, j'ai un élément d'info sur moi assez inédit. Ma maman, qui a 90 ans, qui est en maison de repos aujourd'hui, m'a confié l'autre jour que j'avais été conçu à Miroir.
2: Ah.
3: Le village où ma grand-mère maternelle tenait une pension de famille. Donc je sais que j'ai été conçu à Miroir. Mm-hmm. Je garde jalousement. mes sœurs ne savent pas où elles ont été conçues. Donc mais je suis originaire de Marlois. Voilà. J'ai vécu toute mon enfance à Marlois, province du Luxembourg. Merveilleuse terre de vacances, mettait-on à l'entrée du village. Il y avait un panneau qui disait Marlois, province du Luxembourg. Merveilleuse terre de vacances. Et j'ai l'impression aujourd'hui que j'ai réellement habité ce village en ce qui concerne la vacance. Mmh. Se rendre vacant, disponible à plus grand que soi. Je me rends compte aujourd'hui, c'était pas un hasard que je naisse à Marlois.
2: Terre de vacances, moi je pensais plutôt aux vacances, au délassement. Vous parlez plutôt des autres. C'était aussi une terre de vacances.
3: Oui, alors c'est très bizarre parce que à la fois j'ai assez peu de souvenirs de mon enfance, de souvenirs intime, je dirais, de choses. Les souvenirs de mon enfance sont des souvenirs d'observation des gens de mon village. Et je me rends compte aujourd'hui que beaucoup de choses... Enfin, il y a une belle phrase d'un auteur qui s'appelle Fatos Arapi qui dit « Où que j'aille, je suis un morceau de paysage de mon pays ». Je pense que je n'ai jamais été autant morceau de paysage de mon pays, alors que je n'y habite plus et que j'en suis parti quand même il y a pas mal d'années. Il y a des choses qui reviennent. On disait à Christian Bobin disait qu'il avait très peu de souvenirs de son enfance. Et je me dis, oh, c'est fou ça, moi aussi. Mais qu'est-ce qu'il en dit ? Et Bobin disait, mais je crois que je viens de comprendre pourquoi. Peut-être parce qu'elle n'est pas achevée. et qu'on a des souvenirs de ce qui a été clos à un moment donné, ou de ce qui est advenu, et qui s'est transmué en souvenirs, ou en... Voilà. Et il dit, bon, ben, c'est sans doute que mon enfance n'est pas achevée. Et comme il dit dans un beau poème, l'enfance, c'est comme le marin, c'est-à-dire où qu'on aille, on est toujours face à de l'immense. Eh bien, aujourd'hui, si je suis resté enfant, et notamment enfant de Marlois, c'est devant la perplexité, la joie parfois, et aussi le fait d'être un peu perdu, souvent, devant l'immense. Voilà. Et ça va ? Est-ce que je ne suis pas trop confus ?
2: Non, c'est très, très, très, très bien. Donc, vous êtes toujours un enfant dans votre esprit, si je comprends bien.
3: Oui, je repensais, pas plus tard que la semaine dernière, aux gens de mon village en me disant, mais mon Dieu, quand j'y pense, les gens de mon village avaient une odeur. Et tout le monde savait qui était qui grâce aux odeurs. C'est-à-dire que le menuisier, alors je ne vais pas donner des noms, mais Joseph, on va dire, c'était son vrai prénom, qui était un grand ami de mon père, sentait la sciure de bois. Désiré, qui travaillait dans la sidérurgie, le métal, enfin qui soudait toute la journée, sentait la limaille de fer. Il venait avec sa salopette, il avait un petit cigare dans la bouche, mais il sentait la limaille. Le fermier sentait à la fois le savon qu'avait lavé ses mains à son visage, mais sentait quand même un peu la flatte. Et donc je me disais, mais tout est... Le curé avait une odeur quand même assez particulière que je retrouvais dans la sacristie, dans l'église, etc. Il ne sentait pas l'encens. Est-ce que c'était une espèce de produit d'entretien ou je ne sais pas quoi, mais de cire. Ça sentait un peu la cire comme ça. Et donc, je me dis, voilà, les gens de mon village avaient une odeur. Et je me dis, mais et ton père dans le village, il avait quelle odeur ? Mon père était employé de bureau. Et je me dis, ah ben quand même, il sentait la Belga filtre, la cigarette d'une époque, et l'Aftershave tabac, la marque tabac, la marque d'Aftershave. Et cet Aftershave tabac, mais j'ai l'impression que c'était quand même, il était plus du côté du monde des employés que du monde des ouvriers. C'est très bizarre ce que je dis. Et je me dis, ben c'est fou, définir un village par les odeurs.
2: Mais c'est un souvenir comme un autre, hein. C'est voilà. Une manière de se souvenir comme un autre. Et donc, vous aviez des frères et des sœurs, si je comprends bien aussi.
3: Donc, j'ai deux sœurs. J'ai une sœur aînée, Brigitte, et j'ai une plus jeune sœur, Carole. Voilà. Il y a 4 ans entre chaque chez nous, dans les enfants. Ma maman dit souvent, j'ai eu 4 enfants uniques. Alors, on dit, c'est magnifique, mais elle le dit plutôt dans le sens...
2: Différent
3: quatre enfants uniques, pardon, trois enfants uniques, pardon. Elle le dit plutôt dans le sens, j'ai eu 3 fois un enfant unique, c'est-à-dire que la différence d'âge fait que je n'ai pas partagé énormément d'aventures avec mes sœurs, et puis peut-être que de manière un peu singulière, dès les 14, 15, 16 ans, j'ai vécu une vie... ne pas rentrer à l'heure pour souper, être toujours en retard, ne pas savoir... Enfin, mes sœurs étaient plus sages que moi.
2: Ah, vous étiez un enfant dissident, enfin même un adolescent dissident plutôt.
3: Je ne sais pas, j'étais un peu... J'étais rêveur, j'étais... Je ne sais pas, oui, j'étais un peu... Sur les bulletins en classe, à Marlois, il y avait « dans la lune, dans la lune, dans la lune ». ça, c'était le commentaire le plus récurrent. Il y avait « Je ne veux pas de clown en classe ».
2: Ah oui.
3: Il y avait ça. Et alors, sur le, en sixième primaire, quand il fallait... c'était l'avènement à l'époque des PMS, hein, des centres psychomédico-sociaux. Et on devait choisir un métier hein, pour qu'on puisse s'orienter vers les études. Tiens, quel métier souhaiterais-tu faire ? Et j'ai noté... Et c'était très sincère à l'époque, prêtre ou clown.
2: Ah bon ?
3: Ce qui a fait dire, je pense, à des responsables du PMS, il faudrait que je réinterroge ma maman si elle s'en souvient encore, mais votre fils réagit avec une certaine désinvolture quant au choix de ses études à venir. Voilà. Quelques années plus tard, je me suis quand même retrouvé à gagner ma vie en faisant des spectacles de clown et à donner cours de religion aussi. Donc je me dis, tiens, quelque part, il y a eu la boucle est bouclée, voilà. Et je voulais devenir prêtre pour une raison bizarre. Et j'ose pas trop l'avouer. Je sais pas si ça se fait comme ça sur une antenne.
2: C'est mais un peu de voir.
3: Je trouvais que notre curé faisait beaucoup de dégâts dans le village. Je l'ai vu sous mes yeux refuser de donner la communion à mon instituteur de quatrième année primaire qui venait de divorcer. J'étais enfant de cœur. C'est terrible. Un gamin n'oublie pas ça. C'est le geste que je vois. Je vois le bras qui se retire, la main qui... Et cette main-là, je la vois toujours. Et les yeux remplis d'immense tristesse et de désespoir de mon instituteur, ou qui n'était peut-être pas l'instituteur de l'année dans lequel j'étais à ce moment-là, mais les cours de catéchisme qui étaient quand même donnés de façon militaire, je n'ai jamais vu de joie. Voilà, en gros, si je dois résumer, je n'ai jamais vu de joie. Et je me disais, mais ça ne va pas. On nous parle de l'amour de Jésus, on nous parle des évangiles, on nous parle de... Et il n'y a jamais de joie. Le curé hurlait sur des gens qui ne venaient pas au catéchisme en disant « Vous ne la ferez pas, votre comédie solennelle hein, ». À l'époque de la communion solennelle, il disait toujours « Vous ne la ferez pas, votre comédie solennelle ». Parfois, s'il avait vu Paul Damblon à la télévision à l'époque, matérialiste athée, il disait « Est-ce que vous avez vu le diable hein, le dimanche ?» Et tout était tellement apocalyptique, j'en tremblais. Le jour de nos communions solennelles, des filles ou des gars, mais j'ai plus souvenance de filles de ma classe, faisant pipi sur leur chaise à l'église, dans leur aube de communion, parce que tellement elles avaient le trac, tellement elles étaient serrées, je me suis dit, oh non. Et donc je voulais être prêtre pour réparer ça. Je voulais dire aux gens, revenez quand même. Et attendez, voilà, pour réparer. c'est très présomptueux. Mais j'étais animé de quelque chose de ça, en disant... Parce qu'enfant de cœur, vous voyez beaucoup de choses de votre village. C'est un beau poste d'observation. Vous voyez certes les parents des gens qui sont en primaire avec vous. Vous voyez les gens chez Spar, vous voyez les gens dans la rue, vous voyez les gens à la salle du village, au cercle paroissial, pour les fancifères, pour les événements un peu festifs. Et quand vous les voyez pleurer à des enterrements, c'est terrible. Il n'y a qu'un enfant de cœur qui voit ça, qui voit ses contemporains pleurer. Le papa de machin, la maman de machin, oh mon Dieu, les gars qui sont en classe avec moi qui pleurent, mais je ne les avais jamais vus pleurer. Et donc ce moment intime-là, je me disais, oh mon Dieu, il faut qu'on s'en serve pour s'aimer et pas pour être harangué par eux. Par celui qui doit nous donner quelques mots d'espérance. Voilà, je clôt le chapitre.
2: Et pourtant, vous avez totalement changé de voie, puisque vous êtes devenu comédien, clown, comme vous le dites. Oui. Par quel moyen, justement? J'ai entendu peut-être via les mouvements de jeunesse, il y a peut-être une piste de ce côté-là.
3: Oui, dans les mouvements de jeunesse, j'ai toujours été fasciné par la veillée. Alors peut-être parce que c'est le soir, c'est un moment particulier. Une veillée, pour moi, pouvait rattraper une journée dans un camp. La météo est mauvaise, la nourriture est mauvaise, on a triché dans les jeux de la journée, il y a une mauvaise ambiance, etc. La veillée rattrape tout. Il y avait ce sentiment d'un cercle avec des foulards tout autour, que ce soit... J'ai vécu la veillée chez les scouts, autour du feu de camp, j'ai vécu la veillée dans les jeunesse et santé, les camps organisés par les mutuelles. D'ailleurs... Des années plus tard, je fus professeur de veillée, enfin responsable des veillées dans les sessions de formation pour animateurs. Et je me disais, on parle un peu plus fort en veillée parce qu'on est rassuré par le groupe. Hein, on a tous le même foulard, on est tous... et donc, il y a la bande, il y a le groupe, il y a qui met un peu plus en confiance, ceux qui sont plus réservés, plus timides, plus timorés. On chante un peu trop fort, on rit un peu trop fort. Il y a le moment des confidences, notamment chez les plus petits. Si vous savez... Si vous voulez savoir ce qui se passe dans un couple, rien de tel qu'un après-veillé avec des enfants. Ils vous raconteront des tas de choses sur comment papa et maman vivent à la maison, etc. Enfin... Il y a une anecdote assez singulière, c'est que dans les sessions de formation, on disait il y a une courbe à la veillée. C'est-à-dire il y a un point, à un moment donné, la veillée monte tout doucement, puis il y a un climax, hein, il y a le point. Oui. Et puis il faut redescendre pour la montée au dortoir, disait-on, hein, encore à l'époque, la montée dans les chambres, etc. Moi, je disais à ceux à qui je devais apprendre à faire une veillée, allez-y à fond. Allez-y à fond de grâce. Ah, évidemment, c'était contraignant, parce que ça voulait dire que c'était le boxon pour la montée au dortoir. Tout le monde était super excité, etc. et que certains animateurs râlaient parce qu'ils devaient rester un peu plus jusqu'à ce que ça se calme et qu'ils ne pouvaient pas boire leur verre tout de suite d'après journée, la cinquième mi-temps ou la, je sais pas comment on disait, mais ou la troisième mi-temps, enfin le, oui. Voilà, cinquième mi-temps. Et donc certains m'en voulaient en disant, il a encore foutu le boxon, zut, on ne peut pas descendre tout de suite boire notre verre. Mais je disais, non, c'est votre responsabilité, c'est la vie du camp qui se joue dans des moments comme ça. Tout le monde est joyeux, il faut... Donc voilà. Et le métier de comédien, je pense, a été une prolongation de la veillée. Simplement, ici, ce n'est pas des gens avec des foulards que j'ai autour de moi, mais c'est quand même des membres d'une confrérie, la confrérie humaine, qui se rassemblent pour un soir, pour vivre des choses, pour assister à... Voilà, pour saluer, j'allais dire, je dis souvent ça, si je veux résumer tous les spectacles, en tout cas personnels, que j'ai créés, c'est saluer la grâce dérisoire d'être à titre provisoire. Et ça fait du bien de réunir quelques contemporains sur le bord du monde un soir, pour une grande veillée, où on salue la grâce dérisoire d'être à titre provisoire.
1: Vous aviez reçu un totem chez les scouts ?
3: Oui, alors c'était Ouistiti. Et alors, je détestais parce que c'était le petit comique de la bande. Pour moi, c'était singe. Ah, oui. Je savais que c'était un singe et c'était le clown du groupe. Oui. Et alors, ça a été terrible parce que c'était la première fois, m'a-t-on dit, dans la période de responsabilité de ces chefs-là, qu'un scout, le jour de la totémisation, qu'on sacralisait quand même, disait « Oui, City, ton totem te plaît-il ? » Et j'avais dit « Bof ». Or, tous les autres avaient dit « Oui ». Et moi, j'avais dit « Bof ». Et alors, ils ont enfoncé le clou parce que le qualificatif, c'était humoristique. Voilà.
1: Donc, pas beaucoup d'imagination.
3: Non. Mais voilà. Mais j'ai appris quand même que... Il y avait à l'époque, à la RTBF, un monsieur bricolage. Et alors, on lui avait dit, vous avez fait le scoutisme, oui. Et votre totem, il dit, écoutez, c'est quand même bizarre la vie. Je me retrouve ici à faire des séquences de monsieur bricolage. Mon totem, c'était lézard et mon qualificatif, décoratif. Voilà, bref.
1: On va voir avec vous, écoutez plus exactement avec vous, Philippe Vauchel, votre premier choix musical. Alors, il s'agit d'une reprise d'une chanson qui avait été celle de Gérard Manset, Il voyage en solitaire, et Alain Bachung, reprise. Qu'est-ce que vous aimez dans cette chanson ?
3: Alors, je pense que c'est mon... Je devais avoir 11 ou 12 ans, quand Gérard Manset a sorti. C'était un tube à la radio à l'époque, tout à fait. Ce qui est bizarre quand même, par rapport à ses paroles. C'était pas une chanson d'amour, c'était pas une chanson de...
1: C'était un tube.
3: Je pense que dès mes 11 ans, j'étais dans une espèce de solitude. Je savais que ce n'était pas une solitude contraignante, mais que c'était... le sort de tout humain, d'être seul face aux grandes choses de la vie. Et je me rappelle très bien qu'au moment où j'écoutais cette chanson-là, mon papa m'avait construit un décor de train électrique. Un dessinateur industriel dans son bureau, au bureau où il travaillait, m'avait fait des tunnels en relief. J'avais toutes des petites maisons, des petits sapins, des petits chemins, des petites clôtures, etc. Et je n'ai jamais joué au train, pauvre papa. Je n'ai jamais fait avancer mon train. C'était très, très monotone. Il faisait une boucle. Oui, parfois, il pouvait un peu tourner vers la gare, mais c'était tout. Enfin bon, il y avait juste un petit aiguillage qui allait vers la gare. Par contre, je jouais aux gens de mon village. Je regardais les gens de mon village, je me disais, oh mon Dieu, c'est celle qui fait de la dépression parce que, voilà, il y a machin, parce qu'elle ne savait pas avoir d'enfant, etc. Lui, oh mon Dieu, oh là là, qu'est-ce qu'il fait? Il gare sa voiture là. Ah, il va ouvrir son coffre. Nom de Dieu, il sort des jupilaires, il va encore se saouler la gueule. Et sa pauvre femme qui est. Et je reconstituais. Alors, ce n'était pas toujours très joyeux. C'était quand même les petits travers que j'entendais ou les. Et pendant que il y avait cette chanson-là qui passait à la radio, Il voyage en solitaire. La solitude, j'ai toujours fait alors c'est un peu bizarre ce que je vais dire, mais à Marlois, précisément, ma terre natale, le cercle paroissial s'appelait l'Oasis. Et j'aimais beaucoup les rassemblements à l'Oasis. Ça aussi, je pense que ça a provoqué l'envie d'être sur la scène, etc. Parce que je regardais d'autres sur la scène, etc. Puis des petits spectacles de fête des mères, etc. Avec l'école sur la scène, où l'instituteur disait « Oh, il a de sérieuses dispositions, etc. » les réjouissances à l'Oasis. Et puis, je rentrais chez moi dans ma chambre, seul. Et par la fenêtre de ma chambre, je voyais les dernières personnes qui sortaient de l'oasis à toutes les heures, etc., parce que je n'arrivais pas à dormir, un peu excité par l'événement qui venait de se produire. Ou par les... Et je me dis, j'aurais fait ce... je suis toujours dans cet entre-deux-là, à la fois être dans le monde et à la fois ce besoin de cabane ou d'être hors du monde, de revenir dans une solitude. Je suis très tenté par j'aurais voulu être ermite. Il y a toujours quelque chose qui m'a tenté là-dedans. Et donc, il voyage en solitaire. Je me dis, c'est presque une ode à un certain côté de ma vie, oui.
1: Nous écoutons.

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1: Il voyage en solitaire, Gérard Manset, repris par Alain Bachung, le choix musical de notre invité Philippe Vauchel. Et nous passons avec vous à la deuxième étape de cet entretien.
2: L'état des lieux.
1: Si on voulait vous caser quelque part, Philippe Vauchel, on n'y arriverait pas. C'est absolument impossible parce que bon, vous êtes à la fois acteur, vous êtes metteur en scène, vous avez créé une compagnie de théâtre, mais oui. Bon, voilà. Mais si on ne prend que le statut d'acteur, vous avez joué sur la plupart des scènes belges, celles qu'on connaît, mais aussi dans des appartements.
3: Oui, oui. Oh.
1: Vous avez joué dans des films grand public d'Edouard Molinaro, de Philippe oui. de Broca, oui. mais aussi dans des séries belges, Frietkot. Oui. Unité 42.
3: Oui.
1: Autrement dit, on a l'impression, quand on vous suit, qu'être acteur, c'est dans le fond, bien au-delà, ou en plus, je ne sais pas où il faut le mettre ça, que la représentation qu'on s'en fait, c'est-à-dire c'est quelqu'un qui, tous les soirs, est sur une scène, il y a des coulisses et un rideau. C'est pas ça, être acteur. On voit que vous habitez ça de manière beaucoup, beaucoup plus profonde.
3: Je ne sais pas.
1: Et plus diversifié.
3: Pour vous répondre, ça va vous paraître bizarre, mais je vais peut-être vous dire comment j'imagine ma fin de vie d'acteur.
1: Oui.
3: Je l'imagine de manière assez... Alors, je pense qu'elle sera paisible pour moi, mais pas pour mes contemporains. Je rêve souvent que le théâtre téléphone, étonné de ne pas me voir suffisamment tôt avant la représentation, et je n'irai plus, et je resterai dans mon fauteuil. Et j'ajoute souvent, et ça ne fait pas plaisir à mon amoureuse quand je dis ça, fatigué de m'être blessé au jeu. C'est terrible. Alors c'est peut-être un peu dramatique, c'est peut-être un peu pompeux, comme, mais j'essaye en tout cas de pratiquer un théâtre organique. Et donc c'est un engagement de tout, du corps qui craque d'un peu partout pour l'instant. Donc voilà, il y a une espèce d'abandon. Et si on n'est pas en capacité d'abandon, alors faut pas faire ce métier. Pas, sinon on devient très volontariste et on devient un peu voilà. Faut suggérer plutôt que montrer. Ça paraît un peu bateau ce que je dis, mais. Entrer en scène, c'est saluer à la fois l'instant présent, c'est saluer l'instant dont on n'a pas été, le passé, ce qu'il y a eu avant nous, et c'est déjà saluer l'après-nous, voilà, le moment qui se fera quand même, mais sans nous. Il y a de ça, entrer en scène. Oui. Voilà. Après, ça peut être une drogue. Moi, je me rends compte qu'en scène, comme il y a l'abandon, il y a une certaine légèreté. Je m'abandonne dans quelqu'un d'autre que moi.
1: Et c'est
3: très addictif, évidemment, parce que la vie, quand elle m'est lourde, je ne peux plus me passer de la scène.
1: Voilà.
3: Mes seuls moments d'abandon. Et alors, les gens pensent souvent, oui, bon, il aime bien se faire applaudir, ou sans doute
1: mais
3: que
1: non,
3: c'est ça.
1: Ça
3: n'a rien à voir avec ça.
1: Non,
3: j'ai
1: non.
3: même, pour être... Alors, c'est une petite confidence que je vous livre. J'ai eu énormément de problèmes dans mon début de vie de comédien. Et je me rappelle notamment, je peux le citer, le directeur du Théâtre des Galeries à Bruxelles, qui était très sévère avec moi en disant « Qu'est-ce que tu fous au salut ? Est-ce que tu te rends compte que tu tires la tronche ? Souris, prends la main de tes camarades, souris, etc. » Si j'avais mal joué ou si je considérais que notre représentation ne s'était pas déroulée, voilà, qu'on ne l'avait pas mis sur un plateau d'argent pour l'offrir aux spectateurs, et ça, tous mes camarades de scène peuvent en témoigner. Longtemps, j'ai souhaité qu'il y ait un tunnel, un souterrain entre la scène de théâtre et mon domicile, et que je puisse reprendre le souterrain. Exactement. Parce que je n'osais pas affronter le... Voilà. Mmh. Et j'ai même ça dans l'écriture aussi. Quand j'écris moi-même mes propres spectacles, donc moi je suis un peu hybride, oui. J'ai toujours été hybride partout.
1: Oui.
3: je n'ai jamais très bien su trouver ma place, mais donc je fais du théâtre de répertoire classique dans des troupes, dans des institutions classiques, et puis je fais mes propres spectacles. Dans mes propres spectacles, j'ai longtemps tourné avec un spectacle qui s'appelait La Grande Vacance, un spectacle sur notre condition de mortel. Beaucoup de gens disent sur la mort, ben non, parce que qui peut écrire sur la mort? Moi, j'ai longtemps cherché dans les annuaires des morts qui pourraient venir témoigner ou quoi, dans les clubs de foot, dans les maisons de retraite, dans les écoles. Dans les... Ça pourrait être chouette, ça. Et on organise. Ah, t'as la visite de telle mort aujourd'hui? Oui. Oh, c'est bien ce qu'il raconte. Ou c'est... Oh, mon Dieu, ça me fait un peu peur. Ouais. Mais bon, j'ai jamais trouvé. Eh bien, ce spectacle, par exemple, sur la mort, on dirait, bah oui, oui, quand même, ça doit être quelque chose. Vous avez tourné 300, je ne sais plus, enfin, oui. Pas loin de 400 représentations quand même, à travers la Suisse, la France, le Québec. On dirait, bah oui, oui, quand même, ça doit... la chute doit être difficile après, enfin, le retour à la maison, quand vous n'êtes plus sous les... Eh bien, je ne sais pas comment dire. Je suis content que ce spectacle existe, mais si quelqu'un d'autre l'avait écrit à ma place, j'aurais le même plaisir. Oui. Mais je suis très sincère quand je le dis. Oui, vraiment. Crois. Je suis. Je n'ai pas de.
1: C'est pas narcissique. Hein,
3: mais j'ai un ego comme tout le monde. Mais il ne se place pas à cet endroit-là, en tout cas.
1: Vous donnez beaucoup. Vous donnez beaucoup. Parce que dans le fond, quand vous explorez, notamment dans les cabanes, vous descendez jusqu'au plus profond de l'humain.
3: Mais
1: c'est, je dis l'humain avec un grand H parce que les questions que vous posez dans ces spectacles ou que vous invitez aussi vos stagiaires à explorer, ce sont des grandes questions existentielles, finalement, sous une apparence de légèreté. Mais...
3: J'aime bien les spectacles qui parlent de l'existence. Alors les gens me disent, ça veut dire quoi ça? C'est un grand mot, etc. J'aime bien, je n'aime pas les spectacles où la vie est transposée sans un prisme artistique.
1: C'est ça.
3: Et j'aime bien les spectacles qui parlent de l'existence où, parce qu'on me dit souvent, vous devriez faire, voilà, vous n'avez jamais été aussi bon que vous devriez faire des one-man shows. Alors non, one-man show, je fais des solos de théâtre. Le one-man show a une écriture bien rigoureuse où toutes les X secondes, il faut un effet comique, un rire, etc. Moi, mes spectacles ne sont pas construits dans cette mécanique-là.
1: Non.
3: Et je dirais même, si, parfois, il y a des soupapes, mais des soupapes pour que les spectateurs puissent rire tellement je vais aller leur serrer le cœur par la suite. Enfin, j'espère leur serrer le cœur.
1: Oui.
3: Et donc, oui, j'aime bien... C'est comme si... parce que très souvent, on va voir un spectacle comique et alors le mari cogne l'épouse et il dit « Oh, c'est comme chez nous. Oh oui, c'est vraiment comme chez nous. » Eh bien, moi, j'aime bien faire des spectacles où on ne se dit pas « C'est comme chez nous. » Où chacun, en silence, se dit « Nom de Dieu, moi aussi. Oh, merde. Oh, et moi. » Mais secrètement.
1: Oui.
3: Sans cogner du coup de son compagnon ou sa compagne.
1: Vous invitez à visiter les cabanes intérieures qu'on ne va pas voir nécessairement non plus.
3: Nos cabanes intimes, voilà. Nos vies secondes. Oui. À nos enterrements, on dira quoi? Des détails sur nous, mais on ne saura peut-être jamais que depuis 50 ans, dans votre tête, vous construisez les plans d'un bateau. Un bateau qui n'aura jamais pris le large de sa vie.
1: Oui.
3: Mais c'est deux tiers de votre vie, la construction de ce bateau dans votre tête, en secret, etc. Oui. Alors, est-ce que ça se partage, cet intime-là? Je ne sais pas. C'est bien là... Et c'est pour ça que j'ai une difficulté aujourd'hui. Je voudrais faire un spectacle autour de Christian Bobin. Je ne vais pas dire sur Christian Bobin, autour de Christian Bobin. Mais Christian Bobin provoque tellement de plaisir à la lecture et de plénitude à des personnes où je me dis, mais partagez Bobin avec le plus grand nombre, même si on le murmure, et déjà le murmurer c'est compliqué si on veut s'adresser au plus grand nombre dans des salles de spectacle, etc. Peut-être que Bobin c'est de l'intime. Alors je sais que l'intime sauvera le monde, enfin je suis de ceux qui pensent que l'intime sauvera le monde, d'où mes spectacles en appartement notamment, etc., où on peut partager des choses. Mais comment un spectacle peut-il ajouter quelque chose au plaisir de la lecture secrète et solitaire de Bobin?
1: La voix et le corps, peut-être.
3: Sans doute qu'il faut faire...
1: Lire Bobin, c'est prodigieux, mais en même temps, je me dis qu'entendre Bobin, entendre, vous ne pourriez pas faire une lecture continue d'un livre, c'est pas ça, un spectacle.
3: Non.
1: Et il y a des choses sur lesquelles il y a tellement des fulgurances chez ce poète que...
3: Et je ne veux pas faire un spectacle qui s'adresse aux maisons de la poésie. Oh, pardon.
1: Oui, c'est ça.
3: Là, c'est le côté révolutionnaire. Non, mais parce que je trouve que cet homme a été écorché par l'intelligentsia parisienne. Tant qu'il ne vendait pas de livres, c'était un poète magnifique. Il a commencé à vendre des livres. Alors, évidemment, c'était le poète mielleux, c'était le poète sirupeux, c'était le cateau de ses bondieuseries, etc. Et voilà.
1: Alors qu'en fait, tant qu'il n'a pas donné d'interview...
3: Oui. Oui, oui, c'est ça. Peut-être que Bobin, alors c'est très bizarre, mais je me dis peut-être que Bobin il doit se faire sans dire du Bobin.
1: Peut-être.
3: Peut-être qu'il faut donner à entendre le silence. Les arrière-vies, il y a un beau livre hein, sur lui, L'arrière-pays de Christian Bobin. Moi, j'ai toujours été fasciné par les arrière-pays.
1: Les arrière-pays, ça vous va.
3: Les arrière-visages, les arrière-pays. Les arrière-cours, les arrière... Mais vraiment,
1: oui.
3: En train, ma jouissance suprême, c'est de regarder les arrières des maisons.
1: Ah
3: avec
1: oui.
3: le bordel des vieux pneus, des vieux poulaillers effondrés, les vieilleries, la vieille mobilette rouillée, le vieux machin, etc. Je me dis souvent, oh mon Dieu, si je m'imagine des abris. Je m'imagine devoir vivre à l'arrière d'une maison, dans un petit... les arrière-vies me plaisent. Les arrière-visages, qu'est-ce qui se cache derrière un visage?
1: Parce que c'est la matérialisation de nos propres arrières.
3: Oui. Mais donc, c'est vrai que l'existence, pour moi... dans des créations personnelles, en tout cas, c'est de partager avec mes contemporains des petits tremblements d'existence.
1: Oui.
3: Ça va, je ne suis pas trop long.
1: Allez-y, pas trop long, parce que j'ai encore une question pour
3: d'accord.
1: vous.
3: D'accord. Il y a une phrase que j'aimais beaucoup. Il y a quelques années, j'écoute la librairie francophone à la radio, et il y a un auteur, il y a un libraire suisse qui dit à un auteur, « Merci, monsieur, pour votre livre. Votre livre m'a beaucoup aimé. » Et il se reprend, parce que sa langue a fourché, et il dit, « Enfin, je veux dire ému. » Et je me dis, mais c'est beau ça de dire « Votre livre m'a beaucoup aimé ». Si j'ai un souhait dans mes spectacles personnels, enfin, je ne sais pas, c'est très... Enfin, très humblement, c'est qu'un spectateur puisse dire à la fin du spectacle « Merci, monsieur, votre spectacle m'a beaucoup aimé », eh ben, j'en serais ravi. Je me dis, alors peut-être que tout n'aura pas été vain.
1: Aujourd'hui, le statut d'artiste, une toute petite, quand même un petit mot là-dessus, puisque j'ai commencé sur cette appréciation qu'il fallait que le pays soit aux mains d'ingénieurs et non pas de poètes. Et on voit que matériellement, le statut matériel et la reconnaissance des artistes est vraiment menacée aujourd'hui.
3: Ah, c'est une disparition pure et simple.
1: Disparition.
3: Oui. Oui.
1: Il y a des personnes qui veulent la mort.
3: Je ne vais pas m'étendre sur le sujet.
1: Mais ceci dit,
3: même au sein de notre... nous y avons notre part de responsabilité aussi. Dans une déprofessionnalisation, en tout cas, de nos métiers. Ça, c'est clair. Mais je vis des jours difficiles pour l'instant.
1: J'imagine.
3: Voilà. Et je n'ose imaginer la vie de mes jeunes collègues. Moi, j'ai la chance de pouvoir aussi ne pas attendre un coup de téléphone ou ne pas, même si c'est compliqué.

0: comédien avec une croix dessus, non essentiel, etc. Je me disais, oh, je me demande si le débat est là. Parce qu'on a pêché pendant. Je trouve que artistiquement, beaucoup d'artistes ont témoigné dans des médias, mais en disant, oui, on m'a supprimé la tournée là, oui, j'ai des dates en moins là. Et je me disais, merde, et les gars, et où? Oh non, pas nous. Pas nous, on va élever le débat, on va se dire
1: Oui, oui.
0: qu'il y a un peu de philosophie, qu'il y a un
1: Oui, c'est
0: peu
1: ça.
0: de qu'il y a un peu de, quand même de et je me suis rendu compte très vite que dans la plupart des théâtres, on souhaitait que tout redevienne comme avant. Moi, j'étais très naïf, hein, j'ai cru au grand soir pendant le confinement. J'ai cru vraiment que la manne financière allait se partager autrement et même au-delà des finances, que ce qu'on allait dire
1: Oui.
0: allait être voilà.
1: C'est ça.
0: Et je me rends compte que l'après-confinement, c'est terrible. On voit
1: Ah oui,
0: aussi
1: non.
0: beaucoup de théâtres qui aujourd'hui, sans aucune gêne, pratiquent des techniques de management que nos spectacles se sont épuisés à dénoncer pendant des années. Et aujourd'hui, il n'y a plus aucun souci. La vie est tellement dure et les emplois tellement rares que il n'y a plus de scrupules. Donc ça, je me dis. Enfin,
1: C'est un terrible
0: je
1: paradoxe.
0: ne veux pas. Oui, ben oui. Donc on a notre part de responsabilité aussi. Alors est-ce que les jeunes artistes doivent être subsidiés? J'ai envie de dire oui. En même temps, je reprends le non-essentiel. Moi, je me disais, pendant le confinement, je disais à des journalistes, ben vous savez, je vais créer un spectacle. Est-ce que j'ai la conviction que ce à quoi je vais inviter mes contemporains est essentiel à mes yeux. Ce sera évidemment subjectif, hein,
1: Oui,
0: mais rien que ça,
1: c'est
0: dans mon
1: ça.
0: for intérieur,
1: C'est ça.
0: sans me mentir, en me regardant dans la glace, est-ce que ça vaut. D'ailleurs, c'est comme ça que le spectacle Cabane-Cabane commence. J'ai beaucoup hésité à venir. Je me disais, pas à cause de vous, hein, à cause du spectacle, je me disais, est-ce que ça vaut vraiment la peine de déranger ses contemporains pour ça? Qu'est-ce qu'on va en retenir? Qu'est-ce qu'on en retiendra? Est-ce qu'il faut en retenir quelque chose? Alors on peut dire si, monsieur, ben, par exemple, pour partager des propos de cabane, des choses intimes qu'on n'a pas l'habitude de dire. Oui, mais enfin, si on n'a pas l'habitude de les dire, c'est peut-être qu'elles ne doivent pas être dites. C'est pour ça que je préfère me taire. C'est terrible,
1: Oui.
0: mais il faut parfois aussi.
1: Aussi.
0: On doit faire des réponses courtes. Sinon,
1: Oui.
0: je crois qu'on peut parler jusqu'à Pâques
1: Totalement.
0: de ce statut précaire de l'artiste. En même temps, je me dis, allez, quand même, ça. Enfin, il y a des soirs de désespoir.
1: Bien sûr.
0: Pour l'instant.
1: Il y a des situations qui sont effectivement dramatiques, hein, pour certains.
0: Ah
1: C'est
0: ben, il y a
1: des
0: des soirs où.
1: théâtres, des artistes,
0: Oui.
1: bien sûr.
0: Mais
1: Ouais.
0: je
1: C'est
0: me
1: le
0: dis.
1: sens des choses, peut-être que vous aimeriez qu'ils reviennent peut-être davantage.
0: Oui, en même temps, parfois je me dis, c'est marrant, l'administration culturelle, elle se porte à merveille. Je suis étonné parfois de voir qu'on embauche encore tellement dans les centres culturels pour des gens qui sont derrière des autres. Enfin, pardon, ça n'a
1: Oui,
0: rien de
1: oui.
0: méprisant à leur
1: Non,
0: égard.
1: non, mais.
0: Mais alors, par contre, votre cachet d'artiste, on le rabote, ou
1: Ouais.
0: là où on vous prenez deux représentations, on n'en prend plus
1: Ouais.
0: qu'une, etc. Ou je ne sais
1: Ouais.
0: pas. Et comme une croix dans un calendrier.
1: Ouais, c'est ça.
0: Et moi, parfois, je me revois encore en train de dire à certains centres culturels, si vous ne pensez pas qu'il y a une pertinence à partager ce spectacle-là avec vos abonnés ou avec vos spectateurs, ne le prenez pas. Je me débrouillerai d'une autre
1: Oui.
0: façon pour gagner ma vie. Ne mettez pas une croix dans un calendrier pour me faire plaisir en me disant, allez, comme ça, c'est. Non, non, non. Et donc, ça me pose problème quand vous allez jouer parfois et que personne du centre culturel n'est présent. Que vous vous dites, il y a combien de temps-plein
1: Il y a un
0: ici?
1: problème, hein?
0: Et est-ce que les temps-pleins ne peuvent pas. Alors, je suis d'accord que tout le monde. Il y a plein de manifestations tout le temps, tout le monde ne peut pas venir à tout. Mais que parfois, quand il n'y a aucun responsable, je me dis, oh là là, il y a quelque chose qui ne va plus. Il y a quelque chose qui. Je ne sais pas. Évidemment, beaucoup de gens aussi dans les centres culturels. Avant. C'était des gens de l'endroit qui travaillaient. Maintenant, ben, on se déplace et il n'y a pas de problème avec ça. Mais connaît-on encore les gens qui habitent la maison juste en face du
1: Ouais,
0: centre
1: oui.
0: culturel, les prénoms des gens, les fermiers du coin, ça me pose. Je mets beaucoup de points d'interrogation par rapport à ça. Je me dis, oh, attention les gars, parce que c'est pas une question d'argent, ça,
1: Non,
0: c'est une
1: non.
0: question de quel monde on construit tous ensemble, quoi, que voilà.
1: On va écouter maintenant votre second choix musical. Je pense qu'on le comprendrait, c'est peut-être un a priori, mais c'est Leonard Cohen, Show me the place. Montre-moi la place.
0: Oui, montre-moi la place, c'est parce que je n'ai jamais très bien su quelle place. Voilà. J'ai envie de dire à mon amoureuse, oui. Dis-moi la place que je dois prendre dans notre amour. Dis-moi la place que j'aurais dû prendre, dis-moi la place que je... Voilà.
1: C'est ce que chante Leonard.

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1: Show me the place, montre-moi la place. Leonard Cohen, choix musical de notre artiste du jour, notre invité Philippe Vauchel. Et voici la troisième étape de l'entretien.
2: La question. Voici la question. En qui ou en quoi croyez-vous?
3: Oh là là!
2: Oui.
3: Là, c'est au-delà de Pâques, là, si je dois répondre. Je crois en l'intime. Ça c'est quelque chose qui, pour dans ma vie et dans mon métier, je souhaite toujours être au sein de la mêlée, ne pas être sur sa branche et analyser ses contemporains et livrer ses conclusions en pâture avec un petit côté moralisateur ou se dédouaner au contraire de dire je ne veux pas être moralisateur, donc je ne donne pas de réponse. Moi je me dis si on en tant qu'artiste, dans nos spectacles, on a le devoir de donner des réponses. Et on verra qu'elles sont insuffisantes. Et on verra qu'elles sont morcelaires, qu'elles sont inachevées, qu'elles sont... Et ça nous rend plus humains. Et cette fragilité d'humain doit nous amener à être un peu plus rassérénés dans nos vies. Enfin, voilà... On me dit souvent, dans les spectacles, on parle du singulier et de l'universel. Ah oui, c'est gai de partir d'un infiniment singulier pour arriver à un universel. Et alors? Je m'en fous, moi, d'arriver à l'universel. Enfin, excusez-moi, mais
1: c'est quoi, l'universel?
3: Je m'en fous, réellement. Si c'est pas pour revenir un peu plus rasséréné, un peu plus calmé et un peu plus apaisé dans notre infiniment singulier. Voilà.
1: Bien d'accord. Oui.
3: Mais je crois... Vous m'interrogez à un moment difficile parce que il y a beaucoup de dépit, notamment lié au climat actuel, au monde actuel et aux turbulences artistiques actuelles. Mais si je veux m'en tirer par... Bobin disait une phrase. On devrait tous emballer nos morts dans une petite phrase, une petite coque qui leur ressemble, une phrase qui leur ressemble, comme une petite coque qui les ferait voyager à travers l'éternité. Et il dit, moi, si je devais choisir une phrase pour mon père, c'est « Il ne désespérait jamais de qui lui faisait face ». Eh bien, ce en quoi je crois, c'est au long travail qui m'attend et qui se présente devant moi chaque jour pour ne pas désespérer de qui me fait face.
1: Merci. Alors, voilà une chanson d'Alain Chamfort qui n'est pas forcément la plus connue, c'est La Grâce.
3: Aurais-je su toucher
1: oui,
3: la grâce?
1: Aurais-je su toucher la grâce?
3: Est-ce que c'est pas le... Alors, c'est le clip de cette chanson-là, c'est terrible, parce qu'il montre des tas d'autres chanteurs.
1: Oui.
3: Et il dit, mais qui ont touché la grâce? Enfin, qui sont des chanteurs comme Souchon, qui nous ont touché le cœur par des paroles, par des mélodies, voilà. Et il dit, mais il met un point d'interrogation. Et peut-être que c'est ça, c'est... Aurais-je su toucher la grâce? Aurais-je su toucher des gens autant que ces gens m'ont touché? Voilà.
1: Et chantant ça, il ouvre aussi, comme vous disiez tout à l'heure, au plus grand que lui.
3: Oui. Et je crois à la grâce. Il m'en arrive tout le temps, ces derniers temps. Mathilde, mon accordéoniste dans Cabane, jeune accordéoniste de 28 ans, je trouve que c'est une grâce pour moi. De partager ce spectacle avec une fille intelligente, précise, généreuse, avec une présence implacable sur scène. Mais il y a bien d'autres grâces. Et je me dis, mon Dieu, aurais-je pu, à mon tour, peut-être, un jour ou l'autre, toucher la grâce? Tellement des gens m'ont touché par leur grâce dans ma vie. Je suis fasciné par ça. Je voudrais faire un spectacle avec tous ces visages d'hommes, de femmes qui m'ont touché, qui ont été précieux pour moi par un geste, par une parole, par leur manière d'être, de supporter le monde, par leur petit tremblement d'existence. Voilà. Aurais-je su? Ah ben, c'est la question que tout homme, toute femme doit se poser au dernier moment. Aurais-je su toucher la grâce ?
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1: Alain Chamfort, La Grâce, le beau choix musical de Philippe Vauchel, notre invité. Et nous voici déjà arrivés à la dernière partie de l'entretien.
2: Du côté de chez Proust.
1: Vous connaissez le questionnaire de Proust, Philippe?
3: Oui.
1: Oui. Alors ça, c'est trois questions qui demandent une réponse, je dirais, cash. Voilà, c'est une manière de vous dévoiler encore cache un peu plus.
3: Et est-ce que vous allez ajouter courte, parce que vous savez que la concision est mon problème.
1: Oui.
3: Même si je pense quand même, parce que alors je m'en tire peut-être par une pirouette, mais que la digression dit peut-être plus sur nous que...
1: Ah, ça certainement.
3: Voilà. Mais...
1: de toute façon, après, ça c'est le problème d'Adrien.
3: Oui. D'accord.
1: Première question, quel est votre rêve de bonheur?
3: Mon rêve de bonheur, je pense qu'il se... situe à la montagne. Voilà, à la montagne. Pendant 20 ans, nous sommes partis dans un chalet à la montagne avec ma petite femme et ma fille. Ma femme m'a appris le silence, m'a appris à nous taire ensemble, sans qu'il y ait du vide, sans que je me sente obligé de rajouter les choses, ce que je faisais hein, au début de la rencontre. Et elle m'a appris à ce qu'il y ait des moments pleins, dépassés par plus grand que nous, forcément à la montagne, par la beauté d'un paysage, par la beauté. Elle a transmis ça à notre fille aussi. J'ai une femme qui est très contemplative. Et donc, je pense que quand même, il y aurait un moment donné, quelque part, en fin de vie, je ne sais pas, pas spécialement en fin de vie, mais un chalet à la montagne face à ce qui est plus grand que nous. Voilà.
1: Deuxième question. Qu'est-ce que vous détestez le plus?
3: L'imposture.
1: Ah ben là, ça vient directement.
3: Alors là, c'est l'imposture.
1: Ah oui, là.
3: Oui, oui, oui, vraiment, vraiment. C'est terrible. Je peux vous confier quelque chose.
1: Oui.
3: Si j'étais invisible, on m'a posé la question une fois. Si tu étais invisible, si tu avais le don d'invisibilité, oui, qu'est-ce que tu ferais? Alors parfois, je me dis, je prendrais bien... Si j'avais une arme invisible aussi, alors je vais tuer Poutine, je vais tuer Trump, je vais tuer... Mais quel imbécile de dire c'est des choses comme ça. Mais plus... Je dirais que si j'étais invisible, alors c'est très bizarre, mais je noterais imposteur sur un papier et j'irais déposer dans des boîtes aux lettres ou j'irais déposer sous des portes juste ce mot-là, imposteur. L'imposture est quelque chose qui me désarme, qui me bouleverse, qui me laisse sans... J'ai les jambes qui tremblent, je suis effaré. Dans mon métier, pour l'instant, j'ai été témoin de beaucoup de cas d'imposture. Ça nous pend au nez à tous. Alors quand je dis j'irai mettre un petit papier avec imposteur, parce que j'imagine la tête du gars, le lendemain, qui se dit imposteur, qu'est-ce que ça veut dire, ça. Oui, bon, ben, je suis sûr qu'à un moment donné ou l'autre, oui, il saura ce que... Voilà. Et s'il faut, j'irai reporter des papiers de manière régulière.
1: Mais
3: je n'oublierai quand même pas de déposer un papier dans ma propre boîte aux lettres.
1: C'est la dissonance entre ce qu'on montre et ce qu'on est ou ce qu'on fait.
3: Oui, oui. Nos métiers sont des métiers d'imposture. Enfin, il y a des gens qui sont acteurs. Ah bon, mais qui donnent des stages, où on est dans de la posture. Voilà, l'imposture et posture me sont vraiment des mots qui me font très peur et qui peuvent me donner des pulsions criminelles. Oui, oui, oui. Je trouve que et l'imposture est partout. Je vais vous dire, quand ma fille dit oh c'est trop gay, oh c'est trop beau, etc. Je dis non, pas. Arrête de dire trop. C'est gay. Vous êtes trop gentil. Vous êtes trop gentil. Quoi, vous êtes gentil à l'excès. Non.
1: Enfin. Ah ouais.
3: Et c'est parce que c'est ces petits mots. Alors au début, ma fille dit ah attends, ça va. Tout le monde dit ça. Il y a pas que les jeunes. Hein, papa, il faut te mettre un peu à la page.
1: Mais
3: non. Les mots, les mots de l'importance.
1: Ah, ils sont pas.
3: Très souvent,
1: pas innocents,
3: quand ma fille exagère un petit événement ou ma femme ou mon entourage, je dis non. C'est pas les vrais chiffres. Non, c'est pas les. Attention. Parce qu'alors, on s'habitue à des petites exagérations, des petits machins, etc. Et on a des gens qui arrivent à pouvoir comme ça parce que qui sont dans ce mouvement où on a un peu exagéré, où on a dit « Oh, c'est pas grave, ça, on ne relève pas. » Et donc, voilà, j'en ai même au niveau des mots. Hein, c'est Camus qui dit « Mal nommer les choses, c'est ajouter au malheur du monde. » Mais j'y crois profondément. Oui, pour moi, les mots, je peux rester une journée entière si je dois rédiger un mot de 10 lignes, etc. Parce que chaque mot a son importance, je trouve. Et que... Bref.
1: L'imposture. Ouais. Et je dirais presque à l'opposé, quelle est la faute qui vous inspire le plus d'indulgence ? La faute chez quelqu'un, quelqu'un d'autre que vous. Ou bien, vous n'avez d'indulgence pour rien, c'est possible aussi. Hein.
3: Non, je dirais d'avoir essayé. En toute bonne foi d'avoir essayé. Alors on peut rater, enfin, moi je rate des tas de choses, j'ai raté des spectacles, j'ai raté, ou en tout cas il y a des choses qui étaient moins, mais d'avoir essayé en toute bonne foi à la base, sans se mentir à soi-même, je dirais voilà, notre professeur de conservatoire disait attention, il y a une chose que je n'admettrai pas sur la scène, c'est d'être médiocre, voilà. On peut être faible, mais ne soyez pas des êtres médiocres. Et parfois, moi, je râle sur des gens où je me dis, oh mon Dieu, et je fais partie du voilà, il y a des gens petits qui n'engendrent que du petit. Et donc, je me dis, à côté de ça, il y a des gens qui essaient et qui sont sincères. Et c'est pas grave si ça n'a pas abouti,
1: Et ils ont essayé.
3: Ils ont essayé sincèrement. Voilà, quand la sincérité est là, je me dis, c'est pas grave. C'est pas grave.
1: Merci. Et puis, je voudrais vous dire, en tout cas, l'authenticité, je pense que personne ne pourrait vous la dénier. Vous avez vraiment une parole très juste. Parliez des mots, c'est une parole très juste, mais très authentique aussi. Ça saute aux yeux, aux oreilles, à tout ce que vous voulez. On vous remercie infiniment parce que cette émission du Vent dans les Voiles, nous sommes heureux toujours de recevoir ce bon souffle d'une personne qui ne s'en vante pas, mais que d'autres reconnaissent parce que quand on vous écoute, eh bien, on sent les voiles qui se gonflent et on se dit, oui, là, vraiment, ça fait du bien.
3: Je peux vous dire une chose puisque vous parlez de souffle, j'ai lu un livre récemment de Marielle Massé qui s'appelle « Respire ». Et dans son livre, à un moment donné, il y a « Inspire, prends tous les souffles qui sont autour de toi, l'air autour de toi qui est fait de tellement de… » Inspire et puis espère. Inspire. Espère.
1: Eh bien, c'est la plus belle chose que vous nous avez offerte. Merci pour ce beau cadeau. Philippe Vauchel, on vous souhaite vraiment le meilleur dans tout ce que vous faites, ce que vous entreprenez, tout ce que vous êtes. Merci d'être venu nous confier tout ça. Merci, amis auditrices, auditeurs, qui nous avons suivis. Merci, Adrien.
3: Merci, Myriam.
1: Et puis, on va se quitter avec le dernier choix musical de Philippe Vauchel. C'est Amour divin. C'est un extrait de La Belle Hélène de Jacques Offenbach. Et c'est un aria chanté par Léa de Sandre et je pense Thomas Dunford est avec elle. Merci à vous d'avoir été avec nous. À la semaine prochaine.

0: Et merci à Myriam Tonus et à Adrien Chardin. À l'instant, c'était du vent dans les voiles, consacré cette semaine à un invité de marque. Oui, puisqu'il s'agissait de Philippe Vauchel. Il est 18h. Et comme vous le savez, c'est Denis de Lovinfos et Sandy Lui qui vous mettent du sucre dans votre été cette semaine.
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0: Et dans cette émission Sunday, on retrouve aujourd'hui comme invité Anthony Vigneron. Il est le directeur artistique de la cathédrale Saint-Paul à Liège. Bonjour.
1: Bonjour Denis.
0: Avec vous Anthony, on va revenir évidemment comme dans toutes nos émissions d'abord sur votre parcours, sur votre lien avec la musique parce qu'elle a vraiment suivi tout le cours de votre vie. Quand on lit votre biographie, on n'a pas l'impression à un seul moment qu'elle s'en détache, mais vous allez en parler mieux que nous. Alors justement, commençons par le commencement. Comment avez-vous rencontré ou senti qu'il y avait quelque chose à faire au niveau musical? C'est venu assez jeune?
1: Ah oui, c'est venu tout jeune pour moi. À vrai dire, mes parents aimaient beaucoup la musique, mais n'étaient pas du tout concernés par tout ce qui est musique plus classique, qui est ce qui m'occupe aujourd'hui. Mais j'ai commencé à pratiquer la musique à l'âge de 6 ans, 7 ans. Et à 8 ans, je savais que je serais musicien. C'était une évidence.
0: Ça c'est vraiment... vous êtes dit, c'est ça que j'aime faire. Vous ne pouviez pas décrocher.
1: Je n'ai jamais eu le moindre doute.
0: Et alors, à ce jeune âge-là, vous avez commencé par quel type d'instrument?
1: Alors, j'ai d'abord fait... Premier instrument, un an de guitare, voilà, mais que j'ai rapidement abandonné parce que j'étais rentré dans un chœur de garçons qui chantait, j'avais 7-8 ans, et j'avais été vraiment impressionné, mais le mot est faible, par la personne qui jouait de l'orgue. C'était un excellent musicien, très virtuose, et il m'avait fait beaucoup, vraiment beaucoup d'effets si on veut, et je me suis dit que moi je voulais faire absolument ça, donc j'ai arrêté la guitare, qui était quand même un instrument, on va dire peut-être... Moins sérieux de prime abord, pour aller vers l'orgue.
0: Un choix assez inhabituel, parce que finalement la guitare évidemment c'est un peu l'instrument mainstream, on a envie de dire. L'orgue c'est plutôt un instrument un peu caché, qu'on voit dans les églises, etc., qu'on redécouvre lors de certains événements. Donc c'est vraiment particulier d'apprendre l'orgue aussi jeune.
1: Oui, c'est particulier parce qu'effectivement, il n'y a pas tellement d'enfants aussi jeunes, quoique ça arrive parfois. Mais ce qui était encore plus particulier pour moi, c'est que mes parents n'étaient pas du tout pratiquants, donc ne mettaient jamais un pied dans une église. Et donc ils étaient eux-mêmes très très surpris de me voir prendre tous les lundis la direction de la petite église à Bruxelles où j'avais mes cours d'orgue.
2: Mais comment vous avez eu ce coup de cœur pour l'orgue alors si vous ne mettiez pas les pieds dans une église, que c'est un univers qui reste assez loin de l'univers familial?
1: Ben, en rentrant dans le chœur d'enfants où j'étais, donc j'étais au collège Saint-Pierre à Uccle, il y avait un chœur de garçons qui existait déjà depuis une quarantaine d'années, et donc on était venu nous présenter ça en classe à la rentrée. D'ailleurs à l'époque c'est la prof de religion qui venait nous présenter la chorale du collège, et à vrai dire moi j'étais pas du tout allé pour des raisons musicales, j'étais allé parce que elle nous avait expliqué que les enfants qui étaient les plus présents en répétition, eh bien tous les deux ans ils partaient en tournée un mois au Canada, et moi j'avais 8 ans, j'ai entendu partir un mois au Canada. Je me suis dit, ça c'est pour moi. Et donc je suis allé là-bas pour ça. Et par contre, vraiment dès la première répétition, j'ai trouvé ça génial. Et j'ai entendu le son de l'orgue et je me suis dit, c'est ça que j'ai envie de faire. Mais c'est vrai que je suis arrivé là-bas vraiment par le plus grand des hasards, quoi. Je suis plus allé chercher des vacances que qu'une activité de vie, on va dire, ou qu'une révélation, évidemment, on ne sait jamais très bien. Mais voilà, ça s'est mis comme ça et de manière assez... assez immédiate, et voilà, je m'étais dit, en plus, j'étais un petit peu fainéant, et parce que c'était quand même très très strict à l'époque, les chœurs d'enfants, il s'agissait de pas bouger pendant la répétition qui durait 2 heures, enfin, quand on a 8 ans, on a un peu envie de bouger.
0: Il fallait mériter le Canada.
1: Oui, ça se méritait, et puis je voyais l'organiste aussi, je me disais, mais ce gars est assis pendant 2 heures, alors que moi je suis debout, en fait, je serais pas si mal à cet endroit-là.
0: Donc un choix qui part déjà très jeune via un chœur d'enfant pour l'orgue, et c'est le début vraiment de toute une carrière et des études surtout dans la musique, avec notamment, vous avez étudié l'orgue dans des classes notamment de Bernard Faucroux, un nom qui résonne évidemment ici aussi à Liège, ou alors Xavier Depré au Conservatoire Royal de Bruxelles et de Mons, des figures importantes pour vous?
1: Ah oui, bah c'est sûr, bah... C'est-à-dire que Bernard Faucroux, pour moi, c'est quand j'ai commencé à vraiment m'intéresser de près à la musique d'orgue, j'ai grandi en écoutant ses enregistrements. Donc, à vrai dire, quand on a 16, 17, 18 ans, on n'imagine pas que les gens qu'on écoute au disque sont, comment dire, sont aussi réels et aussi palpables. Et donc, c'est vrai que lorsque j'ai pu le rencontrer d'abord, échanger avec lui, et puis rentrer dans sa classe, pour moi, c'était quelque chose d'absolument extraordinaire. Je veux dire, c'était... je pense que ça doit être la même chose que pour un enfant qui joue au foot et qui rencontre Messi. On était sur le même rapport. Et, Et en plus, c'était quelqu'un de très généreux. C'est quelqu'un d'incroyablement doué, mais qui partage aussi beaucoup. Et c'est quand même, moi, je trouve un grand intellectuel aussi. C'est quelqu'un qui pense à la musique, qui pense à notre temps. Et donc, à tous les niveaux, côtoyer Bernard Faucoult, c'était une révélation incroyable. Et voilà, mais même Xavier Depré, enfin même, c'est pas très gentil de dire même, mais Xavier Depré aussi a joué beaucoup un grand rôle pour moi. C'était organiste titulaire de la cathédrale de Bruxelles, moi je suis bruxellois, et Xavier m'a ouvert les portes de l'instrument là-bas, m'a appris énormément de choses, et m'a aussi accompagné depuis le moment où on s'est rencontré dans tout mon parcours, d'abord d'organiste, parce que j'étais d'abord dans sa classe, et puis lorsque je me suis mis vraiment à ne faire, pour ainsi dire, que diriger, il m'a toujours invité dans ses festivals ou à la cathédrale à diriger avec beaucoup de gentillesse et de fidélité.
2: Anthony Vigneron reviendra sur votre formation dans quelques instants, mais on va se permettre un petit aparté. Quand on découvre l'orgue aussi jeune, qu'ensuite on se lance dans le conservatoire et qu'on écoute tous ces albums et qu'on reste bercé par la musique, comment on arrive à s'inscrire entre guillemets dans une adolescence, et celle entre guillemets arrive maintenant, normale, avec ses camarades qui n'écoutent pas forcément la même musique, qui n'ont pas forcément le même quotidien et les mêmes activités?
1: Pour moi, c'était pas quelque chose d'extrêmement compliqué, dans le sens où je viens d'un milieu quand même très populaire. Et donc, d'une part, effectivement, j'avais cet attrait pour la musique classique dès l'enfance. Mais d'autre part, j'étais aussi passionné par des tas d'autres choses, dont le sport. À un moment, j'avais un abonnement en Anderlecht, on peut pas le dire quand on est à la cathédrale de Liège, mais j'allais chaque semaine voir mon club de foot jouer. Donc, j'étais quand même très connecté dans le monde réel, en tout cas dans le monde présent. Et les choses se mettaient assez bien. Et c'était assez sympa parce que j'avais déjà une vie en fait très très différente à 13, 14, 15 ans, 16 ans des gens de mon âge. Mais par contre, quelque part, je pense que pour eux, j'avais quelque chose d'un peu folklorique. Ils trouvaient ça assez, assez amusant. Et ils m'ont toujours gardé auprès d'eux et intégré auprès d'eux. On a toujours continué à vivre les choses plus ou moins ensemble. D'ailleurs, j'ai gardé des amis assez proche de l'époque, même si nos vies, c'est vrai, étaient déjà très très différentes en fait. Oui.
0: Alors après, justement, ces études qu'on évoquait tout à l'heure au Conservatoire Royal de Bruxelles et de Mons, vous êtes dirigé un peu plus au sud, du côté de Monaco, où là vous êtes entré dans la classe d'Olivier Vernet. Pourquoi avoir décidé justement de changer de cap, de partir de la Belgique et de vous rendre du côté du Rocher?
1: J'avais eu la chance d'aller jouer à la cathédrale de Monaco pour accompagner un autre chœur d'enfants au début des années 2000, on va dire, et donc j'avais pu rencontrer les gens à la cathédrale de Monaco. Je savais qu'Olivier Vernet, qui est un concertiste vraiment de stature internationale, était là-bas, et donc je lui avais écrit gentiment pour lui demander si je pouvais monter à l'orgue, ce qui se fait fort en Europe. On n'accède pas aux tribunes comme ça, voilà. Aux États-Unis, au Canada, c'est très différent. Il suffit de se présenter à l'entrée, dire qu'on est organiste et c'est parti, on monte. Mais en tout cas, en Europe, c'est pas comme ça. J'ai pris contact et c'est quelqu'un d'absolument charmant. Et un peu pareil que pour Bernard Faucoult, d'ailleurs. Ce sont en fait les deux personnes dont j'écoutais des enregistrements. Et donc, quand j'ai su aussi que Olivier Vernet était aussi accessible, je me suis dit, tiens, prenons un cours particulier pour voir. Vous savez, quand on a 18, 20 ans, on cherche aussi des maîtres, on cherche des gens pour nous apprendre. Et rapidement, Olivier m'a dit, écoute, viens dans la classe à Monaco et voilà, tu auras tous les cours nécessaires. C'était une période incroyable pour moi parce que donc, j'avais cours 2 jours par semaine à Monaco et 3 jours par semaine en Belgique. Alors aujourd'hui, évidemment, on ne ferait plus ça parce que la question d'empreinte carbone est assez terrible. Je pense que voilà, j'ai pris pour toute ma famille, toutes les générations à venir. Mais néanmoins, c'était quelque chose de vraiment incroyable. J'étais très, très gentiment logé sur place aussi par une habitante. Et donc, voilà, venant d'un milieu populaire, comme je disais, se retrouver à un moment à étudier à Monaco, il y a quelque chose de complètement dingue.
0: C'est le grand écart.
1: C'est le grand écart. En plus, c'est une vie incroyable parce que nous sommes tous belges ici. On sait à quel point en novembre, ou début décembre, ou février, ou mars, il fait moche. Et quand on est à Monaco chaque semaine, ce qui est incroyable, c'était les plus belles années de ma vie à ce niveau, c'est qu'on arrive, on sort de l'aéroport, et toute l'année, il fait beau. Et c'est en fait un confort de vie aussi, juste d'avoir un temps, il ne fait pas 30 degrés toute l'année, Dieu merci, mais juste d'avoir un climat favorable chaque semaine. Ben, même moralement, même psychologiquement, c'est quelque chose de vraiment merveilleux, oui.
0: Alors on poursuit cette carrière qui débute, où vous commencez à finir votre formation en quelque sorte. Vous avez continué, on a parlé de l'orgue, mais il y a la direction artistique, hein, puisque je rappelle, Anthony Vuneyron, vous êtes actuellement directeur artistique de la cathédrale Saint-Paul à Liège. Vous avez aussi dû apprendre à devenir ce chef de chœur et de pouvoir prendre le lead. Là aussi, c'est toute une étape de votre vie.
1: Oui, oui, tout à fait. Bah, pareil, pour moi, ça a commencé très jeune parce que dans le cœur d'enfant où j'étais déjà, quand j'avais 15-16 ans, forcément, je jouais de l'orgue. À l'époque, j'avais finalement pris la place de la personne que j'admirais plus jeune. Et parfois, le chef de cœur me disait « Anthony, tu dois faire ça comme ça » ou « Il faudrait ralentir ou accélérer ». Voilà. Parfois, je me disais « Mais je suis pas d'accord ». Alors, j'étais très poli, beaucoup trop poli que pour lui dire. Mais je me disais « Dans le fond, le mieux, ce serait que je décide moi-même comment on fait ». Donc voilà, partant de ce principe-là, je me suis dit, bon, vu que je veux décider moi-même, il va falloir apprendre. Et j'ai eu la chance, vraiment, dans tout mon parcours, d'avoir des gens très gentils, en fait, qui m'ont chaque fois ouvert les portes et accueilli très gentiment. Et je pense qu'il devait y avoir quelque chose d'attendrissant aussi pour eux, de voir quelqu'un d'aussi jeune. Voilà, mais j'ai commencé, oui, à mes tout premiers... cours de direction, si on veut, j'avais 15 ans, effectivement.
2: Mais donc, si on résume, les premières clés du succès d'Anthony Vigneron, c'est la flemme et un peu de rébellion. C'est ça les clés du succès ?
1: La flemme, non, c'est en apparence, parce que la vie de musicien, c'est une vie où on travaille vraiment énormément, vraiment. Mais oui, un peu de rébellion, en tout cas de questionnement, oui. Je n'ai jamais aimé, et je n'aime toujours pas d'ailleurs, qu'on me dise les choses sont comme ça, il faut faire comme ça. Je dois dire que par principe, si on me dit que les choses sont comme ça, j'irais bien voir un peu sur le côté s'il n'y a pas un peu moyen de faire autrement.
2: C'est particulier dans un milieu où tout est aussi millimétré.
1: Oui, mais je pense qu'on a besoin de liberté. Et je pense que c'est ce qui fait que ça fonctionne bien pour moi. C'est que peut-être que quand les gens sont à mon contact dans la musique, c'est qu'ils sentent, j'espère qu'ils sentent, qu'auprès de moi, il y a un espace de liberté qu'on n'a peut-être pas ailleurs. Alors, c'est une liberté très cadrée, hein, mais malgré tout, pour moi, c'est resté quelque chose qui est vraiment très important et peut-être plus que pour beaucoup de gens avec lesquels j'ai pu travailler, mais ça nous emmène loin. Mais c'est vrai que si on reporte cet aspect-là au concert, pour moi, même si on a travaillé de façon vraiment consciencieuse, précise et assidue, au moment du concert, c'est quelque chose d'autre qui commence. Et rien n'est fixé à l'avance. Tout ce qu'on a décidé en répétition, tout ce qu'on a travaillé pendant parfois des mois, si on sent collectivement qu'il y a quelque chose de mieux à faire, on va y aller. Voilà. Et ça, je pense que c'est une grande liberté et je pense que c'est quelque chose qui plaît aux gens, de sentir que les choses sont possibles.
0: Et vous, justement, qu'est-ce qui vous plaît quand vous n'êtes pas derrière le pupitre ou sur scène? Qu'est-ce qui vous plaît, justement? Vous écoutez encore beaucoup de musique à côté de tout ce que vous devez diriger ou réaliser? Parce qu'on peut faire peut-être une overdose au bout d'un temps d'avoir autant de musique dans sa vie.
1: Non, j'écoute de la musique tout le temps, tous les jours. J'en joue à longueur de journée ou je chante à longueur de journée. Ou, voilà, là, maintenant, depuis quelques semaines, je me déplace à vélo. Et parfois, je fais un peu attention en rue parce que je vois que les gens se retournent quand ils me voient passer en train de chanter. Donc voilà, ça prend vraiment beaucoup de mon temps. Mais j'essaye de continuer à aller écouter les concerts. J'essaye d'aller écouter des gens qui prennent des risques. Voilà, ça. Moi, je n'ai pas l'attente d'aller écouter des concerts qui sont parfaits. Ça ne m'intéresse pas vraiment, je veux dire. Par contre, j'ai envie d'aller écouter vraiment des gens où je me dis, ça, ce truc-là, il l'a tenté, fallait l'oser. Si ça passe pas, c'est pas grave. Je préfère tenter quelque chose qui ne marche pas, voir quelqu'un qui prend vraiment un risque, voilà, plutôt que le contrôle. Je trouve que la vie est plus amusante comme ça.
0: Et vous, dans vos, je ne sais pas si on peut dire vos productions, mais en tout cas dans ce qu'on peut entendre quand vous êtes soit chef de chœur, soit en train de chanter sur votre vélo, ou en train de jouer de l'orgue, vous prenez aussi ces risques-là, où vous tentez aussi des choses, où vous dites, bon, on va voir si ça marche ou pas, et puis on essaye, quoi.
1: Oui, alors, c'est une prise de risque qui est malgré tout assez contrôlée, hein, je veux dire, on prend pas le risque spontanément de tout foutre par terre, si je peux dire ça comme ça. Mais c'est vrai que quand je dirige en concert, Les chanteurs qui travaillent beaucoup avec moi, les choristes au cœur de la Fédération Ligne Bruxelles, ils le savent. Si on a travaillé quelque chose d'une manière très précise, mais qu'au moment du concert, je sens que ça devient quelque part inhabité parce qu'on ne fait plus que ce qu'on a reproduit, c'est vrai que je vais prendre contre-pied total. Mmh. Voilà. Je vais les déstabiliser volontairement. Parce qu'il faut que la musique soit à l'image de la vie. Dans notre vie, il n'y a rien qui est figé à 100%. On ne peut pas expliquer le matin, quand vous vous levez et vous sortez de votre lit, vous ne pouvez pas savoir exactement comment ça va se passer. Est-ce que votre café va être vraiment réussi? Est-ce que les gens que vous allez croiser vont vous apporter du bonheur ou de la tristesse ou... Mmh. Voilà. Les choses ne sont pas figées.
0: Éviter de tomber dans l'ennui aussi? Ou en tout cas dans la répétition, à force de faire toujours les mêmes œuvres, le même exercice, etc. On ressasse peut-être un peu trop?
1: Oui, sans doute qu'on ressasse un peu trop. Et puis, sans doute que dans la musique classique particulièrement, on a peut-être un défaut. C'est celui de regarder la musique, les partitions, comme on regarde une toile au musée. Mmh. Notre force de musicien, c'est d'être des interprètes. C'est vraiment passionnant. C'est comme si je vous emmène maintenant à la Beauvrie et que je vous dis, attendez, je vais regarder le tableau pour vous et je vais vous dire ce qu'il raconte. Et vous rentrez chez vous en disant, ben, là j'ai vu le guide et il m'a dit qu'en fait le tableau, il racontait ça, mais moi je ne l'ai pas vu, c'est le guide qui l'a vu. Mmh. Voilà. Et ça je trouve que c'est quelque chose, moi qui me semble assez intéressant comme postulat.
0: Oui, c'est une belle comparaison. C'est vrai qu'on réfléchit pas toujours dans ce sens-là du côté musical. On se laisse souvent peut-être plus porter par ce qui est produit par l'artiste ou les artistes qui sont sur scène devant nous. Alors, vous l'avez évoqué, on le dit depuis le début de cette interview, vous êtes le directeur artistique de la cathédrale Saint-Paul à Liège, mais vous êtes aussi à l'origine de la création du chœur de la Fédération Wallonie-Bruxelles. C'était un peu plus récent par rapport à toutes les étapes qu'on a évoquées dans votre vie. C'était en 2019. Là encore, une volonté de diriger, d'avoir une nouvelle étape dans cette carrière et d'avoir un chœur qui parcourt un peu tout le sud du pays et qui rassemble aussi pas mal d'artistes.
1: Oui, et ce qui me préoccupait, mais me préoccupe toujours, en fait, c'est que dans notre pays, en termes de répertoire musical classique, de répertoire chanté, on est très concerné et avec immensément de qualité sur tout l'aspect vraiment musique ancienne, c'est-à-dire en gros tout ce qui est, pour exagérer un peu, avant 1800, jusqu'au Mozart, disons. Et puis, dans ce qui suit, en termes de chant choral, ben, l'offre est beaucoup plus pauvre. Les chœurs professionnels francophones, les ensembles professionnels, investissent assez peu ce répertoire-là. Parfois, ils le font, hein, mais pas de manière aussi soutenue. Alors que, dans la musique vraiment plus ancienne, des 16e, 17e, début 18e, ben, on a des ensembles qui sont parmi les meilleurs au monde en Belgique. Mais donc, c'est vrai, ce qui me frappait, c'était de me dire, attention, il y a quand même 200 ans de répertoire qui sont assez peu joués, assez peu chantés à un niveau de qualité professionnelle, on va dire. Et ça, c'était un premier constat. Et un autre constat, c'était de voir qu'en Allemagne, par exemple, ou en Angleterre, il y a une tradition chorale qui est très, très forte. Et les chœurs amateurs peuvent être de niveau vraiment ahurissant. Ici en Belgique et en France aussi d'ailleurs, c'est un peu plus compliqué. Mais par contre, ce qui est sûr, c'est que partout dans le pays, il y a des gens qui sont vraiment formés musicalement, qui lisent la musique, qui chantent bien, voilà, qui n'avaient pas vraiment d'endroit où aller, comment dire, où pratiquer le chant à la hauteur de leurs compétences. Et donc voilà, le but c'était de leur proposer aussi, voilà, de dire écoutez, sans dénigrer personne, sans critiquer qui que ce soit, ben, on va essayer de faire un projet vraiment de haut niveau. Vous vous sentirez chez vous et vous allez être challengé. Parce que voilà, même si vous êtes un cycliste amateur, bah, c'est pas aussi fun pour vous d'aller rouler avec des gens qui font vraiment du tempo que si vous allez rouler avec moi, hein, ça c'est sûr.
0: Alors, on parlait justement de ce tempo que vous insufflez. Est-ce qu'il y a une méthode un peu Anthony Vigneron? Est-ce qu'il y a une patte Anthony Vigneron? Comment est-ce qu'on peut reconnaître un peu les projets dans lesquels vous êtes musicalement? Est-ce qu'il y a un détail, une petite signature comme un peintre, vous faisiez le comparatif avec la peinture tout à l'heure, peut laisser sur une toile?
1: Je pense que lorsqu'on arrive à un certain degré d'aboutissement musical, en termes de chant choral en tout cas, il y a vraiment une question de couleur. Les voyelles vont être vont être peut-être différentes. Je pense que mes ensembles ont des voyelles peut-être plus riches, si je peux dire ça comme ça. On cherche vraiment, en tout cas avec Cœur FEB, mais même aussi à la cathédrale, à travailler vraiment la couleur des voyelles pour que les sons soient riches et soient denses. Alors ça paraît peut-être un peu comment dire, abstrait lorsque c'est expliqué comme ça, mais ça je pense que c'est vraiment quelque chose qui permet de reconnaître le cœur. Et puis ce qui permet peut-être, en tout cas ce qui plaît beaucoup aux gens qui viennent nous écouter en concert, c'est l'étendue des nuances. On fait des choses qui sont très vivantes, on a des nuances qui sont des pianos, c'est-à-dire des nuances très faibles, qui sont vraiment très faibles, où j'essaie vraiment que les auditeurs doivent tendre l'oreille vraiment pour entendre le son. Et je peux vous dire que chanter avec une qualité haute, c'est difficile pour réussir à faire ça. Et en même temps, on essaie vraiment, lorsque la musique demande, de révéler les plus grandes puissances et les plus grands fortés. Ça, je pense que c'est une patte de signature. Et le fait que les choses soient mouvantes, c'est peut-être un peu les trois choses. C'est difficile, pareil, à expliquer, mais pareil, on bouge beaucoup dans les tempiers, on accélère, on ralentit pour essayer de faire entendre les choses. Et vraiment, que, comme je vous dis, que la musique soit une image de nos vies, soit vivante. Ouais.
0: Anthony Vigneron, je rappelle que vous êtes le directeur artistique de la cathédrale Saint-Paul à Liège. Vous êtes aussi à la tête du chœur de la Fédération Wallonie-Bruxelles depuis 2019. Vous êtes notre invité aujourd'hui dans Du Sucre dans votre été. On marque une courte pause dans cette émission et on poursuit votre découverte avec notre fameux questionnaire de Proust un peu revisité. Une pause non pas musicale, mais cinématographique. Et qui dit cinéma, dit Sandy Louis.
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2: Imaginez, la Première Guerre mondiale vient de se clôturer et les poilus rentrent enfin chez eux. Pourtant, une fois les combats terminés, une autre bataille commence. Celle pour retrouver une place dans une société qui glorifie ses héros plutôt que de s'occuper de ses blessés. Et c'est précisément là que débute notre film du jour. Au revoir là-haut, réalisé par Albert Dupontel en 2017 et adapté du célèbre roman de Pierre Lemaitre, pris Goncourt en 2013, est un film qui parle d'histoire, c'est vrai, mais pas n'importe laquelle et surtout pas n'importe comment.
4: Monsieur ?
5: Merlin, comme l'enchanteur.
4: Dolnay Pradel, patron de l'entreprise, qu'est-ce que je peux faire pour vous ?
5: De l'arithmétique. Sachant qu'une pointure de 46 mesure 32 cm et que si on multiplie 32 par 5, ça fait 160 cm. Pouvez-vous me dire pourquoi votre cercueil fait à peine plus de 160 cm?
4: Ça fait partie de notre cahier des charges. On doit déterrer tout le monde, donc si on tombe sur des soldats de petite taille, comme des jockeys ou des nains. Et puis ça fait faire des économies au gouvernement.
5: C'est gentil. Je vais le mettre dans mon rapport. Le gouvernement va être très touché. Hein.
2: Au cœur de cette aventure, plusieurs personnages hauts en couleur. Nous avons tout d'abord Albert, un employé discret, interprété par Albert Dupontel. À ses côtés, Édouard Péricourt, incarné par Nahuel Pérez Biscaillard. C'est un artiste issu de la haute société dont le visage a été défiguré pendant la guerre. Et enfin, Louise, jouée par Héloïse Balster, en petite fille expiègle, qui incarne la traductrice, la confidente et l'amie d'Édouard. Après une rencontre farfelue, le trio imagine une arnaque aussi folle qu'ingénieuse, profiter de la frénésie nationale autour des monuments aux morts pour mettre, disons, un peu de beurre dans les épinards.
6: Tu veux vendre des monuments aux morts ?
7: Non. Il dit non aux vivants.
6: Ah, c'est bien, c'est beau, je trouve ça joli. Mais c'est compliqué, ton affaire. Mais si, c'est pas le tout de les dessiner. Une fois qu'ils seront vendus, il faudra les assembler, les construire, les fabriquer, les transporter. Il faut de l'argent, beaucoup d'argent.
7: Il dit on les fabrique pas, abruti, on les vend seulement.
6: Enfin, mais une fois qu'ils seront vendus, il faudra bien les fabriquer.
7: Il dit on les vend seulement. Là, il rigole.
6: Ah, j'avais compris.
2: Un petit mot peut-être sur les costumes absolument remarquables et les masques créés pour le personnage d'Edouard qui, je vous le rappelle, est défiguré depuis son retour de la guerre. Ces objets deviennent de véritables œuvres d'art qui racontent autant d'émotions que les dialogues. On parle de guerre, c'est vrai, mais surtout de corruption, d'injustice, mais aussi d'amitié, d'espoir et de résilience. Une montagne russe d'émotions pour une histoire aussi rocambolesque que poignante.
6: Mon vrai problème, c'était la morphine. À l'époque, avec tous les blessés de la guerre, on en trouvait partout, mais pas gratuitement.
8: Et alors, comment vous avez fait ?
6: Le seul truc que la guerre m'a appris, c'est à taper sur quelqu'un qui m'a rien fait. Alors pour la morphine, j'ai fait pareil. J'ai honte.
8: Pourquoi ?
6: Parce que c'était des vétérans.
8: Des vétérans ?
6: Oui, des vétérans, des types comme moi, sauf qu'ils étaient mutilés. Ils avaient le droit à un peu de morphine par l'hôpital, mais ils préféraient la revendre pour manger que de la garder crevée de faim. Alors je m'en suis pris à eux.
2: Ce qui impressionne, et pour moi ce n'est pas rien de le dire, c'est la façon dont Albert Dupontel s'est approprié le roman de Pierre Lemaître sans le trahir. Un exercice on ne peut plus ingrat dont il sort ici indemne. Albert Dupontel garde toute la force du récit en y ajoutant son univers visuel, presque féerique par moments. Le public ne s'y est pas trompé, le film a remporté 5 Césars, dont celui de la meilleure réalisation. Une belle récompense pour une adaptation qui prouve qu'on peut être fidèle à un livre, tout en offrant une vraie expérience de cinéma.

0: Vous êtes bien à l'écoute de Du Sucre dans votre été, votre émission durant cette période estivale. Et aujourd'hui, notre invité est Anthony Vigneron, le directeur artistique de la cathédrale Saint-Paul de Liège. Il est également à la tête du chœur de la Fédération Wallonie-Bruxelles. Et après cette première partie d'émission dans laquelle on vous avait un peu dévoilé quelques facettes de votre enfance, de votre adolescence, de vos études aussi et de votre parcours, passons à une autre découverte, celle au cours de notre petit questionnaire de Proust revisité. Alors on va engager les questions, vous verrez ça va être assez simple, assez intuitif. On va commencer par une odeur ou un parfum qui vous réconforte.
1: Un parfum qui me réconforte, le parfum de la sauge, j'adore ça. Et puis ça permet de faire des pâtes au beurre de sauge, ce qui est vraiment un de mes plats préférés.
2: Vous répondez peut-être alors à la seconde question, le plat qui vous console.
1: Ce qui me console vraiment comme plat, un vrai carbonara.
0: Toujours dans le rayon des pâtes, donc.
1: Toujours dans le rayon des pâtes, avec du guanciale.
2: J'allais dire, on ne va pas recette. Demander...
1: Ah oui, attention, sans crème, non, faut pas déconner avec ça, faut être un peu sérieux.
0: Alors, un personnage historique que vous aimeriez rencontrer, même une seule journée, avec qui vous aimeriez discuter, ça peut être historique dans tous les sens du terme, hein, que ce soit un dirigeant d'État, ou quelqu'un de la musique, ou quelqu'un de qui vous inspire, ou qui vous a marqué.
1: Je pense que j'aimerais pouvoir échanger avec beaucoup de monde, mais avec Camille Saint-Saëns. C'est un compositeur français du 19e siècle qui avait une connaissance encyclopédique du monde qui l'entourait. Et j'aurais surtout aimé pouvoir échanger avec lui et qu'il me dise ce que lui imaginait du futur.
2: Un sacré morceau. Anthony Vigneron, un plaisir qui ne coûte rien.
1: Un plaisir qui ne coûte rien, nager dans la mer.
0: Est-ce qu'il y a un livre, un film, et je vais tendre un petit peu la question, une musique peut-être, qui pourrait vous remonter le moral?
1: Ce qui me remonte toujours le moral en cas de coup de blues, c'est d'écouter la création de Haydn.
0: Avec un plat de pâte carbonara.
1: Oui.
2: Toujours dans le registre de la musique, mais cette fois-ci, vous allez l'incarner, entre guillemets, la personnifier davantage. Si vous étiez, vous, un morceau de musique?
1: Ouf. Je serais quelque chose, j'espère, d'un peu multiple. Je serais un oratorio, parce que donc un oratorio, c'est comme un opéra, mais en musique sacrée, ce qui est quand même le domaine qui m'occupe le plus, avec de nombreux numéros, donc de nombreuses possibilités d'évolution. Et je pense que je prendrais Elias de Mendelssohn, parce que Mendelssohn, qui était un compositeur du début du 19e siècle allemand, avait mis en musique le personnage d'Elie, mais c'était très très autobiographique, et j'aime beaucoup le personnage de Mendelssohn, c'est quelqu'un de très complexe. Donc oui, son oratorio Elias, aussi parce que son héros a un côté, Mendelssohn disait qu'il imaginait Elias comme un prophète courroucé et qui serait complètement hostile aux courtisans de son temps. Et j'aime bien cette idée, je pense qu'on aurait besoin de gens qui sont effectivement peut-être un peu plus hostiles aux courtisans de notre temps et peut-être qui oseraient être plus entiers, oui.
0: On poursuit ce petit questionnaire de Proust. On en a parlé tout à l'heure, au-delà de la musique. Il y avait aussi le sport dans vos passe-temps, ce que vous aimez. Bon, vous avez cité Anderlecht, on peut tous faire des erreurs. Mais,
1: surtout ces dernières années, ça c'est dur.
0: Surtout quand on travaille à Liège. Mais est-ce qu'il y a un sport justement que vous aimeriez essayer?
1: Ah, que j'aimerais essayer? C'est-à-dire que je ne suis pas moi-même un très très bon sportif, je dois dire. Alors, je ne suis pas très attiré par tout ce qui est sensation forte parce que j'ai une conscience beaucoup trop claire du temps qui occupe nos vies et de son rapport assez restreint. Donc, un sport que j'aimerais essayer, allez, le bobsleigh.
0: Ah oui.
1: Voilà. Quand
0: ça,
1: même pour avoir un peu de vitesse.
0: Les jeux d'hiver qui vous ont inspiré.
1: Ouais, un peu de vitesse, ouais, des sensations fortes quand même, mais un cadre assez contrôlé.
2: Toujours dans le même registre, un sport auquel vous ne comprenez absolument rien, mais qui est quand même plutôt rigolo à regarder.
1: Le curling.
0: On est toujours dans des sports plutôt originaux en ce moment. Alors, si vous deviez imaginer votre mantra de compétition ou le cri de ralliement de votre équipe?
1: Le cri de ralliement de mon équipe. Oula.
0: Peut-être un cri de guerre quand vous vous rassemblez pour avant de chanter.
1: Vous voulez que je vous fasse un cri de guerre, c'est ça?
2: À vos écoutes.
1: Ah, ce serait un bon. Ah!
2: Classique, efficace. Toujours dans le registre du parler, mais cette fois-ci un peu plus fleuri, votre juron préféré.
1: Ah, je ne sais pas si c'est mon préféré, mais le plus courant, très malheureusement, c'est merde. Ça sort quand même beaucoup. Mais par contre, il y a un moment, ça m'a amusé longtemps. J'avais un chœur de garçon que je dirigeais moi-même. Alors j'essayais de leur expliquer, on avait des règles, parce que bon, un chœur de garçon adolescent, etc. Bon, c'est parfois un peu fleuri, hein, le fond d'un quart quand on part en tournée. Et donc, on s'était mis des petites règles du genre un juron, c'est 1,50€ mis dans un pot commun, ce qui nous permettait de faire quand même une chouette petite cagnotte de fin de voyage. Mais donc, mes grands petits chanteurs avaient assez bien appris à remplacer un de nos jurons communs en changeant sa première lettre qui devenait lutin. Ah oui. Et donc voilà, j'entendais régulièrement en répétition quand quelqu'un ratait une entrée ou ah lutin, voilà, c'est assez drôle.
0: Ça permettait de se défouler sans mettre 1€ dans la boîte.
1: Exactement.
0: Alors vous avez parcouru la Belgique et l'Europe, même le monde, on peut le dire, avec ce voyage au Canada quand vous étiez enfant qui vous a donné envie de faire de la musique. Et pour rester sur le côté belge, est-ce qu'il y a une expression belge préférée que vous avez?
1: Je ne peux pas dire que c'est une expression belge en tant que telle, mais

0: Et après Green Day, on passe en cuisine avec la fée marmite avant de retrouver notre invité du jour, Anthony Vigneron.
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2: Bonjour à toutes et à tous. Aujourd'hui, je vous propose une salade quand on est au bout de sa journée et qu'on n'a pas trop envie de cuisiner. Elle sera vite faite avec des ingrédients un petit peu tout prêts. Donc, on va faire donc une salade de haricots blancs, tomates cerises, tomates confites avec une petite vinaigrette au basilic. Vous allez prendre deux boîtes de haricots blancs au naturel, donc plus ou moins 400 grammes égouttés. Donc, vous ouvrez la boîte, vous les égouttez, vous les rincez un petit peu et vous les laissez un petit peu égoutter. Des tomates cerises, 250 grammes de tomates cerises. Un bocal de tomates confites avec leur huile, donc vous en prendrez 10 morceaux. Vous prendrez 100 g de roquette ou un mélange roquette et salade. 2 cuillères à soupe de vinaigre de cidre. Un demi bouquet de basilic, du sel et du poivre. Donc les haricots, ils sont déjà prêts, donc vous les rincez, les égouttez. Vous coupez les petites tomates cerises en deux, parce que c'est plus facile quand on les mange, parce que sinon, parfois, ça éclabousse quand on pique dedans. Dans un récipient à bord eau, vous placez les feuilles de basilic, une cuillère à soupe de l'huile des tomates séchées, le vinaigre, le sel et le poivre, et vous mixez pour obtenir une petite vinaigrette, une petite sauce fluide, comme ça. Donc ça, c'est la sauce est prête. Vous mélangez 3 cuillères à soupe de vinaigre avec les haricots blancs et vous mettez tout ça dans un plat avec les petites tomates cerises qui sont réparties, les petites tomates à l'huile. Vous arrosez d'un petit peu de sauce supplémentaire et vous laissez la sauce qui reste sur le côté pour que chacun puisse en remettre dans son assiette. Voilà, bon appétit!
0: Du sucre dans votre été, troisième et dernière partie de cette émission. Jusqu'à 14h, on est ensemble en compagnie d'Anthony Vigneron. Il est le directeur artistique de la cathédrale Saint-Paul à Liège, mais il est aussi le responsable du chœur de la Fédération Wallonie-Bruxelles, qui joue notamment dans les prochaines semaines et prochains mois encore. On va aborder dans cette troisième partie justement ces quelques dates à ne pas rater, mais aussi un projet que vous êtes en train

0: d'esquisser, de monter petit à petit, qui est un projet de pré-maîtrise pour les enfants âgés de 5 à 8 ans du côté de Liège.
1: Oui, c'est exact. Donc à la cathédrale de Liège, depuis quelques mois maintenant, je m'occupe aussi de la maîtrise de la cathédrale, qui rassemble des enfants qui ont entre 8 et 18 ans. Et donc l'idée, c'est qu'on voudrait vraiment développer cette maîtrise pour en faire un très très beau cœur d'enfant, comme ça existe, pareil, beaucoup en France ou en Allemagne. Et ben, y a rien à faire, le meilleur moyen d'y arriver, c'est de former des enfants dès le plus jeune âge, en tout cas des éveillés à la musique. Le but n'est pas de les transformer en musiciens professionnels, mais voilà, qu'ils puissent en approcher les subtilités et puis s'enrichir de ça. Et donc l'idée, c'est d'ouvrir à partir du mois de septembre une pré-maîtrise consacrée aux enfants de 5 à 8 ans, avec un groupe de 5-6 et un groupe de 7-8. Voilà. Et donc à terme, lorsque ces petits loulous et louloutes auront grandi, eh bien, on espère qu'ils intégreront la maîtrise. Voilà, et d'avoir un parcours en fait qui soit un parcours quelque part évolutif et adapté à leur âge.
2: On est d'accord que vu l'âge, cette pré-maîtrise s'adresse à des enfants sans aucun prérequis.
1: Tout à fait. Oui, c'est vraiment le but, c'est de donner une première approche de la musique par le rythme, par le chant, même par le dessin, apprendre à dessiner une culée de sol, taper dans les mains en rythme, chanter des mélodies simples. Voilà, des choses vraiment accessibles à tous. Oui.
0: Pour en attirer le plus possible, vous comptez mettre sur pied un voyage ?
1: Certainement au Canada.
0: Alors on poursuit peut-être dans les projets encore à venir, on en parlait tout à l'heure, hein, il y a des dates qui arrivent, que ça soit pour le chœur de la cathédrale Saint-Paul que vous dirigez, mais aussi celui de la Fédération Wallonie-Bruxelles, avec un événement du côté de Charleroi qui s'est annoncé.
1: Oui, tout à fait, on fait la soirée d'ouverture du Palais des Beaux-Arts de Charleroi. C'est une belle preuve de fidélité de leur part que de nous avoir demandé le jeudi 10 septembre prochain. Et donc là, il y aura différents intervenants musicaux, mais donc effectivement, nous on chantera des extraits du Requiem de Mozart. Et puis le 3 octobre, on sera à la cathédrale ici à Liège, en cadre de la saison des concerts de musique sacrée. Et on chantera le psaume 42 de Félix Mendelssohn, qui est une œuvre superbe. Schumann, Robert Schumann, grand compositeur, disait de son temps que c'était certainement la plus belle œuvre sacrée qu'il ait pu entendre. Et on a la chance de rechanter cette œuvre-là encore le 15 décembre au Palais des Beaux-Arts de Charleroi, où on va en fait régulièrement. Et voilà, c'est vrai que diriger le chœur de la Fédération Wallonie-Bruxelles, c'est une joie intense parce que les chanteurs sont merveilleux, sont très dévoués, et ça nous permet de faire beaucoup de répertoires différents. Donc on chante aussi le Requiem de Mozart début décembre, et puis fin décembre on chante le Magnificat de Carl Philipp Emanuel Bach, qui est donc un des enfants de Jean-Sébastien Bach, et on chante ça à la cathédrale de Bruxelles. C'est une œuvre, je pense, qui n'a pas dû être entendue en Wallonie depuis quelques dizaines d'années, mais c'est incroyable comme musique, c'est vraiment incroyable. Voilà, et puis donc les messes à la cathédrale, effectivement, tous les dimanches, et puis toutes les grandes cérémonie, et puis oui, ce qui occupe aussi mon temps, c'est le conservatoire de Mons, où je donne aussi cours de chant d'ensemble. Et avec eux, on fait les Planètes de Gustav Holst. Alors, les Planètes, c'est une œuvre incroyable, parce que notamment Mars a donné l'inspiration au compositeur qui a écrit Star Wars. Donc quand on écoute les Planètes de Holst, on a l'impression de voir Dark Vador qui arrive, c'est un truc assez amusant.
0: Alors j'aurais une dernière question, peut-être que Sandy en aura encore une après la mienne, mais on a évoqué le chœur de la Fédération Wallonie-Bruxelles, on a évoqué la cathédrale Saint-Paul, on évoque aussi la pré-maîtrise avec de jeunes enfants et la maîtrise. Est-ce qu'il y a de grosses différences dans la façon dont vous menez tous ces projets, dans la gestion, le public auquel vous vous adressez, je parle du public, les apprenants hein, généralement, ou les gens que vous dirigez, comment ça se passe sur le terrain? Vous devez vous adapter en permanence?
1: Oui, il faut s'adapter en permanence. Mais en fait, quel que soit le niveau des gens, quelles que soient leurs compétences, leurs apprentissages et leur âge, le but, c'est que les gens s'amusent, c'est que les gens se sentent compétents. Si quelqu'un se sent compétent, ben, il apprendra toujours. Donc mon job à moi, c'est de me mettre à la portée, que ce soit les enfants. Alors les tout-petits, ce n'est pas moi qui vais m'en occuper parce que j'ai déjà beaucoup de choses à faire. Mais quand j'ai les enfants de 10-12 ans à la maîtrise, mon job, c'est de me mettre à leur hauteur, et de les stimuler, de faire des choses qui sont amusantes pour eux, et en même temps qui les font progresser. Et c'est pareil avec le cœur de la Fédération Wallonie-Bruxelles, mais ce sont simplement sur des plans différents. Ou avec le cœur de la cathédrale, ben voilà, où là on a des chanteurs qui sont peut-être moins formés musicalement, mais qui sont des gens qui sont tout aussi motivés. Voilà, il faut toujours se mettre à leur hauteur et essayer de viser un petit cran au-dessus en termes de difficultés. Mais toujours dans le respect des gens, c'est le plus important. Il faut que les gens se sentent respectés, qu'ils aient envie de venir semaine après semaine. Il faut que, pour moi, une bonne répétition, c'est lorsque que ce soit des enfants ou des adultes ou des étudiants au conservatoire, c'est lorsque les étudiants ressortent et que je vois qu'ils sourient. Mmh. Là, je me dis que j'ai fait une bonne répétition. Alors, je dois avoir fait, moi, tout mon programme de répétition, évidemment. Mais pour moi, c'est hors de question de mener mes répétitions avec un fouet en main et en hurlant sur tout le monde. Ça se faisait fort avant, hein, mais c'est plus possible aujourd'hui.
2: Et justement, pour aller un peu plus loin dans la même veine, très, très rapidement, on n'a pas forcément tous la même fougue que celle que vous aviez à 7 ou 8 ans quand vous avez découvert cette passion pour la musique et pour l'orgue plus spécifiquement. Qu'est-ce que vous pourriez dire aux jeunes et aux moins jeunes qui nous écoutent et qui se disent « c'est peut-être pas pour moi ».
1: Bah, je dirais que de toute façon, le plus important, c'est d'être curieux. Je pense que être curieux et aller à la rencontre de choses qui nous échappent, c'est une chance à côté de laquelle il ne faut pas passer. Voilà. Et je pense qu'il y a aussi toujours un regard amusant à porter sur les choses. Et voilà, rester ouvert d'esprit et se dire que voilà, que dans toute chose il y a quelque chose à apprendre et quelque chose de distrayant, d'amusant, d'enrichissant, voilà. Surtout que les gens soient aspirés par leur passion et voilà, qu'ils n'hésitent pas s'ils sentent une petite fibre, qu'ils l'exploitent à fond.
0: Anthony Vigneron, merci beaucoup d'avoir été notre invité. Je rappelle que vous êtes le chef de chœur à la cathédrale Saint-Paul en tant que aussi directeur artistique de la cathédrale à présent. Vous êtes aussi à la tête du chœur de la Fédération Wallonie-Bruxelles. Merci beaucoup d'avoir été notre invité aujourd'hui dans Du sucre dans votre été.
1: Merci.
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0: Ils seront de retour demain dès 13h10 sur votre radio. Denis Delevafos et Sandy, lui, c'était du sucre dans votre été. Allez, place à Satchel Arts. Voici le showcase de l'été.
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3: Bonjour à tous et à toutes et bienvenue dans ce nouveau showcase de l'été. Aujourd'hui, j'avais envie de vous faire découvrir une jeune artiste belge qui mérite vraiment qu'on tende l'oreille. Mesdames et messieurs, Lunise. Originaire de Huy, Lunise propose une musique à la croisée de la pop, du rap et des sonorités urbaines. Mais ce qui m'a surtout touché chez elle, c'est sa façon de chanter les émotions. Chez Lunise, tout semble vrai, tout semble vécu. Ses chansons parlent d'amour, bien sûr, mais surtout de cette peur que beaucoup connaissent, celle de perdre l'autre, de se retrouver seul ou de ne pas être à la hauteur d'une relation. Elle aborde ces thèmes avec beaucoup de délicatesse, sans jamais tomber dans le cliché. J'aime aussi le contraste entre les productions modernes, parfois très actuelles, et une voix pleine de douceur. On sent une vraie vulnérabilité, mais aussi beaucoup de sincérité. C'est probablement ce qui rend ces morceaux aussi faciles à écouter et à ressentir. Lunise fait partie de cette nouvelle génération d'artistes belges qui n'ont pas peur de montrer leurs failles. Et je trouve que c'est justement ce qui fait sa force. Elle nous rappelle que la fragilité n'est pas un défaut, mais une émotion que l'on partage tous à un moment ou à un autre. Pour le moment, aucune nouvelle date de concert n'a été annoncée officiellement, mais au vu de son évolution, il y a fort à parier qu'on entendra de plus en plus parler d'elle dans les prochains mois. Si vous aimez les artistes qui racontent les relations humaines avec justesse entre pop et influence urbaine, prenez quelques minutes pour découvrir l'univers de Lunise. Je suis persuadé qu'elle a encore beaucoup de belles choses à nous offrir. Et maintenant, je vous propose un live enregistré ici dans les studios de RCF Bruxelles. Ce live, vous pouvez le retrouver sur la chaîne de La Vie d'Artiste sur YouTube, en vidéo. Et je vous dis à très bientôt pour un nouveau Showcase de l'été.

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2: Bienvenue sur RCF, très belle soirée à tous, il est 19h. Et si Dieu existait ? Vous le savez, cette banalité qui permet de faire passer la foi pour une opinion strictement subjective est-elle encore d'actualité ? C'est ce qu'on va essayer de comprendre avec Laurent Verporton dans cette émission Perspective.
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4: Il n'y a pas plus de preuves que Dieu existe que de preuves qu'il n'existe pas. Cette banalité, qui permet de faire passer la foi pour une opinion strictement subjective, est-elle encore d'actualité ? Les progrès scientifiques enregistrés dans tous les domaines au cours du 19e siècle ont pu faire croire à l'époque que, pour reprendre le mot du célèbre mathématicien français Pierre-Simon de Laplace, l'hypothèse de Dieu était devenue inutile pour expliquer l'existence de l'univers, l'apparition de la vie ou le sens de l'évolution. Mais nous ne sommes plus au 19e siècle. Les récentes découvertes de la relativité, de la mécanique quantique, de l'expansion de l'univers, de sa mort thermique, du Big Bang, du réglage fin de l'univers ou de la complexité du vivant se sont succédés depuis les années 30, dynamitant les certitudes scientifico-athées, au point que l'on peut dire que c'est le matérialisme lui-même qui est en passe aujourd'hui de devenir une croyance irrationnelle. Oui, Dieu existe et les preuves scientifiques de son existence s'accumulent pour qui veut les connaître. C'est à l'attention de ces personnes, prêtes à répondre honnêtement à l'une des questions les plus fondamentales de l'existence humaine, que le polytechnicien français Olivier Bonassi et l'ingénieur et entrepreneur Michel-Yves Bolloré ont écrit leur ouvrage intitulé « Dieu, la science, l'épreuve, l'aube d'une révolution » publié aux éditions Très Daniel. Sorti en 2021, l'ouvrage est rapidement devenu un best-seller. Le jeudi 6 octobre prochain, à 19h45, la salle académique de l'Université de Liège accueillera les deux auteurs pour une grande conférence publique sobrement intitulée « Et si Dieu existait ?». Un événement exceptionnel soutenu par RCF Liège, raison pour laquelle j'ai l'honneur aujourd'hui d'interroger en primeur Olivier Bonassi dans Perspective. Olivier Bonassi, bonjour.
5: Bonjour.
4: C'est un grand plaisir et un grand honneur de vous recevoir sur les ondes de la radio chrétienne francophone belge pour un livre assez exceptionnel qui pose des questions d'une profondeur presque insondable, même si justement il veut apporter des réponses ou des éléments de réponse à ces questions. Et ces questions concernent tout simplement la possibilité de l'existence de Dieu. Alors j'ai appris, Olivier Bonassi, lorsque je faisais un peu de philosophie, que normalement science et religion ne s'entendent pas, ce sont des domaines qui ne se mélangent pas. Vous connaissez ce vieil adage, hein, on dit que les religions disent le pourquoi et les sciences disent le comment. J'ai l'impression, à vous avoir lu dans ce livre, que cet adage est désormais un peu obsolète.
5: Oui, je pense aussi, parce que c'est ce qu'on dit dans l'introduction du livre, c'est que la science, comme un fleuve en crue, s'est mis à aborder des domaines qui étaient jusque-là réservés à la métaphysique, comme par exemple la question de l'univers, de son début, de sa fin, du temps, de l'espace, de la matière, de la réalité. Toutes ces questions-là, la science s'est mise à les traiter en contemplant l'infiniment grand et l'infiniment petit et l'infiniment passé. Et donc, aujourd'hui, c'est un peu difficile de faire des parois étanches entre la philosophie et la science parce que la science nous conduit aux limites. Par exemple, on ne peut plus philosopher de la même manière sur le temps que dans le passé. Enfin, en tout cas, à mon avis, parce que ce qui a été déterminé par la science, c'est que le temps est relatif à la matière et à la vitesse. Personne n'avait jamais pensé ça en philosophie dans le passé. Et il se trouve que ça a été mesuré, vérifié, théorisé et observé en science. Et donc, si aujourd'hui, la philosophie ne bouge pas un petit peu et ne tient pas compte des découvertes scientifiques, à mon avis, elle parle dans le vide. Et donc, il faut faire attention. La philosophie, son objet, c'est le logos, c'est-à-dire la rationalité. Et la rationalité, c'est aussi l'objet de c'est aussi ce qui fait fonctionner la science. Vous savez, la cosmologie, la biologie, l'écologie, toutes les sciences portent souvent le mot logos. Et donc, voilà, il y a des frontières qui sont peu étanches. Et puis, il y a une autre raison. C'est que si la théologie, si le discours sur Dieu porte sur le monde réel et que la religion est un minimum incarnée dans l'histoire par des événements ou par même l'incarnation du Fils de Dieu, eh bien, ça rejoint le monde réel et dans ce monde-là, il faut que la science a son mot à dire. Donc, il y a des interactions entre les deux. Et même les plus grands athées, le leader de l'athéisme en ce moment, Richard Dawkins, il a fait un chapitre pour expliquer que le noma, c'est-à-dire le non-overlapping magisterium, c'est-à-dire la séparation des magistères, pour lui, c'est une absurdité. Et sur ce point-là, je suis d'accord avec lui.
6: Alors, on est tout de suite parti, Olivier Bonassi, vers des réflexions philosophiques. Revenons au livre, tout simplement. C'est un livre qui se propose d'expliquer au grand public les apports récents dans le domaine scientifique qui vont dans le sens de l'existence de Dieu.
5: Voilà, aujourd'hui, la question de savoir si Dieu existe, elle partage les Belges, les Français, les Américains, tout le monde est partagé. Et ce livre a pour but de mettre sur la table l'ensemble des éléments qui permettent de se forger une opinion personnelle sur ce sujet, à partir effectivement des découvertes, essentiellement des découvertes des 100 dernières années en science, qui ont complètement changé la donne. Alors, pourquoi est-ce que c'est important de se focaliser comme ça sur la science? Pour une raison très simple, c'est que avant la science moderne, de tout temps, sur tous les continents, dans tous les siècles, tous les hommes croyaient en Dieu. Pourquoi ils croyaient en Dieu? Parce que simplement, quand on contemple l'univers, ça, simplement son existence, mais aussi sa beauté, sa grandeur, il y a un émerveillement et on se dit, il y a un créateur. Quand on fait des raisonnements philosophiques comme l'ont fait Platon, Aristote, on se dit, tout ça ne peut pas exister tout seul, il faut qu'il y ait un premier moteur, une première cause. Et puis, il y a aussi des raisonnements sur l'homme, sur la conscience de l'homme, des tas de choses. Et puis, si on est chrétien ou si on est dans un univers que la foi a touché, il y a aussi tout ce qui concerne le peuple juif, la Bible, Jésus, des milliers de miracles, des milliers d'apparitions, des milliers de saints, des milliers de rencontres avec Dieu. Voilà, ça fait un énorme paquet de raisons de croire en Dieu qui sont toujours valables et qui ont fait que dans tous les siècles, tout le monde a cru en Dieu. Sauf que, à partir du XVIe siècle, de Copernic à Freud, en passant par Galilée, Laplace, Darwin et pas mal d'autres, à chaque fois que la science progressait, elle semblait donner une autre explication du monde et rendre l'hypothèse de Dieu inutile. Vous savez, c'est la phrase de Laplace à Napoléon. Il développe tout son système devant Napoléon et Napoléon lui dit « Et Dieu dans tout ça ?» Et il lui répond « Sire, je n'ai pas eu besoin de cette hypothèse. » Donc pendant des siècles, on a eu l'impression que la science pouvait se développer en proposant une explication du monde dans laquelle Dieu n'était pas nécessaire. Et donc ça a provoqué un courant matérialiste très puissant, dominant, parce que la science a un prestige énorme. Mais finalement, tout a basculé au début du XXe siècle parce que toute une série de découvertes, la thermodynamique, la mécanique quantique, la relativité, la naissance de la cosmologie, la découverte du Big Bang, tous les progrès en biologie qui ont montré la complexité du vivant, tout ce qui concerne le réglage fin de l'univers dans ses constantes et données initiales et constantes de la physique et de la biologie, tout ça a complètement changé la donne parce que ça conclut deux choses finalement très simples. C'est que l'univers a eu un début. Personne ne le savait il y a 100 ans, mais tout le monde est d'accord aujourd'hui, l'univers a eu un début, c'est-à-dire que le temps, l'espace et la matière ont commencé, et ils sont liés, d'abord nous dit Einstein, le temps, l'espace et la matière sont liés, ils ne peuvent pas exister l'un sans les deux autres, et l'émergence du temps, de l'espace et de la matière est due à une cause qui est antérieure, au moins logiquement, qui n'est ni temporelle, ni spatiale, ni matérielle, qui est transcendante donc à l'univers, et qui a eu la puissance de tout créer. Là, on est déjà extrêmement proche de la définition de Dieu dans toutes les philosophies, dans toutes les religions.
6: Tout à fait. Olivier Bonassi, vous expliquez déjà des arguments phares du livre. Enfin, il y en a beaucoup d'autres. Mais je reviens quand même sur l'une de vos déclarations il y a quelques instants. C'est vrai que même encore aujourd'hui, lorsqu'on est croyant, lorsqu'on parle de religion, on peut se retrouver confronté à des personnes qui disent « Mais moi, je ne crois qu'en la science. » Or, ce que vous nous montrez, vous, avec Michel-Yves Bolloré, dans cet ouvrage, c'est que ceux qui disent ça, eh bien, ils ne connaissent peut-être pas si bien que cela la science. Parce que la science, depuis les 100 dernières années, elle a fait des avancées extrêmes. Et donc, la notion même de preuve et ce qu'elle apporte comme argument va plutôt dans le sens de la croyance. Donc, en fait, il n'y a plus à être gêné par rapport à la science d'avoir une conviction, par exemple, chrétienne.
5: Absolument. Alors, ceux qui ne croient qu'à la science, c'est pas une bonne position, parce qu'il n'y a pas que la science dans la rationalité, dans le vrai. Le vrai est plus large que la rationalité, qui est plus large que la science, si vous voulez, qui est plus large que les critères de Popper. Donc, en deux mots, croire que à la science, c'est pas une bonne attitude. Ceci dit, effectivement, comme vous le dites, si on croit à la science, on doit constater que la science s'est complètement retournée. On a un chapitre dans notre livre qui montre 100 citations de savants contemporains, dont une soixantaine de prix Nobel, qui disent qu'ils ont la plupart sont non-croyants d'ailleurs, hein, et ils disent on a un problème parce qu'il y a une partie du réel qu'on n'avait pas prévu, qu'on n'attendait pas, et qui nous pose un énorme problème dans notre vision du monde.
6: Revenons maintenant sur quelques grands arguments qui sont développés dans le livre et qui, je le rappelle, sont développés, mais pour un public non averti. Il s'agit quand même de faire comprendre à des personnes non spécialistes ces arguments. Alors, vous l'avez déjà évoqué, hein, mais on va juste en reparler quelques instants, Olivier Bonassi. C'est cette idée que l'univers a un début. Alors, on pourrait penser que finalement, qu'est-ce que Dieu a à voir avec ça ? Voilà, on sait juste l'âge de l'univers. Mais vous faites remarquer dans l'ouvrage que tous les modes de pensée athées sont toujours cycliques et que fatalement, le simple fait du Big Bang de montrer qu'il y a un début à l'univers va dans le sens d'une croyance en Dieu. Alors c'est en plus quelque chose qui fait plaisir aux auditeurs belges, puisqu'il y a Georges Lemaître qui passe par là, qui est quelqu'un qui a travaillé là-dessus et qui était lui-même d'ailleurs un ecclésiastique.
5: Absolument. Alors il y a plusieurs choses. D'abord, dans ce que vous avez dit, vous dites que c'est à la portée de tout le monde. Effectivement, on a eu deux exigences dans ce livre. La première, c'était d'être exact du point de vue scientifique. Donc, on a été relu par des tas de gens. Il y a même le prix Nobel de physique Robert Wilson, qui est pas n'importe lequel parmi les prix Nobel, puisque c'est celui qui a découvert la preuve du Big Bang, le rayonnement de fond cosmologique. C'est lui qui l'a observé. Et donc, c'est un des plus grands prix Nobel actuels. Il a relu le livre. Il a dit « Vous êtes parfaitement correct sur le plan scientifique ». Et puis, d'autres l'ont dit aussi, bien sûr. Donc, il y avait cette exigence d'être exact matériellement sur le plan scientifique, et puis une deuxième exigence, d'être très accessible pour que ça puisse être lu par tout le monde. Parce que le but de ce livre, effectivement, c'est que ça puisse être lu de 7 à 77 ans, que les gens puissent comprendre. Alors, on a pris des analogies. Vous savez, souvent, dans les découvertes scientifiques compliquées, ça revient à des choses très simples. Et donc, il faut pouvoir l'exprimer par des images et tout. Donc, c'est ce qu'on a essayé de faire. Et chaque chapitre est indépendant. Il peut être lu sans avoir lu les chapitres d'avant. Donc, ça permet de butiner dans le livre. Voilà. Tout le monde nous dit que c'est assez accessible. Alors, revenons à votre question sur le début. Effectivement, toutes les visions du monde athées dans le passé, depuis les Grecs, depuis Parménide, Héraclite, Démocrite ou les Romains, Lucrèce, ils sont assez rares à cette époque, mais il y en a quand même, jusqu'à Staline, Lénine, Marx, Engels, Mao, Hitler, en passant par tous les philosophes athées, Auguste Comte, Feuerbach, Schopenhauer, Nietzsche, bien sûr, et tous les scientifiques athées aussi du 19e siècle, tous disent que l'univers est toujours là, parce qu'en fait, il y a forcément un être nécessaire qui est là depuis toujours. Et pour les athées, c'est la matière. Pour les croyants, c'est Dieu. Mais il n'y avait pas moyen de trancher avant que la science ne mette son nez. Alors, ce n'est pas tout à fait exact, d'ailleurs, parce que d'un point de vue rationnel, l'affaire avait déjà été tranchée, à mon avis, depuis longtemps. Figurez-vous qu'Aristote pensait que l'univers était éternel, et au 6e siècle, il y a un commentateur d'Aristote qui s'appelle Philopon, qui dit « Non, en fait, le temps infini dans le passé, ce n'est pas possible. » Et il a parfaitement raison, parce que c'est très simple à montrer. Si vous comptez à partir de maintenant 0, 1, 2, 3, 4, 5, et vous ne vous arrêtez jamais, vous allez aller vers l'infini, mais ça restera toujours un infini potentiel, c'est-à-dire que vous n'atteindrez jamais l'infini. Et bien, pour la même raison qu'en partant de maintenant, vous ne pouvez pas atteindre l'infini réellement, vous ne pouvez pas partir de l'infini et atteindre maintenant. Ce serait un peu comme sauter d'un puits sans fond, si vous voulez. C'est quelque chose qui n'est pas possible. Donc, un temps infini dans le passé, les enfants le comprennent très bien, c'est pas possible. Et donc, le raisonnement est simple, il a été repris par les penseurs musulmans au Moyen-Âge, il a été repris par Saint Bonaventure, et à mon avis, il est parfaitement valable pour dire qu'il y a forcément un début au temps. Alors, ça, par contre, les savants ne l'avaient pas intégré au début du XXe siècle, et c'est la science qui leur a permis de le découvrir à travers la thermodynamique. La thermodynamique, c'est un mot compliqué pour dire simplement que les systèmes s'usent et vont vers un désordre croissant s'il n'y a pas apport d'énergie ou d'information. Et donc, si l'univers est un système fermé, il se dégrade, et donc il y a eu un début. Ça, Boltzmann l'a vu dès le 19e siècle. Non seulement il a vu qu'il y avait un début, mais il a vu qu'au début, c'était très bien réglé. Mais c'était tellement révolutionnaire que tout le monde lui est tombé dessus en disant « c'est pas possible, c'est pas vrai, tu dois faire une erreur ». Et il s'est suicidé en 1906, pas seulement pour ça, d'ailleurs il avait des problèmes psychologiques, mais aussi quand même pour ça, parce que tout le monde était contre lui. Et puis, après, Einstein fait la relativité, et puis les équations d'Einstein permettent de travailler sur l'univers comme un objet physique, Et donc, elle par d'abord, je suis désolé, d'abord par Alexander Friedman en 1922, mais ensuite par l'abbé Lemaître
6: merci.
5: En 1927, les grands penseurs que sont Friedman et Lemaître découvrent que dans les équations d'Einstein sont inscrites les lois de l'expansion de l'univers. Donc, ils le théorisent. Et cette théorie de l'expansion de l'univers, elle est observée 2 ans plus tard, en 1929, par Hubble, qui observe que les galaxies s'éloignent d'autant plus vite qu'elles sont loin. Donc, cette conjonction de l'observation et de la théorie fait qu'assez vite, tout le monde croit à l'expansion de l'univers. Mais quand l'abbé Lemaître dit « si on rembobine le film dans l'autre sens, au début, il devait y avoir un atome primitif », tout le monde dit « non, ça, c'est pas possible ». Mais d'ailleurs, on comprend pourquoi il dit que c'est pas possible, parce que si vous regardez l'ensemble de l'univers avec 2000 milliards de galaxies simplement dans l'univers observable et dans chaque galaxie 100 milliards d'étoiles, comment est-ce que tout ça peut tenir dans un point 10 milliards de milliards de fois plus petit qu'un atome d'hydrogène ? C'est pas possible. Ben, en fait, ça s'est passé. Et les gens auront beaucoup, beaucoup de mal à admettre ça. Sauf que notre ami Gamow, qui était un disciple de Friedman, reprend les équations d'Einstein et il calcule que si ça s'est passé comme ça, alors dans les 3 premières minutes de l'univers se sont formés les atomes d'hydrogène et les atomes d'hélium essentiellement, dans une proportion de 75-25. Et puis ensuite, il y a dû avoir un rayonnement de fond cosmologique. Il fait ses travaux-là, puis après, tout le monde l'oublie. Lui, on dit que c'est un zozo, il est obligé de quitter la physique parce que personne ne croit à ce qu'il dit. Et puis, dans les années 60, l'observation va conduire à montrer qu'effectivement, ils avaient raison. Il y a bien un rayonnement de fond cosmologique, à peu près dans la température qu'il avait indiquée. Et il y a bien, dans la composition des premières étoiles, exactement les proportions de 75% d'hydrogène, 25% d'hélium et quelques traces de deutérium, de lithium et de béryllium. Et donc, ces deux observations qui concordent parfaitement à la théorie font qu'à partir des années 60, tout le monde est obligé d'admettre la théorie du Big Bang. Et après, les gens se sont dit, bon, s'il y a eu un Big Bang, peut-être qu'il y avait avant des Big Crunch et que c'est un cycle de Big Bang, Big Crunch. Cette hypothèse a été abandonnée en 1998 par l'observation de l'expansion accélérée de l'univers. Et donc, après, il y a d'autres théories. Vous savez, les athées, ils ont plein d'imagination. Donc, ils sont en train de dire, non, le Big Bang n'était peut-être pas le début.
6: Oui, c'est la théorie des multivers. Ça, c'est très intéressant. C'est une manière, en fait, de construire des univers supplémentaires pour, en fait, imaginer un cycle gigantesque. Mais j'ai déjà lu aussi, d'ailleurs, en lisant des ouvrages scientifiques, que dès que l'on propose comme explication une sorte de suite à l'infini, c'est jamais tout à fait très probant, Olivier Bonassi.
5: Alors, les multivers, c'est plutôt une réponse au réglage fin de l'univers, parce que le réglage fin de l'univers est tellement précis, tellement incroyable, que ça ne peut pas être le hasard. Alors les gens se disent, si ça pourrait être le hasard, s'il y a un nombre gigantesque, mais quand on dit gigantesque, c'est plus que ça, c'est 10 puissance 500 ou 10 puissance 340 000, ça dit rien aux gens, mais c'est des chiffres qui dépassent tout ce qu'on peut imaginer. C'est ça l'hypothèse des athées pour répondre au réglage fin.
6: Ah oui.
5: Mais ça
6: ne
5: répond pas du tout au début de l'univers, parce que le début de l'univers, si vous voulez, il y a des théorèmes de cosmologie très robustes qui disent que même s'il y a eu d'autres Big Bang avant le Big Bang ou d'autres singularités, il n'y en a pas en nombre infini, ce n'est pas possible. Donc, il y a un début absolu à tout ça, quoi qu'il arrive. Ça, c'est très, très important parce que s'il y a un début au temps, à l'espace et à la matière, le raisonnement devient extrêmement simple. Il y a un début au temps, à l'espace et à la matière. Il y a une cause qui n'est ni temporelle, ni spatiale, ni matérielle, terminée. Et donc, les athées sont obligés de contester un des deux points. Alors, comme je vous disais, contester qu'il y a un début au temps, à l'espace et à la matière, c'est devenu très, très compliqué. Alors, ils contestent le fait que cette émergence a besoin d'une cause extérieure. Eh bien, il y a un athée qui s'appelle Stephen Hawking qui a dit oui, en fait, l'univers peut se créer tout seul à partir de rien à cause de la force de gravité.
6: C'est ça.
5: Et son collègue John Lennox de Oxford, qui est un ami, quelqu'un qu'on connaît, qui vient de lire le livre en trouvant formidable, il a répondu « Une absurdité reste une absurdité, même quand elle est proférée par un scientifique mondialement connu.
6: Ouais. »
5: Et je trouve ça excellent parce qu'effectivement, les athées en viennent à tenir des positions très, très dures à tenir, en fait, pour pouvoir maintenir l'athéisme.
6: Olivier Bonnet.
5: Alors, j'insiste sur un point.
6: Je vous écoute.
5: Là, on est en science, et pour moi, déjà en science, l'affaire est close. C'est-à-dire qu'avec le début et le réglage fin, il faut faire des raisonnements abracadabrantesques pour arriver à s'en sortir. Mais il n'y a pas que la science, si vous voulez. Dans le dossier, il n'y a pas que la science, il y a toutes les autres preuves qui existaient dans le passé, donc concernant la philosophie, concernant la morale, concernant la révélation judéo-chrétienne, toutes les anomalies de l'histoire, l'émerveillement devant l'univers, tout ça, ça reste. Et ça veut dire qu'à la fin, vous avez un faisceau de preuves qui sont indépendantes, qui sont convergentes et qui sont rationnelles, qui conduisent tous à la même conclusion, c'est-à-dire que Dieu existe.
6: Olivier Bonassi, si vous le permettez, on va faire une petite pause et puis on va se retrouver parce que justement, j'aimerais qu'on aborde l'une ou l'autre de ces preuves supplémentaires parce que les auditeurs pourraient avoir l'impression que le livre est uniquement constitué de raisonnements et d'expositions concernant les sciences dures. Mais il y en a, vous venez de le dire, beaucoup d'autres dans d'autres domaines. C'est ce qu'on va découvrir, Olivier Bonassi, dans la seconde partie de Perspective. Mais auparavant, je vous propose d'écouter un morceau de musique que l'on doit au groupe de rock chrétien américain Vota. Et la thématique de cette chanson est en lien avec celle de l'émission d'aujourd'hui, puisque cette chanson s'intitule « Dieu de l'univers ». On écoute « God of the Universe ».

0: Et sur la radio chrétienne francophone, nous écoutions Dieu de l'univers, God of the Universe, une chanson sortie en 2013 que l'on doit au groupe de rock américain Vota.
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0: Existe-t-il des preuves scientifiques de l'existence de Dieu ? Olivier Bonassi et Michel-Yves Bolloré en sont persuadés, raison pour laquelle, après 3 ans de travail avec une vingtaine de scientifiques et de spécialistes, ils ont rassemblé toutes ces preuves dans un ouvrage à la fois imposant, plus de 600 pages, mais au style accessible, intitulé « Dieu, la science, les preuves, l'aube d'une révolution ». Olivier Bonassi et Michel-Yves Bolloré, qui seront présents à Liège le 6 octobre prochain, à l'occasion d'une grande conférence intitulée « Et si Dieu existait ?», qui se tiendra dans la salle académique de l'Université de Liège, située place du Vatou. La conférence commencera à 19h45. Alors, si vous êtes intéressé par cet événement exceptionnel, gardez sous la main de quoi écrire, car en fin d'émission, je vous donnerai l'adresse internet ou les numéros de téléphone qui vous permettront de réserver vos places. Mais auparavant, pour vous donner d'ores et déjà un avant-goût du contenu de cette conférence, j'ai le plaisir d'accueillir aujourd'hui l'un des deux auteurs et conférenciers, Olivier Bonassi. Alors, on a beaucoup parlé, Olivier Bonassi, de ses débuts de l'univers, de cette théorie du Big Bang qui aujourd'hui est totalement acceptée. Juste d'ailleurs un petit mot, on apprend dans le livre d'ailleurs que les grands régimes athées tels que le communisme ou le nazisme, très matérialistes, refusaient d'ailleurs cette hypothèse qui aujourd'hui n'en est plus une. C'est très intéressant de rappeler qui était contre le Big Bang.
2: Non seulement ils l'ont refusé, mais ils ont mis en place une machine de guerre pour contrer les savants, les pauvres physiciens qui découvraient simplement dans leur domaine la vérité. Ils ont été persécutés, donc Friedman a probablement été assassiné par un accident provoqué, mais derrière lui, il y a eu tous ses amis, tous ses élèves qui ont été soit exilés, soit mis au goulag, soit torturés, fusillés, persécutés de mille manières. Le seul qui s'en est sorti, c'est Gamow parce qu'il a réussi à fuir, mais et il raconte tout ça d'ailleurs, et donc... mais pourquoi est-ce que le régime communiste a tué comme ça les gens, de même que le régime d'Hitler ou le régime de Mao avait des théories complètement arrêtées sur le fait que l'univers était infini dans le passé? Pourquoi est-ce qu'ils ont pris ces positions-là? Tout simplement parce que si l'univers n'est pas infini dans le passé et qu'il y a un début, c'est que Dieu existe.
0: Bien sûr.
2: Donc c'était impossible pour eux.
0: Mmh. Olivier Bonassi, il y a une énorme question. C'est l'apparition de la matière qui ne se crée pas tous seuls, et c'est ce que vous nous avez expliqué, notamment avec cette remarque concernant Stephen Hawking. Mais il y a une autre grande question. Admettons même que la matière existe. Encore doit-elle devenir vivante? Et ça, on peut tourner l'affaire dans tous les sens. Pour l'instant, le secret de la vie, on ne l'a pas encore.
2: Oui, absolument. Vous avez des constantes. Alors ça, cette découverte, elle date d'abord en physique des années 60. C'est un gars qui s'appelle Robert Dicke, qui est un physicien de Princeton, qui un jour découvre que par les équations d'Einstein, que si jamais un instant après le Big Bang, la matière était un tout petit peu, la vitesse d'expansion de l'univers était légèrement différente, c'est-à-dire si vous changiez le 15e chiffre derrière la virgule dans un sens ou dans l'autre, on ne serait plus là pour en parler. Alors il découvre ça et il tombe de sa chaise, il dit « mais qu'est-ce que c'est que ce truc ?» Et puis derrière lui, il y a des dizaines de scientifiques qui vont faire des centaines de remarques comparables en disant « les constantes de l'univers sont extrêmement bien réglées et si ce n'était pas comme ça, on ne serait pas là pour en parler ». Par exemple, la constante que tout le monde connaît, c'est la constante de gravité. Vous savez, n'importe quel objet tombe selon une force, enfin, en tout cas dans le modèle de Newton, qui n'est pas faux, c'est une force qui est égale à 6,67430. Si jamais c'était 431 ou 429, on ne serait pas là pour en parler parce que les étoiles ne pourraient pas brûler 10 milliards d'années, elles brûleraient quelques années et la vie serait impossible.
0: C'est ça.
2: Et puis après, il y a effectivement les découvertes en biologie qui sont hallucinantes. Après toutes ces découvertes en sciences qui font qu'il y a des improbabilités immenses qu'on a constatées en physique, il y a aussi la biologie. On s'aperçoit que le vivant, depuis la bactérie jusqu'à l'homme, en passant par toutes les plantes et tous les animaux, tout ce qui vit sur la Terre est sous forme de cellules et codé par l'ADN. Or, dans une cellule, vous avez de l'ADN, le ribosome, mais aussi vous avez des protéines. Il y a au moins 200 sortes de protéines différentes pour qu'une cellule puisse exister. Alors la question qui se pose, c'est comment est-ce qu'on est passé de l'inerte au vivant ? Comment est-ce qu'on a pu passer
0: d'une pierre à une cellule, par exemple, vivante? C'est fascinant. On voit bien qu'il y a un saut qualitatif inexplicable.
2: Absolument. Et alors, Il faut savoir que le vivant a commencé il y a à peu près 3,5 milliards d'années sur la Terre, et donc l'ADN était déjà là. C'est-à-dire que l'ADN, c'est un langage absolument fou. Technologiquement, c'est extraordinaire. C'est quelque chose né parfait il y a 3,5 milliards d'années, et il code tout le vivant sur qui existe sur la Terre, et sans jamais avoir changé. Donc déjà, dans un brin d'ADN, vous avez plus d'informations que dans 30 volumes de l'Encyclopédie Universalis. Donc les gens se disent, mais comment c'est possible? C'est une technologie qui est largement au-dessus de tout ce que nous, on sait faire, et comment ça a pu naître tout seul de l'inerte? Première question. Deuxième question, vous avez un ensemble de protéines. Une protéine, il faut savoir que c'est un ensemble d'acides aminés, donc il y a 22 acides aminés. Et pour que la protéine puisse signifier quelque chose, il faut que les 22 acides aminés soient mis dans le bon ordre. Et donc sur une protéine assez grande, comme par exemple de 1000 acides aminés, la probabilité qu'elle soit dans le bon ordre, c'est 22 puissance 1000. C'est à peu près 10 puissance 1500. 10 puissance 1500, c'est la probabilité que vous avez de gagner au loto contre l'ensemble des habitants de la Terre, contre 10 milliards d'habitants, toutes les semaines pendant 2 ans.
0: C'est ça.
2: Donc, c'est-à-dire que c'est juste impossible. Et ça, c'est pour faire une seule protéine. Et après, il en faut 200 au même endroit. Il faut aussi l'ADN, le ribosome, et il faut la membrane. Et il faut aussi qu'il y ait le métabolisme pour que ça marche. Donc, les gens se sont dit, waouh, on est devant quelque chose de complètement improbable. Comment ça a pu se passer? Alors, en fait, la réponse, c'est qu'il y a forcément des réglages ou des miracles, mais enfin, en tout cas, il y a des réglages qui font que les lois de l'univers veulent conduire à ça, et ce n'est pas du tout les probabilités qui nous permettent d'aller vers ça. Donc, on conclut tout ça en disant que les réglages de l'univers, à la fois dans les données initiales de l'univers, dans les lois de la physique et dans les lois de la biologie, sont complètement dingues, et que vous pouvez imaginer des quantités faramineuses d'univers, ça ne suffit pas à expliquer ça. Et donc, le réflexe naturel, c'est de dire qu'il y a un esprit supérieurement intelligent qui non seulement a créé le temps, l'espace et la matière à partir de rien, qui avait le pouvoir de le faire, et qui a réglé les choses avec mesure, nombre et poids, comme dit la Bible, hein, Sagesse 11-20. La Bible dit que Dieu a tout réglé avec mesure, nombre et poids, et c'est exactement ce qu'on constate en point de vue science. L'explication la plus naturelle, c'est qu'il y a un esprit supérieurement intelligent qui est à l'origine de tout ça. C'est ce que Einstein disait. Il disait, quand on contemple l'univers, on voit à l'œuvre un esprit d'une puissance infiniment supérieure à notre néant dérisoire.
0: Donc vous pensez-vous que finalement Einstein avait une forme de croyance dans cet être supérieur? Parce que là aussi, la littérature a fait florès, il y a des gens qui disent qu'il n'était pas croyant, d'autres qui l'étaient un peu. Qu'est-ce que vous en pensez, vous? À quoi vous mène votre enquête?
2: Alors c'est une vraie bonne question, on a fait un chapitre spécial pour traiter cette question, et en essayant d'être très honnête, en fait ça s'explique très bien. Einstein, par son côté scientifique, est arrivé à la conclusion qu'il y avait forcément un esprit infiniment supérieur dans l'univers à l'œuvre, et donc de ce point de vue-là, il est déiste. Et puis par contre, du point de vue de la Bible, il n'arrivait pas à croire que cet esprit s'intéressait à nous, pouvait punir le péché ou des choses comme ça, et donc il ne croyait pas du tout à la révélation biblique. Et donc Einstein, qui était un expert en science, est arrivé par la science à dire qu'il y a un Dieu. Alors, sur le plan biblique ou sur le plan de la théologie, il n'était pas du tout un expert, donc il a son avis qui a certes son intérêt, mais qui n'a pas beaucoup de portée. Et là-dessus, il n'était pas du tout croyant.
0: Alors, Olivier Bonassi, vous précédez mes questions. On peut trouver des gens, malgré tout, qui connaissent un peu les sciences ou qui liront votre livre et qui, s'ils ne l'étaient pas, seront convaincus de l'existence de cet être supérieur, qu'il y a bien un Dieu à l'origine de tout cela, de cette matière, du temps, de l'univers, de la vie. Mais encore un pas supplémentaire est de croire en effet qu'il s'intéresse à nous. Là, la remarque d'Einstein est intéressante. Est-ce que c'est ce que vous avez voulu faire dans la deuxième partie du livre, l'épreuve hors science, où à un moment vous parlez du peuple juif, vous parlez de miracles, vous parlez de Jésus? Est-ce que c'est une interprétation obligatoire que l'on peut tirer donc, de ces résultats scientifiques d'aller vers la religion juive ou chrétienne?
2: Alors non, c'est pas du tout ce qu'on a voulu faire. Ce qu'on a voulu faire, nous, c'est traiter très sérieusement un seul sujet, c'est est-ce qu'il y a un Dieu créateur ou pas, et le faire avec un seul angle qui est la rationalité. Et quand vous voulez traiter un seul sujet comme celui-là avec un seul angle, la rationalité, vous êtes amené à regarder des domaines indépendants et à analyser ces domaines en se disant c'est un domaine dans lequel on peut discriminer, c'est-à-dire qu'on peut trancher entre telle thèse ou telle thèse ou son opposé. Et donc, on va l'étudier d'un point de vue rationnel. Et parmi ça, il y a donc les parties scientifiques, qui fait à peu près les 2/3 du livre, mais il y a aussi une partie qu'on appelle les anomalies de l'histoire. C'est-à-dire qu'on regarde effectivement l'événement de la Bible, du peuple juif, de Jésus ou de Fatima, non pas par rapport à la révélation chrétienne, mais d'un point de vue simplement rationnel, en se disant, est-ce qu'on peut expliquer ça autrement que par quelque chose de surnaturel?
0: Ah oui, c'est ça.
2: Donc, si jamais on ne peut pas l'expliquer autrement que par un truc surnaturel, ça veut dire que Dieu existe. Alors, Qu'est-ce que c'est qu'une preuve en science? Donc, c'est un élément concret qui permet d'infirmer une thèse et de confirmer une autre thèse par rapport au monde réel. C'est-à-dire, on regarde le monde réel et on va infirmer une thèse et confirmer l'autre thèse. Donc, il se trouve que la question « Dieu existe » ou « Dieu n'existe pas » ont des implications, parce que si Dieu n'existe pas, comme on disait, l'univers est forcément d'une manière ou d'une autre éternel dans le passé, tout est régi par le hasard, mais il y a d'autres implications, comme par exemple le fait que la révélation, il ne peut pas y avoir de révélation de Dieu, puisque par définition Dieu n'existe pas, il ne peut pas y avoir de miracle, il ne peut pas y avoir de prophétie, il ne peut pas y avoir d'exorcisme, il ne peut pas y avoir toute une série de choses. Et donc, si on arrive à trouver une vraie révélation ou un vrai miracle, a contrario, c'est la preuve que Dieu existe. C'est pour ça qu'on étudie la Bible, parce que qu'est-ce que c'est que la Bible en deux mots ? En deux mots, vous avez un peuple qui est le peuple hébreu, qui est un tout petit peuple de bergers. Au départ, c'est Abraham qui est un araméen errant, qui part avec ses troupeaux. Et puis derrière lui, c'est des pasteurs avec des troupeaux. Donc, il n'y a pas de vie intellectuelle intense dans ce petit peuple. Ce n'est pas du tout comme chez les Égyptiens, chez les Grecs, chez les Romains, chez les Perses, chez les Mésopotamiens, où partout, il y a des astronomes, il y a des savants, il y a des bibliothèques, il y a des livres. Donc, les grands peuples autour du peuple hébreu, ils croient tous qu'au ciel, il y a des dieux qui sont avec des têtes d'animaux et qui se battent entre eux et qui ont des histoires compliquées. Et les Hébreux disent non, non, non, tout ça, c'est pas vrai. Au ciel, il y a un seul dieu, il est complètement transcendant, il a tout créé à partir de rien, il y a eu un début à l'univers, il y aura une fin. Tous les autres peuples pensent que les hommes, parmi les hommes, il y a des demi-dieux, il y a des surhommes, il y a des héros, il y a des sous-hommes, il y a des esclaves par nature. Et les Hébreux disent « Non, tout ça, c'est pas vrai, on est tous fils d'Adam, on est tous au même niveau. » Tous les autres peuples pensent que dans la nature, dans les sources, dans les forêts, dans les morceaux de bois, il y a des dieux, il y a des forces divines et tout ça. Et les Hébreux disent « Non, non, non, la nature, c'est la nature, tout ce que vous croyez, c'est de l'idolâtrie. » Et puis, tous les peuples pensent que dans le ciel, il y a le soleil et la lune sont des dieux. On a un chapitre, où, un tableau où on montre les noms que toutes les civilisations de l'époque mettaient, donnaient à ces dieux, ils avaient des noms très précis. Ils pensent tous que c'est des dieux, mais les Hébreux disent « Non, non, ce n'est pas des dieux, c'est juste des lampadaires. C'est des trucs pour éclairer le jour et la nuit. » Et alors, la question se pose d'un point de vue rationnel, comment les Hébreux, qui n'ont pas de vie intellectuelle intense et de savants et d'astronomes et de bibliothèques, comment est-ce qu'eux ont pu dire à tous les autres peuples « Vous avez tort » et en fait, ils avaient raison. C'est passionnant. Les Hébreux avaient raison.
1: Ça,

0: et qui serait là pour toujours. Or, en fait, 2000 ans après, vous apercevez que tous les peuples de l'Antiquité ont disparu. Les Goths, les Ostrogoths, les Visigoths, les Scythes, les Parthes, les Mèdes, les Élamites, les Gaulois, les Romains, ils ont disparu en ce sens qu'ils n'ont plus la même territoire, ils n'ont plus la même religion, ils n'ont plus la même langue. Vous savez, un peuple est défini par, en gros, son territoire, sa langue et sa religion. Eh bien, en fait, il n'y a plus aucun peuple de l'Antiquité, sauf un, le peuple hébreu.
1: C'est vrai.
0: Le peuple juif. Alors, la question, c'est comment on explique ça ? C'est pareil, explication A, c'est Dieu qui leur a dit qu'ils étaient un peuple éternel, et effectivement, alors que c'est un peuple qui a quand même subi des exils, des déportations, des persécutions, et ils n'étaient pas très nombreux. Donc, si un peuple avait dû disparaître, c'était bien lui. Eh bien, non, il est là. Donc, explication A, c'est parce que Dieu lui a donné un destin particulier. Explication B que les matérialistes doivent trouver, ben ils peuvent chercher encore parce qu'il n'y en a pas. Vous voyez ?
1: Olivier Bonassi, bon. Vous avez un raisonnement également de ce type sur Jésus lui-même ?
0: Bien sûr, Jésus, si vous regardez d'un point de vue athée la vie de Jésus, donc c'est un jeune homme qui sort à 30 ans de Nazareth, qui va se faire 12 amis et qui va prêcher auprès d'eux et il va faire des miracles. Et puis, il va parler pendant 3 ans sans rien écrire, sans rien faire, aucune conquête, aucune découverte scientifique, aucune. Il ne va pas construire quoi que ce soit, qu'il pourrait perpétuer sa mémoire, rien. Il ne fait rien du tout d'autre que parler dans le désert. Et après, il meurt. Bah, une histoire comme ça, selon toutes les lois de la sociologie ou de l'histoire, ça doit n'avoir aucun impact. Il y en a eu 100 000, ça n'a aucun impact sur la vie du monde. Or, il se trouve que c'est l'être humain qui a le plus eu d'impact sur la vie du monde. Comment vous expliquez ça ? Lui, il disait « le ciel et la terre passeront, mes paroles ne passeront pas », ça c'est exactement ce qui est arrivé. Et puis, toutes les prophéties qui l'accompagnaient, qui disaient que sa vie changerait le destin du monde, elles se sont accomplies. Donc, explication A, cet homme a un rapport avec Dieu, ça devient cohérent. Explication B, en dehors de Dieu, comment vous pouvez expliquer ça ? Ça ne tient pas debout 2 minutes.
1: Absolument.
0: Vous voyez ? Puis on a un dernier point. C'est que si Dieu n'existe pas, alors les miracles sont impossibles. Donc on a essayé de trouver parmi les multitudes de miracles qui existent, on en a pris un qui a l'intérêt de se passer dans une période contemporaine, de se passer dans un pays, le Portugal, qui était totalement anticlérical à l'époque. C'était un gouvernement de francs-maçons qui avait exclu les compagnies religieuses. Et ce gouvernement donc, maîtrisait tous les médias. Tous les grands médias sont anticléricaux et athées. Et donc, c'est très intéressant parce que dans ce contexte très hostile, 3 jeunes enfants de 10 ans disent recevoir une apparition d'abord de l'ange du Portugal, puis après de la Vierge Marie, à partir du 13 mai. Et le 13 juillet, ils disent, ben voilà, pour que vous puissiez croire, la Sainte Vierge va faire un miracle le 13 octobre à midi, dans 3 mois. Donc, tous les journaux athées, quand ils entendent ça, on a contacté la Bibliothèque nationale du Portugal, l'Université de Lisbonne, en leur disant « Est-ce que vous pouvez nous retrouver tous les articles de tous les journaux qui ont parlé de Fatima sur cette période ?» Et ils nous ont fait ce travail très intéressant. Et on voit donc avant, pendant et après le miracle, tout ce que disent les athées. Au début, ils disent « C'est une supercherie, c'est n'importe quoi, c'est les jésuites qui font ça pour gagner de l'argent et tout. » Quand le miracle est annoncé, ils disent tous « Ils vont se ridiculiser. » Et puis le miracle arrive, et là il y avait le plus grand journal athée du Portugal qui s'appelait O Século, qui avait amené un journaliste et un photographe, et en fait ils ont vu le miracle comme tout le monde, et ils font le rapport en disant effectivement il y a eu un miracle incroyable avec le soleil qui a séché le sol et tout ça. Et dans les semaines et mois qui suivent, tous les journaux athées vont dire c'est pas possible, mais ils vont jamais donner le début de la moindre explication rationnelle. Et donc on a un cas très intéressant. Qu'est-ce qui s'est passé ? Alors, soit on dit « il ne s'est rien passé », mais ça devient très compliqué parce que tous les journaux disent qu'il s'est passé quelque chose, même avant et tout. Soit on dit « c'est une supercherie, c'est une illusion, c'est un phénomène météorologique, c'est des ovnis, vous pouvez raconter ce que vous voulez. » Sauf que, comment est-ce que, si c'est un phénomène météorologique, comment vous expliquez que 3 jeunes enfants de 10 ans peuvent prévoir 3 mois à l'avance, à l'heure précise, la venue d'un phénomène météorologique ? C'est pas rationnel. Donc en fait, on est pareil en face d'une explication A qui est très simple, très cohérente, c'est que la Vierge est effectivement apparue à ses enfants, qu'elle leur a donné une connaissance, c'est elle qui a transmis le message et ça s'est passé, donc c'est la connaissance avec explication A, Dieu existe, ça marche. Explication B, Dieu n'existe pas, jusqu'à ce jour, personne n'a trouvé une explication rationnelle au fait historique de Fatima.
1: Olivier Bonassi, on arrive à la fin de cette émission, mais vous venez de prononcer une fois de plus ce mot de rationnel.

0: finalité, c'est un peu la conclusion, et c'est d'ailleurs l'objectif du livre. Finalement, puisque la rationalité doit toujours s'accompagner d'une forme de simplicité, de limpidité, en quelque sorte, et pas se reposer sur des constructions intellectuelles, comme vous le disiez tout à l'heure, abracadabrantesques, on pourrait parvenir à la conclusion que finalement, avoir la foi, croire en Dieu, ce qui généralement est considéré comme irrationnel, c'est plus rationnel que le contraire.
1: Oui, tout à fait, c'est la conclusion. Alors moi, je voudrais quand même juste faire un point sur distinguer ce que c'est que la foi. Nous, notre livre ne parle pas de la foi, parce que la foi, c'est un acte libre de l'homme qui adhère et qui met sa confiance en une personne. Si j'ai foi en ma femme, c'est parce que d'abord, je sais qu'elle existe d'un point de vue rationnel, parce que on ne peut pas mettre sa foi dans quelque chose ou une personne dont on sait qu'elle n'existe pas. Enfin, ouais. Si on ne croit pas que la personne existe, on ne peut pas mettre sa foi en elle. Donc, pour mettre sa foi en votre ami, en Jésus ou en Dieu, il faut au préalable savoir qu'il existe. Alors, quand c'est une personne physique, quand Jésus arrive sur la terre et qu'il parle à des gens, il demande la foi parce qu'il y a une évidence qu'il est là. Donc, il n'a pas besoin de démontrer qu'il existe, il est là. Donc, pour les gens, c'est clair. Mais quand on veut mettre sa foi en Jésus ou en Dieu, ben, toute la première partie de la somme théologique de saint Thomas d'Aquin ou de la somme contre les gentils, c'est pour expliquer qu'avec la lumière naturelle de la raison humaine, on peut connaître que Dieu existe. Et une fois qu'on a établi que Dieu existe, on trouve de bonnes raisons de mettre sa foi en lui. C'est-à-dire qu'on montre que Dieu s'est révélé, qu'il a été bon, qu'il est ami de l'homme, et comme il est tout-puissant, c'est raisonnable de faire un acte de foi et de liberté, c'est-à-dire d'adhérer, de lui faire confiance et d'engager sa liberté par rapport à lui. Ça, c'est la foi. Donc, ce livre ne parle pas de foi, il parle des présupposés, des préliminaires à la foi qui sont d'abord d'établir que Dieu existe. Mais par contre, effectivement, la foi est ce qu'il y a de plus rationnel parce que non seulement on peut établir par la raison que Dieu existe, mais on peut aussi établir par la raison que la révélation judéo-chrétienne est valable et qu'il y a toutes les raisons de croire en Jésus. Donc, à partir de là, c'est rationnel de croire. Enfin, le pape Jean-Paul II a fait une encyclique qui s'appelle « Foi et raison » où il explique que la foi est entièrement raisonnable, qu'il y a deux ailes de la vérité, celle qui vient de la raison. La vérité est accessible par la raison, mais aussi par la foi, parce qu'on a établi que la foi était un cheminement rationnel aussi.
0: Merci, Olivier Bonassi, de nous avoir présenté, rapidement bien sûr, mais c'est les limites de l'exercice radiophonique, de nous avoir présenté quelques-uns des arguments de fond, des arguments scientifiques quant à la validité, à la pertinence de la foi en l'existence de Dieu. Je le disais, quelques arguments seulement, il y en a d'autres. On n'a sans doute pas suffisamment insisté dans cette émission sur toute la seconde partie de votre ouvrage qui porte un regard à la fois critique et scientifique sur ce que l'on trouve dans les Écritures et ce que l'on peut en déduire. Il y a notamment également une section qui est consacrée à une approche scientifique des miracles, mais tout cela, vous aurez l'occasion de le développer davantage dans la grande conférence auquel vous participerez avec votre co-auteur, Michel-Yves Bolloré. Ça se tiendra donc à l'Université de Liège, dans la salle académique, place du 20 août, ouverture des portes à 19h45. Grande conférence intitulée « Et si Dieu existait ?» Ça aura lieu le 6 octobre prochain. Alors bien sûr, on peut d'ores et déjà réserver ses places. Pour cela, il y a deux manières de faire. Par téléphone tout d'abord, à ces deux numéros. Le premier, 04-344-10-89, 04-344-10-89, ou au numéro de GSM 0498-334-694. Le 0498-334-694. On peut également réserver ses places en envoyant un email à cette adresse. 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Bien évidemment, vous retrouvez ces coordonnées sur la page de l'émission, sur notre site rcf.be. Il me reste, Olivier Bonassi, à vous remercier encore une fois d'avoir accepté mon invitation dans Perspective et à vous souhaiter d'ores et déjà à vous et à Michel-Yves Bolloré une bonne conférence le 6 octobre prochain. Il s'agit d'un événement organisé en collaboration avec RCF. J'y serai avec, j'en suis sûr, un grand nombre de nos auditeurs. Merci beaucoup, Olivier Bonassi.
1: Merci beaucoup.

0: Et sur la radio chrétienne francophone, on écoutait le groupe chrétien français Sens Unique avec « Voir s'ouvrir la mer ».
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0: Et c'était Harry Styles avec Sign of the Times.
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0: Oh my God, c'est le titre de la chanson d'Adèle qui nous accompagne pour rejoindre la suite des programmes sur RCF.

0: Au nom du Père et du Fils et du Saint-Esprit, chers frères et sœurs, soyez les bienvenus à Lourdes, dans cette grotte de Massabielle, où la Vierge Marie, l'Immaculée Conception, est apparue à Bernadette. Avec elle, nous méditerons les mystères glorieux du rosaire, en cette fête de Saint Lazare, Sainte Marthe et Sainte Marie de Magdala. Nous prions avec tous les pèlerins présents à Lourdes, tout particulièrement avec ceux des diocèses de Viviers, du Mans, de Grenoble, d'Orléans et d'Évreux. Nous prions aussi avec tous ceux et celles qui, de par le monde, nous sont unis par l'écoute de leur radio chrétienne francophone, par l'écoute de la chaîne de télévision catholique KTO, par leur connexion au site internet du sanctuaire de Lourdes. Je crois en Dieu, le Père Tout-Puissant, Créateur du ciel et de la terre, et en Jésus-Christ, son Fils unique, notre Seigneur, qui a été conçu du Saint-Esprit, est né de la Vierge Marie, a souffert sous Ponce Pilate, a été crucifié, est mort et a été enseveli, est descendu aux enfers, le troisième jour est ressuscité des morts, est monté aux cieux, est assis à la droite de Dieu, le Père Tout-Puissant, d'où il viendra juger les vivants et les morts. Je crois en l'Esprit Saint,
1: à la sainte Église catholique, à la communion des saints, à la rémission des péchés, à la résurrection de la chair, à la vie éternelle. Amen.
0: Prions aux intentions de notre Saint-Père, le Pape Léon, les intentions qu'il porte, les intentions de toute l'Église, et particulièrement son prochain voyage en France. Notre Père qui es aux cieux, que ton nom soit sanctifié, que ton règne vienne, que ta volonté soit faite sur la terre comme au ciel.
1: Donne-nous aujourd'hui notre pain de ce jour, pardonne-nous nos offenses, comme nous pardonnons aussi à ceux qui nous ont offensés, et ne nous laisse pas entrer dans notre passion, mais délivre-nous.
0: Je vous salue, Marie, pleine de grâce, le Seigneur est avec vous. Vous êtes bénie entre toutes les femmes, et Jésus, le fruit de vos entrailles, est béni.
1: Sainte Marie, Mère de Dieu, priez pour nous, pauvres pécheurs, maintenant et à l'heure de notre mort.
0: Je vous salue, Marie, pleine de grâce, le Seigneur est avec vous. Vous êtes bénie entre toutes les femmes, et Jésus, le fruit de vos entrailles, est béni. Je vous salue, Marie, pleine de grâce, le Seigneur est avec vous. Vous êtes bénie entre toutes les femmes, et Jésus, le fruit de vos entrailles, est béni.
1: Sainte Marie, Mère de Dieu, priez pour nous pauvres pécheurs,

0: et in saecula saeculorum. Amen. Ô Marie conçue sans péché. Premier mystère glorieux, Jésus est ressuscité. Jésus dit à Marthe, « Je suis la résurrection et la vie. » Vierge Marie, en cette fête de Sainte Marthe, qui a prononcé son acte de foi, « Je le crois, tu es le Christ », nous vous confions. Ceux qui ne croient pas, obtenez-leur la lumière de la foi. Notre Père qui es aux cieux, que ton nom soit sanctifié, que ton règne vienne, que ta volonté soit faite sur la terre comme au ciel.
1: Je vous salue Marie, pleine de grâce, le Seigneur est avec vous. Vous êtes bénie entre toutes les femmes. Et Jésus, le fruit de vos entrailles, est béni.
2: Sainte Marie, Mère de Dieu, priez pour nous.
1: Je vous salue Marie, pleine de grâce, le Seigneur est avec vous. Vous êtes bénie entre toutes les femmes. Et Jésus, le fruit de vos entrailles, est béni.
2: Sainte Marie,
1: je vous salue Marie, pleine de grâce, le Seigneur est avec vous. Vous êtes bénie entre toutes les femmes, et Jésus, le fruit de vos entrailles, est béni.
2: Sainte Marie, Mère de Dieu, priez pour nous pauvres pécheurs, maintenant et à l'heure de notre mort. Amen.
3: Je vous salue Marie, pleine de grâce, le Seigneur est avec vous. Vous êtes bénie entre toutes les femmes, et Jésus, le fruit de vos entrailles, est béni.
2: Sainte Marie,
3: je vous salue Marie, pleine de grâce, le Seigneur est avec vous. Vous êtes bénie entre toutes les femmes, et Jésus, le fruit de vos entrailles, est béni.
2: Sainte Marie, Mère de Dieu, priez pour nous pauvres pécheurs, maintenant et à l'heure de notre mort.
3: Je vous salue Marie, pleine de grâce, le Seigneur est avec vous. Vous êtes bénie entre toutes les femmes, et Jésus, le fruit de vos entrailles, est béni.
2: Sainte Marie, Mère de Dieu,
4: je vous salue Marie, pleine de grâce, le Seigneur est avec vous. Vous êtes bénie entre toutes les femmes, et Jésus, le fruit de vos entrailles, est béni.
2: Sainte Marie, Mère de Dieu, priez pour nous pauvres pécheurs, maintenant et à l'heure de notre mort.
4: Je vous salue Marie, pleine de grâce, le Seigneur est avec vous. Vous êtes bénie entre toutes les femmes, et Jésus, le fruit de vos entrailles, est béni.
5: Je vous salue Marie, pleine de grâce, le Seigneur est avec vous. Vous êtes bénie entre toutes les femmes, et Jésus, le fruit de vos entrailles, est béni. Je vous salue Marie, pleine de grâce, le Seigneur est avec vous. Vous êtes bénie entre toutes les femmes, et Jésus, le fruit de vos entrailles, est béni.
2: Sainte Marie,

0: Ô Marie conçue sans péché. Deuxième mystère glorieux, Jésus monte au ciel. Allez dans le monde entier, proclamez l'évangile à toute la création. Vierge Marie, nous avons reçu la foi grâce aux saints évangélisateurs. L'histoire dit qu'après l'ascension, Lazare et ses sœurs Marthe et Marie sont arrivés en Provence pour évangéliser la Gaule. Donnez-nous l'audace d'aller dans le monde entier, proclamer l'évangile à toute la création. Notre Père qui es aux cieux, que ton nom soit sanctifié, que ton règne vienne, que ta volonté soit faite sur la terre comme au ciel.
1: Je vous salue Marie, pleine de grâce, le Seigneur est avec vous. Vous êtes bénie entre toutes les femmes, et Jésus, le fruit de vos entrailles, est béni.
2: Sainte Marie, Mère de Dieu, priez pour
1: Je vous salue Marie, pleine de grâce, le Seigneur est avec vous. Vous êtes bénie entre toutes les femmes, et Jésus, le fruit de vos entrailles, est béni. Je vous salue Marie, pleine de grâce, le Seigneur est avec vous. Vous êtes bénie entre toutes les femmes, et Jésus, le fruit de vos entrailles, est béni.
2: Sainte Marie, Mère de Dieu, priez pour nous pauvres pécheurs, maintenant et à l'heure de notre mort.
1: Je vous salue Marie, pleine de grâce, le Seigneur est avec vous. Vous êtes bénie entre toutes les femmes, et Jésus, le fruit de vos entrailles, est béni.
2: Sainte Marie,
1: Je vous salue Marie, pleine de grâce, le Seigneur est avec vous. Vous êtes bénie entre toutes les femmes, et Jésus, le fruit de vos entrailles, est béni.
2: Sainte Marie, Mère de Dieu, priez pour nous pauvres pécheurs, maintenant et à l'heure de notre mort.
1: Je vous salue Marie, pleine de grâce, le Seigneur est avec vous. Vous êtes bénie entre toutes les femmes, et Jésus, le fruit de vos entrailles, est béni.
2: Sainte Marie, Mère de Dieu,
1: Je vous salue Marie, pleine de grâce, le Seigneur est avec vous. Vous êtes bénie entre toutes les femmes, et Jésus, le fruit de vos entrailles, est béni.
2: Sainte Marie, Mère de Dieu, priez pour nous pauvres pécheurs, maintenant et à l'heure de notre mort.
3: Je vous salue Marie, pleine de grâce, le Seigneur est avec vous. Vous êtes bénie entre toutes les femmes, et Jésus, le fruit de vos entrailles, est béni. Je vous salue Marie, pleine de grâce, le Seigneur est avec vous. Vous êtes bénie entre toutes les femmes, et Jésus, le fruit de vos entrailles, est béni.
2: Sainte Marie, Mère de Dieu, priez pour nous pauvres pécheurs, maintenant et à l'heure de notre mort. Amen.
3: Je vous salue Marie, pleine de grâce, le Seigneur est avec vous. Vous êtes bénie entre toutes les femmes, et Jésus, le fruit de vos entrailles, est béni.
2: Sainte Marie, Mère de Dieu, priez pour nous pauvres pécheurs,

0: Ô Marie conçue sans péché, troisième mystère glorieux, l'Esprit Saint descend sur la Sainte Vierge et sur les apôtres. L'Esprit Saint que le Père enverra en mon nom vous rappellera tout ce que je vous ai dit. Vierge Marie, enveloppée de l'Esprit Saint, vous avez médité les paroles de Jésus. Marie, la sœur de Marthe, était assise à ses pieds pour écouter sa parole. Nous vous confions les jeunes, qu'ils aient envie d'apprendre et d'écouter tout ce que Jésus enseigne par l'Évangile et par le catéchisme. Notre Père qui es aux cieux, que ton nom soit sanctifié, que ton règne vienne, que ta volonté soit faite sur la terre comme au ciel.
1: Je vous salue Marie, pleine de grâce. Le Seigneur est avec vous. Vous êtes bénie entre toutes les femmes, et Jésus, le fruit de vos entrailles, est béni.
2: Sainte Marie, Mère de Dieu, priez pour nous pauvres pécheurs, maintenant et à l'heure de notre mort. Amen.
1: Je vous salue Marie, pleine de grâce. Le Seigneur est avec vous. Vous êtes bénie entre toutes les femmes, et Jésus, le fruit de vos entrailles, est béni. Je vous salue Marie, pleine de grâce. Le Seigneur est avec vous. Vous êtes bénie entre toutes les femmes, et Jésus, le fruit de vos entrailles, est béni.
2: Sainte Marie, Mère de Dieu, priez pour nous pauvres pécheurs, maintenant et à l'heure de notre mort.
3: Je vous salue Marie, pleine de grâce. Le Seigneur est avec vous. Vous êtes bénie entre toutes les femmes, et Jésus, le fruit de vos entrailles, est béni. Je vous salue Marie, pleine de grâce, le Seigneur est avec vous. Vous êtes bénie entre toutes les femmes, et Jésus, le fruit de vos entrailles, est béni.
2: Sainte Marie, Mère de Dieu, priez pour nous pauvres pécheurs, maintenant et à l'heure de notre mort. Amen.
4: Je vous salue Marie, pleine de grâce, le Seigneur est avec nous. Vous êtes bénie entre toutes les femmes, et Jésus, le fruit de vos entrailles, est béni.
2: Sainte Marie, Mère de Dieu, priez pour nous pécheurs, maintenant et à l'heure de notre mort. Amen.
4: Je vous salue Marie, pleine de grâce, le Seigneur est avec vous. Vous êtes bénie entre toutes les entrailles et Jésus, le fruit de vos entrailles, est béni.
2: Sainte Marie, Mère de Dieu, priez pour nous pauvres pécheurs, maintenant et à l'heure de notre mort. Amen.
4: Je vous salue Marie, pleine de grâce, le Seigneur est avec vous. Vous êtes bénie entre toutes les femmes, et Jésus, le fruit de vos entrailles, est béni.
2: Sainte Marie, Mère de Dieu, priez pour nous pauvres pécheurs, maintenant et à l'heure de notre mort. Amen.
5: Je vous salue Marie, pleine de grâce, le Seigneur est avec vous. Vous êtes bénie entre toutes les femmes, et Jésus, le fruit de vos entrailles, est béni.
2: Sainte Marie, Mère de Dieu,
5: je vous salue Marie, pleine de grâce, le Seigneur est avec vous. Vous êtes bénie entre toutes les femmes, et Jésus, le fruit de vos entrailles, est béni.
2: Sainte Marie, Mère de Dieu, priez pour nous pauvres pécheurs, maintenant et à l'heure de notre mort. Amen.

0: Ô Marie, conçue sans péché. Quatrième mystère glorieux, Marie est élevée au ciel, corps et âme. Du livre de l'Apocalypse, le dragon se mit en colère contre la femme. Il partit faire la guerre au reste de sa descendance. Reine élevée au ciel, veillez sur nous. On raconte que Sainte Marthe a terrassé une sorte de monstre. C'est l'image de nos combats spirituels. Donner la persévérance à ceux qui luttent contre les assauts du démon. Notre Père qui es aux cieux, que ton nom soit sanctifié, que ton règne vienne, que ta volonté soit faite sur la terre comme au ciel.
1: Je vous salue, Marie pleine de grâce. Le Seigneur est avec vous. Vous êtes bénie entre toutes les femmes, et Jésus, le fruit de vos entrailles, est béni.
2: Sainte Marie, Mère de Dieu, priez pour nous pauvres pécheurs, maintenant et à l'heure de notre mort. Amen.
1: Je vous salue, Marie pleine de grâce. Le Seigneur est avec vous. Vous êtes bénie entre toutes les femmes, et Jésus, le fruit de vos entrailles, est béni.
2: Sainte Marie, Mère de Dieu, priez pour nous pauvres pécheurs, maintenant et à l'heure de notre mort. Amen.
1: Je vous salue, Marie pleine de grâce, le Seigneur est avec vous. Vous êtes bénie entre toutes les femmes, et Jésus, le fruit de vos entrailles, est béni.
2: Sainte Marie, Mère de Dieu, priez pour nous pauvres pécheurs, maintenant et à l'heure de notre mort. Amen.
1: Je vous salue, Marie pleine de grâce. Le Seigneur est avec vous. Vous êtes bénie entre toutes les femmes. Et Jésus, le fruit de vos entrailles, est béni.
2: Sainte Marie, Mère de Dieu, priez pour nous pauvres pécheurs, maintenant et à l'heure de notre mort. Amen.
3: Je vous salue, Marie pleine de grâce. Le Seigneur est avec vous. Vous êtes bénie entre toutes les femmes. Et Jésus, le fruit de vos entrailles, est béni.
2: Sainte Marie, Mère de Dieu, priez pour nous pauvres pécheurs, maintenant et à l'heure de notre mort. Amen.
3: Je vous salue, Marie, pleine de grâce. Le Seigneur est avec vous. Vous êtes bénie entre toutes les femmes. Et Jésus, le fruit de vos entrailles, est béni.
2: Sainte Marie, Mère de Dieu, priez pour nous pauvres pécheurs, maintenant et à l'heure de notre mort.
3: Je vous salue Marie, pleine de grâce, le Seigneur est avec vous. Vous êtes bénie entre toutes les femmes, et Jésus, le fruit de vos entrailles, est béni.
2: Sainte Marie, Mère de Dieu, priez pour nous pauvres pécheurs, maintenant et à l'heure de notre mort. Amen.
4: Je vous salue Marie, pleine de grâce, le Seigneur est avec vous. Vous êtes bénie entre toutes les femmes, et Jésus, le fruit de vos entrailles, est béni.
2: Sainte Marie, Mère de Dieu, priez pour nous pauvres pécheurs, maintenant et à l'heure de notre mort. Amen.
4: Je vous salue Marie, pleine de grâce. Le Seigneur est avec vous. Vous êtes bénie entre toutes les femmes, et Jésus, le fruit de vos entrailles, est béni.
2: Sainte Marie, Mère de Dieu, priez pour nous pauvres pécheurs, maintenant et à l'heure de notre mort. Amen.
4: Je vous salue Marie, pleine de grâce. Le Seigneur est avec vous. Vous êtes bénie entre toutes les femmes, et Jésus, le fruit de vos entrailles, est béni.
2: Sainte Marie, Mère de Dieu, priez pour nous pauvres pécheurs, maintenant et à l'heure de notre mort.

0: Ô Marie conçue sans péché, cinquième mystère glorieux, Jésus couronne sa mère. Du cantique des cantiques, tu es toute belle, ma bien-aimée, tu es immaculée. Mère immaculée, regardez tous ceux qui vous apportent leurs intentions ici à Lourdes. Regardez leurs peines et leurs espoirs. Immaculée, toute belle, priez pour nous qui avons recours à vous. Notre Père qui es aux cieux, que ton nom soit sanctifié, que ton règne vienne, que ta volonté soit faite sur la terre comme au ciel.
1: Je vous salue, Marie, pleine de grâce. Le Seigneur est avec vous. Vous êtes bénie entre toutes les femmes. Et Jésus, le fruit de vos entrailles, est béni.
2: Sainte Marie, Mère de Dieu, priez pour nous pauvres pécheurs, maintenant et à l'heure de notre mort. Amen.
1: Je vous salue, Marie, pleine de grâce. Le Seigneur est avec vous. Et Jésus, et vous êtes bénie entre toutes les femmes, et Jésus, le fruit de vos entrailles, est béni.
2: Sainte Marie, Mère de Dieu, priez pour nous pauvres pécheurs, maintenant et à l'heure de notre mort.
1: Je vous salue, Marie, pleine de grâce, le Seigneur est avec vous, vous êtes bénie entre toutes les femmes, et Jésus, le fruit de vos entrailles, est béni.
2: Sainte Marie,
3: je vous salue, Marie, pleine de grâce. Le Seigneur est avec vous. Vous êtes bénie entre toutes les femmes. Et Jésus, le fruit de vos entrailles, est béni.
2: Sainte Marie, Mère de Dieu, priez pour nous pauvres pécheurs, maintenant et à l'heure de notre mort. Amen.
3: Je vous salue, Marie, pleine de grâce. Le Seigneur est avec vous. Vous êtes bénie entre toutes les femmes. Et Jésus, le fruit de vos entrailles, est béni.
2: Sainte Marie, Mère de Dieu, priez pour nous pauvres pécheurs, maintenant et à l'heure de notre mort.
3: Je vous salue, Marie, pleine de grâce. Le Seigneur est avec vous. Vous êtes bénie entre toutes les femmes. Et Jésus, le fruit de vos entrailles, est béni.
2: Sainte Marie, Mère de Dieu, priez pour nous pauvres pécheurs, maintenant et à l'heure de notre mort.
3: Je vous salue, Marie, pleine de grâce. Le Seigneur est avec vous. Vous êtes bénie entre toutes les femmes. Et Jésus, le fruit de vos entrailles, est béni.
2: Sainte Marie, Mère de Dieu, priez pour nous pauvres pécheurs, maintenant et à l'heure de notre mort.
3: Je vous salue, Marie, pleine de grâce. Le Seigneur est avec vous. Vous êtes bénie entre toutes les femmes. Et Jésus, le fruit de vos entrailles, est béni. Je vous salue, Marie, pleine de grâce. Le Seigneur est avec vous. Vous êtes bénie entre toutes les femmes, et Jésus, le fruit de vos entrailles, est béni. Je vous salue, Marie, pleine de grâce. Le Seigneur est avec vous. Vous êtes bénie entre toutes les femmes, et Jésus, le fruit de vos entrailles, est béni.
2: Sainte Marie,

0: Ô Marie conçue sans péché, prions. Accorde à tes serviteurs, Seigneur notre Dieu, de posséder la santé de l'âme et du corps, et par la glorieuse intercession de la bienheureuse Marie, toujours vierge, libère-nous des tristesses du temps présent et fais-nous goûter les joies de l'éternité. Par Jésus le Christ, notre Seigneur. Amen. Le Seigneur soit avec vous.
1: Et
0: que Dieu Tout-Puissant vous bénisse, le Père et le Fils et le Saint-Esprit. Notre-Dame de Lourdes, Notre-Dame de Lourdes, Notre-Dame de Lourdes, Sainte Bernadette,

0: C'était la prière du chapelet depuis la grotte de Massabielle à Lourdes en compagnie des pèlerins. Après cet instant de méditation, un peu de musique, voici les Hits Célestes.
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1: La valse, c'était vous ? Bonjour, vous êtes sur RCF Liège pour un voyage au pays des monts. Au pays de Frankenstein, Marie Shelley, nous en sommes déjà au volet 6. C'est un moment un peu charnière parce qu'il y a une confrontation, enfin la chose. Le monstre, enfin appelons-le comme on veut, sans, il n'y a pas de nom, rencontre Victor et peut exprimer ce qu'il a sur le cœur. A-t-il un cœur? Je pense que oui quand même. C'est donc là que je me réfugiais. Donc dans un abri, il a trouvé quelque chose, un abri où il peut être, où il ne pleut pas quoi. C'est donc là que je me réfugiais et que je m'étendis heureux d'avoir trouvé un toit, si misérable fut-il, d'échapper aux rigueurs de la saison et plus encore à la barbarie humaine. Dès que le matin arriva, je me glissais hors de mon repère pour observer le chalet auquel il était contigu et pour voir si je pouvais rentrer dans l'abri que j'avais trouvé. Il était situé derrière le chalet et entouré des côtés non murés par un toit à port et une mare d'eau claire. Un endroit était ouvert, c'était celui par où j'avais pénétré à l'intérieur, mais je couvris de pierres et de bois toutes les fissures par lesquelles on eût pu m'apercevoir, de façon cependant à pouvoir, à l'occasion, enlever ces obstacles pour passer à l'extérieur. Toute la lumière dont je jouissais venait par le toit à port. Quand je dis port, c'est porquin. Et elle me suffisait. Après avoir ainsi arrangé mon habitation et couvert le sol de paille, je me couchais, car j'apercevais à une certaine distance la silhouette d'un homme et je me rappelais trop bien le traitement du soir précédent pour me mettre à sa merci. Je m'étais cependant procuré de la nourriture pour cette journée, un pain grossier que j'avais volé et une tasse dans laquelle je pourrais boire plus facilement que dans ma main. L'eau pure qui passait auprès de ma retraite. Le plancher est un peu surélevé, de sorte qu'il était parfaitement sec, et la proximité de la cheminée du chalet la rendait passablement chaude. Ainsi pourvu, je résolus de vivre dans cette hutte jusqu'à ce que se produisît un événement susceptible de me faire changer de décision. C'était véritablement un paradis par comparaison avec la forêt glaciale où je résidais jadis avec les branches dégoûtant d'eau, la terre humide et froide. Je pris mon déjeuner avec plaisir et j'étais sur le point d'enlever une planche pour prendre un peu d'eau quand j'entendis un pas et regardant par une petite fissure, j'aperçus une jeune créature portant un seau sur sa tête et passant devant ma hutte. C'était une jeune fille aux gestes délicats, différente des servantes que j'avais vues dans les maisons et les fermes. Pourtant, elle était pauvrement habillée, n'ayant qu'un jupon bleu d'étoffe grossière et un corsage de toile. Ses cheveux blonds étaient tressés, mais sans aucun ornement. Elle avait l'air patient et pourtant triste. Je la perdus de vue environ un quart d'heure après, elle revint, portant le seau alors en partie rempli de lait. Tandis qu'elle s'avançait ainsi, apparemment gênée par son fardeau, un jeune homme vint au-devant d'elle, dont le visage exprimait une tristesse profonde. Prononçant quelques paroles d'un air mélancolique, il souleva le seau de sur sa tête et le porta lui-même dans le chalet. Elle le suivit et ils disparurent. Bientôt, je revis le jeune homme, des outils à la main, traverser le champ derrière le chalet, et la jeune fille, aussi était occupée, tantôt dans la maison, tantôt dans la cour. En examinant mon habitation, je constatais qu'une des fenêtres du chalet en avait autrefois occupé une partie, mais que les vitres en avaient été remplacées par du bois. Dans l'une de celles-ci se trouvait une fissure petite et presque imperceptible par laquelle le regard pouvait juste passer. Par cet interstice, on apercevait une petite pièce blanchie à la chaux et propre, mais presque vide de meubles. Dans un coin, auprès d'un maigre feu, était assis un vieillard, la tête appuyée sur les mains, dans une attitude désespérée. La jeune fille était occupée à arranger le chalet, mais au bout de quelques instants, elle prit dans un tiroir un objet dont elle se servait avec ses mains et elle s'assit auprès du vieillard qui, prenant un instrument, se mit à jouer et à produire des sons plus harmonieux que le chant de la grive ou du rossignol. C'était un spectacle charmant, même pour moi malheureux qui auparavant n'avait contemplé nulle beauté. Les cheveux argentés, le visage bienveillant du vieux fermier éveillèrent mon respect, tandis que les attitudes délicates de la jeune fille suscitèrent mon amour. Lui jouait un air mélodieux et triste, qui, je le voyais, tirait des larmes à son aimable compagne. Ce dont le vieillard ne s'aperçut que lorsqu'il l'entendit sangloter. Il prononça alors quelques paroles et la charmante créature, laissant son travail, s'agenouilla à ses pieds. Il la releva et lui sourit avec tant de tendresse et d'affection que je ressentis des sensations d'une nature particulière et accablante. C'était un mélange de peine et de plaisir tel que je n'avais jamais encore éprouvé. Soit lorsque j'avais faim, froid ou chaud, soit lorsque je prenais de la nourriture. Je m'éloignais de la fenêtre, incapable de supporter ces émotions. Bientôt après, le jeune homme revint, portant sur ses épaules une charge de bois. La jeune fille alla au-devant de lui jusqu'à la porte, l'aida à déposer son fardeau, et portant un peu de bois dans le chalet, le mit sur le feu. Alors elle se rendit avec le jeune homme dans un coin de la pièce et il lui montra un grand pain et un morceau de fromage. Elle parut contente et alla chercher dans le jardin des racines et des herbes qu'elle mit dans de l'eau, puis sur le feu. Elle continua ensuite son travail, tandis que le jeune homme allait dans le jardin où il parut fort occupé à bêcher et à enlever les racines. Quand il eut ainsi travaillé environ une heure, la jeune fille le rejoignit et ils entrèrent ensemble dans le chalet. Pendant ce temps, le vieillard avait paru triste, mais en les revoyant, il prit un air plus heureux et ils s'assirent à la table. Le repas fut vite expédié. La jeune femme s'occupa encore à ranger la pièce. Le vieillard se promena au soleil devant le chalet pendant quelques minutes, appuyé au bras du jeune homme. Rien ne pouvait surpasser la beauté du contraste entre ces deux êtres excellents. L'un était vieux, ses cheveux d'argent, son visage rayonnant de bienveillance et d'amour. Le plus jeune était mince et gracieux de visage, et la symétrie la plus parfaite avait proportionné ses traits. Pourtant, son regard et son attitude exprimaient la tristesse et la dépression la plus profonde. Le vieillard retourna dans le chalet et le jeune homme, avec des outils différents de ceux dont il s'était servi le matin, se mit en marche à travers champs. La nuit survint rapidement, mais à mon extrême surprise, je m'aperçus que les habitants du chalet avaient un moyen de prolonger la lumière en allumant des bougies. Et je fus charmé de constater que le coucher du soleil ne mettait pas fin au plaisir que j'éprouvais à observer mes voisins humains. Pendant la soirée, la jeune fille et son compagnon s'occupèrent de diverses manières que je ne compris point. Et le vieillard reprit l'instrument d'où étaient sortis des sons divins qui m'avaient enchanté le matin. Dès qu'il eut terminé, le jeune homme se mit non à jouer, mais à produire des sons monotones, sans ressemblance ni avec l'harmonie de l'instrument du vieillard, ni avec les chants des oiseaux. Je m'aperçus depuis lors qu'il lisait à haute voix, mais je ne savais rien alors de la science des paroles ni des lettres. Après s'être ainsi occupé pendant quelque temps, la famille éteignit les lumières et je le suppose alla se reposer. J'étais étendu sur ma paille, mais sans pouvoir dormir. Je songeais aux événements de la journée. Ce qui me frappait particulièrement était la douceur des attitudes de ces gens. Et j'aurais voulu me joindre à eux, mais je n'osais. Je me rappelais trop bien le traitement que j'avais subi le soir précédent de la part de ces villageois barbares. et je résolus quelques décisions que je prise par la suite de rester provisoirement tranquille dans ma hutte à observer et à tâcher de découvrir les motifs qui influençaient leur acte. Les habitants du chalet se levèrent le lendemain avant le soleil. La jeune femme s'occupait du ménage et de la nourriture et le jeune homme s'en alla après le premier repas. La journée se passa de la même façon régulière que la veille. Le jeune homme était constamment occupé au dehors et la jeune fille à divers travaux intérieurs. Le vieillard, dont je vis bientôt qu'il était aveugle, passait ses heures de loisir à faire de la musique ou dans la contemplation. Rien ne saurait dépasser l'amour et le respect que ces jeunes gens témoignaient à leurs compagnons vénérables. Ils accomplissaient avec douceur, à son égard, tous les gestes d'affection, comme tous les devoirs ordinaires, et ils les récompensaient par des sourires les plus bienveillants. Nous allons un petit peu écouter de la musique, l'errance, Georges Chelon.

0: 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Tu pars.
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2: Donc le monstre est en train de regarder par une petite fissure. Il est en train de regarder deux jeunes et un vieillard. Le vieillard joue parfois de la musique. Il a compris que lire, ça voulait dire dire des mots. Et voilà où nous en sommes. Il n'était pas entièrement heureux. Le jeune homme et sa compagne s'écartaient souvent et semblaient pleurer. Je ne voyais aucune cause à leur malheur, mais j'en étais profondément affectée. Si des créatures aussi charmantes étaient malheureuses, il était moins étrange que moi, être imparfait et solitaire, je fusse misérable. Malgré tout, pourquoi ces êtres de douceur étaient-ils malheureux? Ils avaient une maison charmante, car elle était telle à mes yeux, et toute espèce de luxe. Ils avaient du feu pour les réchauffer quand ils avaient froid, et des mets délicieux quand ils avaient faim. Leurs habits étaient excellents, et bien plus, ils jouissaient de la société et de la conversation les uns des autres, échangeaient chaque jour des regards d'affection et de bonté. Que signifiaient leurs larmes? Exprimaient-elles réellement la souffrance? Je fus d'abord incapable de résoudre ces questions, mais l'attention et le temps finirent par m'expliquer maintes apparences énigmatiques au premier regard. Attends. Considérable se passa avant que je découvrisse une des causes d'inquiétude de cette aimable famille. C'était la pauvreté. Et ils souffraient de ce mal à un degré lamentable. Ils se nourrissaient seulement des légumes du jardin et du lait d'une seule vache qui en donnait très peu pendant l'hiver. Saison où ses maîtres pouvaient à peine se procurer la nourriture qui lui était nécessaire. Il me sembla qu'ils souffraient souvent de la faim d'une façon très intense, particulièrement les deux jeunes gens, car souvent ils plaçaient des aliments devant le vieillard, alors qu'eux-mêmes ne s'en réservaient pas. Ce trait de bonté m'émut considérablement. J'avais pris l'habitude de voler pendant la nuit une part de leurs provisions pour me soutenir moi-même, mais lorsque je constatais que j'étais ainsi pour eux une cause de souffrance, je m'en abstins. Et me contentais de baies, de noix, de racines que je trouvais dans un bois voisin. Je découvris encore une autre façon de leur être utile. Je constatais que le jeune homme passait une grande partie de chaque journée à ramasser du bois pour le feu familial. Et pendant la nuit, je pris souvent ces outils, dont je découvris vite l'usage, et je ramenais à la maison assez de combustible pour plusieurs jours. Je me souviens que la première fois que cela m'arriva, la jeune femme, en ouvrant la porte le matin, parut très étonnée de voir à l'extérieur un grand tas de bois. Elle prononça quelques paroles à voix haute. Le jeune homme la rejoignit et exprima aussi sa surprise. J'observai avec plaisir qu'il n'allait pas à la forêt ce jour-là, mais qu'il le passa à réparer le chalet et à cultiver le jardin. Avec le temps, je fis une découverte d'importance, plus grande encore. Je m'aperçus que ces gens employaient méthodiquement pour se communiquer ce qu'ils éprouvaient des sons articulés. Je vis que leurs paroles produisaient parfois le plaisir ou la douleur, des sourires ou de la tristesse dans l'âme ou sur le visage de ceux qui les entendaient. C'était là vraiment une science divine et je désirais ardemment la connaître. Mais tous mes essais en ce domaine aboutirent à une déception. Leur prononciation était rapide et les mots qu'ils disaient n'ayant apparemment aucun rapport avec les objets visibles, je ne pouvais découvrir aucun moyen de déchiffrer le mystère de leurs allusions. Pourtant, en m'appliquant grandement et après avoir passé dans ma hutte l'espace de plusieurs révolutions de la Lune, je découvris les noms qu'ils donnaient à certains objets, les plus familiers du discours. J'appris et j'appliquai les mots « feu »,« lait »,« pain » et « bois ». J'appris aussi les noms des personnes elles-mêmes. Le jeune homme et sa compagne avaient chacun plusieurs noms, mais le vieillard n'en avait qu'un seul, qui était « père ». La jeune fille s'appelait « sœur » ou « Agathe », et le jeune homme, Félix, frère ou fils. Je ne saurais décrire la joie que je ressentis quand j'appris quelques idées s'associant à chacun de ces sons et que je pus les prononcer. Je distinguais certains autres termes sans pouvoir encore les comprendre ou les appliquer comme « bon », »,« très cher », »,« malheureux ». Je passais l'hiver ainsi. Les manières douces et la beauté des habitants du chalet me les rendaient très chères. Lorsqu'ils étaient malheureux, je me sentais déprimée. Lorsqu'ils se réjouissaient, je partageais leur joie. Je voyais en dehors d'eux un peu d'être humain. Et si quelqu'un d'autre pénétrait par hasard dans le chalet, ses manières rudes et sa démarche lourde ne faisaient que rehausser à mes yeux les vertus supérieures de mes amis. Le vieillard, je m'en rendais compte, essayait souvent d'amener ses enfants, comme je l'entendis parfois les appeler, à chasser leur tristesse. Il parlait alors d'une voix joyeuse, avec une expression de bonté qui me causait à moi-même un plaisir. Agathe écoutait avec respect, les yeux parfois remplis de larmes qu'elle essayait d'essuyer sans qu'il s'en aperçût. Mais je trouvais généralement que son visage et sa voix étaient plus gais après avoir écouté les exhortations de son père. Il n'en était pas ainsi de Félix. Il était toujours le plus triste du groupe. Et même à ma perception inexpérimentée, il paraissait avoir souffert plus profondément que les siens. Mais si son visage était plus douloureux, sa voix était plus joyeuse que celle de sa sœur, surtout quand il s'adressait au vieillard. Ma pensée devenait alors plus active et je voulais découvrir les motifs et les sentiments de ces créatures charmantes. J'étais curieux de savoir pourquoi Félix paraissait si malheureux et Agathe si triste. Je croyais stupide en mon malheur qu'ils étaient peut-être en mon pouvoir de rendre le bonheur à ces gens méritants. Quand je dormais ou m'absentais, l'image du vénérable père aveugle, de la douce Agathe et de l'excellent Félix passaient devant mes yeux. Je les considérais comme des êtres supérieurs qui seraient les arbitres de ma destinée future. J'imaginais sous mille formes la façon dont je me présenterais à eux et celle dont ils m'accueilleraient. J'imaginais leur répulsion jusqu'au jour où la douceur de mes attitudes et mes paroles conciliantes m'assureraient d'abord leur bienveillance, puis leur amitié. Ces pensées me réjouissaient et me faisaient m'appliquer avec une ardeur nouvelle à l'acquisition de l'art du langage. À coup sûr, mes organes étaient rudes, mais souples, et bien que ma voix fût extrêmement loin de la musique mélodieuse de leur intonation, je prononçais cependant avec assez de facilité les mots que je comprenais. C'était la fable de l'âne et du petit chien. Oui, en note, il est indiqué la fable de l'âne et du petit chien. C'est une fable de La Fontaine qui montre un âne battu sur les ordres de son maître après avoir tenté d'imiter un chien. Il ne cherchait pourtant qu'à obtenir davantage de caresses. Pourtant, l'excellent âne, aux affectueuses intentions si rudes que fussent ses manières, méritait un autre traitement que les coups de l'exécration. Les ondées rafraîchissantes et la chaleur réconfortante du printemps changèrent grandement l'aspect de la terre. Les hommes, qui avant ce changement semblaient s'être cachés dans des grottes, se dispersèrent et s'adonnèrent aux divers arts de la culture. Les oiseaux chantaient d'une voix plus gaie et les feuilles commencèrent à bourgeonner sur les arbres. Heureuse, heureuse terre, habitation digne des dieux, elle qui, si peu de temps auparavant, était glaciale, humide et malsaine. Mon courage s'accrut avec l'aspect enchanteur de la nature. Le passé s'effaça de mon souvenir, le présent était calme, et l'avenir se dorait de brillants rayons d'espérance et de l'attente du bonheur. Dans le chapitre suivant, il y a un tout petit résumé. Sa fille, le prénom. Une jeune arabe, amie de la famille, va trouver refuge dans le chalet. Félix, très amoureux, lui apprend sa langue et lui enseigne d'autres rudiments de la connaissance. la créature profite des leçons. Et nous allons profiter de ces leçons pour attendre avec anxiété la semaine prochaine où nous aborderons la suite de cette édition. Gaëtan Roussel, la colère.
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0: 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Allez, poursuivons cette fois-ci avec de la musique comme on aime bien. C'est un artiste belge qui est au micro de Stéphane Fumière, Antoine Armedan et dans la vie d'artiste.
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2: Bonjour et bienvenue dans la vie d'artiste sur RCF. Aujourd'hui, j'ai le plaisir de recevoir Antoine Armedan. Bonjour Antoine.
3: Bonjour.
2: Alors, ceci n'est pas une interview ordinaire. À votre côté, Narcisse, le miroir qui va vous accompagner dans un voyage à travers votre vie d'artiste. Nous ne parlerons pas seulement de promotion ou de musique, mais de ce qui vous habite vraiment, vos émotions, vos doutes, vos élans, vos silences. Et à chaque question, vous découvrirez un reflet un petit peu parfois fidèle, parfois déformé, mais toujours le vôtre. Et ce seront vos réponses, bien sûr. Et parce que vos chansons en disent souvent plus que vos mots, vous nous offrirez également trois titres en live ici enregistrés dans nos studios, trois fragments de vous partagés dans l'instant. Alors, c'est parti, faisons connaissance avec le miroir de votre vie d'artiste.
4: Je suis le miroir, pas celui qui te montre, celui qui t'écoute, celui qui sait. Aujourd'hui, c'est toi que tu viens rencontrer. À tout moment, je reviendrai pour voir si tu te regardes vraiment.
2: Alors, première impression de ce miroir.
3: Étonnant. Oui, effectivement, me voilà face au miroir. Je me demande ce qui m'attend.
2: Mm-hmm. Mais on commence bien sûr par l'enfance. C'est l'origine, hein, bien sûr, de toute notre âme sensible. On y va.
4: Tout commence quelque part. Une note, un frisson, une émotion sans nom.
2: Antoine, est-ce que vous avez déjà l'idée de l'artiste que vous vouliez devenir quand vous étiez petit ?
3: Quand j'étais tout petit, je pense pas, mais j'ai baigné dans une famille musicale, mm-hmm. Avec des guitares et des chansons, donc je crois quand même que je réfléchis en parlant, mm-hmm. en me disant, tiens, vers quel âge ça m'est venu.
2: La première émotion musicale, c'était quand ? C'était quoi ?
3: Je verrais plutôt la guitare de mon papa, mmh. Parce qu'il avait tendance à la sortir tout le temps. Il y avait même un document familial qui m'avait frappé, c'est que j'avais vu une vidéo tournée à la Super 8 là, mmh. Où en fait c'est une réunion de famille et tout le monde marche sur un sentier à la queue leu leu puisqu'on sait pas marcher comme ça. Et puis tout à coup il y a mon papa qui passe, sauf qu'il a une guitare, il est en train de jouer sur le chemin. Et donc voilà, c'est peut-être plus cette histoire de guitare et de chansons évidemment, mais ouais, je dirais que c'est ça.
2: Quel artiste ou mélodie habitait votre imaginaire pendant l'enfance?
3: Alors moi j'ai écouté énormément les chanteurs pour enfants. Évidemment, Henri Dès et Christian mmh. Merveille ici en Belgique. Et puis en plus, j'avais un oncle qui était chanteur pour enfants, qui s'appelle mmh. Christian Bécard. Et du coup, voilà, ces trois-là, ça a tourné, mais vraiment à fond mmh. à la maison.
2: Mmh. Est-ce qu'aujourd'hui, dans votre musique, elle parle encore de l'enfant que vous étiez ?
3: Oui, oui. Je suis en train de revoir un petit peu toutes les chansons de mon tout premier album. Mmh. Et là, je m'aperçois que ça parle quand même pas mal de l'enfant que j'étais et puis mmh. de celui que je suis devenu après. Et je pense que j'ai quand même pas mal gardé ça en moi. D'ailleurs, moi j'ai joué énormément au Lego quand j'étais petit. Mmh. Et il y a une idée qui me trotte avec des Lego et avec le dernier morceau, le dernier album que j'ai sorti et le morceau qui s'appelle Un rêve, une vie. Peut-être qu'un jour, je ferai un clip avec des Lego.
2: Pourquoi pas, effectivement. Allez, on va aller voir un petit peu de l'évolution, grandir en tant qu'artiste.
4: Grandir en tant qu'artiste. On ne devient pas artiste du jour au lendemain. C'est un passage, une mue, une série de chocs intimes.
2: Est-ce qu'il y a une étape particulière dans votre vie qui a transformé votre relation avec la musique? Un moment précis où tout a changé justement artistiquement?
3: Il y en a plusieurs et la plupart du temps c'est des concerts. Mm-hmm. En fait, si je reprends vraiment le début, je me rappelle avoir joué une petite chansonnette devant ma classe en troisième mm-hmm. primaire. Déjà ça, je me souviens du stress que c'était, mais aussi du truc chouette que ça faisait un petit peu. Et puis après, je me suis retrouvé à 12 ans dans une fête d'école, dans une salle de gym qui était pleine à craquer. Et en mmh. fait, j'avais des profs qui jouaient, qui avaient un groupe de musique et qui faisaient des reprises. Et il m'avait autorisé et même encouragé à jouer deux chansons en guitare-voix pendant qu'il faisait une pause. Et je me souviens du silence qui s'est installé petit à petit dans la salle. Et moi, j'étais mort de trac les heures qu'il y a avant ça. Mais par contre, je me souviens vraiment du plaisir énorme que ça a provoqué. Et alors, il y a encore un petit peu plus tard, 2-3 ans plus tard, j'ai participé à ça s'appelle une soirée salle de bain. Parce que le principe, c'était de venir chanter sur scène ce qu'on chante sous la douche. Et là aussi, je me suis retrouvé à chanter devant du monde et avoir un plaisir fou. Je pense que ces trois événements-là ont été quand même assez fondateurs sur le fait de me dire, en fait, je vais faire ça pendant très longtemps, moi.
2: Quelles sont les rencontres, les amis, les techniciens, les fans qui vous ont aidé à vous sentir légitime aujourd'hui dans la musique? Justement, parce que ce revirement, comment est-ce qu'aujourd'hui on se sent légitime en lâchant quelque part un cadre pour revenir à soi-même?
3: Clairement, c'est très très bien dit. Lâcher le cadre pour revenir à soi-même. Dans les gens, alors je pense qu'avec les années, quelque part, je me suis dit, j'ai l'impression que je deviens de plus en plus légitime, en tout cas. Et puis, évidemment, je pense à ma femme qui est ma complice depuis toujours et qui m'a encouragé quand je me suis dit, est-ce que je me lance complètement? Et elle est vraiment un pilier pour moi et un pilier dans mon projet artistique. Évidemment qu'il y a eu des rencontres. Je pense que celle de Francis Cabrel a été aussi déterminante parce que j'ai eu l'occasion de le rencontrer lors d'un stage qui s'appelle la rencontre d'Astafor. Et le fait de voir ce monsieur qui a été vraiment mon idole quand j'avais 15 ans, ça m'a encouragé à sauter le pas, je pense.
2: On va revenir à Cabrel dans la partie écriture, justement.
4: Écrire, c'est parfois se parler sans filtre. C'est mettre en mots ce que la voix n'ose pas toujours dire.
2: Quelles sont les conditions qui vous viennent pour avoir l'envie d'écrire? À quel moment vous sentez amené à écrire un texte?
3: Il y a un truc qui me pousse. Qui me pousse à faire sortir des mots. Parfois, c'est suite à quelque chose où c'est très clair. J'ai entendu quelque chose à la radio ou je viens de lire un truc ou... parfois c'est un peu plus latent et ça sort comme ça à un moment. Mais c'est presque curieux comme, enfin, évidemment, je me laisse de plus en plus faire par ça au fil du temps, par cette écriture où j'écris quand j'ai besoin d'écrire. Mais j'ai toujours envie de dire, il y a un petit truc un peu au-delà de moi là, qui se passe. Voilà, je laisse sortir ce qui a envie de sortir.
2: Être confronté parfois à ces mots, est-ce qu'on peut avoir peur parfois de ce qu'on écrit? Quand les mots arrivent, est-ce qu'ils peuvent nous confronter à certaines peurs ou à certaines angoisses?
3: Ça pourrait. Et dans les mots que j'utilise, et parfois je me dis, est-ce que j'utilise vraiment ça? Est-ce que je le laisse dans la chanson ou pas?
2: Alors, revenir justement sur les mots et à ce stage à Astafor, rencontrer quand même Francis Cabrel, qui lui aussi est quand même quelque part un jongleur de mots dans ses chansons, où tout est bien pesé et sensible. Est-ce qu'il y a un avant après? Qu'est-ce qu'il vous a apporté justement à Francis Cabrel à ce niveau de l'écriture?
3: Déjà, quand j'étais adolescent, j'ai vraiment été touché par sa poésie. Sur le plan de la musique, c'est quelqu'un qui jouait de la guitare, donc ça collait très bien avec moi. Et puis en plus, il a la même tessiture que moi. Je dis toujours que Jean-Jacques Goldman, c'était trop haut pour chanter pour moi, et du coup, j'étais un peu moins proche de son répertoire. Mais donc côté musique, c'était pile poil pour moi. Et alors, côté poésie, côté mots, c'est quelqu'un qui m'a énormément touché parce que a priori, les mots sont simples, les phrases sont tout à fait compréhensibles, mais c'est juste beau, et juste le fait d'avoir de la beauté dans la simplicité, ça je trouve que c'est une chose énorme dans l'art, et voilà, oui, ça m'a vraiment touché. Et ça, je me suis imprégné de ces mots.

0: son studio, enfin, moi j'ai reconnu directement les images parce que dans les albums de Francis Cabrel, il y a les images de son studio. Et en fait, quand je suis reparti de cet endroit, je me suis dit, un jour, moi, je vais enregistrer là.
1: Et d'ailleurs, il y a un album qui est sorti, hein,
0: qui oui, s'appelle et qui a été enregistré là. Ouais.
1: Bah, je propose qu'on écoute justement à présent un morceau ici enregistré en live à RCF. C'est lequel que nous proposez?
0: Eh bien, justement, celui qui a donné son titre à l'album, c'est-à-dire Un rêve, une vie.
1: On écoute.

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0: Antoine Armedon dans La Vie d'Artiste. Je rappelle qu'on peut retrouver ce live sur la page YouTube de La Vie d'Artiste, également sur les Instagram, tout ça, donc tous les réseaux sociaux, que cette émission est en podcast aussi sur RCF Bruxelles en entier. Et donc n'hésitez pas donc à nous rejoindre sur les réseaux sociaux. Allez, on part vers la composition, l'instant, la technique et l'inconscient.
1: Instinct, technique, inconscient. Composeur, c'est dessiner l'invisible. Faire vibrer l'indicible entre gestes et intuition.
0: Est-ce qu'il y a des motifs qui reviennent souvent dans votre musique? Est-ce qu'il y a une marque Antoine Armedon qui fait qu'on reconnaît Antoine Armedon dès qu'on ouvre sa radio ou
2: Alors il faudrait voir au niveau des arrangements, déjà au niveau de l'harmonie, là je suis quand même influencé par tout ce que j'ai appris au conservatoire, parce que du coup je suis conscient des mouvements harmoniques qui fonctionnent, de tout ça, et donc là je le fais un peu plus en conscience qu'à l'instinct, même si je me laisse énormément guider par l'instinct quand même, mais je sais ce que je suis en train de faire du coup. Et donc peut-être que dans certaines séquences harmoniques il y a des trucs qui sont reconnaissables ou qu'on retrouve à gauche et à droite. Au niveau des arrangements, il y a évidemment la présence de la guitare qui reste toujours. Je pense pas que je commencerai à faire des morceaux, à faire tout un album sans guitare, ça serait impossible. J'aime bien faire des morceaux au piano aussi, mais quand même l'essence du projet, ça reste la guitare. Donc il y a toujours ce côté un petit peu folk. Même si ça fait quelques années que je m'amuse beaucoup à mettre plus de pop dedans, donc vraiment des rythmiques un petit peu plus électro, des synthés, tout ça.
0: On va parler un petit peu de ce dernier single qui est sorti. Je garde justement où là l'intelligence artificielle, on l'a mis de côté, notamment au clip, on a été rechercher justement le cœur de l'humain.
2: Oui, et c'était une envie profonde. Alors au départ j'avais pas d'idée pour ce clip et je savais pas très bien ce que j'allais faire, et puis à un moment ça m'est tombé dessus, et puis c'était un peu comme une évidence de me dire en fait, comme je garde cette chanson, elle raconte finalement tous des souvenirs heureux.

0: vécu avec quelqu'un, eh bien, je me suis dit, bah, je vais collecter des souvenirs heureux en demandant aux gens de m'envoyer, peu importe, en fait, ça pouvait être un paysage, un moment particulier, un concert, quelque chose dans la famille. Et du coup, j'ai collecté tout ça. Alors, je m'attendais pas, mais j'ai reçu plus de 250 vidéos. Donc, il m'a fallu un petit peu plus de temps que ce que j'avais prévu pour monter tout ça. Et au final, je suis très content du résultat et je suis très content que ce soit un truc purement humain. Et j'ai pas du tout mis tous les extraits vidéo dans la machine en disant voilà, fais-moi quelque chose. Et j'ai l'impression que ça se ressent d'après les retours que j'en ai. Et si ça se ressemble, tant mieux.
1: La musique permet justement de garder des souvenirs différents qu'un album photo, par exemple.
0: J'ai l'impression même parfois beaucoup plus. Tu dis ça, il y a cette image qui me vient en tête d'une dame qui avait Alzheimer et puis donc qui avait oublié beaucoup de choses et puis qui a entendu un morceau qui évoquait quelque chose chez elle et qui s'est mise à danser, qui s'est mise à jouer du piano. Donc j'ai l'impression que la musique, elle va imprégner le cerveau, j'ai pas le bon verbe, mais elle va vraiment imprimer, voilà, ça, dans le cerveau, des événements, des choses particulières, mais de manière très très durable. Et moi, j'adore ça. Et en tout, évidemment, le fait de pouvoir vivre de la musique, bah, du coup, ça m'amène à vivre plein de choses particulières et qui me font des bons souvenirs pour la vie.
1: Allez, on va rentrer dans le studio, ce laboratoire où, intime ou tout secret.
2: Le studio. C'est ce lieu suspendu où tout devient possible. Où l'on se cherche, où l'on s'entend enfin.
1: Comment est-ce qu'on se prépare avant de rentrer dans une session de studio? Est-ce qu'on préfère tout planifier avant ou alors on peut encore laisser place justement à l'instant même dans le studio?
0: Alors dans mon cas, pour ce dernier album, comme il a été enregistré au studio de Francis Cabrel, il y avait des dates prévues et donc on était limité dans le temps. C'est pas comme Queen par exemple qui pour Bohemian Rhapsody avait passé je sais plus combien de mois en studio à faire un peu tout et n'importe quoi pour trouver des sons, etc. Ici, en fait, j'ai toujours deux étapes, enfin trois, qui est d'abord celle de la composition. J'arrive au guitare-voix et puis je vais dans mon petit studio chez moi, là je fais des arrangements, et puis une fois que je me dis ok, voilà, les chansons sont assez élaborées, ben là je pars en studio et on réenregistre tout ce qui a besoin d'être réenregistré, donc la plupart des instruments acoustiques, les voix, etc. Les claviers en général, ça on gardait ce que moi j'avais fait. Mais c'est clair que en studio il y a toujours des moments où on réenregistre des trucs, on les réécoute et puis on se dit ça par contre on pourrait peut-être essayer de trouver mieux ou autre chose pour voir, et donc on teste quand même des nouvelles directions et parfois il se passe des trucs qu'on n'avait absolument pas prévus. Je dirais tout le temps en fait il se passe des trucs comme ça.
1: Antoine Armandon, notre invité dans cette émission La Vie d'Artiste. Je rappelle qu'on peut voir les lives sur la page YouTube de La Vie d'Artiste et entendre cette émission en entier sur le podcast sur l'application de RCF Bruxelles et RCF France. Encore un morceau en live je propose ici là maintenant. Antoine Armandon, c'est lequel?
0: Alors c'est Navigue. En fait, c'est un morceau qui est dans la continuité de... En fait, si on prend l'ordre des morceaux, quelque part, on pourrait dire qu'il y a Toc Toc au départ qui est la mise en lumière d'un burn-out et du coup d'une situation qui ne convient plus. Et puis un rêve, une vie où quelque part je m'interroge en me disant peut-être qu'il est temps que je bouge et que j'aille réaliser mes rêves. Et puis Navigue qui est... on va dire la mise en route, en me disant ok, j'ai sauté et puis je navigue à travers les doutes, les joies, les tout ça, et voilà.
1: On écoute.
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1: Alors sur la scène, Antoine Hermadan, est-ce que vous sentez davantage exposé dans la vulnérabilité ou alors porté par une force qui parfois nous dépasse un peu?
2: Je vais, entre guillemets, je vais pas être très original parce que je vais dire les deux. oui, je suis clairement, clairement plus vulnérable face à ce qui peut se passer autour de moi, à comment moi je suis ce jour-là. Donc, ça, je peux être en prise parfois à certains stress ou à un truc qui se passe là devant moi. Mais en même temps, c'est quel endroit incroyable pour être porté, et même littéralement, parce que sur la chanson Navigue qu'on a entendue, je me plais à sauter dans le public.
1: C'est ça, ouais, on en parlait justement. Ouais.
2: Mais c'est clair que ça amplifie clairement, et puis au plus je donne, au plus le public donne aussi, et enfin, moi, j'envisage vraiment la scène comme un partage et pas du tout moi qui viens chanter mes chansons et puis qui s'en va. J'adore cette idée qui, justement, dans un commentaire sur Facebook, il y a 2-3 jours, c'est revenu. Et c'est quelque chose que c'est exactement ces termes-là que j'ai en moi, mais que je vais continuer à défendre. C'est que j'ai vraiment envie que le concert serve à faire en sorte que le public et moi, on devienne une grande famille à l'issue du concert et qu'on reparte un petit peu dans cette idée de « Ok, on a vécu une sorte de réunion de famille » ou un truc comme ça, quoi.
1: Je propose qu'on part à présent vers le visuel, un petit peu l'esthétique de notre âme d'artiste.
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1: Pensez-vous que votre univers visuel révèle une part de vous que la musique ne dévoile pas? Est-ce que l'image peut apporter d'autre chose que juste le son?
2: Certainement. Alors, les deux sont quand même bien liés. Dans la musique, je disais tout à l'heure que j'aimais bien quand Francis Cabrel écrivait des choses simples mais belles et que c'était quelque chose d'incroyable avec les mots. Et je le trouve vraiment. Peut-être moi, comme j'ai un bagage du conservatoire et tout, j'ai envie de dire presque au contraire dans la musique, je m'amuse à faire des choses qui paraissent simples, mais qui a priori ne le sont pas. La plupart du temps, les gens quand ils s'essayent à la guitare pour jouer les accords de mes chansons, ils se disent mais en fait c'est quand même compliqué ce que tu fais. Et donc ça c'est un truc que j'adore faire. Et donc quelque part, il y a une musique parfois un petit peu plus complexe. Ça, c'est un petit peu plus caché. Je pense que dans les images et tout le côté visuel que je transmets, je crois que c'est quand même cette simplicité qui revient au devant. C'est quand même aussi assez bien lié à la nature et tout ça. Mais par exemple, j'ai pas très envie à nouveau d'utiliser l'IA ou c'est clair que les portraits en studio etc c'est vraiment chouette parce que c'est des belles images et c'est chouette à utiliser, mais des portraits faits au milieu de nulle part et même dans un dans un endroit avec un mur un peu dégradé derrière et tout, je trouve toujours qu'il y a un truc un peu vrai derrière et que j'apprécie vraiment beaucoup. Donc j'ai en fait, en parlant, du coup, je me dis, les deux sont quand même pas mal liés. Donc, cette idée d'être plutôt simple, plutôt authentique et lumineux, si possible.
1: On arrive à la fin de cette émission. Je crois que le miroir a encore quelque chose à vous dire.
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1: Et quelle serait la suite pour vous après vous avoir vu dans le miroir?
2: Eh bien, c'est de continuer à faire des concerts parce que c'est décidément la scène, comme j'aime le dire, c'est un de mes endroits préférés au monde. Et échanger avec les gens, tout ça, c'est des trucs qui n'ont pas de prix. Et puis, évidemment, continuer à écrire des chansons, à écrire des jolis mots, Voilà, tout ça, ça me paraît être un bon projet pour les 50 prochaines années.
1: Ah mais on part encore sur la scène de la vie d'artiste, avec un dernier choix de chanson.
2: Oui, eh bien, ce dernier single avec ce clip qui est sorti, ce clip participatif, et donc qui s'appelle Je garde.
1: Merci beaucoup, Antoine Hermano.
2: Avec grand plaisir.
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1: Bonjour à tous, nous sommes très heureux de vous accueillir sur vos radios chrétiennes pour cette nouvelle édition de notre émission Où va la vie ? Au micro, comme chaque semaine, Frédéric Mounier. Je vous accompagne tout au long de cette conversation consacrée aux questions éthiques d'aujourd'hui. Comme chaque semaine, nous sommes en partenariat avec les facultés Loyola Paris. Et depuis deux semaines, nous travaillons, nous conversons ensemble avec nos invités autour de la question du sommeil. À quoi sert le sommeil ? Le sommeil est-il vraiment, on va le voir dans un instant, une question de santé publique ? Est-ce que nous dormons de moins en moins ? Il semblerait que oui. Est-ce que nous consommons de plus en plus de somnifères, il semblerait que oui. Est-ce qu'il y a des pratiques qui sont négatives et mauvaises pour le sommeil? Il semblerait que oui. Bref, nous avons vu ça les deux dernières semaines. Je rappelle que nous sommes en compagnie du docteur Sylvie Royan-Parola. Bonjour.
2: Bonjour.
1: Merci beaucoup d'être avec nous. Vous êtes psychiatre et spécialiste des troubles du sommeil. Votre dernier livre publié chez Odile Jacob s'intitule « Notre sommeil, une urgence absolue, manifeste pour une écologie du sommeil ». Avec vous, Nathalie Puizet, bonjour.
3: Bonjour.
1: Vous présidez une association intitulée Sommeil et Santé qui reçoit beaucoup de gens qui s'inquiètent de leur sommeil ou dont les proches s'inquiètent pour leur sommeil. Et puis le père Éric Charmetan, bonjour.
4: Bonjour.
1: Vous êtes jésuite, doyen de la faculté de philosophie des facultés Loyola Paris et vous nous aidez à réfléchir donc sur le discernement qui est une notion très, très jésuite face au sommeil.
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1: Alors nous avons vu durant les deux dernières semaines que vous pouvez réécouter à loisir en podcast à partir de votre plateforme de diffusion favorite, nous avons vu que la question du sommeil est aujourd'hui une question cruciale, que les Français dorment de moins en moins, qu'ils dorment pas vraiment de façon très très positive, très très très très efficace. On a passé en revue un certain nombre de comportements. Alors maintenant, le moment est venu de voir s'il s'agit véritablement d'un problème de santé publique. Docteur Sylvie Royan-Parola, quel est votre diagnostic ?
2: Ben oui, effectivement, c'est un problème de santé publique parce qu'effectivement, quand on ne dort pas suffisamment, quand on a un rythme de vie, un rythme de sommeil, pardon, très irrégulier, il va y avoir des conséquences ou qui sont maintenant bien liées au sommeil. C'est-à-dire, ça va être des troubles cardiovasculaires, notamment. Ça, c'est la plus ancienne des conséquences oui. qu'on a pu observer avec,
1: ça, on le sait, c'est
2: avec
1: établi.
2: Les troubles psychiatriques. Oui. Oui, tout à fait, parce que en fait le cœur se repose entre guillemets pendant qu'on dort, il se ralentit. Mmh. Et quand il y a un fractionnement du sommeil, une insuffisance de sommeil ou une irrégularité du sommeil, eh bien le cœur va continuer à battre trop vite. Et la première des conséquences, c'est l'hypertension. Et l'hypertension avec après des troubles du style accident vasculaire cérébraux ou infarctus. Donc ça, c'est vraiment des complications qui sont bien perçues, bien connues, pardon. Et pour ce qui est sur le plan psychiatrique, les liens avec les troubles de l'humeur sont très très anciens aussi. Mmh. On sait que quelqu'un qui dort pas bien, déjà dès le lendemain, il y a une irritabilité, on n'est pas bien.
1: On dit « je me suis levé du mauvais pied », c'est ça ?
2: Voilà, voilà, on répond mal ouais. aux gens.
1: Ouais.
2: Et puis à terme, il y a vraiment des risques dépressifs majorés. Mmh. Après, des choses qui sont moins connues, c'est les liens avec le diabète et l'obésité. Parce que le diabète, quand on dort mal, on va décompenser beaucoup plus facilement un diabète préexistant, d'accord. Mais il va y avoir des effets sur la prise de poids. Quand on dort pas bien, insuffisamment, fractionné, eh bien, on va mal sécréter, enfin pas bien sécréter des hormones qui vont servir à réguler le poids et à éliminer les aliments. Et du coup, on grossit. Et c'est surtout vrai chez les enfants, chez les petits-enfants qui prennent du poids. Il faut toujours regarder le sommeil.
1: Et qui, en plus, mangent des aliments ultra transformés. On a vu ça dans une autre édition d'Où va la vie. Qui sont sur-sucrés, sur-gras et
2: voilà,
1: sur-salés. S'ils ne dorment pas assez, là, il y a tout qui explose. Quoi.
2: Tout,
1: c'est
2: tout
1: ça.
2: Faux.
1: Oui.
2: Et le troisième point, quatrième mm-hmm. point qui est vraiment important aussi, c'est tout ce qui va avoir lien avec l'immunité et les défenses immunitaires. Et là, pour le coup, le sommeil de mauvaise qualité, insuffisant et tout, va faire qu'on va être beaucoup plus à risque d'infection, d'infection immédiate, et sur le long terme, plus de certains cancers, et les cancers hormonodépendants, cancer du sein et cancer de la prostate chez l'homme.
1: Oui, donc c'est vraiment du sérieux. C'est pas juste un mauvais sommeil, c'est pas juste un désagrément. C'est un vrai risque,
2: c'est ça. C'est un vrai risque.
1: Si on vous entend bien.
2: On a des conséquences immédiates dès le lendemain, qui sont plutôt sur les performances, et puis des conséquences à long terme, qui sont sur toutes les maladies que j'ai citées, sans compter la dégradation aussi neuronale, avec effectivement plus de troubles cognitifs qui apparaissent.
1: Donc il y a vraiment un risque de délabrement intérieur, si on vous entend bien. Alors, je me tourne vers Nathalie Puiset, vous présidez une association Sommeil et Santé. On voit bien la liste assez effrayante que dresse le docteur Sylvie Royan-Parola. Dépression, maladie cardiovasculaire, diabète, obésité, immunité. Mais on sait aussi que dans notre société aujourd'hui, un certain nombre de gens, de femmes, d'hommes travaillent dans les transports, travaillent dans les métiers du soin, dans les métiers de la logistique. Ces gens-là sont à notre service pour nous faciliter la vie et ils vivent en horaires décalés, incertains. J'imagine que vous les voyez arriver. Qu'est-ce que vous pouvez leur dire, Nathalie Puiset ? Est-ce qu'ils peuvent changer de vie, puisqu'on parle de santé publique ?
3: Changer de vie, quand ils sont installés dans une profession, c'est quand même un petit peu compliqué. Le changement radical, c'est pas possible. Par contre, c'est leur suggérer effectivement des temps de pause. On évoquait la sieste tout à l'heure. Lorsqu'ils peuvent effectuer une sieste, pas plus de 30 minutes comme on en a parlé. Et puis de se poser aussi un petit peu... en fait, avec leurs enfants, parce que bien souvent, quand ces personnes qui travaillent et ont des enfants, ils sont peut-être des fois irritables avec leurs enfants, ça peut arriver. Et donc, du coup, c'est les enfants qui en pâtissent, et c'est un cercle un petit peu vicieux.
1: C'est une dynamique familiale qui est vraiment impactée. Mais comment on fait pour dénouer justement ce genre de choses, alors même que les individus ont peu de prise sur leur choix de vie? Ils peuvent craindre le chômage s'ils changent de vie, etc. Comment on fait? Qu'est-ce que vous leur dites à vos patients? Docteur Sylvie Royan-Parola.
2: Parce que effectivement, on peut pas changer de vie, mais il y a des repères qu'on doit garder. Et ces repères, ça va être, même si on a un rythme un peu irrégulier, quand on est de nouveau en phase avec les autres. Vraiment renforcer tout ce qui va être exposition à la lumière extérieure. Donc si on a des enfants, aller en extérieur et sortir en extérieur pour être à la fois à cette lumière du jour et être aussi avec ses enfants.
1: Même s'il ne fait pas très beau.
2: Surtout s'il ne fait pas très beau, parce que là, on n'a pas envie, donc il faut quand même y aller.
1: C'est mieux que la lumière des écrans pour les enfants.
2: Tout à fait. Et puis, un élément qui va être très synchronisant et qui est excellent à la fois sur le sommeil, sur le poids, sur même les défenses immunitaires, c'est d'avoir une activité physique régulière. Et quand je dis régulier, je dis ça à mes parents. Mes patients, ils me disent, je fais du sport 2 jours par semaine. Non, régulier, c'est pas ça. C'est au moins 5 jours par semaine.
1: C'est quoi? C'est les 10 000 pas par jour?
2: Oui, ça peut être simplement de la marche. Mais ça peut être du jeu avec les enfants, si on a des enfants. Et puis, ça peut être de temps en temps aussi une activité physique en salle ou bien en extérieur avec un jogging, du vélo, etc.
1: On voit parfois des gens qui somnolent dans les transports en commun, on voit des gens qui, et c'est plus grave, somnolent au volant. On voit des gens qui somnolent au bureau. Quel regard porter sur la somnolence, docteur Sylvie Royan-Parola ? C'est une affection ou c'est une récupération ?
2: Alors, ça peut être les deux. Si on est en privation de sommeil, c'est très clair que effectivement le lendemain, on va avoir envie de dormir, où qu'on soit. Mais par contre, si on n'est pas en privation de sommeil, là, il faut se poser la question de qu'est-ce qui se passe. C'est-à-dire, soit il y a quelque chose pendant le sommeil qui fait que ça ne se déroule pas normalement, et je pense à certaines maladies, dont le syndrome d'apnée du sommeil, mais aussi la dépression, avec un sommeil qui est très morcelé. Ça peut être très rarement des maladies qui se traduisent par ce qu'on appelle des hypersomnies, c'est-à-dire un sommeil qui devient envahissant comme la narcolepsie. En tout cas, ça nécessite une exploration, au moins un avis, et en parler à son médecin, quitte après à avoir un circuit avec des médecins spécialistes.
1: Alors, effectivement, vous évoquez l'apnée du sommeil. On en entend beaucoup parler autour de nous. Il y a des gens qui se... qui mettent dans leur valise des petits appareils pour bien dormir. Vous pouvez nous en dire deux mots, comment ça marche et comment ça se soigne, si ça se soigne?
2: Oui, ça se soigne très bien. Alors, pour le coup, le syndrome d'apnée du sommeil, je pense que c'est une des pathologies du sommeil qui est la mieux prise en charge actuellement en France. Il y a différents types de traitements. Le traitement principal, c'est une machine que l'on met sur son nez ou sur son nez et sa bouche avec un envoi d'une pression d'air un petit peu plus élevée que la pression normale. Donc ça permet d'ouvrir les voies aériennes quand on a le masque sur le nez.
1: Ça n'empêche pas de dormir?
2: Non, en général, c'est ça qui est assez fou, c'est que les machines ont fait tellement de progrès, les masques aussi, que la majorité des gens arrivent à bien supporter cet appareillage. Après, vous avez d'autres systèmes, des systèmes qui vont fonctionner plutôt sur la mâchoire avec des appareils qu'on appelle des orthèses, c'est un petit appareil qui se met dans la bouche et qui propulse la mâchoire vers l'avant et donc qui ouvre l'espace pharyngé postérieur. Vous avez des stimulations maintenant du nerf de la langue et qui permet à la langue de se propulser en avant aussi et donc de libérer l'espace postérieur. Et puis, vous avez la perte de poids. Comme quand même, il y a aussi un lien énorme avec la prise de poids, le fait que les voies aériennes sont donc envahies par la graisse, et donc la langue, quand elle bascule, parce qu'on est couché, la langue bascule en arrière, eh bien, le fait de perdre du poids va aussi éventuellement permettre de traiter complètement, ou en tout cas d'améliorer singulièrement les apnées du sommeil. Donc vous voyez, il n'y a pas qu'un seul traitement.
1: D'accord.
2: Il faut l'adapter aux gens en fonction
1: et
2: de leur...
1: Il n'y a pas uniquement les médicaments.
2: Alors, dans les apnées, les médicaments ne marchent pas très bien.
1: C'est donc, ça.
2: Voilà.
1: Mais en tout cas, si je vous entends bien, il faut consulter. Quand il y a quelque chose qui se passe, quand on sent que le sommeil ne va pas bien, il faut consulter parce que justement, il faut arriver à comprendre ce qui se passe et quel est le comportement le plus adapté. Mais Nathalie Puisé, lorsqu'on entend tout cela, est-ce que vous n'avez pas envie, vous qui passez beaucoup de temps à accueillir des patients au sein de votre association Sommeil et Santé, est-ce que parfois vous n'avez pas envie de crier en disant « Mais attendez, c'est notre société qui est en train de devenir un peu dingue, quoi, qui... Voilà. »
3: Tout à fait, c'est un petit peu le serpent qui se mord la queue, en fait. Hein. Il faut inciter, en fait, les personnes à essayer de prendre un petit peu de temps pour elles, prendre conscience, en fait, de ce qui se passe, et de prendre soin d'eux et de leurs proches. Parce que dès qu'il y a un déséquilibre, c'est-à-dire dès qu'il y a un souci, il y a une répercussion sur leurs proches, mais aussi sur la société. Parce qu'ils deviennent, à leur tour, moins performants, plus fatigués, et puis toujours insatisfaits. C'est toujours une course, en fait, une fuite vers l'avant.
1: C'est ça.
3: Donc, il faut vraiment les inciter à consulter régulièrement. Déjà, pour prendre en charge cette problématique de santé.
1: Père Charmetant, en écoutant tout cela, on se prend à rêver d'une société qui serait fondée sur la sobriété, sur la régularité, sur la simplicité dans les modes de vie. Une société peut-être selon Laudato Si, le fameux texte du pape François, une société où on respecterait le vivant, mais aussi où on respecterait chacun d'entre nous, où on vivrait dans la réalité plus que dans la virtualité. Est-ce que ce monde-là est possible ou est-ce que ça relève plutôt du fantasme de la vie éternelle, Père Éric Charmetant?
4: Pour moi, il y a beaucoup de choses à faire déjà en cette vie. Mais de fait, en tout cas, si on pense aussi à la question du rapport au temps, dans la liturgie, en fait, on marque un rapport régulier. En fait, il y a le cycle liturgique, la liturgie catholique, c'est sur 3 ans. En fait, il y a le... Et puis chaque année, il y a cette question de l'Avent, du carême. Enfin, disons qu'il y a une manière cyclique, une régularité, en fait.
1: De prendre en compte le temps.
4: Voilà, de prendre en compte et de régularité, enfin, qui ont été évoquées, enfin, qui sont importantes.
1: Avec un temps qui est fléché, qui propose un objectif.
4: Voilà, et donc, il me semble, en fait, que c'est cette question d'une forme de régularité qui permet, justement, de... Voilà, d'être dans une dimension aussi meilleure pour autrui. Enfin, ce qu'on a évoqué sur manque de sommeil et puis irritabilité, voilà ce que ça peut produire sur les relations humaines. en fait. Et alors un autre point qui me semble très important, c'est ce qu'on a vu en termes de prévention de maladies. Ce qu'on peut se dire à un moment où on se pose beaucoup la question des dépenses de santé publique, bah, si on arrivait à réduire le nombre de personnes qui ont des soucis cardiaques, de diabète, de surpoids en fait, et de toutes les maladies associées en fait à ces maladies chroniques, eh bien on pourrait utiliser l'argent aussi autrement.
1: Oui, alors, docteur Sylvie Royan-Parola, pardon, cette idée de la prévention, on l'a bien entendu également, nos auditeurs l'ont entendu le mois dernier lorsqu'on a abordé les questions d'alimentation. Est-ce qu'il ne s'agit pas d'une sorte de leurre finalement? C'est-à-dire que tout le monde dit, si vous voulez éviter les dépenses de santé, il faut mieux vivre, il faut mieux se nourrir, il faut mieux dormir, il faut mieux avoir de l'exercice physique, il faut, etc. etc. Bon. Mais en fait, non. L'ensemble de la machine nous incite à plus consommer, à consommer des psychotropes, à manger des aliments ultra transformés, à dormir de moins en moins, à être soi-disant de plus en plus performant. Est-ce qu'on n'est pas tous pris dans un cercle vicieux? Est-ce que parfois vous n'êtes pas un peu désespéré, docteur Sylvie Royan-Parola?
2: Oui, oui, bah, y a une incitation à la consommation qui est extrêmement forte, ça, c'est clair. Mais on voit un peu des contre-pouvoirs qui se créent et beaucoup de mouvements qui apparaissent sur effectivement une critique de notre mode d'alimentation. Avec là, il y a un vrai mouvement qui est en train de se passer en ce moment. Est-ce que ça va changer? Je ne sais pas. Mais il faut voir quand même que au Moyen Âge, la durée moyenne de vie c'était 40 ans.
1: Hein. Même, on a pas, quand même, même pas. Même pas. Oui,
2: donc on a quand même très largement doublé. Parce qu'on sait, au niveau médical et même nos conditions d'hygiène de vie, de le fait de se laver, de faire attention quand même globalement à nous, a changé vraiment tout ça. Maintenant, on est plutôt sur comment vieillir en bonne santé, en fait. Ce qui est quand même très différent de la survie, un peu dans laquelle on
1: autrefois
2: était
1: c'était comment ne pas mourir jeune.
2: Voilà.
1: Maintenant, on sait qu'on va vivre très longtemps et il faut vivre le mieux possible ou le moins mal possible.
2: Voilà. Donc oui, maintenant on sait que notre mode de vie, en fait, on construit notre vieillesse en fonction de la vie que l'on a eue, ce qui n'est pas un scoop finalement. Mais où on remet en place l'alimentation, le sommeil, le rythme de vie, le fait d'être plutôt plus proche de la nature que d'être uniquement branché. Donc c'est plutôt rassurant, je trouve, de retrouver.
1: Donc vous n'êtes pas inquiète fondamentalement?
2: Non, je crois qu'on est dans un mouvement où c'est en train de reprendre plus de place quelque part.
1: La réflexion fondamentale.
2: On est en train de sans doute de retravailler sur une étape où le toujours plus, où la transformation de l'humain augmenté, ça a été très très à la mode il y a une dizaine d'années, ça a l'air d'être quand même plus calme.
1: Avec l'intelligence artificielle, on est en droit de s'inquiéter aussi.
2: Certaines
1: machines vont pouvoir nous remplacer.
2: Oui, mais c'est le remplacement, c'est pas l'augmentation.
1: Oui, mais voilà, bon. vous ne baissez pas les bras, Nathalie Puiset?
3: Non, je ne baisse pas les bras.
1: Est-ce que vous discernez des semences d'espérance, comme dit le docteur Sylvie Royan?
3: Absolument, et je pense qu'il faut semer très jeune, en fait. C'est-à-dire avoir une information au niveau des écoles primaires, avec un langage adapté, des conseils adaptés, au niveau du collège, et au niveau jusqu'au baccalauréat et même après auprès des étudiants, en démontrant par des exemples précis ce que peut donner le manque de sommeil. Parce que à force de ne pas respecter votre sommeil, vous allez être moins bon, vous allez souffrir d'une certaine
1: manière. Vous allez devenir méchant,
3: vous allez devenir
1: de
3: mauvaise humeur. Ouais. Et puis en fait, vous ne serez pas satisfait. Donc, est-ce qu'il faut continuer dans ce mode-là ou alors essayer de faire quelques efforts?
1: Donc la prévention, c'est l'éducation.
3: C'est l'éducation, absolument.
2: Ah, l'éducation, c'est très très important.
3: C'est très important. Ouais. C'est très important.
2: Il n'y en a pas, pour l'instant.
3: Autre lumière d'espoir, c'est que moi, je vois, j'ai pas mal d'étudiants qui font appel à Sommeil et Santé pour avoir des informations en disant je souhaiterais beaucoup dans les écoles d'infirmières ou d'infirmiers, je souhaiterais la thématique du sommeil m'intéresse, je souhaiterais avoir des informations. Donc on a en fait à la fois sur le site du réseau Morphée, sur le site Sommeil et Santé, sur le site de l'Institut National Veille Sommeil, une foule d'informations.
1: Donc il y a beaucoup de choses qui sont disponibles à, à la réflexion.
3: Absolument.
2: Mais effectivement, il faut vraiment de l'éducation en maternelle, en primaire, enfin tout au long du
1: cursus. Et en famille.
2: Et en famille, mais pour que les familles puissent faire de l'éducation, il faudrait que les parents soient aussi formés. Et aussi les médecins, parce qu'ils ont zéro formation sur le sommeil.
1: Ah bah merci de nous rassurer.
2: Voilà.
1: Oui, vraiment, formation.
2: Ils ont 3 heures de cours, les médecins, enfin dans le cursus général. Je ne dis pas après,
1: il y a
2: des formations. Voilà. Oui. Donc on ne s'occupe pas de l'homme endormi.
1: On ne s'occupe pas de l'homme endormi. Et vous, vous venez arriver à vous, vous voyez arriver à vous des gens qui n'arrivent pas à dormir, justement.
2: Tout à fait.
1: Alors, y a un point tout à fait pratique qu'on n'a pas évoqué, c'est le sommeil à deux, le sommeil en couple. On entend ici et là que la solution pour un bon sommeil, ça serait de faire lit à part, voire chambre à part. Qu'en dites-vous, docteur Sylvie Royan-Parola?
2: Alors effectivement, il y a plusieurs études qui sont sorties et qui montrent que le fait de dormir seul améliore plutôt le sommeil. Alors c'est vrai qu'avec l'âge, on a tendance à bouger plus, à plus ronfler. Donc c'est quand même, on devient un peu une nuisance pour celui qui est à côté ou celle qui est à côté. Et le fait de reséparer ou en tout cas d'avoir déjà des lits séparés, c'est déjà peut-être une bonne chose. On n'est pas nécessairement dans la chambre à part. Après, il y a le côté psychologique qui peut être rassurant. C'est-à-dire que quand on sépare un couple qui a l'habitude de vivre tout le temps ensemble, il y a ce côté rassurant de l'autre. Et le fait de faire chambre à part ne va pas arranger nécessairement les choses. Mais vous voyez, il y a sans doute un peu le moyen terme avec retrouver un peu un mode de sommeil à l'anglo-saxonne où on a des lits séparés.
1: À l'anglo-saxonne?
2: Oui.
1: Ça se passe comme ça?
2: Ils sont beaucoup plus dans des lits séparés que nous, où le grand lit commun, c'est très...
1: Et ils prennent le dîner à 18h alors que nous, on le prend à 20h, c'est ça?
2: Voilà.
1: C'est mieux?
2: Ah oui, alors manger tôt est beaucoup mieux sur le plan chronobiologique que manger tard.
1: D'accord, donc manger tôt, faire lit à part.
2: Quand on a un certain âge, oui,
3: pour le sommeil.
1: Père Éric Charmetant, jésuite et philosophe, si vous vous trouviez devant le ministre de la Santé aujourd'hui, qu'est-ce que vous lui diriez aujourd'hui s'il vous demandait des conseils de bon discernement et de bonne prévention en matière de santé publique autour de la question du sommeil? Qu'est-ce qui est souhaitable?
4: Ce qu'on a dit effectivement du côté du diagnostic, en fait, le fait que qu'il y a peu de personnes qui consultent, le fait aussi peut-être que la prise en charge aussi n'est pas très rapide. Il me semble en fait que pour toutes ces cliniques du sommeil, si on veut en fait faire un diagnostic, en fait, des fois il faut prendre rendez-vous, c'est un an à l'avance. En fait,
1: ça, c'est vrai aujourd'hui pour beaucoup de spécialités.
4: Oui, pour beaucoup de spécialités, mais disons que en tout cas dans ce domaine, c'est vraiment le cas. Et puis effectivement, cette question vraiment de la prise de conscience aussi, peut-être que c'est du bien commun qu'est justement cette santé publique. Et que de prendre conscience de ces liens entre les maladies chroniques qu'on a évoquées et puis le sommeil et le fait aussi, enfin je pense que ça peut être aussi un prise de, enfin de se dire effectivement que en sens inverse, c'est quand même compliqué. On préfère tous quand même avoir une fin de vie la meilleure possible et que si on est affligé de beaucoup de maladies chroniques. Ça rend quand même...
1: Donc, si je vous entends bien, le philosophe que vous êtes, Père Éric Charmetant, nous dit que le sommeil est un bien commun et qu'il faut l'appréhender comme tel.
4: Oui, tout à fait. Et puis, de voir aussi au niveau des pratiques, des rites, de prendre conscience de l'impact des écrans, des réseaux sociaux. Parce que, de fait, on se dit, si je fais quelques nuits plus courtes, est-ce que c'est si grave que ça? Alors sans doute que si c'est quelques nuits, c'est pas dramatique, mais de fait quand ça s'inscrit dans la régularité et l'irrégularité des nuits, C'est beaucoup plus.
1: Nathalie Puzet, un dernier conseil avant de nous quitter. Qu'est-ce que vous diriez à nos auditeurs qui sont en manque, en dette de sommeil, qui s'inquiètent pour leur sommeil?
3: Mais déjà, on pourrait parler de quelques conseils pratico-pratiques, à savoir une bonne literie, une température qui ne dépasse pas les 18-19 degrés, aérer la journée quand on le peut, le lieu où l'on dort, et effectivement, ne pas introduire dans la chambre ni écran, ni téléphone, la musique douce éventuellement, et puis voilà, se laisser porter par le sommeil, essayer de se laisser porter par le sommeil.
1: Un dernier conseil, docteur Sylvie Royan-Parola, vous confirmez la literie, la température, l'aération?
2: Oui, et comme le sommeil, ça se construit le jour et la nuit, il faut vraiment de la lumière naturelle dans la journée, donc sortir autant qu'on peut.
1: Du mouvement.
2: Et du mouvement. Voilà, je pense que c'est des règles fondamentales pour garder un bon sommeil.
1: Et tout ça, ça coûte pas très cher à la Sécu?
2: Non, du tout.
1: Voilà.
2: C'est accessible.
1: Très bien, un grand merci à vous trois. Je rappelle que nous étions pour cette troisième édition de Où va la vie, consacrée à la question du sommeil. Nous étions en compagnie du docteur Sylvie Royan-Parola, psychiatre et spécialiste des troubles du sommeil, qui a publié chez Odile Jacob « Notre sommeil, une urgence absolue, manifeste pour une écologie du sommeil ». Nous étions également en compagnie de Nathalie Puzet, présidente de l'association Sommeil et Santé, et du père Éric Charmetant, jésuite, doyen de la faculté de philosophie des facultés Loyola Paris. Ces facultés Loyola Paris vous proposent, et je me permets d'insister auprès de nos auditeurs, un certificat universitaire soins et spiritualité, en lien donc entre les facultés Loyola Paris, la Cato de Paris, les Bernardins et la maison Jeanne Garnier. Ce certificat universitaire soins et spiritualité, qui s'étend sur toute l'année 2026, enfin sur le premier semestre 2026, permet de répondre à l'attente de spiritualité dans le soin, permet d'acquérir des compétences pluridisciplinaires, développer l'éthique du soin dans le cadre de la laïcité, pourquoi pas de parler des questions du sommeil, dont on a vu à quel point elles sont importantes. Les publics concernés, ce sont les professionnels du soin en activité, les travailleurs sociaux, les bénévoles, aumôniers, bénévoles d'aumônerie, les cadres et professionnels de santé. Voilà, pour en savoir plus, rendez-vous sur le site loyolaparis.fr avec la rubrique Agenda et l'onglet Certificat universitaire soins et spiritualité. Vous en saurez plus. Un grand merci à vous tous pour votre fidélité. Vous pouvez évidemment réécouter ad libitum l'ensemble de ces trois éditions de Où va la vie, consacrées à la question du sommeil. Un grand merci à nouveau à nos trois intervenants. Et je vous donne rendez-vous la semaine prochaine pour un nouveau cycle de réflexions menées en commun avec des experts, et toujours présent au micro de Radio Notre-Dame RCF, un expert, un référent des facultés Loyola Paris. Merci à vous tous pour votre fidélité et à la semaine prochaine.

0: Rendez-vous dans quelques instants pour la prière monastique. 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
0: Retrouvons à présent la prière du soir. Aujourd'hui, ce sont les bénédictins d'Ankelkat dans le Tarn qui nous accompagnent.

Lecture de l'Épître aux Romains. L'Esprit vient au secours de notre faiblesse, car nous ne savons pas demander pour prier comme il faut. Mais l'Esprit lui-même intercède pour nous en des gémissements ineffables. Et celui qui sonde les cœurs sait quel est le désir de l'Esprit et que son intercession pour les saints correspond aux vues de Dieu. Et nous savons qu'avec ceux qui l'aiment, Dieu collabore en tout pour leur bien, avec ceux qui les a appelés selon son dessein. Car ceux que d'avance il a discernés, il les a aussi prédestinés à reproduire l'image de son Fils, afin qu'il soit l'aîné d'une multitude de frères. Et ceux qu'il a prédestinés, il les a aussi appelés. Ceux qu'il a appelés, il les a aussi justifiés. Ceux qu'il a justifiés, il les a aussi glorifiés.

0: Priez, Seigneur, nous te bénissons pour que chacun, là où il est dans la communauté, participe joyeusement à ce ministère qui est confié par l'Église. Seigneur, accorde-nous ta grâce.
1: Seigneur, accorde-nous ta grâce.
0: Seigneur, nous remettons ce soir à ta compassion toutes les intentions qui nous ont été recommandées ces jours-ci. Accueille toi-même tous nos frères défunts dans le repos éternel que tu leur promets. Seigneur, nous t'en prions.

0: Tu as voulu, Seigneur, que ton fils trouve dans la maison de Béthanie l'affection d'un ami, le dévouement d'une servante et l'attention d'un cœur qui écoute. Donne-nous à notre tour d'écouter le Christ, notre Maître, avec un cœur fervent et de le servir avec une charité active jusqu'au jour où il nous introduira dans la demeure de sa gloire, lui qui règne avec toi et le Saint-Esprit, maintenant et pour les siècles des siècles.
1: Amen.

C'était la prière du soir avec les bénédictins d'Ancalcate. 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
1: Bonjour à tous. Quels sont les principaux attributs des papes, du pallium à la férule en passant par l'anneau du pêcheur? Que symbolisent ces vêtements, ces objets? Que révèlent-ils sur l'histoire de l'Église, la personnalité des papes? Eh bien, on en parle cette semaine avec l'historien Bernard Berthaud. Il vient de rééditer avec Pierre Blanchard, Trésor inconnu du Vatican, cérémonial et liturgie. C'est aux éditions CLT.
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1: Bernard Berthaud, bonjour.

0: Bonjour.
1: Alors, Bernard Berthaud, chaque pape, à l'issue d'un conclave, apparaît à la loggia centrale, place Saint-Pierre, et il est vêtu des ornements spécifiques qui sont réservés justement au successeur de Pierre, la soutane blanche, la calotte blanche aujourd'hui. Est-ce que cela a toujours été le cas?
2: Pas tout à fait, comme on l'a vu pour le dernier conclave. Effectivement, le blanc est important, mais le blanc est indissociable du rouge. Et très tôt, 6, 7e siècle, le pape utilise ces deux couleurs, des vêtements de ces deux couleurs, le blanc parce que c'est simplement et tout bêtement l'alba romana, c'est-à-dire le vêtement que tout le clergé porte à Rome et autour de Rome. C'est un vêtement de lin blanc qui ensuite sera un vêtement peut-être un peu plus précieux, mais le blanc. Et sur ce vêtement blanc, il porte un manteau rouge, une chlamyde rouge, et qui est là, est significatif du pouvoir impérial. C'est-à-dire que le pape du 5e siècle, 6e siècle, va partager avec l'empereur le pouvoir impérial. C'est un empereur spirituel, en quelque sorte. Hein. Et donc, tout au long du Moyen-Âge, et jusqu'à Benoît XVI, les papes ont porté ces deux couleurs. Indissociablement, les souliers rouges aussi, parce que les souliers rouges étaient les privilèges de l'empereur également, signe de son pouvoir sur la terre, et le grand manteau rouge.
1: Ces couleurs indissociables, mais aujourd'hui le pape François, par exemple, ne porte plus les mules rouges. Le manteau non plus.
2: Non plus, parce qu'il a voulu simplifier les choses.
1: Ça dépend un peu des personnalités des papes également.
2: Bien entendu, ça dépend tout à fait de sa personnalité. Il ne voulait pas avoir trop d'éléments. Peut-être qu'on ne lui a pas expliqué l'importance du rouge. C'est possible, je n'en sais rien. Toujours est-il que l'image presque bimillénaire du pape, c'est le blanc et le rouge.
1: Alors, on va passer à un autre attribut spécifique des papes, l'anneau du pêcheur, cette bague portée par les papes. Qu'est-ce que l'on retrouve dessus et que signifie cet anneau?
2: Alors, l'anneau du pêcheur, c'est plus tardif, hein, c'est médiéval. On commence à en parler autour du 10e, 11e siècle. C'est un anneau que tous les hommes puissants utilisent, ou même les femmes puissantes, parce qu'on trouve des anneaux sigillaires aussi pour les femmes, et qui permet de sceller un document, hein, de mettre son, de montrer que c'est la personne même qui a établi ce document. Et donc, c'est pour ça qu'on dit sous l'anneau du pêcheur, quand on voit un document romain, si vous voulez, encore aujourd'hui d'ailleurs, sous l'anneau du pêcheur, près Saint-Pierre. Et donc, cet anneau du pêcheur, évidemment, d'abord porte une image de Pierre jetant son filet. Ça, on trouve cela dès la fin du XIIIe siècle, hein, cette image-là. Et puis, la coutume s'établit lorsque le pape est élu, on lui passe au doigt cet anneau qui signifie son pouvoir législatif. Et cet anneau, évidemment, comme c'est un anneau de pouvoir législatif, eh bien, on va le briser ou le refondre à la mort du pontife.
1: Ouais, sa renonciation aussi, pour Benoît XVI, qui a renoncé.
2: Benoît XVI, si vous regardez les photos, il porte toujours l'anneau du pêcheur.
1: Il porte toujours l'anneau du pêcheur.
2: Oui, bon. Oui. Mais son successeur ne le porte pas, donc... Bon, bref, l'histoire est un peu troublée, si vous voulez, ces dernières 20 dernières années, parce que justement, les choses ne se passent pas comme elles devraient historiquement.
1: Donc, ou ça scelle en tout cas le fait que le pape est le successeur de Pierre. C'est
2: absolument
1: vraiment le sens de cet anneau du pêcheur.
2: Et qu'il établit des documents parce qu'il est successeur de Pierre. Et qu'il les fait près Saint-Pierre, c'est-à-dire là où est enterré. Ad limina apostolorum, là où est enterré le premier. C'est ça qui est très important.
1: C'est ça qui est très important. Il y a le pallium aussi. Alors, Bernard Berthaud, ce
2: oui,
1: collier en laine.
2: De laine. Alors le pallium aussi, c'est très intéressant, parce que là, on touche vraiment la liturgie romaine. Le pallium, au départ, c'est une pièce d'étoffe que l'on roulait comme un foulard, que l'on roulait autour de l'épaule. Mais cette pièce d'étoffe était particulière parce qu'elle avait reposé sur la tombe de Pierre. Et pour l'homme médiéval, hein, dès le 5e siècle, hein, l'homme de cette époque-là, un objet qui repose sur la tombe d'un saint devient relique. Hein. Et le pape s'est mis à distribuer cette écharpe à des évêques importants de la chrétienté. L'évêque d'Arles, Césaire, va recevoir du pape un pallium.
1: Alors justement, le pallium n'est pas spécifique au pape. Qu'est-ce qui le différencie
2: non,
1: des autres...
2: Il n'est pas spécifique au pape, du tout, mais c'est le pape qui le distribue, si vous voulez. Et le pape le porte parce que à partir de la fin du 8e siècle, le pape, je crois que c'est Étienne II, va distribuer à un certain nombre d'évêques importants qu'on va se mettre à appeler archevêques, hein, à l'image de Boniface, hein, d'Allemagne, va donner cette marque d'estime, en quelque sorte, et en même temps veut en faire le témoignage de la communion avec le siège apostolique. Je te donne cette relique de pierre que tu vas porter sur tes épaules parce que tu es en communion avec moi. Donc c'est extrêmement fort, hein. C'est plus qu'un symbole, c'est vraiment l'image même de l'accord entre un archevêque en Europe et l'évêque de Rome, si vous voulez, et ça scelle cet accord-là, ça scelle cette communion à l'époque où c'était difficile d'avoir une pleine communion.
1: Alors, paraît-il que le pape, le 21 janvier, la Sainte Agnès bénit les agneaux dont la laine va servir à tisser justement ces palliums. Est-ce que c'est encore le cas?
2: Oui. Alors, c'est une légende, c'est pas une légende, c'est une tradition qui existe encore aujourd'hui. Hein. Encore aujourd'hui, le 21 janvier, pour la Sainte Agnès, des agneaux qui sont offerts par les cisterciens de l'abbaye de Trefontana sont bénis. On les pose sur l'autel. Il faut aller ce jour-là à Sainte Agnès. On les pose sur l'autel et l'abbé général des chanoines réguliers de Saint-Sauveur du Latran les bénit. Puis il les transporte au palais apostolique. Et là, le pape les bénit de nouveau et les confie à des religieuses qui vont les élever, qui vont les tondre et qui vont réaliser
1: récupérer la laine pour réaliser les palliums.
2: Voilà. Donc c'est quelque chose de très beau. Et ensuite, les palliums réalisés sont apportés à Saint-Pierre. Il y a un chanoine à Saint-Pierre, qu'on appelle le chanoine altariste, celui qui s'occupe de l'autel, qui va les poser sur la tombe de Pierre.
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1: Et dans le béaba du christianisme, on s'intéresse cette semaine aux principaux attributs des papes. On a vu les vêtements blancs, rouges, la soutane blanche, la calotte blanche que portent aujourd'hui les papes, l'anneau du pêcheur, le pallium. Parlons de la férule papale, Bernard Berthault, ce bâton liturgique. Qu'est-ce qu'il représente? Qu'est-ce qu'il signifie pour les papes?
2: Alors la férule papale, il y a 50 ans, on ne la voyait pratiquement pas. C'est un bâton qu'il ne faut pas prendre pour un bâton pastoral. Au départ, c'est un bâton de pouvoir. C'est le signe, un peu comme le rouge, c'est le signe du pouvoir temporel du pape. C'est le bâton de l'empereur, en quelque sorte. Hein. Et le pape le portait au Moyen-Âge et jusque sous Jean XXIII, le portait pour les très grands événements, c'est-à-dire lorsqu'il ouvrait les portes saintes. Et lorsqu'il présidait un concile qui rassemblait en principe tous les évêques de la chrétienté, que ce soit
1: pour des temps forts de l'Église,
2: donc des temps très forts de l'Église, et ce qui a fait d'ailleurs Jean XXIII, qui était, comme vous savez, extrêmement liturgiste. Donc Jean XXIII prend une férule, la férule de Pie IX d'ailleurs, pour ouvrir le concile Vatican II, férule que Pie IX avait prise pour ouvrir le concile Vatican I. Donc c'est assez intéressant. Et Paul VI succède à Jean XXIII, et bien entendu succède à la tête du concile hein, également, hein, et va utiliser une férule, et puis Paul VI aime les choses plus contemporaines, et entre autres les travaux d'un orfèvre et d'un sculpteur qui s'appelle Lelio Scorzelli, et donc il demande à Lelio Scorzelli de lui faire une férule plus adaptée. Et cette férule lui plaît tellement qu'il l'utilise pratiquement tout le temps.
1: À chaque fois.
2: Et le pape vieillissant, d'ailleurs, va utiliser cette férule pour tous les événements un peu importants, enfin même pour les...
1: Il va s'appuyer sur sa férule,
2: et ça va être ensuite repris par Jean-Paul II,
1: c'est
2: et ainsi de suite, si vous voulez.
1: Voilà, un bâton liturgique, un signe de la personnalité des papes,
2: tout à fait. Alors là, absolument, parce qu'on voit, si on s'amuse à regarder les photographies, on voit que Jean-Paul II va utiliser une férule faite pour lui d'ailleurs, mais du même style et par le même orfèvre que pour Paul VI. Et puis Benoît XVI qui va réutiliser la férule de Pie IX et puis qui va recevoir en cadeau de ce qui reste de la noblesse romaine une férule plus dans ses goûts, on va dire. Et puis on voit aujourd'hui le pape François qui n'a pas abandonné la férule et qui l'aide d'ailleurs à marcher, si on regarde bien les images, et qui est une férule beaucoup plus simple, souvent en bois, là aussi qui est le fruit de dons d'artistes ou autres qui veulent offrir quelque chose au pape.
1: On va terminer avec ces objets que les papes ne portent plus, mais qui sont malgré tout emblématiques de la fonction, la tiare, cette coiffe de trois couronnes.
2: Voilà, alors oui, tout à fait. Alors la tiare, qui est toujours l'emblème de la papauté, parce que quand on va à Rome, on voit la tiare partout. En fait, c'est un bonnet, au départ, hein, au 11-12e siècle, là aussi, c'est un bonnet que le pape porte pour une sorte de casque que le pape porte pour chevaucher, pour aller prendre possession de sa cathédrale du Latran, une fois qu'il a été sacré à Rome, à Saint-Pierre, et petit à petit, ce bonnet s'enrichit, parce que le pape devient une puissance politique, donc il va mettre autour de ce casque une couronne, une première couronne, et puis il va arriver une deuxième couronne avec Boniface VIII, qui lui veut vraiment affirmer son autorité vis-à-vis d'un certain nombre de rois européens, dont Philippe le Bel, et puis son successeur, Clément VI, va ajouter une troisième couronne, et là va s'adapter toute une symbolique, père des rois, père des princes, père d'un peu, bref, et cela va devenir un emblème. Mais il faut bien noter que ce n'est pas un emblème liturgique. Le pape la portait pour venir de son palais, de ses appartements à Saint-Pierre, et lorsqu'il allait célébrer, il déposait la tiare pour mettre une mitre, pour mettre une mitre d'évêque.
1: C'était pour symboliser son pouvoir absolument politique. Donc aujourd'hui, les papes ne portent plus la tiare, mais la mitre, tout simplement.
2: Ne portent plus la tiare, mais cette tiare reste dans la symbolique et dans l'emblématique papale.
1: Bernard Berthaud, merci beaucoup de nous avoir éclairé sur ces attributs des papes. Je rappelle que vous venez de rééditer avec Pierre Blanchard « Trésor inconnu du Vatican, cérémonial et liturgie ». C'est aux éditions CLD. Vous pouvez évidemment retrouver cette émission sur rcf.fr. À bientôt.

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3: La République d'Indonésie, en Asie du Sud-Est, compte 17 000 îles, dont 922 sont habitées. C'est le plus grand archipel au monde, avec une population estimée à 270 millions d'habitants, composée de plus de 1300 groupes ethniques parlant plus de 700 langues. 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

0: Et dans cette émission, Sunday, on retrouve aujourd'hui comme invité Anthony Vigneron. Il est le directeur artistique de la cathédrale Saint-Paul à Liège. Bonjour.
1: Bonjour Denis.
0: Avec vous, Anthony, on va revenir évidemment, comme dans toutes nos émissions, d'abord sur votre parcours, sur votre lien avec la musique, parce qu'elle a vraiment suivi tout le cours de votre vie. Quand on lit votre biographie, on n'a pas l'impression à un seul moment qu'elle s'en détache, mais vous allez en parler mieux que nous. Alors justement, commençons par le commencement. Comment avez-vous rencontré ou senti qu'il y avait quelque chose à faire au niveau musical? C'est venu assez jeune?
1: Ah oui, c'est venu tout jeune pour moi. À vrai dire, mes parents aimaient beaucoup la musique, mais n'étaient pas du tout concernés par tout ce qui est musique plus classique, qui est ce qui m'occupe aujourd'hui. Mais j'ai commencé à pratiquer la musique à l'âge de 6 ans, 7 ans. Et à 8 ans, je savais que je serais musicien. C'était une évidence.
0: Ça c'est vraiment... vous êtes dit, c'est ça que j'aime faire. Vous ne pouviez pas décrocher.
1: Je n'ai jamais eu le moindre doute.
0: Et alors, à ce jeune âge-là, vous avez commencé par quel type d'instrument?
1: Alors, j'ai d'abord fait... Premier instrument, un an de guitare, voilà, mais que j'ai rapidement abandonné parce que j'étais rentré dans un chœur de garçons qui chantait, j'avais 7-8 ans, et j'avais été vraiment impressionné, mais le mot est faible, par la personne qui jouait de l'orgue. C'était un excellent musicien, très virtuose, et il m'avait fait beaucoup, vraiment beaucoup d'effets, si on veut. Et je me suis dit que moi, je voulais faire absolument ça. Donc j'ai arrêté la guitare, qui était quand même un instrument, on va dire peut-être... Moins sérieux de prime abord, pour aller vers l'orgue.
0: Un choix assez inhabituel, parce que finalement la guitare, évidemment, c'est un peu l'instrument mainstream, on a envie de dire. L'orgue, c'est plutôt un instrument un peu caché, qu'on voit dans les églises, etc., qu'on redécouvre lors de certains événements. Donc c'est vraiment particulier d'apprendre l'orgue aussi jeune.
1: Oui, c'est particulier parce qu'effectivement, il n'y a pas tellement d'enfants aussi jeunes, quoique ça arrive parfois. Mais ce qui était encore plus particulier pour moi, c'est que mes parents n'étaient pas du tout pratiquants, donc ne mettaient jamais un pied dans une église. Et donc ils étaient eux-mêmes très très surpris de me voir prendre tous les lundis la direction de la petite église à Bruxelles où j'avais mes cours d'orgue.
2: Mais comment vous avez eu ce coup de cœur pour l'orgue alors si vous ne mettiez pas les pieds dans une église, que c'est un univers qui restait assez loin de l'univers familial?
1: Ben, en rentrant dans le chœur d'enfants où j'étais, donc j'étais au collège Saint-Pierre à Uccle, il y avait un chœur de garçons qui existait déjà depuis une quarantaine d'années, et donc on était venu nous présenter ça en classe à la rentrée. D'ailleurs à l'époque, c'est un prof de religion qui venait nous présenter la chorale du collège. Et à vrai dire, moi j'étais pas du tout allé pour des raisons musicales, j'étais allé parce que elle nous avait expliqué que les enfants qui étaient les plus présents en répétition, eh bien tous les deux ans ils partaient en tournée un mois au Canada. Et moi, j'avais 8 ans, j'ai entendu partir un mois au Canada. Je me suis dit, ça, c'est pour moi. Et donc, je suis allé là-bas pour ça. Et par contre, vraiment, dès la première répétition, j'ai trouvé ça génial. Et j'ai entendu le son de l'orgue et je me suis dit, c'est ça que j'ai envie de faire. Mais c'est vrai que je suis arrivé là-bas vraiment par le plus grand des hasards, quoi. Je suis plus allé chercher des vacances que... qu'une activité de vie, on va dire, ou qu'une révélation, évidemment, on ne sait jamais très bien. Mais voilà, ça s'est mis comme ça et de manière assez immédiate. Et voilà, je m'étais dit, en plus, j'étais un petit peu fainéant. Parce que c'était quand même très, très strict à l'époque, les chœurs d'enfants. Il s'agissait de ne pas bouger pendant la répétition qui durait 2 heures. Enfin, quand on a 8 ans, on a un peu envie de bouger.
0: Il fallait mériter le Canada.
1: Oui, ça se méritait. Et puis je voyais l'organiste aussi, je me disais, mais ce gars est assis pendant 2 heures, alors que moi je suis debout. En fait, je serais pas si mal à cet endroit-là.
0: Donc un choix qui part déjà très jeune via un chœur d'enfant pour l'orgue, et c'est le début vraiment de toute une carrière et des études surtout dans la musique, avec notamment, vous avez étudié l'orgue dans des classes notamment de Bernard Faucroul, un nom qui résonne évidemment ici aussi à Liège, ou alors Xavier Depré au Conservatoire Royal de Bruxelles et de Mons, des figures importantes pour vous?
1: Ah oui, bah c'est sûr, bah... C'est-à-dire que Bernard Faucroul, pour moi, c'est quand j'ai commencé à vraiment m'intéresser de près à la musique d'orgue, j'ai grandi en écoutant ses enregistrements. Donc, à vrai dire, quand on a 16, 17, 18 ans, on n'imagine pas que les gens qu'on écoute au disque sont aussi réels et aussi palpables. Et donc, c'est vrai que lorsque j'ai pu le rencontrer d'abord, échanger avec lui, et puis rentrer dans sa classe, pour moi, c'était quelque chose d'absolument extraordinaire. Je veux dire, c'était... je pense que ça doit être la même chose que pour un enfant qui joue au foot et qui rencontre Messi. On était sur le même rapport. Et, Et en plus, c'était quelqu'un de très généreux. C'est quelqu'un d'incroyablement doué, mais qui partage aussi beaucoup. Et c'est quand même, moi, je trouve un grand intellectuel aussi. C'est quelqu'un qui pense à la musique, qui pense à notre temps. Et donc, à tous les niveaux, côtoyer Bernard Faucoult, c'était une révélation incroyable. Et voilà, mais même Xavier Depré, enfin même, c'est pas très gentil de dire même, mais Xavier Depré aussi a joué beaucoup un grand rôle pour moi. C'était organiste titulaire de la cathédrale de Bruxelles. Moi, je suis bruxellois. Et Xavier m'a ouvert les portes de l'instrument là-bas, m'a appris énormément de choses et m'a aussi accompagné depuis le moment où on s'est rencontrés dans tout mon parcours, d'abord d'organiste, parce que j'étais d'abord dans sa classe. Et puis lorsque je me suis mis vraiment à ne faire, pour ainsi dire, que diriger, il m'a toujours invité dans ses festivals ou à la cathédrale à diriger avec beaucoup de gentillesse et de fidélité.
2: Anthony Vigneron, on reviendra sur votre formation dans quelques instants, mais on va se permettre un petit aparté. Quand on découvre l'orgue aussi jeune, qu'ensuite on se lance dans le conservatoire et qu'on écoute tous ces albums et qu'on reste bercé par la musique, comment on arrive à s'inscrire entre guillemets dans une adolescence, et celle entre guillemets arrive maintenant, normale, avec ses camarades qui n'écoutent pas forcément la même musique, qui n'ont pas forcément le même quotidien et les mêmes activités?
1: Pour moi, c'était pas quelque chose d'extrêmement compliqué, dans le sens où je viens d'un milieu quand même très populaire. Et donc, d'une part, effectivement, j'avais cet attrait pour la musique classique dès l'enfance. Mais d'autre part, j'étais aussi passionné par des tas d'autres choses, dont le sport. À un moment, j'avais un abonnement en Anderlecht, on peut pas le dire quand on est à la cathédrale de Liège, mais j'allais chaque semaine voir mon club de foot jouer. Donc, j'étais quand même très connecté dans le monde réel, en tout cas dans le monde présent. Et les choses se mettaient assez bien. Et c'était assez sympa parce que j'avais déjà une vie en fait très très différente à 13, 14, 15 ans, 16 ans des gens de mon âge. Mais par contre, quelque part, je pense que pour eux, j'avais quelque chose d'un peu folklorique. Ils trouvaient ça assez amusant. Et ils m'ont toujours gardé auprès d'eux et intégré auprès d'eux. On a toujours continué à vivre les choses plus ou moins ensemble. D'ailleurs, j'ai gardé des amis assez proche de l'époque, même si nos vies, c'est vrai, étaient déjà très très différentes en fait. Oui.
0: Alors après, justement, ces études qu'on évoquait tout à l'heure au Conservatoire Royal de Bruxelles et de Mons, vous êtes dirigé un peu plus au sud, du côté de Monaco, où là vous êtes entré dans la classe d'Olivier Vernet. Pourquoi avoir décidé justement de changer de cap, de partir de la Belgique et de vous rendre du côté du Rocher?
1: J'avais eu la chance d'aller jouer à la cathédrale de Monaco pour accompagner un autre chœur d'enfants au début des années 2000, on va dire. Et donc j'avais pu rencontrer les gens à la cathédrale de Monaco. Je savais qu'Olivier Vernet, qui est un concertiste vraiment de stature internationale, était là-bas. Et donc je lui avais écrit gentiment pour lui demander si je pouvais monter à l'orgue, ce qui se fait fort en Europe. On n'accède pas aux tribunes comme ça. Voilà. Aux États-Unis, au Canada, c'est très différent. Il suffit de se présenter à l'entrée, dire qu'on est organiste et c'est parti, on monte. Mais en tout cas, en Europe, c'est pas comme ça. J'ai pris contact et c'est quelqu'un d'absolument charmant. Et un peu pareil que pour Bernard Faucoult, d'ailleurs. Ce sont en fait les deux personnes dont j'écoutais des enregistrements. Mmh. Et donc, quand j'ai su aussi qu'Olivier Vernet était aussi accessible, je me suis dit, tiens, prenons un cours particulier pour voir. Vous savez, quand on a 18, 20 ans, on cherche aussi des maîtres, on cherche des gens pour nous apprendre. Et rapidement, Olivier m'a dit, écoute, viens dans la classe à Monaco et voilà, tu auras tous les cours nécessaires. C'était une période incroyable pour moi parce que donc, j'avais cours 2 jours par semaine à Monaco et 3 jours par semaine en Belgique. Alors aujourd'hui, évidemment, on ne ferait plus ça parce que la question d'empreinte carbone est assez terrible. Je pense que voilà, j'ai pris pour toute ma famille, toutes les générations à venir. Mais néanmoins, c'était quelque chose de vraiment incroyable. J'étais très, très gentiment logé sur place aussi par une habitante. Et donc, voilà, venant d'un milieu populaire, comme je disais, se retrouver à un moment à étudier à Monaco, il y a quelque chose de complètement dingue.
0: C'est le grand écart.
1: C'est le grand écart. En plus, c'est une vie incroyable parce que, bon, nous sommes tous belges ici. On sait à quel point en novembre, ou début décembre, ou février, ou mars, il fait moche. Et quand on est à Monaco chaque semaine, ce qui est incroyable, moi, c'était les plus belles années de ma vie à ce niveau, c'est qu'on arrive, on sort de l'aéroport, et toute l'année, il fait beau. Et c'est en fait un confort de vie aussi, juste d'avoir un temps, il ne fait pas 30 degrés toute l'année, Dieu merci, mais juste d'avoir un climat favorable chaque semaine. Même moralement, même psychologiquement, c'est quelque chose de vraiment merveilleux, oui.
0: Alors, on poursuit cette carrière qui débute, où vous commencez à finir votre formation en quelque sorte. Vous avez continué, on a parlé de l'orgue, mais il y a la direction artistique, hein, puisque je rappelle, Anthony Vuneyron, vous êtes actuellement directeur artistique de la cathédrale Saint-Paul à Liège. Vous avez aussi dû apprendre à devenir ce chef de chœur et de pouvoir prendre le lead. Là aussi, c'est toute une étape de votre vie.
1: Oui, tout à fait. Pareil, pour moi, ça a commencé très jeune parce que dans le chœur d'enfant où j'étais déjà, quand j'avais 15-16 ans, forcément, je jouais de l'orgue. À l'époque, j'avais finalement pris la place de la personne que j'admirais plus jeune. Et parfois, le chef de chœur me disait, Anthony, tu dois faire ça comme ça, ou il faudrait ralentir ou accélérer. Ou voilà. Parfois, je me disais, mais je suis pas d'accord. Alors, j'étais très poli, beaucoup trop poli que pour lui dire. Mais je me disais, dans le fond, le mieux, ce serait que je décide moi-même comment on fait. Donc voilà, partant de ce principe-là, je me suis dit, bon, vu que je veux décider moi-même, il va falloir apprendre. Et j'ai eu la chance, vraiment, dans tout mon parcours, d'avoir des gens très gentils, en fait, qui m'ont chaque fois ouvert les portes et accueilli très gentiment. Je pense qu'il devait y avoir quelque chose d'attendrissant aussi pour eux de voir quelqu'un d'aussi jeune. Mais j'ai commencé, oui, à mes tout premiers cours de direction, si on veut, j'avais 15 ans, effectivement.
2: Mais donc, si on résume, les premières clés du succès d'Anthony Vigneron, c'est la flemme et un peu de rébellion. C'est ça les clés du succès.
1: La flemme, non, c'est en apparence, parce que la vie de musicien, c'est une vie où on travaille vraiment énormément, vraiment. Mais oui, un peu de rébellion, en tout cas de questionnement, oui. Je n'ai jamais aimé, et je n'aime toujours pas d'ailleurs, qu'on me dise les choses sont comme ça, il faut faire comme ça. Je dois dire que par principe, si on me dit que les choses sont comme ça, j'irais bien voir un peu sur le côté s'il n'y a pas un peu moyen de faire autrement.
2: C'est particulier dans un milieu où tout est aussi millimétré.
1: Oui, mais je pense qu'on a besoin de liberté. Et je pense que c'est ce qui fait que ça fonctionne bien pour moi. C'est que peut-être que quand les gens sont à mon contact dans la musique, c'est qu'ils sentent, j'espère qu'ils sentent, qu'auprès de moi, il y a un espace de liberté qu'on n'a peut-être pas ailleurs. Alors, c'est une liberté très cadrée, hein, mais malgré tout, pour moi, c'est resté quelque chose qui est vraiment très important. Et peut-être plus que pour beaucoup de gens avec lesquels j'ai pu travailler, mais ça nous emmène loin. Mais c'est vrai que si on reporte cet aspect-là au concert, pour moi, même si on a travaillé de façon vraiment consciencieuse, précise et assidue, au moment du concert, c'est quelque chose d'autre qui commence. Et rien n'est fixé à l'avance. Tout ce qu'on a décidé en répétition, tout ce qu'on a travaillé pendant parfois des mois, si on sent collectivement qu'il y a quelque chose de mieux à faire, on va y aller. Voilà. Et ça, je pense que c'est une grande liberté et je pense que c'est quelque chose qui plaît aux gens, de sentir que les choses sont possibles.
0: Et vous, justement, qu'est-ce qui vous plaît quand vous n'êtes pas derrière le pupitre ou sur scène? Qu'est-ce qui vous plaît, justement? Vous écoutez encore beaucoup de musique à côté de tout ce que vous devez diriger ou réaliser? Parce qu'on peut faire peut-être une overdose au bout d'un temps d'avoir autant de musique dans sa vie.
1: Non, j'écoute de la musique tout le temps, tous les jours. J'en joue à longueur de journée ou je chante à longueur de journée. Là, maintenant, depuis quelques semaines, je me déplace à vélo. Et parfois, je fais un peu attention aux rues parce que je vois que les gens se retournent quand ils me voient passer en train de chanter. Ça prend vraiment beaucoup de mon temps. Mais j'essaye de continuer à aller écouter les concerts. J'essaye d'aller écouter des gens qui prennent des risques. Voilà, ça. Moi, je n'ai pas l'attente d'aller écouter des concerts qui sont parfaits, ça ne m'intéresse pas vraiment, je veux dire. Par contre, j'ai envie d'aller écouter vraiment des gens où je me dis, ça, ce truc-là, il l'a tenté, fallait l'oser. Si ça passe pas, c'est pas grave. Je préfère tenter quelque chose qui ne marche pas, voir quelqu'un qui prend vraiment un risque, voilà, plutôt que le contrôle. Je trouve que la vie est plus amusante comme ça.
0: Et vous, dans vos, je ne sais pas si on peut dire vos productions, mais en tout cas dans ce qu'on peut entendre quand vous êtes soit chef de chœur, soit en train de chanter sur votre vélo, ou en train de jouer de l'orgue, vous faites aussi, vous prenez aussi ces risques-là, où vous tentez aussi des choses, où vous dites, bon, on va voir si ça marche ou pas, et puis on essaye, quoi.
1: Oui, alors, c'est une prise de risque qui est malgré tout assez contrôlée, hein, je veux dire, on prend pas le risque spontanément de tout foutre par terre, si je peux dire ça comme ça. Mais c'est vrai que quand je dirige en concert, Les chanteurs qui travaillent beaucoup avec moi, les choristes au cœur de la Fédération Unie Bruxelles, ils le savent. Si on a travaillé quelque chose d'une manière très précise, mais qu'au moment du concert, je sens que ça devient quelque part inhabité parce qu'on ne fait plus que ce qu'on a reproduit, c'est vrai que je vais prendre le contre-pied total. Voilà. Je vais les déstabiliser volontairement. Parce qu'il faut que la musique soit à l'image de la vie. Dans notre vie, il n'y a rien qui est figé à 100%. On ne peut pas expliquer le matin quand vous vous levez et vous sortez de votre lit. Vous ne pouvez pas savoir exactement comment ça va se passer. Est-ce que votre café va être vraiment réussi? Est-ce que les gens que vous allez croiser vont vous apporter du bonheur ou de la tristesse ou... Voilà. Les choses ne sont pas figées.
0: Pour éviter de tomber dans l'ennui aussi? Ou en tout cas dans la répétition, à force de faire toujours les mêmes œuvres, le même exercice, etc. On ressasse peut-être un peu trop?
1: Oui, sans doute qu'on ressasse un peu trop. Et puis sans doute que dans la musique classique particulièrement, on a peut-être un défaut. C'est celui de regarder la musique, les partitions, comme on regarde une toile au musée. Notre force de musicien, c'est d'être des interprètes. Et c'est vraiment passionnant. C'est comme si je vous emmène maintenant à la Beauverie et que je vous dis, attendez, je vais regarder le tableau pour vous et je vais vous dire ce qu'il raconte. Et vous, vous rentrez chez vous en disant, ben, là j'ai vu le guide et il m'a dit qu'en fait le tableau, il racontait ça, mais moi je ne l'ai pas vu, c'est le guide qui l'a vu. Voilà. Et ça, je trouve que c'est quelque chose, moi, qui me semble assez intéressant comme postulat.
0: Oui, c'est une belle comparaison. C'est vrai qu'on ne réfléchit pas toujours dans ce sens-là du côté musical. On se laisse souvent peut-être plus porter par ce qui est produit par l'artiste ou les artistes qui sont sur scène devant nous. Alors, vous l'avez évoqué, on le dit depuis le début de cette interview, vous êtes le directeur artistique de la cathédrale Saint-Paul à Liège, mais vous êtes aussi à l'origine de la création du chœur de la Fédération Wallonie-Bruxelles. C'était un peu plus récent par rapport à toutes les étapes qu'on a évoquées dans votre vie. C'était en 2019. Là encore, une volonté de diriger, d'avoir une nouvelle étape dans cette carrière et d'avoir un chœur qui parcourt un peu tout le sud du pays et qui rassemble aussi pas mal d'artistes.
1: Oui, et ce qui me préoccupait, mais me préoccupe toujours, en fait, c'est que dans notre pays, en termes de répertoire musical classique, de répertoire chanté, on est très concerné et avec immensément de qualité sur tout l'aspect vraiment musique ancienne, c'est-à-dire en gros tout ce qui est, pour exagérer un peu, avant 1800, jusqu'au Mozart, disons. Et puis, dans ce qui suit, en termes de chant choral, ben, l'offre est beaucoup plus pauvre. Les chœurs professionnels francophones, les ensembles professionnels, investissent assez peu ce répertoire-là. Parfois, ils le font, hein, mais pas de manière aussi soutenue. Alors que, dans la musique vraiment plus ancienne, des 16e, 17e, début 18e, ben, on a des ensembles qui sont parmi les meilleurs au monde en Belgique. Mais donc, c'est vrai que ce qui me frappait, c'était de me dire, attention, il y a quand même 200 ans de répertoire qui sont assez peu joués, assez peu chantés à un niveau de qualité professionnelle, on va dire. Et ça, c'était un premier constat. Et un autre constat, c'était de voir qu'en Allemagne, par exemple, ou en Angleterre, il y a une tradition chorale qui est très, très forte. Et les chœurs amateurs peuvent être de niveau vraiment ahurissant. Ici en Belgique et en France aussi d'ailleurs, c'est un peu plus compliqué. Mais par contre, ce qui est sûr, c'est que partout dans le pays, il y a des gens qui sont vraiment formés musicalement, qui lisent la musique, qui chantent bien, voilà, qui n'avaient pas vraiment d'endroit où aller, comment dire, où pratiquer le chant à la hauteur de leurs compétences. Et donc voilà, le but c'était de leur proposer aussi, voilà, de dire écoutez, sans dénigrer personne, sans critiquer qui que ce soit, ben, on va essayer de faire un projet vraiment de haut niveau, où vous vous sentirez chez vous et vous allez être challengé. Parce que voilà, même si vous êtes un cycliste amateur, bah, c'est pas aussi fun pour vous d'aller rouler avec des gens qui font vraiment du tempo que si vous allez rouler avec moi, hein, ça c'est sûr.
0: Alors, on parlait justement de ce tempo que vous insufflez. Est-ce qu'il y a une méthode un peu Anthony Vigneron? Est-ce qu'il y a une patte Anthony Vigneron? Comment est-ce qu'on peut reconnaître un peu les projets dans lesquels vous êtes musicalement? Est-ce qu'il y a un détail, une petite signature comme un peintre, vous faisiez le comparatif avec la peinture tout à l'heure, peut laisser sur une toile?
1: Je pense que lorsqu'on arrive à un certain degré d'aboutissement musical, en termes de chant choral en tout cas, il y a vraiment une question de couleur. Les voyelles vont être vont être peut-être différentes. Je pense que mes ensembles ont des voyelles peut-être plus riches, si je peux dire ça comme ça. On cherche vraiment, en tout cas avec Cœur FEB, mais même aussi à la cathédrale, à travailler vraiment la couleur des voyelles pour que les sons soient riches et soient denses. Alors ça paraît peut-être un peu abstrait lorsque c'est expliqué comme ça, mais ça, je pense que c'est vraiment quelque chose qui permet de reconnaître le cœur. Et puis, ce qui permet peut-être, en tout cas, ce qui plaît beaucoup aux gens qui viennent nous écouter en concert, c'est l'étendue des nuances. On fait des choses qui sont très vivantes, on a des nuances qui sont des pianos, c'est-à-dire des nuances très faibles, qui sont vraiment très faibles, où j'essaie vraiment que les auditeurs doivent tendre l'oreille vraiment pour entendre le son. Et je peux vous dire que chanter avec une qualité haute, c'est difficile pour réussir à faire ça. Et en même temps, on essaie vraiment, lorsque la musique demande, de révéler les plus grandes puissances et les plus grands fortés. Ça, je pense que c'est une patte de signature. Et le fait que les choses soient mouvantes, c'est peut-être un peu les trois choses. C'est difficile, pareil, à expliquer, mais pareil, on bouge beaucoup dans les tempi, on accélère, on ralentit pour essayer de faire entendre les choses, et vraiment, que, comme je vous dis, que la musique soit une image de nos vies, soit vivante. Ouais.
0: Anthony Vigneron, je rappelle que vous êtes le directeur artistique de la cathédrale Saint-Paul à Liège. Vous êtes aussi à la tête du chœur de la Fédération Wallonie-Bruxelles depuis 2019. Vous êtes notre invité aujourd'hui dans Du Sucre dans votre été. On marque une courte pause dans cette émission et on poursuit votre découverte avec notre fameux questionnaire de Proust un peu revisité. Une pause non pas musicale, mais cinématographique. Et qui dit cinéma, dit Sandy Louis.
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2: Imaginez, la Première Guerre mondiale vient de se clôturer et les poilus rentrent enfin chez eux. Pourtant, une fois les combats terminés, une autre bataille commence. Celle pour retrouver une place dans une société qui glorifie ses héros plutôt que de s'occuper de ses blessés. Et c'est précisément là que débute notre film du jour. Au revoir là-haut, réalisé par Albert Dupontel en 2017 et adapté du célèbre roman de Pierre Lemaitre, pris Goncourt en 2013, est un film qui parle d'histoire, c'est vrai, mais pas n'importe laquelle et surtout pas n'importe comment.
4: Monsieur ?
5: Merlin, comme l'enchanteur.
4: Donnez Pradel, patron de l'entreprise, qu'est-ce que je peux faire pour vous ?
5: De l'arithmétique. Sachant qu'une pointure de 46 mesure 32 cm et que si on multiplie 32 par 5, ça fait 160 cm. Pouvez-vous me dire pourquoi votre cercueil fait à peine plus de 160 cm?
4: Ça fait partie de notre cahier des charges. On doit déterrer tout le monde. Donc si on tombe sur des soldats de petite taille, comme des jockeys ou des nains. Et puis ça fait faire des économies au gouvernement.
5: C'est gentil. Je vais le mettre dans mon rapport. Le gouvernement va être très touché. Hein.
2: Au cœur de cette aventure, plusieurs personnages hauts en couleur. Nous avons tout d'abord Albert, un employé discret, interprété par Albert Dupontel. À ses côtés, Édouard Péricourt, incarné par Nahuel Pérez Biscaillard. C'est un artiste issu de la haute société et dont le visage a été défiguré pendant la guerre. Et enfin, Louise, jouée par Héloïse Balster, en petite fille expiègle, qui incarne la traductrice, la confidente et l'amie d'Édouard. Après une rencontre farfelue, le trio imagine une arnaque aussi folle qu'ingénieuse, profiter de la frénésie nationale autour des monuments aux morts pour mettre, disons, un peu de beurre dans les épinards.
6: Tu veux vendre des monuments aux morts ?
7: Il dit non aux vivants.
6: Ah, c'est bien, c'est bien, c'est bien, c'est beau, je trouve ça joli. Mais c'est compliqué ton affaire.
8: Mais si,
6: c'est pas le tout de les dessiner. Une fois qu'ils seront vendus, il faudra les assembler, les construire, les fabriquer, les transporter. Il faut de l'argent, beaucoup d'argent.
7: Il dit on les fabrique pas, abruti, on les vend seulement.
6: Enfin, mais une fois qu'ils seront vendus, il faudra bien les fabriquer.
7: Il dit on les vend seulement. Là, il rigole.
6: Ah, j'avais compris.
2: Un petit mot peut-être sur les costumes absolument remarquables et les masques créés pour le personnage d'Edouard qui, je vous le rappelle, est défiguré depuis son retour de la guerre. Ces objets deviennent de véritables œuvres d'art qui racontent autant d'émotions que les dialogues. On parle de guerre, c'est vrai, mais surtout de corruption, d'injustice, mais aussi d'amitié, d'espoir et de résilience. Une montagne russe d'émotions pour une histoire aussi rocambolesque que poignante.
6: Mon vrai problème, c'était la morphine. À l'époque, avec tous les blessés de la guerre, on en trouvait partout, mais pas gratuitement.
8: Et alors, comment vous avez fait ?
6: Le seul truc que la guerre m'a appris, c'est à taper sur quelqu'un qui m'a rien fait. Alors pour la morphine, j'ai fait pareil. J'ai honte.
8: Pourquoi ?
6: Parce que c'était des vétérans.
8: Des vétérans ?
6: Oui, des vétérans, des types comme moi, sauf qu'ils étaient mutilés. Ils avaient le droit à un peu de morphine par l'hôpital, mais ils préféraient la revendre pour manger que de la garder crevée de faim. Alors je m'en suis pris à eux.
2: Ce qui impressionne, et pour moi ce n'est pas rien de le dire, c'est la façon dont Albert Dupontel s'est approprié le roman de Pierre Lemaitre sans le trahir. Un exercice on ne peut plus ingrat dont il sort ici indemne. Albert Dupontel garde toute la force du récit en y ajoutant son univers visuel, presque féerique par moments. Le public ne s'y est pas trompé, le film a remporté 5 Césars, dont celui de la meilleure réalisation. Une belle récompense pour une adaptation qui prouve qu'on peut être fidèle à un livre, tout en offrant une vraie expérience de cinéma.

0: Vous êtes bien à l'écoute de Du Sucre dans votre été, votre émission durant cette période estivale. Et aujourd'hui, notre invité est Anthony Vigneron, le directeur artistique de la cathédrale Saint-Paul de Liège. Il est également à la tête du chœur de la Fédération Wallonie-Bruxelles. Et après cette première partie d'émission dans laquelle on vous avait un peu dévoilé quelques facettes de votre enfance, de votre adolescence, de vos études aussi et de votre parcours, passons à une autre découverte, celle au cours de notre petit questionnaire de Proust revisité. Alors on va engager les questions, vous verrez ça va être assez simple, assez intuitif. On va commencer par une odeur ou un parfum qui vous réconforte.
1: Un parfum qui me réconforte, le parfum de la sauge, j'adore ça. Et puis ça permet de faire des pâtes au beurre de sauge, ce qui est vraiment un de mes plats préférés.
2: Vous répondez peut-être alors à la seconde question, le plat qui vous console.
1: Ce qui me console vraiment comme plat, un vrai carbonara.
0: Toujours dans le rayon des pâtes, donc.
1: Toujours dans le rayon des pâtes, avec du guanciale.
2: J'allais dire, on ne va pas demander...
1: Ah oui, attention, sans crème, non, faut pas déconner avec ça, faut être un peu sérieux.
0: Alors, un personnage historique que vous aimeriez rencontrer, même une seule journée, avec qui vous aimeriez discuter, ça peut être historique dans tous les sens du terme, hein, que ce soit un dirigeant d'État ou quelqu'un de la musique, ou quelqu'un de qui vous inspire ou qui vous a marqué.
1: Je pense que j'aimerais pouvoir échanger avec beaucoup de monde, mais avec Camille Saint-Saëns. C'est un compositeur français du 19e siècle qui avait une connaissance encyclopédique du monde qui l'entourait. Et j'aurais surtout aimé pouvoir échanger avec lui et qu'il me dise ce que lui imaginait du futur.
2: Un sacré morceau. Anthony Vigneron, un plaisir qui ne coûte rien.
1: Un plaisir qui ne coûte rien, nager dans la mer.
0: Est-ce qu'il y a un livre, un film, et je vais tendre un petit peu la question, une musique peut-être, qui pourrait vous remonter le moral?
1: Ce qui me remonte toujours le moral en cas de coup de blues, c'est d'écouter la création de Haydn.
0: Avec un plat de pâte carbonara.
1: Oui.
2: Toujours dans le registre de la musique, mais cette fois-ci, vous allez l'incarner, entre guillemets, la personnifier davantage. Si vous étiez, vous, un morceau de musique?
1: Ouf, je serais quelque chose, j'espère, d'un peu multiple. Je serais un oratorio, parce que donc un oratorio, c'est comme un opéra, mais en musique sacrée, ce qui est quand même le domaine qui m'occupe le plus, avec de nombreux numéros, donc de nombreuses possibilités d'évolution. Et je pense que je prendrai Elias de Mendelssohn, parce que Mendelssohn, qui était un compositeur du début du 19e siècle allemand, avait mis en musique le personnage d'Elie, mais c'était très très autobiographique, et j'aime beaucoup le personnage de Mendelssohn, c'est quelqu'un de très complexe. Donc oui, son oratorio Elias aussi, parce que son héros a un côté. Mendelssohn disait qu'il imaginait Elias comme un prophète courroucé et qui serait complètement hostile aux courtisans de son temps. Et j'aime bien cette idée. Je pense qu'on aurait besoin de gens qui sont effectivement peut-être un peu plus hostiles aux courtisans de notre temps et peut-être qui oseraient être plus entiers. Oui.
0: On poursuit ce petit questionnaire de Proust. On en a parlé tout à l'heure, au-delà de la musique. Il y avait aussi le sport dans vos passe-temps, ce que vous aimez. Bon, vous avez cité Anderlecht, on peut tous faire des erreurs. Mais
1: surtout ces dernières années, ça c'est dur.
0: Surtout quand on travaille à Liège. Mais est-ce qu'il y a un sport justement que vous aimeriez essayer?
1: Ah, que j'aimerais essayer? C'est-à-dire que je ne suis pas moi-même un très très bon sportif, je dois dire. Alors, je ne suis pas très attiré par tout ce qui est sensation forte parce que j'ai une conscience beaucoup trop claire du temps qui occupe nos vies et de son rapport assez restreint. Donc, un sport que j'aimerais essayer, allez, le bobsleigh.
0: Ah oui.
1: Voilà. Quand
0: ça,
1: même pour avoir un peu de vitesse.
0: Les jeux d'hiver qui vous ont inspiré.
1: Ouais, un peu de vitesse, des sensations fortes quand même, mais un cadre assez contrôlé.
2: Toujours dans le même registre, un sport auquel vous ne comprenez absolument rien, mais qui est quand même plutôt rigolo à regarder.
1: Le curling.
0: On est toujours dans des sports plutôt originaux en ce moment. Alors, si vous deviez imaginer votre mantra de compétition ou le cri de ralliement de votre équipe?
1: Le cri de ralliement de mon équipe. Oula.
0: Peut-être un cri de guerre quand vous vous rassemblez pour avant de chanter.
1: Ouais, vous voulez que je vous fasse un cri de guerre, c'est ça?
2: À vos écoutes.
1: Ah, ce serait un bon. Ah!
2: Classique, efficace. Toujours dans le registre du parler, mais cette fois-ci un peu plus fleuri, votre juron préféré.
1: Ah, je ne sais pas si c'est mon préféré, mais le plus courant, très malheureusement, c'est merde. Ça sort quand même beaucoup. Mais par contre, il y a un moment, ça m'a amusé longtemps. J'avais un chœur de garçon que je dirigeais moi-même. Alors j'essayais de leur expliquer, on avait des règles, parce que bon, un chœur de garçon adolescent, etc. Bon, c'est parfois un peu fleuri, hein, le fond d'un quart quand on part en tournée. Et donc, on s'était mis des petites règles du genre un juron, c'est 1,50€ mis dans un pot commun, ce qui nous permettait de faire quand même une chouette petite cagnotte de fin de voyage. Mais donc, mes grands petits chanteurs avaient assez bien appris à remplacer un de nos jurons communs en changeant sa première lettre qui devenait lutin. Ah oui. Et donc voilà, j'entendais régulièrement en répétition quand quelqu'un ratait une entrée ou « Ah, lutin !» Voilà, c'est assez drôle.
0: Ça permettait de se défouler sans mettre 1€ dans la boîte.
1: Exactement.
0: Alors, vous avez parcouru la Belgique et l'Europe, même le monde, on peut le dire, avec ce voyage au Canada quand vous étiez enfant qui vous a donné envie de faire de la musique. Et pour rester sur le côté belge, est-ce qu'il y a une expression belge préférée que vous avez?
1: Je peux pas dire que c'est une expression belge en tant que telle, mais j'aime beaucoup le personnage, évidemment je l'ai pas connu, mais de Raymond Goethals. Mmh. Et ça, j'ai toujours été tordu de rire lorsque j'entendais « Et du calme dans la baraque hein. !»
0: Comme dans le car.
1: Oui, c'est ça.
2: Anthony Vigneron, c'est vous qui allez nous offrir la prochaine pause musicale en nous donnant la chanson de votre adolescence, ou en tout cas de votre développement, qui vous fait encore du bien aujourd'hui.
1: Oh, ce serait Green Day, Basket Case.
0: On écoute.

0: Et après Green Day, on passe en cuisine avec la fée marmite avant de retrouver notre invité du jour, Anthony Vigneron.
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2: Bonjour à toutes et à tous. Aujourd'hui, je vous propose une salade quand on est au bout de sa journée et qu'on n'a pas trop envie de cuisiner. Elle sera vite faite avec des ingrédients un petit peu tout prêts. Donc, on va faire donc une salade de haricots blancs, tomates cerises, tomates confites avec une petite vinaigrette au basilic. Vous allez prendre deux boîtes de haricots blancs au naturel, donc plus ou moins 400 grammes égouttés. Donc, vous ouvrez la boîte

0: assez pour obtenir une petite vinaigrette, une petite sauce fluide comme ça. Donc ça, c'est la sauce est prête. Vous mélangez 3 cuillères à soupe de vinaigre avec les haricots blancs et vous mettez tout ça dans un plat avec les petites tomates cerises qui sont réparties, les petites tomates à l'huile. Vous arrosez d'un petit peu de sauce supplémentaire et vous laissez la sauce qui reste sur le côté pour que chacun puisse en remettre dans son assiette. Voilà, bon appétit!
1: Du sucre dans votre été, troisième et dernière partie de cette émission. Jusqu'à 14h, on est ensemble en compagnie d'Anthony Vigneron. Il est le directeur artistique de la cathédrale Saint-Paul à Liège, mais il est aussi le responsable du chœur de la Fédération Wallonie-Bruxelles, qui joue notamment dans les prochaines semaines et prochains mois encore. On va aborder dans cette troisième partie justement ces quelques dates à ne pas rater, mais aussi un projet que vous êtes en train d'esquisser, de monter petit à petit, qui est un projet de pré-maîtrise pour les enfants âgés de 5 à 8 ans du côté de Liège.
2: Oui, c'est exact. Donc à la cathédrale de Liège, depuis quelques mois maintenant, je m'occupe aussi de la maîtrise de la cathédrale, qui rassemble des enfants qui ont entre 8 et 18 ans. Et donc l'idée, c'est qu'on voudrait vraiment développer cette maîtrise pour en faire un très très beau cœur d'enfant, comme ça existe, pareil, beaucoup en France ou en Allemagne. Et ben, y a rien à faire. Le meilleur moyen d'y arriver, c'est de former des enfants dès le plus jeune âge, en tout cas des éveillés à la musique. Le but n'est pas de les transformer en musiciens professionnels, mais voilà, qu'ils puissent en approcher les subtilités et puis s'enrichir de ça. Et donc, l'idée, c'est d'ouvrir à partir du mois de septembre une pré-maîtrise consacrée aux enfants de 5 à 8 ans, avec un groupe de 5-6 et un groupe de 7-8. Voilà. Et donc, à terme, lorsque ces petits loulous et louloutes auront grandi, eh bien, on espère qu'ils intégreront la maîtrise. Voilà, et d'avoir un parcours en fait qui soit un parcours quelque part évolutif et adapté à leur âge.
3: Ouais. On est d'accord que vu l'âge, cette pré-maîtrise s'adresse à des enfants sans aucun prérequis.
2: Tout à fait. Oui, c'est vraiment le but, c'est de donner une première approche de la musique par le rythme, par le chant, même par le dessin, apprendre à dessiner une culée de sol, taper dans les mains en rythme, chanter des mélodies simples. Voilà, des choses vraiment accessibles à tous. Oui.
1: Pour en attirer le plus possible, vous comptez mettre sur pied un voyage ?
2: Certainement au Canada.
1: Alors on poursuit peut-être dans les projets encore à venir, on en parlait tout à l'heure, hein, il y a des dates qui arrivent, que ce soit pour le chœur de la cathédrale Saint-Paul que vous dirigez, mais aussi celui de la Fédération Wallonie-Bruxelles, avec un événement du côté de Charleroi qui s'est annoncé.
2: Oui, tout à fait, on fait la soirée d'ouverture du Palais des Beaux-Arts de Charleroi. C'est une belle preuve de fidélité de leur part que de nous avoir demandé le jeudi 10 septembre prochain. Et donc là, il y aura différents intervenants musicaux, mais donc effectivement, nous on chantera des extraits du Requiem de Mozart. Et puis le 3 octobre, on sera à la cathédrale ici à Liège, dans le cadre de la saison des concerts de musique sacrée. Et on chantera le psaume 42 de Félix Mendelssohn, qui est une œuvre superbe. Robert Schumann, grand compositeur, disait de son temps que c'était certainement la plus belle œuvre sacrée qu'il ait pu entendre. Et on a la chance de rechanter cette œuvre-là encore le 15 décembre au Palais des Beaux-Arts de Charleroi, où on va en fait régulièrement. Et voilà, c'est vrai que diriger le chœur de la Fédération Wallonie-Bruxelles, c'est une joie intense parce que les chanteurs sont merveilleux, sont très dévoués, et ça nous permet de faire beaucoup de répertoires différents. Donc on chante aussi le Requiem de Mozart début décembre, et puis fin décembre on chante le Magnificat de Carl Philipp Emanuel Bach, qui est donc un des enfants de Jean-Sébastien Bach, et on chante ça à la cathédrale de Bruxelles. C'est une œuvre, je pense, qui n'a pas dû être entendue en Wallonie depuis quelques dizaines d'années, mais c'est incroyable comme musique, c'est vraiment incroyable. Voilà, et puis donc les messes à la cathédrale, effectivement, tous les dimanches, et puis toutes les grandes cérémonie, et puis oui, ce qui occupe aussi mon temps, c'est le conservatoire de Mons, où je donne aussi cours de chant d'ensemble. Et avec eux, on fait les Planètes de Gustav Holst. Alors, les Planètes, c'est une œuvre incroyable, parce que notamment Mars a donné l'inspiration au compositeur qui a écrit Star Wars. Donc quand on écoute les Planètes de Holst, on a l'impression de voir Dark Vador qui arrive, c'est un truc assez amusant.
1: Alors j'aurais une dernière question, peut-être que Sandy en aura encore une après la mienne, mais on a évoqué le chœur de la Fédération Wallonie-Bruxelles, on a évoqué la cathédrale Saint-Paul, on évoque aussi la pré-maîtrise avec de jeunes enfants et la maîtrise. Est-ce qu'il y a de grosses différences dans la façon dont vous menez tous ces projets, dans la gestion, le public auquel vous vous adressez, je parle du public, les apprenants, hein, généralement, ou les gens que vous dirigez. Comment ça se passe sur le terrain? Vous devez vous adapter en permanence?

0: Oui, il faut s'adapter en permanence, mais en fait, quel que soit le niveau des gens, quelles que soient leurs compétences, leurs apprentissages et leur âge, le but, c'est que les gens s'amusent. C'est que les gens se sentent compétents. Si quelqu'un se sent compétent, ben, il apprendra toujours. Donc, mon job à moi, c'est de me mettre à la portée, que ce soit les enfants. Alors, les tout petits, ce n'est pas moi qui vais m'en occuper parce que j'ai déjà beaucoup de choses à faire. Mais quand j'ai les enfants de 10, 12 ans à la maîtrise, mon job, c'est de me mettre à leur hauteur. Et de les stimuler, de faire des choses qui sont amusantes pour eux, et en même temps qui les font progresser. Et c'est pareil avec le cœur de la Fédération Rémi Bruxelles, mais ce sont simplement sur des plans différents. Ou avec le cœur de la cathédrale, ben voilà, où là on a des chanteurs qui sont peut-être moins formés musicalement, mais qui sont des gens qui sont tout aussi motivés. Voilà, il faut toujours se mettre à leur hauteur et essayer de viser un petit cran au-dessus en termes de difficultés. Mais toujours dans le respect des gens, c'est le plus important. Il faut que les gens se sentent respectés, qu'ils aient envie de venir semaine après semaine. Il faut que, pour moi, une bonne répétition, c'est lorsque que ce soit des enfants ou des adultes ou des étudiants au conservatoire, c'est lorsque les étudiants ressortent et que je vois qu'ils sourient. Là, je me dis que j'ai fait une bonne répétition. Alors, je dois avoir fait, moi, tout mon programme de répétition, évidemment. Mais pour moi, c'est hors de question de mener mes répétitions avec un fouet en main et en hurlant sur tout le monde. Ça se faisait fort avant, hein, mais c'est plus possible aujourd'hui.
1: Et justement, pour aller un peu plus loin dans la même veine, très rapidement, on n'a pas forcément tous la même fougue que celle que vous aviez à 7 ou 8 ans quand vous avez découvert cette passion pour la musique et pour l'orgue plus spécifiquement. Qu'est-ce que vous pourriez dire aux jeunes et aux moins jeunes qui nous écoutent et qui se disent « c'est peut-être pas pour moi ».
0: Bah, je dirais que de toute façon, le plus important, c'est d'être curieux. Je pense que être curieux et aller à la rencontre de choses qui nous échappent, c'est une chance à côté de laquelle il ne faut pas passer. Voilà. Et je pense qu'il y a aussi toujours un regard amusant à porter sur les choses. Et voilà, rester ouvert d'esprit et se dire que voilà, que dans toute chose, il y a quelque chose à apprendre et quelque chose de distrayant, d'amusant, d'enrichissant. Voilà. Surtout que les gens soient aspirés par leur passion et voilà, qu'ils n'hésitent pas s'ils sentent une petite fibre, qu'ils l'exploitent à fond.
2: Anthony Vigneron, merci beaucoup d'avoir été notre invité. Je rappelle que vous êtes le chef de chœur à la cathédrale Saint-Paul en tant que aussi directeur artistique de la cathédrale à présent. Vous êtes aussi à la tête du chœur de la Fédération Wallonie-Bruxelles. Merci beaucoup d'avoir été notre invité aujourd'hui dans Du sucre dans votre été.
0: Merci.
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3: Bonjour à tous et à toutes et bienvenue dans ce nouveau showcase de l'été. Aujourd'hui, j'avais envie de vous faire découvrir une jeune artiste belge qui mérite vraiment qu'on tende l'oreille. Mesdames et messieurs, Lunise. Originaire de Huy, Lunise propose une musique à la croisée de la pop, du rap et des sonorités urbaines. Mais ce qui m'a surtout touché chez elle, c'est sa façon de chanter les émotions. Chez Lunise, tout semble vrai, tout semble vécu. Ses chansons parlent d'amour, bien sûr, mais surtout de cette peur que beaucoup connaissent, celle de perdre l'autre, de se retrouver seul ou de ne pas être à la hauteur d'une relation. Elle aborde ces thèmes avec beaucoup de délicatesse, sans jamais tomber dans le cliché. J'aime aussi le contraste entre les productions modernes, parfois très actuelles, et une voix pleine de douceur. On sent une vraie vulnérabilité, mais aussi beaucoup de sincérité. C'est probablement ce qui rend ces morceaux aussi faciles à écouter et à ressentir. Lunise fait partie de cette nouvelle génération d'artistes belges qui n'ont pas peur de montrer leurs failles. Et je trouve que c'est justement ce qui fait sa force. Elle nous rappelle que la fragilité n'est pas un défaut, mais une émotion que l'on partage tous à un moment ou à un autre. Pour le moment, aucune nouvelle date de concert n'a été annoncée officiellement, mais au vu de son évolution, il y a fort à parier qu'on entendra de plus en plus parler d'elle dans les prochains mois. Si vous aimez les artistes qui racontent les relations humaines avec justesse entre pop et influence urbaine, prenez quelques minutes pour découvrir l'univers de Lunise. Je suis persuadé qu'elle a encore beaucoup de belles choses à nous offrir. Et maintenant, je vous propose un live enregistré ici dans les studios de RCF Bruxelles. Ce live, vous pouvez le retrouver sur la chaîne de la vie d'artiste sur YouTube, en vidéo. Et je vous dis à très bientôt pour un nouveau Showcase de l'été.

La valse, c'était vous ? Bonjour, vous êtes sur RCF Liège pour un voyage au pays des mots. Au pays de Frankenstein, Marie Shelley, nous en sommes déjà au volet 6. C'est un moment un peu charnière parce qu'il y a une confrontation, enfin la chose. Le monstre, enfin appelons-le comme on veut, sans, il n'y a pas de nom, rencontre Victor et peut exprimer ce qu'il a sur le cœur. A-t-il un cœur ? Je pense que oui quand même. C'est donc là que je me réfugiais. Donc dans un abri, il a trouvé quelque chose, un abri où il peut être, où il ne pleut pas quoi. C'est donc là que je me réfugiais et que je m'étendis heureux d'avoir trouvé un toit, si misérable fut-il, d'échapper aux rigueurs de la saison et plus encore à la barbarie humaine. Dès que le matin arriva, je me glissais hors de mon repère pour observer le chalet auquel il était contigu et pour voir si je pouvais rentrer dans l'abri que j'avais trouvé. Il était situé derrière le chalet et entouré des côtés non murés par un toit à porcs et une mare d'eau claire. Un endroit était ouvert, c'était celui par où j'avais pénétré à l'intérieur, mais je couvris de pierres et de bois toutes les fissures par lesquelles on eût pu m'apercevoir, de façon cependant à pouvoir, à l'occasion, enlever ces obstacles pour passer à l'extérieur. Toute la lumière dont je jouissais venait par le toit à porcs. Quand je dis porcs, c'est porquin. Et elle me suffisait. Après avoir ainsi arrangé mon habitation et couvert le sol de paille, je me couchais. Car j'apercevais à une certaine distance la silhouette d'un homme et je me rappelais trop bien le traitement du soir précédent pour me mettre à sa merci. Je m'étais cependant procuré de la nourriture pour cette journée, un pain grossier que j'avais volé et une tasse dans laquelle je pourrais boire plus facilement que dans ma main. L'eau pure qui passait auprès de ma retraite. Le plancher est un peu surélevé, de sorte qu'il était parfaitement sec et la proximité de la cheminée du chalet la rendait passablement chaude. Ainsi pourvu, je résolus de vivre dans cette hutte jusqu'à ce que se produisît un événement susceptible de me faire changer de décision. C'était véritablement un paradis par comparaison avec la forêt glaciale où je résidais jadis avec les branches dégoûtant d'eau, la terre humide et froide. Je pris mon déjeuner avec plaisir et j'étais sur le point d'enlever une planche pour prendre un peu d'eau quand j'entendis un pas. Et regardant par une petite fissure, j'aperçus une jeune créature portant un seau sur sa tête et passant devant ma hutte. C'était une jeune fille aux gestes délicats, différente des servantes que j'avais vues dans les maisons et les fermes. Pourtant, elle était pauvrement habillée, n'ayant qu'un jupon bleu d'étoffe grossière et un corsage de toile. Ses cheveux blonds étaient tressés, mais sans aucun ornement. Elle avait l'air patient et pourtant triste. Je la perdus de vue. Environ un quart d'heure après, elle revint, portant le seau alors en partie rempli de lait. Tandis qu'elle s'avançait ainsi, apparemment gênée par son fardeau, un jeune homme vint au-devant d'elle, dont le visage exprimait une tristesse profonde. Prononçant quelques paroles d'un air mélancolique, il souleva le seau de sur sa tête et le porta lui-même dans le chalet. Elle le suivit et ils disparurent. Bientôt, je revis le jeune homme, des outils à la main, traverser le champ derrière le chalet, et la jeune fille aussi était occupée, tantôt dans la maison, tantôt dans la cour. En examinant mon habitation, je constatais qu'une des fenêtres du chalet en avait autrefois occupé une partie, mais que les vitres en avaient été remplacées par du bois. Dans l'une de celles-ci se trouvait une fissure petite et presque imperceptible par laquelle le regard pouvait juste passer. Par cet interstice, on apercevait une petite pièce blanchie à la chaux et propre, mais presque vide de meubles. Dans un coin, auprès d'un maigre feu, était assis un vieillard, la tête appuyée sur les mains, dans une attitude désespérée. La jeune fille était occupée à arranger le chalet, mais au bout de quelques instants, elle prit dans un tiroir un objet
dont elle se servait avec ses mains, et elle s'assit auprès du vieillard, qui, prenant un instrument, se mit à jouer et à produire des sons plus harmonieux que le chant de la grive ou du rossignol. C'était un spectacle charmant, même pour moi malheureux qui, auparavant, n'avait contemplé nulle beauté. Les cheveux argentés, le visage bienveillant du vieux fermier éveillèrent mon respect, tandis que les attitudes délicates de la jeune fille suscitèrent mon amour. Lui jouait un air mélodieux et triste, qui, je le voyais, tirait des larmes à son aimable compagne. Ce dont le vieillard ne s'aperçut que lorsqu'il l'entendit sangloter. Il prononça alors quelques paroles et la charmante créature, laissant son travail, s'agenouilla à ses pieds. Il la releva et lui sourit avec tant de tendresse et d'affection que je ressentis des sensations d'une nature particulière et accablante. C'était un mélange de peine et de plaisir tel que je n'avais jamais encore éprouvé. Soit lorsque j'avais faim, froid ou chaud, soit lorsque je prenais de la nourriture. Je m'éloignais de la fenêtre, incapable de supporter ces émotions. Bientôt après, le jeune homme revint, portant sur ses épaules une charge de bois. La jeune fille alla au-devant de lui jusqu'à la porte, l'aida à déposer son fardeau, et portant un peu de bois dans le chalet, le mit sur le feu. Alors elle se rendit avec le jeune homme dans un coin de la pièce et il lui montra un grand pain et un morceau de fromage. Elle parut contente et alla chercher dans le jardin des racines et des herbes qu'elle mit dans de l'eau, puis sur le feu. Elle continua ensuite son travail, tandis que le jeune homme allait dans le jardin où il parut fort occupé à bêcher et à enlever les racines. Quand il eut ainsi travaillé environ une heure, la jeune fille le rejoignit et ils entrèrent ensemble dans le chalet. Pendant ce temps, le vieillard avait paru triste, mais en les revoyant, il prit un air plus heureux et ils s'assirent à la table. Le repas fut vite expédié. La jeune femme s'occupa encore à ranger la pièce. Le vieillard se promena au soleil devant le chalet pendant quelques minutes, appuyé au bras du jeune homme. Rien ne pouvait surpasser la beauté du contraste entre ces deux êtres excellents. L'un était vieux, ses cheveux d'argent, son visage rayonnant de bienveillance et d'amour. Le plus jeune était mince et gracieux de visage, et la symétrie la plus parfaite avait proportionné ses traits. Pourtant, son regard et son attitude exprimaient la tristesse et la dépression la plus profonde. Le vieillard retourna dans le chalet et le jeune homme, avec des outils différents de ceux dont il s'était servi le matin, se mit en marche à travers champs. La nuit survint rapidement, mais à mon extrême surprise, je m'aperçus que les habitants du chalet avaient un moyen de prolonger la lumière en allumant des bougies. Et je fus charmé de constater que le coucher du soleil ne mettait pas fin au plaisir que j'éprouvais à observer mes voisins humains. Pendant la soirée, la jeune fille et son compagnon s'occupèrent de diverses manières que je ne compris point. Et le vieillard reprit l'instrument d'où étaient sortis des sons divins qui m'avaient enchanté le matin. Dès qu'il eut terminé, le jeune homme se mit non à jouer, mais à produire des sons monotones, sans ressemblance ni avec l'harmonie de l'instrument du vieillard, ni avec les chants des oiseaux. Je m'aperçus depuis lors qu'il lisait à haute voix, mais je ne savais rien alors de la science des paroles ni des lettres. Après s'être ainsi occupé pendant quelque temps, la famille éteignit les lumières et, je le suppose, alla se reposer. J'étais étendu sur ma paille, mais sans pouvoir dormir. Je songeais aux événements de la journée. Ce qui me frappait particulièrement était la douceur des attitudes de ces gens. Et j'aurais voulu me joindre à eux, mais je n'osais. Je me rappelais trop bien le traitement que j'avais subi le soir précédent de la part de ces villageois barbares. Et je résolus, quelque décision que je prisse par la suite, de rester provisoirement tranquille dans ma hutte à observer et à tâcher
de découvrir les motifs qui influençaient leur acte. Les habitants du chalet se levèrent le lendemain avant le soleil. La jeune femme s'occupait du ménage et de la nourriture et le jeune homme s'en alla après le premier repas. La journée se passa de la même façon régulière que la veille. Le jeune homme était constamment occupé au dehors et la jeune fille à divers travaux intérieurs. Le vieillard, dont je vis bientôt qu'il était aveugle, passait ses heures de loisir à faire de la musique ou dans la contemplation. Rien ne saurait dépasser l'amour et le respect que ces jeunes gens témoignaient à leurs compagnons vénérables. Ils accomplissaient avec douceur, à son égard, tous les gestes d'affection, comme tous les devoirs ordinaires, et ils les récompensaient par des sourires les plus bienveillants. Nous allons un petit peu écouter de la musique, l'errance, Georges Chelon.

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2: Donc le monstre est en train de regarder par une petite fissure. Il est en train de regarder deux jeunes et un vieillard. Le vieillard joue parfois de la musique. Il a compris que lire, ça voulait dire dire des mots. Et voilà où nous en sommes. Il n'était pas entièrement heureux. Le jeune homme et sa compagne s'écartaient souvent et semblaient pleurer. Je ne voyais aucune cause à leur malheur, mais j'en étais profondément affectée. Si des créatures aussi charmantes étaient malheureuses, il était moins étrange que moi, être imparfait et solitaire, je fusse misérable. Malgré tout, pourquoi ces êtres de douceur étaient-ils malheureux? Ils avaient une maison charmante, car elle était telle à mes yeux, et toute espèce de luxe. Ils avaient du feu pour les réchauffer quand ils avaient froid, et des mets délicieux quand ils avaient faim. Leurs habits étaient excellents, et bien plus, ils jouissaient de la société et de la conversation les uns des autres, échangeaient chaque jour des regards d'affection et de bonté. Que signifiaient leurs larmes? Exprimaient-elles réellement la souffrance? Je fus d'abord incapable de résoudre ces questions, mais l'attention et le temps finirent par m'expliquer maintes apparences énigmatiques au premier regard. Attends. Considérable se passa avant que je découvrisse une des causes d'inquiétude de cette aimable famille. C'était la pauvreté. Et ils souffraient de ce mal à un degré lamentable. Ils se nourrissaient seulement des légumes du jardin et du lait d'une seule vache qui en donnait très peu pendant l'hiver. Saison où ses maîtres pouvaient à peine se procurer la nourriture qui lui était nécessaire. Il me sembla qu'ils souffraient souvent de la faim d'une façon très intense, particulièrement les deux jeunes gens, car souvent ils plaçaient des aliments devant le vieillard, alors qu'eux-mêmes ne s'en réservaient pas. Ce trait de bonté m'émut considérablement. J'avais pris l'habitude de voler pendant la nuit une part de leurs provisions pour me soutenir moi-même, mais lorsque je constatais que j'étais ainsi pour eux une cause de souffrance, je m'en abstins. Et me contentais de baies, de noix, de racines que je trouvais dans un bois voisin. Je découvris encore une autre façon de leur être utile. Je constatais que le jeune homme passait une grande partie de chaque journée à ramasser du bois pour le feu familial. Et pendant la nuit, je pris souvent ces outils, dont je découvris vite l'usage, et je ramenais à la maison assez de combustible pour plusieurs jours. Je me souviens que la première fois que cela m'arriva, la jeune femme, en ouvrant la porte le matin, parut très étonnée de voir à l'extérieur un grand tas de bois. Elle prononça quelques paroles à voix haute. Le jeune homme la rejoignit et exprima aussi sa surprise. J'observai avec plaisir qu'il n'allait pas à la forêt ce jour-là, mais qu'il le passa à réparer le chalet et à cultiver le jardin. Avec le temps, je fis une découverte d'importance, plus grande encore. Je m'aperçus que ces gens employaient méthodiquement pour se communiquer ce qu'ils éprouvaient des sons articulés. Je vis que leurs paroles produisaient parfois le plaisir ou la douleur, des sourires ou de la tristesse dans l'âme ou sur le visage de ceux qui les entendaient. C'était là vraiment une science divine et je désirais ardemment la connaître. Mais tous mes essais en ce domaine aboutirent à une déception. Leur prononciation était rapide, et les mots qu'ils disaient, n'ayant apparemment aucun rapport avec les objets visibles, je ne pouvais découvrir aucun moyen de déchiffrer le mystère de leurs allusions. Pourtant, en m'appliquant grandement, et après avoir passé dans ma hutte l'espace de plusieurs révolutions de la Lune, je découvris les noms qu'ils donnaient à certains objets, les plus familiers du discours. J'appris et j'appliquai les mots « feu »,« lait »,« pain » et « bois ». J'appris aussi les noms des personnes elles-mêmes. Le jeune homme et sa compagne avaient chacun plusieurs noms, mais le vieillard n'en avait qu'un seul, qui était « père ». La jeune fille s'appelait « sœur » ou « Agathe », et le jeune homme, Félix, frère ou fils. Je ne saurais décrire la joie que je ressentis quand j'appris quelques idées s'associant à chacun de ces sons et que je pus les prononcer. Je distinguais certains autres termes sans pouvoir encore les comprendre ou les appliquer comme « bon », »,« très cher », »,« malheureux ». Je passais l'hiver ainsi. Les manières douces et la beauté des habitants du chalet me les rendaient très chères. Lorsqu'ils étaient malheureux, je me sentais déprimée. Lorsqu'ils se réjouissaient, je partageais leur joie. Je voyais en dehors d'eux un peu d'être humain. Et si quelqu'un d'autre pénétrait par hasard dans le chalet, ses manières rudes et sa démarche lourde ne faisaient que rehausser à mes yeux les vertus supérieures de mes amis. Le vieillard, je m'en rendais compte, essayait souvent d'amener ses enfants, comme je l'entendis parfois les appeler, à chasser leur tristesse. Il parlait alors d'une voix joyeuse, avec une expression de bonté qui me causait à moi-même un plaisir. Agathe écoutait avec respect, les yeux parfois remplis de larmes qu'elle essayait d'essuyer sans qu'il s'en aperçût. Mais je trouvais généralement que son visage et sa voix étaient plus gais après avoir écouté les exhortations de son père. Il n'en était pas ainsi de Félix. Il était toujours le plus triste du groupe. Et même à ma perception inexpérimentée, il paraissait avoir souffert plus profondément que les siens. Mais si son visage était plus douloureux, sa voix était plus joyeuse que celle de sa sœur, surtout quand il s'adressait au vieillard. Ma pensée devenait alors plus active et je voulais découvrir les motifs et les sentiments de ces créatures charmantes. J'étais curieux de savoir pourquoi Félix paraissait si malheureux et Agathe si triste. Je croyais stupide en mon malheur qu'ils étaient peut-être en mon pouvoir de rendre le bonheur à ces gens méritants. Quand je dormais ou m'absentais, l'image du vénérable père aveugle, de la douce Agathe et de l'excellent Félix passaient devant mes yeux. Je les considérais comme des êtres supérieurs qui seraient les arbitres de ma destinée future. J'imaginais sous mille formes la façon dont je me présenterais à eux et celle dont ils m'accueilleraient. J'imaginais leur répulsion jusqu'au jour où la douceur de mes attitudes et mes paroles conciliantes m'assureraient d'abord leur bienveillance, puis leur amitié. Ces pensées me réjouissaient et me faisaient m'appliquer avec une ardeur nouvelle à l'acquisition de l'art du langage. À coup sûr, mes organes étaient rudes, mais souples, et bien que ma voix fût extrêmement loin de la musique mélodieuse de leur intonation, je prononçais cependant avec assez de facilité les mots que je comprenais. C'était la fable de l'âne et du petit chien. Oui, en note, il est indiqué la fable de l'âne et du petit chien. C'est une fable de La Fontaine qui montre un âne battu sur les ordres de son maître après avoir tenté d'imiter un chien. Il ne cherchait pourtant qu'à obtenir davantage de caresses. Pourtant, l'excellent âne, aux affectueuses intentions si rudes que fussent ses manières, méritait un autre traitement que les coups de l'exécration. Les ondées rafraîchissantes et la chaleur réconfortante du printemps changèrent grandement l'aspect de la terre. Les hommes, qui avant ce changement semblaient s'être cachés dans des grottes, se dispersèrent et s'adonnèrent aux divers arts de la culture. Les oiseaux chantaient d'une voix plus gaie et les feuilles commencèrent à bourgeonner sur les arbres. Heureuse, heureuse terre, habitation digne des dieux, elle qui, si peu de temps auparavant, était glaciale, humide et malsaine. Mon courage s'accrut avec l'aspect enchanteur de la nature. Le passé s'effaça de mon souvenir, le présent était calme, et l'avenir se dorait de brillants rayons d'espérance et de l'attente du bonheur. Dans le chapitre suivant, il y a un tout petit résumé. Sa fille, le prénom. Une jeune arabe, amie de la famille, va trouver refuge dans le chalet. Félix, très amoureux, lui apprend sa langue et lui enseigne d'autres rudiments de la connaissance. la créature profite des leçons. Et nous allons profiter de ces leçons pour attendre avec anxiété la semaine prochaine où nous aborderons la suite de cette édition. Gaëtan Roussel, la colère.
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0: Soyez les bienvenus dans notre émission Formes et Formations. Si vous avez déjà écouté pendant la grille d'été, vous avez peut-être constaté que tout au long de cet été, donc pendant les mois de juillet et août, on présente la vie et l'œuvre de Saint John Henry Newman, docteur de l'Église, avec l'aide d'un prêtre africain, le père Joseph Sagaoutou, qui, une fois de plus, est venu me rejoindre dans le studio. Bonjour, père Joseph.
1: Bonjour, père Ralph.
0: Alors, chaque semaine, nous analysons, nous présentons un aspect de l'œuvre et de la vie de John Henry Newman. Et aujourd'hui, c'est la conscience. Alors, dites-nous tout de suite, dans quel sens est-ce que vous avez envie de parler de la conscience?
1: Voilà, Père Ralph, si je voudrais commencer par la conscience, c'est que avec ce thème qui est très cher à John Henry Newman, on peut comprendre toutes ces réactions au cours du siècle qui étaient vraiment difficiles. C'est une époque qui a décarté, mais quand même qui avait beaucoup de difficultés. Et lui, il a choisi justement de suivre sa conscience. Il définit la conscience même dans beaucoup de sermons. Mmh. Et le directeur international du centre de Rome, de Newman, qui coordonne tous les centres, a fait déjà beaucoup d'écrits sur la conscience, même sa thèse, avant de devenir directeur international donc, du centre Newman, sur la conscience, c'est le Newman. Il aborde d'abord au niveau philosophique, mais si nous prenons justement un petit point qui est comme donc, l'incipit, c'est que Newman déjà comme petit garçon en famille, il avait une conscience aiguë. C'est cela qui permet de comprendre justement ses réactions et comment il explique justement la conscience.
0: Donc c'est la conscience d'être chrétien, c'est ça?
1: D'abord, la conscience de sentir que vraiment qu'on est chrétien. En fait, pour comprendre très bien ce terme, il faut voir en italien le verbe justement rendersi conto, se rendre compte en français. Quand les Italiens le disent avec des mots comme ça, avec des gestes, ils disent « ti rendi conto ». C'est pour dire « est-ce que tu te rends compte que c'est sérieux
0: ?» Donc avoir conscience, c'est ça?
1: Oui, oui, oui, une chose gravissime, comme on le dira justement dans l'encyclique, c'est « est-ce que tu te rends compte que c'est grave ?» Savoir qu'on ne rigole pas, c'est justement cela. Avoir une conscience aiguë, ne pas prendre les choses à la légère. Ça, c'est Newman. Toute sa vie, il était comme ça. Si on voit même dans sa figure, on voit que c'est quelqu'un dans ses yeux qui ne prend pas les choses à la légère. Il prend conscience de ce qu'il fait, de ce qu'il dit, de ce qu'il est. Alors, pour cela, si vraiment il avait cette conscience aiguë, voyons déjà ce thème. Ce thème, il aborde dans un livre qui a été écrit par des spécialistes, Béranger et Kate Beaumont, « Être chrétien ». Pour Newman, il s'agit d'avoir la conscience d'être chrétien. Ce thème a été abordé par Saint Paul déjà, dans ses lettres. Il a été abordé par les pères de l'Église. Il est toujours abordé même en catéchèse chez nous. Et c'est cela justement, avoir cette conscience qu'on est chrétien. Et dans la lettre aux Galates, Saint Paul le souligne bien qu'il faut marcher sous la conduite de l'Esprit Saint. Et ça, ça devient clair. Dieu nous a créés, il nous a donné la conscience gratuitement de choisir le bien et le mal. C'est à nous de suivre cette conscience que Dieu a donnée à tout le monde, pas seulement aux chrétiens. À tout le monde qu'il a créé à son image, il a donné la conscience de bien faire, de choisir, de connaître le bien et le mal.
0: Donc c'est aussi le libre arbitre, c'est ça?
1: Tout à fait. Et c'est justement la conscience qui conduit à la voix divine. Il y a la voix divine qu'on doit écouter, non pas écouter les autres voix. C'est ce que dit Saint Paul justement aux Galates. Il dit voilà, il ne faut pas être comme des enfants qui suivent n'importe quoi. Et nous trouvons cela dans la lettre aux Galates, le chapitre 16, le chapitre 25, mais déjà le premier verset. Le premier verset, il est vraiment clair. Et nous trouvons cela là où il dit, voilà, rappelez-vous qui vous êtes. Donc, autrement dit, vous avez l'ADN de Jésus-Christ. Vous vous rappelez qu'à Antioche, la première fois quand on a donné le nom de chrétien aux disciples de Jésus, c'est parce qu'on les voyait agir en disant, ces gens sont vraiment les partisans du Christ. C'était juste après la mort, résurrection, parce que donc c'est en Turquie quand les disciples sont allés s'exiler à Antioche. Et alors, c'est cela qui caractérise être chrétien, ressembler au Christ.
0: Et agir sous l'action de l'Esprit-Saint.
1: De l'Esprit-Saint. Ça, c'est capital pour saint Paul. Et on retrouve dans la lettre aux Galates, dans la lettre aux Corinthiens, mais dans la lettre aux Philippiens, nous allons le voir que lui, il abonde même dans le thème de sainteté que nous avons déjà abordé. C'est justement quand il salue les chrétiens de Philippe, il dit « Saluez les saints de tel endroit ». Les saints vous saluent. Ce sont les termes qu'il utilise pour montrer que justement, du moment qu'on a cet ADN du Christ par le baptême, on doit vraiment devenir saint. Entre guillemets, même si c'est difficile, on doit se conduire vraiment dans la voie de Dieu. Et ça, c'est justement d'abord être chrétien. Ça, beaucoup de spécialistes ont écrit les livres sur Newman. Et c'est justement pour cela qu'on trouve, par exemple, les fruits, les vertus chrétiennes. Il y a les vertus chrétiennes qui départent de l'amour. Et saint Paul y insiste, surtout aux Corinthiens. C'est l'amour qui guide tout. Et l'amour, chez saint Paul et chez John Henry Newman, c'est l'amour donc agapé qui conduit à Dieu. Et cela, justement, c'est l'amour qui n'est pas égoïste, qui est l'amour envers l'autrui. Et comme ça, on comprend pourquoi on doit faire le bien, pourquoi on doit chercher la paix, pourquoi on doit être solidaire avec les autres, pourquoi on doit faire église. Ce sera être chrétien.
0: C'est ça.
1: Et ce sera ce qui est important, justement, dans la sensibilité de John Henry Newman.
0: Je crois qu'il parle même d'une certaine intimité avec le Christ.
1: Oui, tout à fait. En fait, quand on cherche les gens qui ont expliqué cela, il y a Olivier Béranger, il y a Kate Beaumont, je cite les deux, qui sont donc de France, de l'Association des Amis de Newman en France. Mais on doit avoir justement cette sensibilité de sentir que le Christ, ce n'est pas ou bien le christianisme, ce n'est pas des formules, ce n'est pas des codes, c'est plutôt la personne du Christ. Être intime avec lui comme deux amis qui font la marche.
0: Donc c'est d'abord une relation.
1: La bonne relation. Et ça, nous le trouvons déjà quand il était tout jeune. Newman, justement, a découvert que Dieu, c'est quelqu'un qui marche avec lui, non pas une idée philosophique, non pas une idée de la raison, mais plutôt comme une personne qui marche toujours et qui ne peut pas l'abandonner. Alors, depuis ce jour-là, il a trouvé que si Dieu ne doit pas l'abandonner, lui aussi ne doit pas abandonner Dieu. Il a gardé cela jusqu'à devenir prêtre, cardinal, jusqu'à la sainteté, donc intimité avec le Christ. Le Dieu intime, c'est un livre qu'on trouve chez Kate Beaumont, justement, qui aussi avait voulu animer ses conférences sur l'anniversaire de John Henry Newman, mais il a attrapé une maladie. Alors il a dit, voilà, je me concentre sur ma santé. Il m'a laissé continuer, mais c'est-à-dire c'est lui qui voulait qu'on aborde cela. L'intimité avec le Christ, quand il a écrit dans son livre, dont John Newman, théologien guide spirituel, qui est paru en 2024, il a montré que les gens se trompent souvent de voir un Newman, un grand penseur, surtout dans les universités, surtout des États-Unis, qui montre un géant de la réflexion. Lui, il a voulu montrer que le plus important chez Newman, c'est son côté d'intimité avec le Christ et de relation. La relation avec Dieu, la relation avec autrui, qui permet justement de se concentrer sur soi-même.
0: Mmh.
1: Et c'est cela qui permet justement de sentir le côté de sainteté, de relation avec le Christ, de relation avec les autres, de relation au sein de l'Église. Parce que quand on a senti qu'on a l'intimité avec le Christ, on est chrétien, on se sent vraiment solidaire avec la communauté.
0: Mmh.
1: On ouvre ses yeux pour voir les autres chrétiens qui souffrent, parce que les dangers qui ont secoué l'Église, c'est souvent de se replier sur eux-mêmes, de penser que leur vie de chrétien se limite, soit à leur paroisse, soit à leur pays, soit à leur culture. Il faut se sentir vraiment solidaire d'avoir cet aspect d'une Église universelle, se sentir chrétien dans le sens universel, catholique.
0: Mmh. Moi, je vous propose de nous arrêter un petit moment, comme nous le faisons toujours au milieu de chaque émission. Et puis, je crois qu'il y a encore des choses à dire sur cet aspect, sur cette notion de conscience dans la deuxième partie de notre émission.

0: Vous êtes à l'écoute de RCF dans l'émission Former Formation et aujourd'hui, comme d'ailleurs pendant toutes les émissions de l'été, nous sommes avec Joseph Sagaoutou qui est un spécialiste de John Henry Newman, le nouveau docteur de l'Église. Je crois qu'on peut encore dire nouveau puisque ça fait seulement un an qu'il l'est. Et aujourd'hui, on parle de la notion de conscience qui avait une place importante dans la théologie donc de notre saint. Alors, Père Joseph, quand on insiste sur la conscience, quand on insiste sur la relation personnelle avec Dieu, est-ce que finalement on ne risque pas d'arriver aussi peut-être à une remise en question du magistère, puisque finalement c'est ma conscience qui me dicte et qui me dit ce qui est bien, ce qui est mal, alors que normalement un catholique il doit aussi écouter la tradition et le magistère de l'Église. Qu'en dit Newman ?
1: Oui, c'est bien de le dire, parce que Newman le dit très très bien, avec les mots propres à lui. Pour lui, la voix de la conscience divine est le premier vicaire du Christ. Mmh. Et nous savons que quand on parle de vicaire du Christ, c'est le pape, donc l'évêque de Rome. Mais il dit avec une blague en disant, si on me dit de donner un toast, santé, faire santé au pape, qu'il va d'abord... Oui, qu'il va donner un toast au pape, mais d'abord à la conscience. Mm-hmm. Mais c'est-à-dire, en fait, quand il dit cela, ce n'est pas pour se moquer du magistère. Loin de là. Pour lui, la conscience divine, justement, est le premier vicaire du Christ, parce que le chrétien lui-même suit la lumière au A majuscule qui est le Christ. C'est pour cela que quand on a écrit « Lumen Gentium », Lumière des nations, c'est le Christ et lumière. Mais justement, comme chrétien, et ce sera dans le numéro 39, qui souligne que le chrétien doit être aussi lumière pour les autres, édifier l'Église, édifier nos frères et sœurs. C'est le Christ et lumière, mais le Christ et lumière permet également aux chrétiens, aux baptisés, à être une lumière pour les autres. Et tous les papes le diront, en tout cas le pape Jean-Paul II, il va le dire, et nous allons trouver cela à plusieurs reprises dans les écrits des papes. Mmh. Alors, donc les papes ne se contredisent pas, il est avec le magistère, et c'est pour cela que lui, comme il était sensible sur ce qui touche à l'Église, ce qui touche au magistère, on avait voulu même qu'il soit... expert au Concile Vatican I, mm-hmm. pas
0: en,
1: Vatican II.
0: En 1870, c'est
1: oui.
0: Ça.
1: Lui, il a refusé, mais s'il a refusé, il a donné la raison qu'il voyait qu'avec son âge, il vaudrait mieux laisser les jeunes aller discuter.
0: Mm. Mais il n'était pas encore vieux, il n'avait même pas encore 70 ans, je crois.
1: Bon, il y a ceux qui disent que c'est un prétexte. Mm. Ça peut être vrai, mais de toute façon, lui... Il n'a rien contre. Il a écrit beaucoup de livres pour montrer que justement, si on donne respect au pape, par là justement de la conscience, ce n'est pas par question de sentiment. C'est parce que vraiment, il représente le Christ. Donc, il représente l'Église. Mmh. Il est le chef de l'Église. C'est par vraiment, pas politesse, c'est plus que cela. C'est vraiment par respect à cette personne qui représente l'Église du Christ dans le monde. Mmh. C'est cela. Il le dit lui-même que ce n'est pas pour dire, voilà, j'aime tel pape parce que nous avons étudié ensemble. Ce n'est pas cela. Il le dit clairement. Lui, ce

0: qui est bien chez John Henry Newman, c'est qu'il a été clair dans ses paroles, dans ses écrits. Il est simple, il explique aux gens simples, aux personnes qui ont fait beaucoup d'études, oui, mais aussi aux gens simples pour comprendre. Et il est clair. La qualité de Newman, c'est cela. C'est clair comme quelqu'un qui fait la musique. Comme il était musicien, il a justement souffert d'expliquer comment on fait la musique.
1: Alors, un mot qui revient souvent dans ce que vous dites, et je crois aussi dans les écrits de John Henry Newman, c'est la notion de lumière.
0: Oui.
1: Alors, vous pouvez un peu préciser encore ?
0: Oui. La lumière est surtout dans beaucoup de prières de Newman, parce qu'il y a tout un livre des prières de Newman. On trouve justement la lumière pour montrer deux choses. D'abord que c'est Jésus-Christ qui est la lumière.
1: Du monde.
0: Oui, mais que nous aussi nous devons briller. Et ce terme sera repris par le pape Léon XIV il n'y a pas longtemps, pour dire que nous devons être aussi lumière. Il parlait aux jeunes. Et c'est pour cela que, justement, en développant donc la lettre aux Galates et même aux Philippiens, Saint Paul, il fait ce constat pour montrer que le Christ vit en nous, il guide son Église par son esprit. Alors, pour guider l'Église par son esprit, il a besoin des mains que nous sommes. Il utilise justement notre être pour pouvoir guider son Église. Nous sommes des lumières en minuscule. Il y a la lumière du Christ qui nous permet aussi de briller dans le monde et par l'Esprit Saint. Et ce sera justement, c'est important de montrer que justement la sainteté existe en cela, consiste en cela. C'est justement être dans le monde comme des éclaireurs. C'est important de voir que dans la définition de chrétien, il y a encore trois aspects. Donc, être relié aux apôtres, au magistère, au ministère de Pierre et avec ses successeurs, mais aussi la prière, savoir que nous allons compter toujours sur la force divine, mais aussi être veilleur, être éclaireur, être dans le monde comme des gardiens qui gardent quelque chose de précieux, la sentinelle.
1: Alors, moi, je voudrais encore vous poser une question, parce que tout à l'heure, vous l'avez dit, Newman était invité comme expert au Concile Vatican I. Il a été nommé cardinal. Alors, à ma connaissance, je crois qu'il n'a jamais été évêque, alors qu'en général, quand on fait quelqu'un cardinal, c'est qu'il est évêque. Donc, ici, pourquoi l'a-t-on choisi comme cardinal ? Qu'est-ce qu'il avait fait de particulier ?
0: Alors, quand on l'a nommé cardinal, il venait déjà de l'anglicanisme. Il y a des gens qui ont respecté en disant non, non, ça ne va pas. Mais le pape Léon XIII l'a choisi comme cardinal parce que vraiment, il avait travaillé pour l'Église en Angleterre. Si l'Église d'Angleterre existe, aujourd'hui même, c'est grâce à John Henry Newman.
1: Parce qu'il a été constructeur de ponts, c'est ça ?
0: Oui, oui, tout à fait. Et puis, ça, c'est déjà dans son pays d'origine. La deuxième chose, c'est que la relation entre Rome et Londres, qui était rompue deux siècles avant, c'est grâce à Newman qu'il y a eu cette relation. En signe de reconnaissance, je pense que le pape a voulu montrer ce travail éminent qu'il a fait et en le créant cardinal. Et troisièmement, il y a aussi sa pensée qui commençait à grandir partout, pas seulement en Angleterre, mais aussi à Rome, en France, en Allemagne. C'est pour cela que moi, je pense qu'on a reconnu vraiment ce qu'il a fait. Il était content. Avant, il était humilié chez les Anglicans et puis chez les catholiques. Mais à un moment donné, une fois créé cardinal, il se sentait consolé que tout ce qu'il a fait n'a pas travaillé en vain. Et surtout le côté de l'oration, on va l'aborder quand on va parler de l'unité de l'Église parce que, justement, c'est quelqu'un qui ne voulait pas des divisions, des schismes, des chicanes, jamais. Depuis son enfance, il voulait réconcilier. Il voulait toujours le dialogue. Il voulait vraiment quelque chose de simple. On dirait un enfant diplomate. Mais c'est pour cela que, justement, quand on l'a créé cardinal, lui, il n'a pas pris son titre comme quelque chose de, comment dire, d'être grand dans l'Église. Il est retourné même en Angleterre pour continuer son travail de réconcilier l'Angleterre avec Rome.
1: Alors, pour revenir à la notion de conscience, j'ai l'impression que c'est quand même une notion qui vient un peu du protestantisme. Est-ce que ça n'a pas dérangé dans l'Église catholique? Parce que je suppose qu'à cette époque-là, on parlait finalement relativement peu de l'importance de la conscience personnelle des fidèles.
0: Non, ça ne vient pas du protestantisme, mais aussi, je voudrais dire que la conscience, c'est un thème général, comme je l'ai dit, déjà au niveau médical, on l'utilise beaucoup. Être conscient de ce qu'on fait en psychologie, en médecine, en philosophie, mais comme disons, théologien, Newman, il voulait insister sur le côté ecclésial. Être conscient qu'on est membre de l'Église, qu'on a l'ADN du Christ, qu'on est chrétien. Être chrétien, ce n'est pas banal. Montrer que vraiment c'est une richesse, mais aussi savoir protéger sa foi. Je ne suis pas venu avec Sœur Monique qui avait parlé une fois son évêque au Congo qui lui avait dit la même chose. Et c'était un évêque qui a été assassiné en 1996. Alors, il disait avant de mourir que les sœurs, il disait aux sœurs de sa congrégation, qu'elles doivent protéger la foi comme des ours. En disant, vous savez pourquoi on parle des ursulines? Ce n'est pas seulement parce que c'est Sainte-Ursule a fondé cette congrégation, c'est parce qu'ils ont protégé la foi comme les ours protègent leurs petits, se protègent eux-mêmes. Vous aussi, à un moment donné, vous devez protéger votre foi avec la force des ours, comme des ursulines. Donc, c'est un peu...
1: Petit jeu de mots, là.
0: C'est un jeu de mots, c'était amusant, parce que c'était un évêque qui voulait parler, qui parlait avec vraiment des mots très forts, mais pour aller plus loin. Je l'ai connu très, très bien moi-même. Et c'est comme ça que, pour reconnaître qu'on est chrétien, il y a cette sensibilité. Saint-Paul, il y a aussi le connaître que la foi, c'est un cadeau. C'est un don de Dieu. Alors, si c'est un don de Dieu, si c'est un cadeau, il ne vaut pas la jeter par terre.
1: Eh bien, on va s'arrêter là aujourd'hui. Vous avez déjà un tout petit peu introduit le sujet de la semaine prochaine. On va parler de l'unité et notamment du rôle que Newman a joué aussi dans les relations entre catholiques et anglicans. Merci à vous, Père Joseph. Merci à vous, chères auditrices et auditeurs. Et si vous êtes d'accord, si ça vous intéresse, on se retrouvera la semaine prochaine ou bien sur podcast, donc sur le site rcf.be. Au revoir.

0: Bonjour et bienvenue dans la vie d'artiste sur RCF. Aujourd'hui, j'ai le plaisir de recevoir Antoine Armedan. Bonjour Antoine.
1: Bonjour.
0: Alors, ceci n'est pas une interview ordinaire. À votre côté, Narcisse, le miroir qui va vous accompagner dans un voyage à travers votre vie d'artiste. Nous ne parlerons pas seulement de promotion ou de musique, mais de ce qui vous habite vraiment, vos émotions, vos doutes, vos élans, vos silences. Et à chaque question, vous découvrirez un reflet un petit peu parfois fidèle, parfois déformé, mais toujours le vôtre. Et ce seront vos réponses, bien sûr. Et parce que vos chansons en disent souvent plus que vos mots, vous nous offrirez également trois titres en live ici enregistrés dans nos studios, trois fragments de vous partagés dans l'instant. Alors, c'est parti, faisons connaissance avec le miroir de votre vie d'artiste.
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0: La première impression de ce miroir.
1: Étonnant. Oui, effectivement, me voilà face au miroir. Je me demande ce qui m'attend.
0: Mm-hmm. Mais on commence bien sûr par l'enfance. C'est l'origine, hein, bien sûr, de toute notre âme sensible. On y va.
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0: Antoine, est-ce que vous aviez déjà l'idée de l'artiste que vous vouliez devenir quand vous étiez petit?
1: Quand j'étais tout petit, je pense pas, mais j'ai baigné dans une famille musicale, avec des guitares et des chansons, donc je crois quand même que ouais, je réfléchis en parlant, en me disant, tiens, vers quel âge ça m'est venu.
0: La première émotion musicale, c'était quand? C'était quoi?
1: Je verrais plutôt la guitare de mon papa, parce qu'il avait tendance à la sortir tout le temps. Il y avait même un document familial qui m'avait frappé, c'est que j'avais vu une vidéo tournée à la Super 8 là, où en fait c'est une réunion de famille et tout le monde marche sur un sentier à la queue leu-leu parce qu'on sait pas marcher comme ça. Et puis tout à coup, il y a mon papa qui passe, sauf qu'il a une guitare, il est en train de jouer sur le chemin. Et donc voilà, c'est peut-être plus cette histoire de guitare et de chansons évidemment, mais ouais, je dirais que c'est ça.
0: Quel artiste ou mélodie habitait votre imaginaire pendant l'enfance?
1: Alors moi, j'ai écouté énormément les chanteurs pour enfants. Évidemment, Henri Dess et Christian Merveille ici en Belgique. Et puis en plus, j'avais un oncle qui était chanteur pour enfants, qui s'appelle Christian Bécard. Et du coup, voilà, ces trois-là, ça a tourné, mais vraiment à fond à la maison.
0: Mmh. Est-ce qu'aujourd'hui, dans votre musique, elle parle encore de l'enfant que vous étiez?
1: Oui, oui. Je suis en train de revoir un petit peu toutes les chansons de mon tout premier album. Et là, je m'aperçois que ça parle quand même pas mal de l'enfant que j'étais et puis de celui que je suis devenu après. Et je pense que j'ai quand même pas mal gardé ça en moi. D'ailleurs, moi j'ai joué énormément au Lego quand j'étais petit. Et il y a une idée qui me trotte avec des Lego et avec le dernier morceau, le dernier album que j'ai sorti et le morceau qui s'appelle Un rêve, une vie. Peut-être qu'un jour, je ferai un clip avec des Lego.
0: Pourquoi pas, effectivement. Allez, on va aller voir un petit peu de l'évolution, grandir en tant qu'artiste.
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0: Est-ce qu'il y a une étape particulière dans votre vie qui a transformé votre relation avec la musique? Un moment précis où tout a changé justement artistiquement?
1: Il y en a plusieurs et la plupart du temps c'est des concerts. En fait, si je reprends vraiment le début, je me rappelle avoir joué une petite chansonnette devant ma classe en troisième primaire. Déjà ça, je me souviens du stress que c'était, mais aussi du truc chouette que ça faisait un petit peu. Et puis après, je me suis retrouvé à 12 ans dans une fête d'école, dans une salle de gym qui était pleine à craquer. Et en fait, j'avais des profs qui jouaient, qui avaient un groupe de musique et qui faisaient des reprises. Et ils m'avaient autorisé et même encouragé à jouer deux chansons en guitare-voix pendant qu'ils faisaient une pause. Et je me souviens du silence qui s'est installé petit à petit dans la salle. Et moi, j'étais mort de trac les heures qu'il y a avant ça. Mais par contre, je me souviens vraiment du plaisir énorme que ça a provoqué. Et alors, il y a encore Un petit peu plus tard, 2-3 ans plus tard, j'ai participé à une, ça s'appelle une soirée salle de bain, parce que le principe c'était de venir chanter sur scène ce qu'on chante sous la douche, et là aussi je me suis retrouvé à chanter devant du monde et avoir un plaisir fou. Je pense que ces trois événements-là ont été quand même assez fondateurs sur le fait de me dire, en fait, je vais faire ça pendant très longtemps, moi.
0: Quelles sont les rencontres, les amis, les techniciens, les fans qui vous ont aidé à vous sentir légitime aujourd'hui dans la musique? Justement, parce que ce revirement, comment est-ce qu'aujourd'hui on se sent légitime en lâchant quelque part un cadre pour revenir à soi-même?
1: Clairement, c'est très très bien dit. Lâcher le cadre pour revenir à soi-même. Dans les gens, alors je pense qu'avec les années, quelque part, je me suis dit, j'ai l'impression que je deviens de plus en plus légitime, en tout cas. Et puis, évidemment, je pense à ma femme qui est ma complice depuis toujours et qui m'a encouragé quand je me suis dit, est-ce que je me lance complètement? Et elle est vraiment un pilier pour moi et un pilier dans mon projet artistique. Évidemment qu'il y a eu des rencontres. Je pense que celle de Francis Cabrel a été aussi déterminante, parce que j'ai eu l'occasion de le rencontrer lors d'un stage qui s'appelle la rencontre d'Astafor. Et le fait de voir ce monsieur qui a été vraiment mon idole quand j'avais 15 ans, ça m'a encouragé à sauter le pas, je pense.
0: On va revenir à Cabrel dans la partie écriture, justement.
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0: Quelles sont les conditions qui vous viennent pour avoir l'envie d'écrire? À quel moment vous vous sentez amené à écrire un texte?
1: Il y a un truc qui me pousse. Qui me pousse à faire sortir des mots. Parfois, c'est suite à quelque chose... Où c'est très clair, j'ai entendu quelque chose à la radio ou je viens de lire un truc ou... parfois c'est un peu plus latent et ça sort comme ça à un moment, mais c'est presque curieux, comme, enfin, évidemment je me laisse de plus en plus faire par ça au fil du temps, par cette écriture où j'écris quand j'ai besoin d'écrire, mais j'ai toujours envie de dire, il y a un petit truc un peu au-delà de moi là, qui se passe, voilà, je laisse sortir ce qui a envie de sortir.
0: Être confronté parfois à ces mots, est-ce qu'on peut avoir peur parfois de ce qu'on écrit? Quand les mots arrivent, est-ce qu'ils peuvent nous confronter à certaines peurs ou à certaines angoisses?
1: Ça pourrait. Et dans les mots que j'utilise, et parfois je me dis, est-ce que j'utilise vraiment ça? Est-ce que je le laisse dans la chanson ou pas?
0: Alors, revenir justement sur les mots, il y a ce stage à Astafor, rencontrer quand même Francis Cabrel, qui lui aussi est quand même quelque part un jongleur de mots dans ses chansons, où tout est bien pesé et sensible. Est-ce qu'il y a un avant, un après? Qu'est-ce qu'il vous a apporté justement à Francis Cabrel à ce niveau de l'écriture?
1: Déjà, quand j'étais adolescent, j'ai vraiment été touché par sa poésie. Sur le plan de la musique, c'est quelqu'un qui jouait de la guitare, donc ça collait très bien avec moi. Et puis en plus, il a la même tessiture que moi. Je dis toujours que Jean-Jacques Goldman, c'était trop haut pour chanter pour moi, et du coup, je m'y suis un peu moins. J'étais un peu moins proche de son répertoire. Mais donc côté musique, c'était pile poil pour moi. Et alors, côté poésie, côté mots, c'est quelqu'un qui m'a énormément touché, parce que a priori, les mots sont simples, les phrases sont tout à fait compréhensibles, mais c'est juste beau, et juste le fait d'avoir de la beauté dans la simplicité, ça, je trouve que c'est une chose énorme dans l'art, et voilà, oui, ça m'a vraiment touché. Et ça, je me suis imprégné de ces mots à lui et du fait que ça me touche autant. Puis je trouve que c'est un gars qui est humble, qui cherche pas la notoriété pour la notoriété, qui reste fidèle à ses valeurs, fidèle à sa famille. Tout ça, c'est un peu un tout comme ça qui a fait que je l'ai un peu idolâtré, effectivement. Et alors, par rapport à ce stage, oui, il y a eu vraiment un avant-après. D'une part parce que c'est une rencontre humaine et artistique avec d'autres artistes. Et donc on se met à créer du matin au soir, du soir au matin. Et puis après, ben, pour couronner le tout, il y a de temps en temps Francis qui passe et avec qui on discute. Et puis qui, vers la fin du stage, nous montre son studio. Enfin, moi, j'ai reconnu directement les images parce que dans les albums de Francis Cabrel, il y a les images de son studio. Et en fait, quand je suis reparti de cet endroit, je me suis dit, ben, un jour, moi, je vais enregistrer là.
0: Et d'ailleurs, il y a un album qui est sorti. Hein,
1: qui s'appelle qui a été enregistré là. Ouais.
0: Bah, je propose qu'on écoute justement à présent un morceau ici enregistré en live à RCF. C'est lequel que nous proposez ?
1: Eh bien, justement, celui qui a donné son titre à l'album, c'est-à-dire Un rêve, une vie.
0: On écoute.

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0: Antoine Armadon dans La Vie d'Artiste. Je rappelle qu'on peut retrouver ce live sur la page YouTube de La Vie d'Artiste, également sur les Instagram, tout ça, donc tous les réseaux sociaux, que cette émission est en podcast aussi sur RCF Bruxelles en entier. Et donc n'hésitez pas donc à nous rejoindre sur les réseaux sociaux. Allez, on part vers la composition, l'instant, la technique et l'inconscient.
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0: Est-ce qu'il y a des motifs qui reviennent souvent dans votre musique? Est-ce qu'il y a une marque Antoine Armadon qui fait qu'on reconnaît Antoine Armadon dès qu'on ouvre sa radio ou
2: Alors il faudrait voir au niveau des arrangements, déjà au niveau de l'harmonie, là je suis quand même influencé par tout ce que j'ai appris au conservatoire, parce que du coup je suis conscient des mouvements harmoniques qui fonctionnent, de tout ça, et donc là je le fais un peu plus en conscience qu'à l'instinct, même si je me laisse énormément guider par l'instinct quand même, mais je sais ce que je suis en train de faire du coup. Et donc peut-être que dans certaines séquences harmoniques il y a des trucs qui sont reconnaissables ou qu'on retrouve à gauche et à droite. Au niveau des arrangements, y a évidemment la présence de la guitare qui reste toujours. Je pense pas que je commencerai à faire des morceaux, à faire tout un album sans guitare, ça serait impossible. J'aime bien faire des morceaux au piano aussi, mais quand même l'essence du projet, ça reste la guitare. Donc il y a toujours ce côté un petit peu folk. Même si ça fait quelques années que je m'amuse beaucoup à mettre plus de pop dedans. Donc vraiment, des rythmiques un petit peu plus électro, des synthés, tout ça.
0: On va parler un petit peu de ce dernier single qui est sorti, Je garde, justement, où là, l'intelligence artificielle, on l'a mis de côté. Notamment au clip, on a été rechercher justement le cœur de l'humain.
2: Oui, et c'était une envie profonde. Alors au départ, j'avais pas d'idée pour ce clip et je savais pas très bien ce que j'allais faire. Et puis à un moment, ça m'est tombé dessus. Et puis c'était un peu comme une évidence de me dire, en fait, comme Je garde, cette chanson, elle raconte finalement tous des souvenirs heureux vécus avec quelqu'un. Eh bien, je me suis dit, je vais collecter des souvenirs heureux en demandant aux gens de m'envoyer, peu importe en fait, ça pouvait être... un paysage, un moment particulier, un concert, quelque chose dans la famille. Et du coup, j'ai collecté tout ça. Alors, je m'attendais pas, mais j'ai reçu plus de 250 vidéos. Donc, il m'a fallu un petit peu plus de temps que ce que j'avais prévu pour monter tout ça. Et au final, je suis très content du résultat. Et je suis très content que ce soit un truc purement humain. Et j'ai pas du tout mis tous les trucs, tous les extraits vidéo dans la machine en disant voilà, fais-moi quelque chose, et j'ai l'impression que ça se ressent d'après les retours que j'en ai, et si ça se ressent, tant mieux.
0: La musique permet justement de garder des souvenirs différents qu'un album photo, par exemple.
2: J'ai l'impression même parfois beaucoup plus. Tu dis ça, il y a cette image qui me vient en tête d'une dame qui avait Alzheimer, et puis donc qui avait oublié beaucoup de choses, et puis qui a entendu un morceau qui évoquait quelque chose chez elle, et qui s'est mise à danser, qui s'est mise à jouer du piano. Donc j'ai l'impression que la musique, elle va imprégner le cerveau, j'ai pas le bon verbe, mais elle va vraiment imprimer, voilà, ça, dans le cerveau, des événements, des choses particulières, mais de manière très très durable. Et moi, j'adore ça. Et en tout, évidemment, le fait de pouvoir vivre de la musique, du coup, ça m'amène à vivre plein de choses particulières et qui me font des bons souvenirs pour la vie.
0: Allez, on va rentrer dans le studio, ce laboratoire où, intime ou tout secret.
1: Le studio, c'est ce lieu suspendu où tout devient possible. Où l'on se cherche, où l'on s'entend enfin.
0: Comment est-ce qu'on se prépare avant de rentrer dans une session de studio? Est-ce qu'on préfère tout planifier avant, ou alors on peut encore laisser place justement à l'instant même dans le studio?
2: Alors dans mon cas, pour ce dernier album, comme il a été enregistré au studio de Francis Cabrel, il y avait des dates prévues et donc on était limité dans le temps. C'est pas comme Queen par exemple, qui pour Bohemian Rhapsody avait passé je sais plus combien de mois en studio à faire un peu tout et n'importe quoi pour trouver des sons, etc. Ici, en fait, j'ai toujours deux étapes, enfin trois, qui est d'abord celle de la composition. J'arrive au guitare-voix et puis je vais dans mon petit studio chez moi. Là, je fais des arrangements. Et puis, une fois que je me dis, OK, voilà, les chansons sont assez élaborées, ben là, je pars en studio et on réenregistre tout ce qui a besoin d'être réenregistré. Donc, la plupart des instruments acoustiques, les voix, etc. Les claviers, en général, ça, on gardait ce que moi, j'avais fait. Mais c'est clair que en studio, il y a toujours des moments où on réenregistre des trucs, on les réécoute et puis on se dit ça, par contre, on pourrait peut-être essayer de trouver mieux ou autre chose pour voir. Et donc, on teste quand même des nouvelles directions. Et parfois, il se passe des trucs qu'on n'avait absolument pas prévus. Je dirais tout le temps, en fait, il se passe des trucs comme ça.
0: Antonin Armenot, notre invité dans cette émission La Vie d'Artiste. Je rappelle qu'on peut voir les lives sur la page YouTube de La Vie d'Artiste et entendre cette émission en entier sur le podcast sur l'application de RCF Bruxelles et RCF France. Encore un morceau en live, je propose ici, là, maintenant, Antonin Armenot, c'est lequel ?
2: Alors c'est Navigue, en fait c'est un morceau qui est dans la continuité de... En fait si on prend l'ordre des morceaux, quelque part on pourrait dire qu'il y a Toc Toc au départ qui est la mise en lumière d'un burn-out et du coup d'une situation qui ne convient plus. Et puis un rêve, une vie où quelque part je m'interroge en me disant peut-être qu'il est temps que je bouge et que j'aille réaliser mes rêves. Et puis Navigue qui est... on va dire la mise en route, en me disant ok, j'ai sauté et puis je navigue à travers les doutes, les joies, les tout ça, et voilà.
0: On écoute.
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1: Alors sur la scène, Antoine Hermadan, est-ce que vous sentez davantage exposé dans la vulnérabilité ou alors porté par une force qui parfois nous dépasse un peu?
2: Je vais, entre guillemets, je vais pas être très original parce que je vais dire les deux. je suis clairement plus vulnérable face à ce qui peut se passer autour de moi, à comment moi je suis ce jour-là. Je peux être en prise parfois à certains stress ou à un truc qui se passe là devant moi. Mais en même temps, c'est quel endroit incroyable pour être porté, et même littéralement, parce que sur la chanson Navigue qu'on a entendue, je me plais à sauter dans le public.
1: C'est ça, ouais, on en parlait justement. Ouais.
2: C'est clair que oui, ça amplifie clairement, et puis au plus je donne, au plus le public donne aussi, et enfin, moi, j'envisage vraiment la scène comme un partage et pas du tout moi qui viens chanter mes chansons et puis qui s'en va. J'adore cette idée qui, justement, dans un commentaire sur Facebook, il y a 2-3 jours, c'est revenu. Et c'est quelque chose que c'est exactement ces termes-là que j'ai en moi, mais que je vais continuer à défendre. C'est que j'ai vraiment envie que le concert serve à faire en sorte que le public et moi, on devienne une grande famille à l'issue du concert et qu'on reparte un petit peu dans cette idée de « Ok, on a vécu une sorte de réunion de famille » ou un truc comme ça, quoi.
1: Je propose qu'on part à présent vers le visuel, un petit peu l'esthétique de notre âme d'artiste.
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1: Pensez-vous que votre univers visuel révèle une part de vous que la musique ne dévoile pas? Est-ce que l'image peut apporter d'autre chose que juste le son?
2: Certainement. Alors, les deux sont quand même bien liés. Dans la musique, je disais tout à l'heure que j'aimais bien quand Francis Cabrel écrivait des choses simples mais belles et que c'était quelque chose d'incroyable avec les mots. Et je le trouve vraiment. Peut-être moi, comme j'ai un bagage du conservatoire et tout, j'ai envie de dire presque au contraire dans la musique, je m'amuse à faire des choses qui paraissent simples, mais qui a priori ne le sont pas. La plupart du temps, les gens quand ils s'essayent à la guitare pour jouer les accords de mes chansons, ils se disent mais en fait c'est quand même compliqué ce que tu fais. Et donc ça c'est un truc que j'adore faire. Et donc quelque part, il y a une musique parfois un petit peu plus complexe. Ça, c'est un petit peu plus caché. Je pense que dans les images et tout le côté visuel que je transmets, je crois que c'est quand même cette simplicité qui revient au devant. C'est quand même aussi assez bien lié à la nature et tout ça. Mais par exemple, j'ai pas très envie à nouveau d'utiliser l'IA ou c'est clair que les portraits en studio etc c'est vraiment chouette parce que c'est des belles images et c'est chouette à utiliser, mais des portraits faits au milieu de nulle part et même dans un dans un endroit avec un mur un peu dégradé derrière et tout, je trouve toujours qu'il y a un truc un peu vrai derrière et que j'apprécie vraiment beaucoup. Donc j'ai en fait, en parlant, du coup, je me dis, les deux sont quand même pas mal liés. Donc, cette idée d'être plutôt simple, plutôt authentique et lumineux, si possible.
1: On arrive à la fin de cette émission. Je crois que le miroir a encore quelque chose à vous dire.
0: Les questions miroirs ne cherchent pas de réponses rapides. Elles s'écoutent, se murmurent, se vivent. Merci d'avoir traversé ce voyage intérieur. À toi maintenant d'en écrire la suite.
1: Et quelle serait la suite pour vous après vous avoir vu dans le miroir?
2: Eh bien, c'est de continuer à faire des concerts parce que c'est décidément la scène, comme j'aime le dire, c'est un de mes endroits préférés au monde. Et échanger avec les gens, tout ça, c'est des trucs qui n'ont pas de prix. Et puis, évidemment, continuer à écrire des chansons, à écrire des jolis mots, Voilà, tout ça, ça me paraît être un bon projet pour les 50 prochaines années.
1: Ah mais on part encore sur la scène de la vie d'artiste, avec un dernier choix de chanson.
2: Oui, eh bien, ce dernier single avec ce clip qui est sorti, ce clip participatif, et donc qui s'appelle Je garde.
1: Merci beaucoup, Antoine Hermano.
2: Avec grand plaisir.
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0: Les chansons sont des dessins qu'on colorie avec des sons, avec des mots, avec des guitares et un stylo. Les chansons qu'on entendra aujourd'hui sont écrites par des enfants et mises en musique par Fabienne Marceaudon. Et ça donne bien envie d'aller vivre dans ce monde enchanté des chansons où on rencontre un âne et une fée.
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Le papillon, c'est le silence. Mais la musique, ce sont les sons et les mots sont écrits avec des lettres. La musique s'écrit avec des notes. Et sur ces notes, on peut mettre des mots rigolos ou pas.

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1: Parfois aussi, la chanson permet de dire différemment qu'on est différent. Et cela permet de se dire, au-delà des mots, qu'on peut se comprendre, au-delà des différences, qui sont là, évidentes.

Et la chanson peut être parfois un beau dessin avec plein de couplets et de refrains. Ah, écouter la mer pour mieux la dessiner. Regarder la mer pour mieux l'écouter. Jusqu'à chanter le chant de la mer qu'on a dessiné.

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Difficile de chanter avec un bonbon dans la bouche. Ça colle aux dents et ça fait bafouiller. Quoi, ce n'est pas un bonbon? Ah, j'avais entendu réglisse. Et je pensais que... Quoi? Réglisse, c'est un chien? Ah, sapristi, si j'avais su. De toute manière, on ne sait pas chanter une chanson avec un chat dans la gorge, et encore moins avec un chien dans la bouche.

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1: Et si chanter, c'était parler en langage universel, on pourrait parler nuages avec les nuages, cailloux avec les cailloux, herbes avec les herbes et animal avec les animaux.

les fées. Vous croyez aux fées, vous? Il paraît qu'elles existent si on y pense. Si on a envie d'en croiser, il suffit de côtoyer les gens qu'on aime. Il y a des bonnes fées partout, et même dans les chansons.

Attention, voici une chanson baobab. Le baobab est un arbre immense où l'on danse, non, vous n'y êtes pas. Le baobab est un arbre où habite un boa qui s'appelle Bob, non, non, vous n'y êtes pas. Le baobab, c'est une chanson, on l'écoute, et vous serez baba de ce baobab-là, qui est aussi un boa-bob.

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0: Bienvenue à tous dans notre capsule temporelle. Votre commandant de bord, Valérie Verbeek, se fera un plaisir de vous accompagner durant cette heure et veillera à vous ramener sains et saufs après notre balade. Veuillez attacher convenablement votre ceinture. Décollage immédiat pour notre voyage dans le temps.
1: Bonjour, c'est parti pour un nouveau voyage. Et quel voyage ! On va beaucoup se déplacer dans le temps aujourd'hui pour suivre une thématique musicale un peu particulière. Avec moi aux commandes, Frédéric Petit. Bonjour Frédéric.
2: Bonjour Valérie, bonjour tout le monde.
1: Je pense que deviner le thème du jour ne sera pas évident. Mais
2: c'est vous qui le dites.
1: Je vous laisse un premier indice avec ce titre de Calogero.